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2: Bonsoir à tous, salut, bienvenue à ceux et celles qui nous font l'amitié chaque soir de partager ce début de soirée après une journée un peu chargée. C'est vrai qu'on a envie de se détendre et pourquoi pas s'évader. Moi, c'est ce que je vous propose tous les soirs, un tour de France, de région en région, de ville en ville, pour vous faire aussi découvrir vos bonnes initiatives. On ira en forêt du côté de Nancy ce soir, découvrir un arbre un peu atypique. On ira aussi déguster du chocolat, mais au Pays Basque, particulier avec une entreprise française pas comme les autres. Enfin, Robin Bernot, qui sillonne le pays, nous emmènera dans la Meuse, découvrir une boîte à livres assez mystérieuse. De 20h à 21h, c'est aussi avant tout un invité. Une invitée ce soir. La France, les lieux qui ont marqué notre invitée vont se raconter jusqu'à 21h. Elle est actrice, elle est comédienne, elle est productrice, elle a triomphé encore dernièrement dans le duplex avec Annie Dupéré, avec Francis Perrin, avec Pascal Légitimus. Elle produit une superbe pièce de théâtre en ce moment du côté du Théâtre de Paris. Déni, une pièce de Sophie Cotin mise en scène par Raphaël Cambray. Et puis Corinne Touzé, puisqu'il s'agit d'elle, notre invitée, partira aussi dans les prochains jours sur la route de France et de Belgique avec Ken, qu'elle a présenté au Festival d'Avignon il n'y a pas si longtemps que ça. C'est la femme d'honneur aussi que je reçois ce soir jusqu'à 21h. Bonsoir Corinne Touzé.
3: Bonsoir monsieur.
2: Comment ça va madame ?
3: Bien.
2: Vous avez une poignée de main ferme. On s'est serré la main il y a quelques minutes. Je vous ai trouvé, je vous connais peu, avec un caractère déterminé. Vous savez
3: non,
2: où
3: j'ai
2: vous
3: pas,
2: allez.
3: J'ai pas une poignée de main ferme, j'ai une vraie poignée de main. C'est-à-dire que quand on serre la main à quelqu'un, on se présente, on tend pas un chiffon mou. Hein, vous voyez ce que je veux dire ?
2: J'ai pas du tout pensé commencer
3: puis,
2: l'émission comme
3: et
2: ça.
3: Et puis on se regarde droit dans les yeux, parce qu'il y a plein de gens qui vous serrent la main et qui regardent ailleurs.
2: C'est vrai.
3: C'est une façon de se connaître aussi un peu mieux.
2: Alors on va se regarder dans les yeux et on va parler dans les oreilles des auditeurs et on va se balader un petit peu dans votre front. Je sais pas si c'est facile ou si c'est une envie que vous avez parfois. Vous savez, se balader comme on va le faire ce soir, c'est comme si on regardait un album photo. On se revoit il y a 20 ans, 30 ans, c'est le genre de choses que vous faites parfois à la maison ou pas du tout ?
3: Jamais, mais par contre, ça me plaît, en fait. Ouais. J'ai déménagé 17 fois dans ma vie, depuis que je suis née. Et en fait, non, c'est chouette, les souvenirs dont je me souviens, si je peux, parce qu'il y en a plein que j'ai oubliés.
2: Ah mais... non, on va essayer. Bon, il y a un premier point d'ancrage, même si c'est pas forcément une ville auquel vous êtes particulièrement attaché, vous allez nous le dire, c'est Orthez, parce que vous êtes née à Orthez, c'est les Pyrénées-Atlantiques. Vous y vivez à ce moment-là, parce que je crois que c'est les grands-parents qui vivaient là-bas.
3: Oui, mes grands-parents, ils étaient vers Pau. Et particulièrement après, quand ma maman a accouché, ils étaient dans un petit village qui s'appelle Salespice, qui est près d'Orthez. Donc oui, effectivement, elle a accouché à Orthez. Mais j'étais un bébé et je suis partie, enfin mes parents sont partis, je devais avoir 2 ans. En revanche, j'y suis retournée 2 500 000 fois.
2: Donc vous avez un lien particulier encore avec cet endroit et cette région aujourd'hui.
3: Oui, c'est le sud-ouest. J'y suis retournée parce que mes grands-parents vivaient là. Mon papa et ma mère ont essayé, comme ils avaient 18 ans, c'était des bébés, ils ont essayé de chercher du travail là. Et j'y suis retournée par affection, parce que c'est une région sublime. J'ai appris à nager à Osgore avec mon papy. J'ai failli me noyer à Biarritz quand j'avais 4 ans, avec les baïnes, vous savez.
2: Bien sûr, très dangereux.
3: Mon papy m'a récupérée et m'a sauvé la vie, mais j'étais partie. Hein.
2: Ouais.
3: Non, j'y suis retournée souvent et j'aime cette région. Elle est belle, elle est vraie, elle est authentique. D'ailleurs, il y a beaucoup, beaucoup d'artistes qui vivent là-bas, vous savez. Et en plus, ce que j'aime, c'est que tout autour de, bon, on peut dire, de ce microcosme magnifique qui est voilà, Biarritz, Saint-Jean-de-Luz, Guétari, tout ça, il y a la campagne tout autour, il y a les champs, il y a les fermes,
2: pays,
3: voilà, il y a les vaches. Moi, j'allais chercher le lait à la ferme et j'étais entourée de vaches. La maison, c'était ça. Et j'adore cette odeur. Cette odeur, elle poursuit ma vie.
2: Alors, vous l'avez dit, vous étiez bébé, vous l'avez aussi dit, vos parents, c'était des bébés, votre papa, il avait 18 ans hein, quand vous êtes né. Je sais pas quel âge avait votre maman à ce moment-là,
3: aussi.
2: Sensiblement la même chose.
3: Ouais.
2: Bon, c'est des enfants qui font des enfants, comme on dit, voilà, et qui fait que vous allez avoir des souvenirs qui sont aussi très liés aux grands-parents. Vous l'avez dit, c'est aussi une chance de connaître les grands-parents. Une petite bicyclette jaune, c'est une image, ça, qui vous revient. On est où ?
3: Ah ben là, je pense qu'on est à Compiègne, non, c'est ça ?
2: Alors c'est encore une autre destination.
3: Ouais. C'est parce qu'il faut dire aux auditeurs qui ne savent pas, je suis amnésique de mon enfance de 0 à 14 ans, mais j'ai des images qui sont sûrement imprégnées de photos. Et cette petite bicyclette jaune, elle est à Compiègne dans l'Oise.
2: Vous avez 5 ans.
3: Et voilà. Et j'ai mes parents, donc mon papa a trouvé un travail là, et je dois être à l'école, je dirais. primaire, oui, c'est ça. Et je me vois en bas de cet immeuble. Et je regrette tellement, il faudra que j'y aille un jour, je voudrais retrouver l'adresse, parce que je voudrais retourner voir où se trouve cette résidence, cet immeuble. On était au dernier étage.
2: Mmh. Et vous aussi, faisant vos devoirs sur les canapés du magasin de meubles de votre papa, parce qu'il travaillait parmi les métiers qu'il a fait, il a été dans l'ameublement à un moment donné.
3: Ah non, toute sa vie. Il était commerçant, il vendait des meubles, il était employé au départ, puis après il est devenu patron. Il a créé des magasins de meubles dans plein de régions, c'est pour ça que je passais toute ma jeunesse à voyager. Et à quitter les villes où j'étais parce qu'ils vivaient, on vivait ensemble. Et donc là, je faisais mes devoirs le soir sur les salons avec mon papa et ma maman qui vendaient des meubles à côté. Et j'ai grandi dans un magasin, oui, effectivement.
2: Alors, vous n'avez pas forcément, vous l'avez dit, des souvenirs précis, mais là, on est dans une cour d'école. Il y a quelque chose qui revient, peut-être un visage, un instituteur qui vous a marqué, une cour?
3: Alors, je ne me souviens d'aucun visage, d'aucun instituteur, sauf après l'adolescence, je me souviens de mes profs de lycée. Et je me souviens de la cour du lycée.
2: C'est à Boulogne-sur-Mer.
3: C'est à Boulogne-sur-Mer, où là, je me souviens de mes copines, donc Christiane, Marie-Claude. On s'est revues depuis, elles sont venues me voir jouer sur scène. Ça, c'est des chouettes souvenirs. On allait danser tous ensemble en bande. Il y avait un garçon qui avait le permis, donc c'était Marc. C'était mon amoureux en plus, donc c'est cool. C'était le Pas-de-Calais. Et là, j'ai adoré cette région. C'est pareil, j'y retourne assez fréquemment. Voilà.
2: Alors, vous avez évoqué, Corinne Touzé, les plages d'Osgore, celles où vous aimiez prendre l'air marin, parce que c'est toujours quelque chose qui vous a beaucoup plu. Il y a même des pins qui ont failli vous tomber dessus, je crois, un jour. Vous étiez sous une tente ou un truc comme ça. Ça vous parle pas, ça?
3: Des pins? Ça, c'est quand on dormait dans la forêt.
2: Mais oui. Ça, c'est aussi des souvenirs extraordinaires, l'enfance, de dormir dans la forêt.
3: Oui, mais là, j'étais une maman avec un petit poussin. Et
2: vous étiez maman à ce moment-là.
3: Et le papa de ma fille.
2: Ah oui, d'accord.
3: Et le papa de ma fille ronflait pendant que les pins tombaient à côté de la tente. Ouais. Et j'ai eu très très peur ce jour-là.
2: Il y a Amiens aussi dans la Somme. Ça, c'est Vanille.
3: Oh, ma pépette. Bah, c'est mon chien. C'est mon premier chien à moi. Donc, j'ai eu des chiens toute ma vie. Ça, tout le monde le sait, parce que je suis gâteuse. Et Vanille, c'était un caniche royal. Et c'était vraiment mon chien. Et ouais, c'est le premier. Et du coup, ça m'a marqué. Voilà.
2: Vous allez donc, effectivement, Corinne Touzé, partir à Boulogne-sur-Mer. On a déjà fait pas mal de petites choses. Et vous allez arriver à Boulogne. On va en parler dans un instant. Il y aura le lycée, rue de Beaurepaire, le lycée Mariette. Voilà. Oui.
3: Je savais même pas l'adresse.
2: Oui, j'ai été vérifié. On va en parler dans un instant, j'ai des dossiers, j'ai vos notes de l'époque.
3: Okay.
2: Comme c'est en français, je sais que tout va bien. Les portes de la revue des merveilles s'ouvrent avec vous, Corinne, avec Benoît Prospero. On va quitter votre région pour aller dans une forêt. On parlait de forêt il y a un instant. On nous invite aujourd'hui à entrer en forêt.
0: Ah, j'adore cette expression. Entrer en forêt. Dit comme ça, c'est presque de la poésie. Avec Ici Lorraine, on vous présente Francis Martin. Et si son nom ne vous dit rien, sachez qu'il est l'un des plus grands microbiologistes et mycologues du monde. Chercheur émérite à l'INRAE de Champenoux. Sa spécialité, depuis plus de 40 ans, les liens qui unissent les arbres et le monde vivant qui les entoure, comme les champignons. Nous voici à côté de Nancy, à Réméréville, dans la forêt de Besange, auprès d'un arbre très particulier.
1: Perdu dans la forêt, on a un très vieil être qui a au moins 200 ans.
0: Et cet arbre, il mesure 30 mètres de haut. Et s'il est si particulier, c'est parce qu'il est le personnage principal du livre de Francis Martin, Entrée en forêt. Pour lui, un véritable ami. Et que lui a enseigné cet arbre et les autres?
1: Les mécanismes qui leur permettent de vivre, de fonctionner, de respirer, de métaboliser, de se développer, sont extrêmement proches des mécanismes qui nous animent, nous, humains.
0: Un monde des arbres aussi complexe que celui des humains. Et quand on dit un monde, c'est parce que cet arbre, comme un humain, ne vit pas seul. Autour de lui, les mousses, les chevreuils, les champignons, les papillons, autour d'un seul arbre, des centaines d'espèces interdépendantes.
1: Tous ces liens qui forment ce que les anglo-saxons appellent le tissu de la vie. Et si vous tirez un fil, tout risque d'être détruit.
0: Et l'idée de Francis Martin?
1: Donc moi, ce que j'essaie de faire dans ce livre, c'est de vous faire sentir tous ces liens qui existent entre les êtres vivants. Alors, les oiseaux et les arbres et puis les insectes qui vivent sur ces arbres ou à l'intérieur de ces plantes, et puis le monde qu'on voit pas, c'est le monde souterrain.
0: Et au sujet de ce monde souterrain, écoutez ce qu'il dit.
1: Dans le sol qui est autour de nous, il y a autant d'êtres vivants que d'étoiles dans la galaxie. Et on sait que tous ces organismes-là sont en dialogue permanent.
0: Est-ce que vous imaginez le monde absolument extraordinaire qui se trouve sous nos pieds? Et vous voulez savoir ce que ressent Francis Martin quand il touche cet arbre?
1: Je suis là, adossé au vieil être, c'est comme si j'avais une présence tutélaire autour de moi qui veille sur moi, quoi, qui me dit, vas-y, continue Francis, raconte notre histoire.
0: Et cette histoire, il la raconte dans le livre intitulé « Entrée en forêt, un an parmi les arbres ». C'est publié aux éditions Tana et c'est une merveille. Merci ici Lorraine et merci Francis Martin qui consacre donc sa vie à étudier les liens qui unissent les arbres au monde vivant qui les entoure.
2: Merci beaucoup Benoît Prospero.
3: Vous... Je vais l'acheter. Hein.
2: Avec Corinne Touzé, vous prenez les arbres.
3: Mais je fais ça toutes les semaines, moi.
2: C'est vrai ?
3: Depuis des années, des années, des années.
2: En forêt ou...
3: Oui, en forêt. Je marche énormément en forêt. Et oui, les arbres, c'est très important. Et ce qu'il raconte est très juste. Et quand j'ai pas le moral ou quand j'ai des coups de blues, j'y vais et je ferme les yeux et j'écoute. Il faut savoir écouter le silence. Et un arbre, c'est tout sauf silencieux.
2: Et j'ai fait un petit silence exprès. C'est votre parcours, Corinne Touzé, que l'on raconte jusqu'à 21h, le bac à l'âge de 16 ans. Dans un instant, vous allez voir qu'à 16 ans, elle a décidé de quitter papa-maman et d'aller vivre son aventure un peu loin de la France. Avant d'y revenir, il n'y a pas que Paris dans la vie, c'est jusqu'à 21h.

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2: Bon, j'espère vous passer une belle soirée. De son bac à l'âge de 16 ans jusqu'à ses débuts artistiques, ce soir vous découvrez le film de la vie de Corinne Touzé, votre invitée, actrice, comédienne populaire qui incarnera Isabelle Florent pendant presque 10 ans sur TF1 dans Une femme d'honneur, une femme de théâtre aussi avant tout, qui produit un joli spectacle dédié au Théâtre de Paris dans la Salle Réjeanne, Théâtre de Paris dans laquelle elle a joué le duplex il y a encore quelques semaines à peine. Elle est en tournée dans quelques jours avec Ken, en France et en Belgique, c'est Corinne Touzé. Le bac à 16 ans, moi je dis bravo. Vous étiez précoce.
3: Non, c'est parce que je suis née en décembre. J'ai gagné un an. Non, alors pour dire la vérité, j'étais très bonne élève, j'adorais ça, l'école. J'étais nulle en maths et nulle en tout ce qui est chiffres, donc il y avait la chimie, il y avait la physique, mais j'avais 19 en anglais, 18 en allemand, 19 en espagnol, et c'est la philo et le français qui étaient mes passions, déjà, sans que je sache très bien ce que j'allais devenir, mais j'adorais ça, l'école, ouais.
2: Vous avez 16 ans, vous découvrez une passion pour le cirque.
3: Ouais.
2: Et pour les clowns.
3: Toujours.
2: D'où ça vient, hein?
3: Je pense que j'étais très très solitaire, très indépendante. Mes parents travaillaient énormément, j'étais donc fille unique, souvent seule, et je me suis fabriquée des histoires, des personnages, des contes. Maman me disait, des fois j'ouvrais la porte, tu parlais toute seule avec tes poupées, tu faisais des spectacles, etc. Et quand j'ai été au cirque petite, j'ai tout de suite été fascinée par les clowns. Et j'y vais tout le temps. J'ai mon premier spectacle, c'était un seul en scène qui s'appelait Femme Clown, nœud avec un nœud à la fin. Si les gens qui me connaissent bien savent, sur scène, j'ai plein de travers et de tics, et souvent d'ailleurs les metteurs en scène de télé me disaient, est-ce que tu peux arrêter avec tes mains, s'il te plaît, est-ce que tu peux arrêter de bouger, s'il te plaît, moi. Et je viens de là, et alors je suis fascinée par d'abord le travail que ça représente, le sacerdoce que ça représente, et j'en parle dans Ken ou Comment rencontrer l'homme de sa vie.
2: On va en parler avant 21h.
3: Voilà, j'en reparle aussi.
2: À 17 ans, vous quittez la famille, vous partez aux États-Unis, vous partez au Canada, je sais pas si vous partez seule d'ailleurs. Vous avez séjourné même dans une réserve amérindienne avant de revenir du côté du sud de la France, à Aix-en-Provence. Qu'est-ce que vous êtes parti chercher là-bas?
3: En fait, j'allais très mal, pour tout vous dire. Mes parents étaient séparés, j'étais malheureuse, et je suis partie, j'ai fui, en fait, pense. Et finalement, comme j'avais toujours voyagé avec mon papa, il adorait voyager, donc il nous a fait beaucoup profiter. Et là, j'étais au fond du trou, donc je me suis dit, allons voir ailleurs si l'herbe est plus verte. Ouais. J'ai fait le tour des États-Unis en stop, le tour du Canada. J'ai beaucoup pratiqué les bus Greyhound, et je parlais anglais couramment, donc voilà.
2: Vous revenez en France, c'est Aix-en-Provence. C'est la Méditerranée. C'est aussi l'époque des petits boulots. Vous allez travailler avec votre maman. C'est un restaurant, la laitue.
3: Absolument.
2: Vous faisiez le service.
3: Oui, j'étais serveuse pendant des années chez maman.
2: Il était où, ce restaurant, à Aix-en-Provence?
3: Il était rue...
2: Souvenez.
3: Oh non.
2: Ah, mais regardez pas, je ne sais pas
3: si,
2: tout
3: parce
2: non
3: que vous
2: plus,
3: avez
2: Corinne.
3: Fait des... Non, parce que je confonds avec un... Il y en a eu un autre qui s'appelait le Diable Boiteux, qui était rue fermée. Et celui-là, il est dans une... La laitue est dans une toute petite impasse près du Palais des Festivals. C'est tout ce dont je me... Alors, par contre, je l'ai devant les yeux, mais la rue pas.
2: Aix-en-Provence, c'est quoi la carte postale?
3: C'est parce qu'en fait, maman, quand ils se sont séparés, elle a pris sa fille, sa valise, et puis elle a décidé d'aller essayer aussi ailleurs. Et comme elle a été commerçante toute sa vie, moi je suis revenue avec un concept du Canada. C'est moi qui lui ai donné cette idée. Donc c'était un salad bar, je ne sais pas si vous connaissez.
2: Oui, bien sûr. Oui.
3: Ça n'existait pas. Donc on a ouvert le premier salad bar de France, je pense, et ça a cartonné. La mère et la fille derrière le comptoir, maman faisait tout toute seule, les salades et les desserts et tout ça.
2: On a demandé les droits d'auteur, il y en a partout aujourd'hui.
3: Ah bah oui, il y en a partout, oui. Bah, mais le nôtre, il était mieux.
2: Et alors, Aix-en-Provence, donc c'est les Bouches-du-Rhône, vous découvrez le sud à ce moment-là, c'est pas Boulogne-sur-Mer, c'est quand même une autre carte postale, c'est la Méditerranée. Vous avez des coins comme ça qui vous reviennent, des plages, des endroits qui vous ont marqué?
3: Bah, Aix, c'est une ville déjà, donc c'est là que j'ai fait mes premiers pas. J'ai fait du théâtre de rue pendant des années, donc c'est une ville magnifique. On allait à la mer à Cassis, dans les Calanques, et j'ai des souvenirs magnifiques de cette période. Et puis surtout, merci. Alors je vois où vous voulez arriver, c'est-à-dire que je ne peux pas vivre sans la mer. La mer, c'est une drogue, je ne peux pas m'en passer. Si j'y suis pas allée au moins une fois dans le mois, il faut que je la voie, il faut que je la sente, il faut que je la respire. Et je mange 18 à peu près 3 fois par semaine. Voilà. Alors ça, je ne sais pas si c'est très intéressant comme information.
2: C'est une drogue même, oui. Hein, 18 aujourd'hui.
3: Voilà, parce qu'en plus, je dis à tous les copains, copines et gens qui ne savent pas que j'ai des problèmes de thyroïde et que tous les gens qui ont des problèmes de thyroïde doivent bouffer de l'iode.
2: Ça, c'est très bien.
3: Voilà.
2: Aix-en-Provence, vous suivez un petit peu des cours de théâtre.
3: Ah bah,
2: et puis des cours, bah, oui. Vous avez une licence de lettres.
3: Hein, ah, oui, voilà.
2: Vous avez jusqu'à une licence de moderne. Et puis c'est là que vous montez les premiers spectacles. Donc, vous avez parlé, spectacle de rue, autour du clown, autour du cirque, j'imagine. Tout ça se fait dans le sud, dans les Bouches-du-Rhône. Et puis très vite, on a dit, vous êtes parti à 16-17 ans, vous vivez ça avec votre maman pendant quelques temps, avec son Provence, jusqu'à la licence, puis vous visez Paris. Enfin, il y a une envie que ça aille plus loin.
3: Alors, figurez-vous que non. C'est-à-dire que...
2: Dans votre métier, peut-être pas Paris.
3: Ouais. En fait, c'est le hasard qui a fait que je parte à Paris.
2: Ouais, enfin, c'est le collège qui vous a proposé des cours de théâtre amateur.
3: Pareil. Là, j'ai eu la vocation, mais ça, c'était à Boulogne. J'ai eu la vocation grâce au prof de français.
2: D'accord.
3: Voilà, c'était mon premier contact avec un texte. C'était du Molière. C'était La jalousie du barbouillé. C'était une pièce en un acte. Aucun des garçons de la case n'a voulu jouer ce barbouillé qui était un vieux monsieur de 80 ans. C'est moi qui l'ai joué. Ça, c'est le début. C'est arrivé comme ça. Et je me suis rendu compte que c'était facile. Mais j'ai fait du cirque et du clown à Aix. Par contre, je travaillais dans un théâtre à Aix qui a été fermé, qui s'appelait le Relais Culturel d'Aix-en-Provence, parce que le directeur était communiste et on montait nos spectacles et ça cartonnait. J'ai joué dans Mère Courage, j'ai joué dans Les Femmes Savantes, tout ça. Et du coup, je sais pas, c'est toujours pareil avec moi. Je crois beaucoup aux signes et je me suis dit, ce théâtre qui ferme, il faut que tu t'en ailles. J'étais un peu faux-folle, je suis toujours un peu faux-folle quand même. Et je suis arrivée à Paris, voilà, comme
2: alors
3: ça.
2: Vous êtes arrivée à Paris au tout début des années 80, vous avez 20-22 ans. Et alors là, comme pas mal de comédiens, à l'époque, il y avait des fichiers de comédiens, c'était un peu des castings, en tous les cas, vous étiez dans un fichier qui vous permettait d'être repéré. Puis vous allez être vite repéré d'ailleurs, parce qu'il y a un premier tournage important du côté des Buttes-Chaumont, en tous les cas, le fichier c'était vers les Buttes-Chaumont. Première série, 1982. C'est Marion Sarrault.
3: Marianne, une étoile pour Napoléon.
2: Ben oui, une trentaine d'épisodes sur Antenne 2 à l'époque.
3: Une centaine d'épisodes.
2: Ah, une centaine. On ne sait pas qu'il y en a eu autant. Et vous avez le rôle principal, vous êtes dans les 100 du coup.
3: Ouais. J'ai appris. Génial. Alors ce que je dis toujours aux acteurs, aux jeunes qui m'écrivent comment il faut faire, vous ne pouvez pas m'aider, machin. Je dis, il faut travailler, il faut tout accepter, il faut tout essayer. Et moi j'ai appris. Le travail du plateau, parce que tout était large chez moi. J'étais née pour faire la piste et tout ça. Et en fait, il a fallu que je réduise. J'ai tout appris sur cette série. Travailler avec 3 caméras en permanence. Marion Sarrault est une immense metteur en scène à qui je dois beaucoup, puisque je l'ai retrouvée après sur Femme d'honneur. C'est elle qui m'a choisie. Et effectivement, cette série m'a lancée, mais c'était pas prévu. Et je n'ai rien désiré, si vous voulez, voyez.
2: La suite, vous allez l'entendre et la comprendre avec Corinne Touzé d'ici quelques minutes, mais là j'ai envie de vous offrir un peu de chocolat.
3: Yes.
2: On va aller dans le Pays Basque, vous l'avez évoqué, ce Pays Basque, vous avez parlé de Guétari tout à l'heure, de Saint-Jean-de-Luz. Je ne sais pas ce que vous prenez au petit déjeuner ou au goûter, même si c'est un peu le soir là, mais quand on a une envie de douceur, c'est le chocolat. Catherine Quicandon a une idée qui va vous plaire.
4: À Tarnos, à moins de 10 km de Bayonne, la pâte à tartiner, c'est toute une histoire.
5: Oh, c'est bon, cette petite sensation. Ça vaut mieux qu'un million. Tellement, tellement c'est bon.
4: Et c'est celle de Théo Barroso qui, un jour de fin 2024, décide de créer dans la cuisine de sa maman une pâte à tartiner.
6: Quand j'ai eu cette idée en tête, c'est un projet fou que ma mère m'a dit. Mais je me suis dit, on va y aller. Et du coup, j'ai fait toute la recherche développement en partant de rien sur l'agroalimentaire à la maison.
4: Pour cette pâte à tartiner qu'il a appelée gourmandise, il choisit uniquement des ingrédients naturels. Des amandes, des noisettes, des cacahuètes, du sucre de coco, de la protéine de riz, du cacao en poudre, sans oublier le chocolat noir, le sel de Guérande et la vanille de Madagascar. Il mélange tout ça et après plein d'essais, on imagine que ça a été très dur, il trouve la recette de sa pâte à tartiner qui peut se vanter d'être 5 fois moins sucrée et sans huile de palme. Pour les premiers pots, il met en place une campagne de financement participatif qui cartonne. La production est lancée, évidemment, ailleurs que dans les casseroles de sa maman.
6: J'ai la production en Normandie avec un artisan. J'ai un logisticien qui travaille avec moi pour la préparation des commandes à Toulouse. Et après, tout est expédié depuis Toulouse pour les commandes, les gens qui commandent sur le site.
4: Et il y en a, Théo vend entre 8000 et 12000 pots par mois. Depuis le début, il a régalé près de 20000 gourmands avec un peu plus de 80000 pots. C'est une affaire qui marche, même si par choix, il ne se verse pas encore de salaire.
6: Je privilégie du coup la croissance d'entreprise. Donc ce qui est bien, c'est d'avoir France Travail en fait seulement qui me permet de croître l'entreprise. Et c'est très chouette parce que d'ailleurs les gens ne se rendent pas compte à quel point c'est dur dans le milieu entrepreneurial justement de vivre dans son entreprise et surtout de financer une croissance. On se dit c'est tout beau tout rose de faire beaucoup plus de ventes, de chiffre d'affaires, mais la réalité c'est surtout la rentabilité derrière. Et mais plus tard ce sera le cas, donc j'ai pas de là-dessus.
4: Et nous non plus, tellement Théo est investi dans son entreprise. Aujourd'hui, il propose plusieurs saveurs sur son site internet gourmandise.co, gourmandise avec un Z. Merci à Priscilla d'ici Pays Basque pour cette idée qui se mange. Ici, ça entreprend dans les Landes avec gourmandise, une pâte à tartiner qui ne fait pas culpabiliser quand tu plonges ta cuillère dedans une fois, deux fois ou trois fois. Oui, je suis gourmande et alors ?
7: Oui, bah vous n'êtes pas la seule, hein, Corinne Touzé, elle a mis la cuillère, je peux vous le dire.
3: J'adore le chocolat.
7: Ah oui, je pense qu'on a compris. Vous ne l'avez pas vu, vous l'avez pas vu là. Je ne la tenais plus.
3: Non mais je ne peux pas m'en passer, hein, c'est pas possible.
7: Moi, je comprends bien. On va se faire une petite pause chocolat tout de suite et on revient dans 5 minutes sur ICI.
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14: Il y a quelques minutes, on l'a laissé au tout début des années 80 avec Marianne, une étoile pour Napoléon, série diffusée sur Antenne 2. Corinne Touzé est votre invitée jusqu'à 21h, un parcours inspirant pour cette passionnée de théâtre, de cirque, encore aujourd'hui déterminée après des spectacles de rue, à Aix-en-Provence et ailleurs, les castings à Paris. C'est là qu'elle arrive pour devenir la comédienne épanouie que vous connaissez aujourd'hui. Elle est avec vous jusqu'à 21h. J'ai évoqué la première série télévisée, je pourrais aussi parler de votre premier grand rôle au cinéma, qui est la Rumba,
15: ah oui.
14: Avec Roger Hanin.
15: Oui, oui.
14: Ça, c'est le premier coup de manivelle.
15: Bah, c'était le premier film avec que des stars, oui. Donc Michel Piccoli, Lino Ventura, Nils Arestrump, et on était à Épinay, sur scène, qui était pour moi le studio emblématique du cinéma français des années qui m'ont émerveillée avec les Gabins et tout ça. Et du coup, j'étais là, voilà, j'avais des étoiles dans les yeux, j'avais un tout petit rôle. J'étais un peu liquide, paniquée totale, mais Roger m'aimait beaucoup et il m'avait pris sous son aile et ça a été magique, voilà. Et après, on s'est retrouvés parce qu'il m'a fait coucou deux fois. Quand j'ai eu mon bébé, il m'a proposé Célimène, dans le Misanthrope. Et après, des années plus tard, il m'a fait faire un guest sur sa série dont j'ai... Navarro. Voilà, c'est ça. Il m'a toujours aidé quand il a fallu. Parce que ça n'a pas toujours été simple.
14: J'imagine. Parler de série, on ne peut pas passer à côté, on va s'en dire un mot. Voilà, il y a cette femme d'honneur qui arrive dans votre vie quelques années plus tard, sympathique, pleine de joie, qui vous ressemble, adjudant-chef. Isabelle Florent, j'ai vu que l'épisode pilote, qui a été diffusé, a rassemblé 12,5 millions de téléspectateurs, ce qui fait rougir beaucoup de gens qui font de la télé aujourd'hui.
15: C'était une autre époque.
14: Oui, bien sûr. Enfin, c'est quand même succès annoncé.
15: Ouais,
14: quoi.
15: C'était extraordinaire. Ouais. Ça restera gravé dans nos mémoires à tous. On a fait du très bon boulot et les gens nous adoraient, mais nous adorent encore parce que la série, elle est rediffusée partout, elle est sur les plateformes, elle est sur YouTube, etc. Et tous les jours, il y a des gens qui me font des vidéos, qui me font des messages et qui me disent, ça fait que 35 fois que je regarde le même épisode, mais bon. Et au théâtre aussi, hein, les spectateurs viennent nous voir en disant, voilà, je regarde toujours la série. Je sais pas, elle a marqué les gens. Peut-être parce que c'était la première fois qu'on avait une femme gendarme en uniforme aux commandes. D'habitude, c'était plutôt des femmes policiers.
14: Ouais.
15: Donc, et puis, il y avait beaucoup d'humanité. C'était extrêmement bien écrit.
14: Elle
15: élevait son fils toute seule. Il y avait un directeur de collection merveilleux qui s'appelle Eric Christie qui nous regarde là-haut. Et puis, on tournait en pellicule. C'était pas de la vidéo.
14: Hein. Si je reviens à notre Tour de France, est-ce que cette série, par exemple, qui a duré 10 ans, j'imagine qu'elle vous a emmené sur des tournages un peu partout en France.
15: Partout. On a été en Alsace, à la brigade fluviale du Rhin.
14: Ça vous a marqué, parce que vous avez travaillé avec eux du coup.
15: Ah oui, beaucoup. Il y a une brigade qui m'a énormément touchée, où on est resté un peu longtemps, c'était chaud d'ailleurs, parce que je devais grimper avec des poignées jumards, vous savez, sur une paroi. Mon fils était coincé dans une grotte. C'est la brigade de Spéléo d'Oloron Sainte-Marie.
10: Donc là, j'ai pris des risques.
15: Ah, mais j'ai fait tout.
10: Spéléo, brigade.
15: Ah oui, j'ai sauté d'un hélico.
10: Il n'y a pas Rémi Julien qui n'était pas dans le coin.
15: Ah, mais j'adorais ça. Mais moi, c'est mon truc. Ça. C'est ma joie. C'était ma joie.
10: Et la Bretagne aussi, je crois.
15: Alors la Bretagne, non, c'est pas la femme d'honneur. La femme d'honneur, on était à Grasse après, dans le pays, grassois. Et la Bretagne, c'est un film que l'on a tourné du côté du Pouliguen, tout ça, qui s'appelle Maldonne.
10: Alors là, c'est entre, c'est La Baule, c'est Pornichet, voilà, ouais. Pouliguen, c'est Loire-Atlantique, début de la Bretagne.
15: Bravo, je dis bravo.
10: Oui, mais c'est une belle région. Ouais.

0: Hein, et les sourires, là je pense que vous devriez avoir le sourire. Alors j'ai découvert ça en préparant votre venue. Vous avez des origines, c'est plus que des origines, martiniquaise. C'est votre grand-mère paternelle qui est martiniquaise.
1: Mon papa est métis, ma grand-mère était de Saint-Pierre.
0: C'est la France. Hein.
1: Et absolument. Et je suis Carteronne, donc comme Julien Clerc, hein, voilà. Oui. Mais pas de la même île. Je crois que c'est la Guadeloupe, lui, Julien. Je sais plus. Oui. Et donc bref, oui, j'ai du sang noir dans les veines et j'en suis fière. D'ailleurs, ça se voit. Hein. Et les gens méchants ont toujours dit ouais.
0: Vous avez une peau assez allée là voilà. Aujourd'hui.
1: Mais je suis toujours comme ça. Et les gens ont cru que je faisais des UV, mais on peut pas faire d'UV nous parce que sinon on devient tout noir.
0: Donc, vous avez mis très longtemps avant de découvrir la Martinique quand vous êtes.
1: Oui, parce que j'y suis arrivée, oui, très tard avec ma fille. Je devais avoir 33 ou 34 ans, quelque chose comme ça.
0: Ah, sachant que c'est vos origines, vous auriez pu y aller plus tôt.
1: Mais hein. Non, parce que mamie était.
0: Elle était
1: en métropole avec son mari et que les cousins et les cousines, finalement, je les connaissais pas. J'ai fait leur découverte vraiment en tant qu'adulte, très tard.
0: Alors, ça donnera aussi un parfum de Caraïbes, hein, un téléfilm que vous avez fait il y a quelques années.
1: En hommage à ma grand-mère, oui, absolument.
0: Vos racines qui sont aussi italiennes, hein, d'ailleurs.
1: Ah oui, alors ça, j'y tiens beaucoup. Ça, par contre, j'y vais tout le temps. Donc, c'est mon grand-père maternel qui est du sud de l'Italie, des Pouilles, de Bari. Et voilà, et donc, je parle... parlo un pochino italiano, ma non è veramente...
0: Sì, però è difficile l'italiano, ma... per un francese.
1: Voilà, je fais ce que je peux. Mais par contre, on comprend tout ce que je dis.
0: Tout le monde a compris, il n'y a pas de problème. Et si on s'arrêtait à Cannes?
1: Ah, bah,
0: ça, c'est aussi un lieu qui a compté pour vous.
1: Ah bah beaucoup, oh là là, beaucoup, beaucoup. J'y suis. Alors, en fait, on tournait à Grasse, j'ai acheté une maison à La Boca, donc au-dessus, sur la petite colline au-dessus de Cannes. Et c'est là que ma fille a démarré sa vie de jeune fille, donc les sorties, le lycée, etc. Et oui, et puis j'ai gardé cette maison très longtemps, et c'est le théâtre qui m'a fait revenir à Paris. Mais j'adore cette région, parce que les gens disent toujours la Côte d'Azur, c'est pourri. Mais l'arrière-pays, il est sublime. Il y a des villages absolument merveilleux. Et surtout, la femme d'honneur, je crapahutais. Parce que c'est ce rôle, les gens croient toujours, pour ceux qui connaissent pas la série, que j'étais enfermée dans des bureaux. Mais pas du tout. J'arrêtais pas de cavaler dans tous les sens, dans la montagne, dans les vignes. Et j'ai fait de l'hélico accroché. Alors ça.
0: Comme Belmondo.
1: Oui, mais surtout, parce que vous me parlez de Cannes, d'un seul coup, ça me revient. C'est qu'en fait, je me suis fait bizuter par les gendarmes du 06. Quand ils ont su que j'allais être accrochée, qu'il fallait m'amener à un point, nanana, parce qu'il fallait que je me décroche et que je cavale après quelqu'un.
0: Ouais.
1: Ils m'ont fait toute la Côte d'Azur, c'est-à-dire de Grasse jusqu'à dans le Var. Et j'étais suspendue, je pouvais rien faire. Et quand je suis descendue, en fait, ils étaient pétés de rire. Et moi, j'étais hystérique de rage parce que tout le monde m'attendait sur le plateau. Mais surtout, j'ai eu la peur de ma vie. Mais j'ai vu la vraie Côte d'Azur, en fait, du ciel. Et ça reste un souvenir... génial.
0: Le sud, on continuera d'en parler parce qu'il y a Maubec qui est un autre sud. Hein, on en parlera dans un instant. C'est un autre sud, c'est encore autre chose du côté du Vaucluse.
1: C'est très important.
0: Avez-vous une boîte à livres près de chez vous? Vous savez, ce sont ces micro-bibliothèques où chacun peut déposer et emprunter des livres gratuitement. Il y en a dans les parcs, des fois. On les voit souvent dans les grandes villes. C'est un peu plus rare dans nos petits villages, mais ici, a peut-être trouvé l'exception dans la Meuse. Alors, Robin Bernossier rendu avec Emma Steven sur ICI.
2: Le village de Vignoles sous Montmédy a désormais lui aussi sa boîte à livres.
3: Écoutez, c'est une bonne idée. Ça pousse les gens à prendre un livre qu'ils n'auraient pas acheté.
2: Ici à Vignoles, il y a 89 habitants et désormais des dizaines de livres stockés dans un ancien frigo à la vitre transparente. Une installation imaginée par un couple d'habitants, James et Edwige Chevalier, qu'Emma Steven est allée rencontrer pour nous. Ils sont encore étonnés du succès rencontré par l'initiative.
4: Il y a tout le monde, les gens qui viennent régulièrement avec un gros sac de courses, là, vous voyez, les sacs qu'on réutilise. Ouais. Bah, eux, je ne sais pas qui c'est. Hein. Ici, il y a plus de vaches que d'habitants, donc on ne s'attendait déjà pas à ce qu'elle ait autant de vues.
5: Bientôt, il y aura plus de livres que d'habitants.
4: Ah oui, là, déjà là. Hein. Déjà là, il n'y a pas tout tôt.
2: Alors, il faut bien imaginer que dans cette cabane, il y a toutes sortes de livres, aussi bien des œuvres de Zola, Hugo, Camus, ou bien encore des bouquins de cuisine. Et parmi les habitués à se rendre sur place, il y a François.
6: On prend, on en ramène un autre, un qu'on a déjà lu peut-être. Enfin, moi, des fois, des livres qui me plaisent bien, je peux les lire trois fois. Puis à un moment donné, j'en ai marre. Bah, on le remet là, on vient en rechercher un autre. Bah, ça fait un nouveau livre pour les autres, je veux dire, dans la boîte à livres, et ça fait des roulements et tout. Non, franchement, c'est chouette.
2: Alors ici, dans la Meuse, ça marche, mais vous, qu'en pensez-vous ?
4: Eh ben, je pense que c'est une bonne idée, justement, au lieu de les jeter ou de les laisser traîner à la maison.
2: Maëva adore l'initiative.
4: Je pense que

0: Justement, ça simplifie le fait que d'autres personnes puissent en profiter, se remettre aussi à la lecture et puis que tout le monde puisse échanger les uns les autres sur les livres qui sont à la maison.
1: Maryse, elle, ne pensait pas que ce concept existait en France.
2: Moi, j'ai déjà vu ça, mais à l'étranger. Hein, et les gens sont très contents.
1: Et pourtant, ces boîtes à livres, il y en a énormément dans tout le pays. Tiens, savez-vous combien ?
2: Je pense qu'il y en a une dizaine seulement. Hein. J'en ai vu une à Paris.
0: Je ne sais pas du tout. Je dirais peut-être 600.
1: Selon le site internet Boîte à livres qui les recense, sachez qu'il y en a près de 18 000 dans tout le pays.
0: Ok, ah oui, non, mais c'est beaucoup alors. Mais c'est bien.
1: Si ces boîtes à livres sont essentiellement présentes dans les centres-villes, elles se développent aussi de plus en plus dans les tout petits villages, comme ici, depuis le début de l'été, à Vigneulles-sous-Montmédy.
3: D'ailleurs, si vous cherchez les boîtes à livres dans votre zone, hein, près de chez vous, elles sont référencées www.boitealivres.fr. C'est bien lire.
4: C'est génial. Je trouve ça super. Du coup, je vais regarder parce que j'ai plein de livres à donner. Là, c'est formidable.
3: Près de chez vous, boitealivres.fr pour trouver près de Maubec, par exemple. Okay. Corinne Touzé, votre invitée, elle reste avec vous encore jusqu'à 21h pour quelques minutes.

0: jusqu'à 21h.
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2: Et depuis 20h, on fait des allers-retours un peu partout en France pour mieux comprendre la destinée de notre invitée Corinne Touzé. De sa naissance à Orthez, en passant par Boulogne-sur-Mer. On a parlé de la Bretagne, on a parlé des souvenirs de tournage en Alsace. On a parlé du 06, les Alpes-Maritimes, où elle a vécu. Et on pourrait parler aussi du Vaucluse. Elle est votre invitée, dont il n'y a pas que Paris dans la vie. Avant de parler du Vaucluse, je reviens quand même sur votre crush à Cannes.
3: Oh non,
2: ah, si, ah, si.
3: J'en supplie, j'en peux plus. Les gens, ils n'en peuvent plus de m'entendre parler de ça. Et les gens, c'est pas moi qu'on parle, hein. C'est qu'on, à chaque fois que je fais une émission, on me pose la question.
2: Alors, les gens qui se disent, mais de quoi ils parlent? Elle a croisé Robert Redford sur la croisette. Il vous a ouvert la porte. Ah, vous avez dit, ça c'est, je suis à Hollywood, c'est un film. Et vous étiez assis juste derrière lui dans la salle, hein, au Palais des Festivals. Et au lieu de regarder ce qui se passe, vous regardez sa nuque, quoi. Voilà, c'est ça. Moi, je crois qu'on a fait le tour du dossier.
3: Vous avez... j'en peux plus de la raconter.
2: J'en ai parlé, donc je l'ai raconté. Non, mais je trouvais ça sympa. Voilà, c'est aussi une rencontre assez pittoresque. Enfin, bon, faut s'attendre à rencontrer des acteurs américains.
3: Il y a pas que lui, hein, que j'ai rencontré. Il y a Sean Connery.
2: Oui, vous avez pas regardé autour sa nuque.
3: À James Coburn, je peux vous dire que j'ai craqué, hein, quand je l'ai vu. Hein.
2: Voyez, vous y revenez. Finalement. Bon, alors, Mobeck, ça, c'est aussi un coup de cœur pour vous?
3: Oh, mais c'est capital, Mobeck, dans notre vie. Parce que, en fait, nous habitions à Brie-sur-Marne avec le père de ma fille. Ma fille est née. Et en fait, j'ai pas supporté de promener la poussette au milieu des merdes de chiens. J'étais sur femme d'honneur. Et tous les week-ends, je partais pour trouver une maison dans le Midi. Et voilà. Et au bout d'un moment, j'ai eu un coup de foudre littéral, parce qu'on a presque fait aucun travaux dans cette maison. C'était comme si elle m'attendait, cette maison. C'était un mas, effectivement, dans un tout petit village qui s'appelle Maubec, qui est pas loin de Ménherbes et pas loin de Cavaillon. Dans
2: mais froid.
3: Oui, absolument. Et du coup, ma fille a été à l'école maternelle, voilà, à Maubec, et elle a grandi là. Quelle enfance merveilleuse. Elle a eu trop de chance. Voilà. Et puis, j'ai fait rapatrier la série La Femme d'honneur qui se tournait dans Lyon, dans le Vaucluse. Et donc, merci à mon producteur.
2: Vous avez un pouvoir. Hein.
3: Paix à son âme, qui est là-haut aussi.
2: Je sais pas si aujourd'hui,
3: et
2: on dirait.
3: Je pense que ça ne serait pas possible de nos jours. Mais c'était un tel carton, et je voulais rentrer
2: à la maison
3: tous les soirs, voir ma petite pépuce. Et du coup, on a déboulé et on a tourné à Carpentras, à Baume de Venise, et on est resté là 5 ans.
2: Alors, le melon de Cavaillon et la fraise de Carpentras.
3: Et c'était génial.
2: Vous allez sur les marchés de Provence un peu?
3: J'allais sur les marchés de Provence.
2: Vous avez plus du tout cette maison à Maubec, là?
3: En vivant à Paris, ça va être difficile.
2: Et là, vous avez plus une maison dans le sud?
3: Non.
2: Ah, pourquoi?
3: Parce que je suis sur scène depuis 15 ans et que c'était un petit peu
2: alors,
3: du luxe.
2: Alors, vous échappez où quand vous voulez quitter Paris?
3: Alors, je pars tout le temps en Italie parce que c'est là où je veux finir ma vie. J'ai pas encore trouvé l'endroit encore, mais là où je repartirai pour prendre ma retraite. Puis c'est bien parce que c'est pas loin. Mmh. Puis c'est bien parce que les gens sont tellement sympas. Ils ont tout le genre le sourire.
2: Pas en France. Il n'y a pas un lieu sur lequel vous pourriez craquer.
3: Je pourrais finir ma vie en Bretagne. Ça me dérangerait pas beaucoup. Hein.
2: Près de Maubec, il y a Avignon, un festival d'Avignon. Vous y étiez il n'y a pas si longtemps. Je crois que c'était à l'été 2025.
3: Tous les ans.
2: Vous y êtes tous les ans. Mais pour Ken, c'était en 2025.
3: Ouais,
2: vous avez joué là-bas.
3: Ouais.
2: Qu'est-ce que c'est que cette histoire? Vous avez Ken, Corinne Touzé?
3: Alors, figurez-vous que Ken, c'est le nom du compagnon de Barbie.
2: Bah oui.
3: Voilà.
2: Oui.
3: Moi, je suis une fille des années 60, et donc cette joke, elle est dans la pièce, parce qu'évidemment, je me fais chambrer par ma fille. Et c'est donc Ken, ou comment rencontrer l'homme de sa vie. Et donc, pour ma génération, ce mot ne veut dire qu'un prénom. Voyez-vous ce que je veux dire, les garçons, les filles? Donc, ça suffit maintenant. Et du coup, oui, c'est une pièce que j'ai dédiée à toutes mes copines qui ont eu des histoires foireuses sur Tinder et autres pour les plus de 50, 60, 70. Et j'ai fait écrire cette pièce par Emmanuel Robert Lespalieu, et c'est très drôle et très touchant, puisque finalement ça parle de notre époque.
2: Oui.
3: Même on s'envoie des vocaux parce qu'on ne s'appelle plus, on ne se regarde plus.
2: C'est vrai.
3: Et du coup, ça parle de ça et ça cartonne, quoi, parce que les gens adorent qu'on leur parle que comment c'était avant. Donc je leur parle des balles, je leur parle des discothèques, de la façon dont on se rencontrait avant, quoi.
2: Comédie romantique, comédie humaine, les sites de rencontre, vous l'avez dit.
3: Ouais.
2: Ça fait appeler Augustine,
3: je m'invente un nom de clown, d'ailleurs.
2: C'est clair, hein, dans le personnage.
3: Ouais. Mais je parle des clowns de l'Auguste. Donc sur mon profil, alors. Je me fais appeler Augustine.
2: Augustine. Voilà. Sauf que les réseaux, je vais pas spoiler la pièce, mais c'est pas vraiment son truc.
3: Du tout.
2: Et que du coup, elle se prend vite les pieds dans le tapis par rapport au mensonge.
3: C'est ça. Mais c'est ça qui fait rire les gens. Ouais.
2: Alors, Kian, vous allez partir, comme vous l'avez fait de très nombreuses fois avec le théâtre un petit peu partout. Le 7 octobre, vous serez à Colmar. Colmar, c'est l'Alsace. On en parlait tout à l'heure. Il y aura Provins. Ça reste l'Île-de-France.
3: Oui, là, je suis près de Paris. On
2: 16 octobre.
3: À Bruxelles aussi. On va rester 8 jours à Bruxelles.
2: La Belgique. Ouais. Provins, vous connaissez ? Ville médiévale.
3: Oui, très, très bien. Très, très bien. J'adore cette ville. J'y ai tourné. Marianne, une étoile pour Napoléon, à cheval, en Amazon. D'ailleurs, dans les rues de Provins, ça reste un magnifique souvenir. Et je suis très fière de jouer à Provins. C'est super.
2: Villeneuve-sur-Lot, ce sera le 10 novembre, du 17 au 22 novembre, vous l'avez dit. C'est en Belgique. Il y a Pusignan le 28 novembre, ça c'est près de Lyon.
3: Ouais.
2: On n'a pas beaucoup parlé du centre de la France avec vous.
3: Ouais,
2: hein.
3: Je ne connais pas beaucoup.
2: Le Rhône-Alpes, le Massif Central.
3: Je ne connais pas beaucoup, c'est vrai, j'avoue. Ouais. J'ai plutôt fait les extrémités.
2: Très bien.
3: Le sud-ouest, le sud-est, la Bretagne, le Pas-de-Calais.
2: Oui, le Martinique, c'est loin. Hein.
3: Oui, c'est vrai.
2: Châteaudun, le 8 décembre, vous l'avez compris, il y a plein de villes. Et puis ce qui vous ramène aussi à Paris, c'est cette pièce, on va aussi en dire un petit mot, parce que vous produisez cette pièce qui s'appelle Déni, pièce de Sophie Cotin, la vie d'Alix qui bascule un soir d'été. Là, vous suivez le destin d'un jeune couple. Hein.
3: Oui, c'est une pièce absolument magnifique et nécessaire. C'est la bascule en une nuit d'une histoire d'amour. Je peux pas trop spoiler parce que je m'aperçois que c'est merveilleux. Et sur les avis, on a 10 sur 10 là sur Billets Réduits, que je fais ma propre auto-promo. C'est que personne ne dévoile le nœud de la guerre de ce spectacle. Et en fait, on va rencontrer ce couple et on va vivre avec eux tout ce bouleversement dans leur vie, avec un questionnement permanent. Il va falloir qu'ils prennent une décision capitale cette nuit-là qui va changer tout pour eux. Et nous, on prend un uppercut dans le ventre. C'est tellement bien écrit, c'est une pièce où on rit, c'est une pièce où on pleure, c'est une pièce qui ne peut pas laisser indifférent. Et je suis très très fière de produire ce spectacle qui a démarré cette semaine. Et on est là jusqu'en janvier, mais venez vite parce que je pense qu'on va vite être complet, sincèrement.
2: Salle Réjeanne, oui. C'est au Théâtre de Paris, comme son nom l'indique.
3: Rue Blanche, voilà.
2: Parlons de théâtre, il y a des théâtres qui vous ont marqué plus que d'autres, vous qui connaissez tous les théâtres de France.
3: Oh oui, oh oui, oh oui. J'ai découvert l'Opéra de Vichy, parce que comment imaginer qu'on puisse jouer une pièce de théâtre dans un opéra?
2: Vous savez que je suis née à Vichy, moi.
3: Oh mon Dieu, non, je savais pas.
2: C'est marrant que vous parliez de ça, parce que...
3: Mais j'ai été tellement impressionnée,
2: beau, hein,
3: déjà par la beauté du
2: siège un peu jaune,
3: du lieu, du décor, l'immensité de cette salle. Donc ça, ça m'a marqué. Je suis très sensible à Paris, au Théâtre des Variétés, parce que j'ai eu trois cartons, dont un avec Jean-Luc Reichmann et un avec Daniel Russo. C'est un théâtre magnifique qui est sur les grands boulevards. Et puis j'aime beaucoup effectivement le Théâtre de Paris. J'y suis, je m'y sens comme chez moi, comme à la maison, alors qu'il est immense. Et j'ai beaucoup d'affection pour le Petit Saint-Martin, parce que lorsque j'ai décidé de quitter la télévision pour me remettre sur scène, c'est la première pièce que j'ai produite, elle s'est jouée là. Et donc c'est une journée particulière qui était l'adaptation du film d'Ettore Scola, mise en scène par Christophe Lidon, et on a cartonné, donc je suis trop fière. Voilà.
2: Si vous partez en week-end, on oublie l'Italie, là. Quand vous êtes à Paris, avec tout le travail que vous avez, vous partez en tournée, vous partez un week-end, vous êtes capable d'aller où? C'est quoi le lieu pour se ressourcer, le temps d'un week-end? Un séjour court?
3: Ah oui, un séjour court, je vais aller en Normandie, je vais aller du côté d'Oulgat. J'adore Oulgat.
2: Ah oui.
3: Ouais. D'ailleurs, j'ai été souvent au festival d'Oulgat, qui est très sympa, en septembre, parce que Virginie Lemoine est la marraine, donc elle m'a invitée. J'étais la marraine il y a 2 ans. Ouais. J'aime pourquoi Oulgat, parce que c'est grande plage, on peut faire des kilomètres à pied, alors ça j'adore.
2: On met 6 heures pour aller se baigner.
3: Ça j'adore.
2: Donné, tellement c'est grand. Hein.
3: Anecdote qui va vous plaire, qui va vous allez vous foutre de moi, mais je m'en fous sur tous les Normands.
2: Est-ce que c'est mon genre?
3: Ouais, je suis partie avec mon chien, mon cabas, ma serviette et tout. J'ai dit, je vais faire une grande marche. Puis je me suis posée parce qu'il faisait super beau, c'était il y a 2 ans. Il faisait super beau, j'étais bien. Et je suis là, je rêve, je lis, je ferme les yeux. Je me réveille, la marée était montée. Et on ne rit pas, les techniciens, on ne rit pas, je vous vois.
2: Et Mathilde Mallet qui réalise l'émission, qui est déjà un petit peu, du monde.
3: Et là, l'eau, en fait, j'étais encerclée d'eau. Et là où j'ai vraiment eu les boules, c'est qu'il y avait des Normands, je pense, qui étaient comme ça, en train de se foutre de ma gueule, mais loin, loin, loin sur la plage, et qui se sont dit comment elle va faire pour sauver son portable. Et donc, je suis partie, et je suis partie avec mes affaires comme ça sur la tête, comme les Africains, et vraiment, j'avais les boules. Vraiment, j'avais les boules. Voilà. Parce que personne n'a crié, personne ne m'a rien dit, personne ne m'a prévenu. Par contre, ils ont eu l'honnêteté de me dire, ça arrive tous les jours. Donc, on n'a pas été gentils avec vous, mais sachez que ça arrive tous les jours.
2: Oulgat, Ouistreham, Deauville, Trouville, Honfleur, on aurait pu s'arrêter au Touquet. Je sais que vous alliez en boîte de nuit, madame, au Touquet.
3: Ah, bah oui.
2: Il y a quelques années.
3: Tu es un amoureux.
2: Oui,
3: au Touquet.
2: Ah, bah oui. Évidemment. Évidemment. Bon, en tous les cas, on s'est bien baladé. Ouais. Mais il faut toujours choisir un lieu en fin d'émission. On est en face d'une carte de France, Corinne Touzé.
3: Oh, c'est trop dur.
2: Ah, mais si votre vie avait un lieu central en France.
3: C'est pas possible. Ah ben... Comment voulez-vous que je choisisse ? C'est pas possible.
2: Oh, sinon, vous faites votre top 3 des régions préférées, mais c'est trop facile. Trouvez-moi un lieu central.
3: Je peux pas. J'ai passé ma vie avec une valise à la main. Je peux pas.
2: C'est une bonne réponse déjà, ça me suffit.
3: Toute ma vie, j'ai été dans une gare, dans un aéroport.
2: Ben une gare,
3: un train,
2: voilà.
3: Un train.
2: Ben un train, c'est l'ensemble de
3: alors,
2: la France.
3: La gare de Lyon. Hein. J'étais à la gare de Lyon. Je pourrais dormir à la gare de Lyon, si vous voulez.
2: Vous ne connaissez pas Lyon et le Massif central, finalement. On vous rattrape un peu avec la gare de Lyon.
3: Pour rentrer chez moi, c'était gare de Lyon.
2: Donc vous passiez à Lyon. Parce que pour aller dans le sud, on s'arrête à la gare de Lyon, mais on fait que s'y arrêter.
3: Non, mais il faut quand même que je choisisse. Et je vais prendre Saint-Jean-de-Luz. Allez.
2: Très bien. Là où s'est marié Louis XIV.
3: Ah oui ?
2: Absolument.
3: Je savais pas. C'est
2: merci
3: joli.
2: Merci beaucoup Corinne Touzé, c'était
3: faut que je revienne, il y a encore plein d'endroits dont je voudrais parler.
2: Revenez. Alors, revenez avec du chocolat.
3: Bon, non, c'est vous qui m'achetez du chocolat.
2: Ouais. Il est basque, on remercie Catherine Kikornon qui nous en a parlé tout à l'heure. Merci. Un voyage qui est à retrouver sur ici.fr. Corinne Touzé, je vous souhaite un bon week-end parce qu'on est vendredi, ça tombe bien.
3: Merci.
2: Et puis on se retrouve, nous, pour les meilleurs moments de Y'a pas que Paris dans la vie, ce week-end, samedi, dimanche, aux côtés de Benoît Prospero. Et rendez-vous lundi avec d'autres invités. Salut, portez-vous bien.

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2: Salut à toutes, salut à tous, bienvenue pour Décibels, mais bienvenue aussi dans votre week-end. Mais oui, j'ai une pensée spéciale pour celles et ceux qui pensent là tout de suite, oh là là, mais pour moi le week-end c'est un moment où je bosse, vraiment, je pense à vous les amis, les travailleurs du week-end, et je vous envoie tout mon amour, plein de bonnes ondes et plein de bonnes musiques bien sûr, mais pour tous les autres qui se disent, allez ça y est, vendredi soir 19h, on relâche la pression, vous allez voir qu'on vous a préparé un Décibels fort sympathique, dans lequel vous croiserez Michael Jackson, Queen, Jean-Jacques Goldman, la toute nouvelle chanson de Pomme, sortie aujourd'hui, et puis un garçon qui en 2003 posait une question essentielle.
3: C'est quand le bonheur, c'est quand le bonheur,
2: c'est quand le bonheur, et ben c'est aujourd'hui évidemment, puisque Kali sort son nouvel album, un album qui s'appelle comme lui, Kali Siouri, c'est son nom de famille, le nouvel album donc dont nous parlerons ce soir et qui sera à gagner au Blind Test. Alors n'hésitez pas à vous inscrire dès maintenant. Le standard est ouvert. 0810 055 056 0810 055 056. C'est Sadika qui vous attend au standard. On joue dans une quarantaine de minutes. Et voilà, à gagner, c'est l'album de Kali. Ça va être bien. Démarrons la soirée en parlant de Queen, ou plus précisément de son chanteur Freddie Mercury. Pour la première fois, ses archives personnelles sont dévoilées dans un livre qui vient de sortir. Il s'appelle A Life in Lyrics, une vie en paroles. Et contrairement à son titre, le reste du bouquin est évidemment traduit en français. C'est publié chez Michel Lafon. Il y a des manuscrits de textes de chansons, des photos, de la correspondance personnelle, des petits dessins, des petites notes. On est vraiment dans l'intimité de Freddie Mercury. C'est un peu un pudique, mais aussi très doux. Et j'avais envie de partager avec vous ma chanson préférée de Queen. C'est un peu une chanson du bonheur. Hein. Normalement, même si la journée a été terrible, même si la semaine a été pourrie, même si les 6 derniers mois, vous n'en pouviez plus, elle va vous donner le sourire. C'est une des chansons les plus joyeuses du monde. Elle s'appelle Don't Stop Me Now.

0: évidemment. Don't Stop Me Now, Queen et le bouquin Freddie Mercury, A Life in Lyrics, disponible partout.
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0: C'est le retour de Pomme. En 2020, son deuxième album Les Failles avait été révélation de l'année aux Victoires de la Musique. Elle a été l'interprète féminine de l'année en 2021. En 2022, la sortie Consolation. Et puis l'année dernière, évidemment, énorme succès international pour son duo avec Stromae, Ma Meilleure Ennemie. Pomme est de retour. Son album La Forteresse sortira le 20 novembre. Et nous avons déjà un premier extrait. Ça s'appelle Seul dans la foule.

dans la foule est sorti aujourd'hui. Premier extrait de l'album à venir de Pomme. La forteresse sortira le 20 novembre. Non, aujourd'hui, 25 septembre, c'est le jour de la sortie de l'album de Kali.

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1: 19h, 17 minutes et 45 secondes. Salut Cali.
2: Bonsoir.
1: Comment ça va?
2: Ça va bien, je suis arrivé un petit peu à la bourre.
1: Cali a bravé ce soir, je dois le dire, et je t'en remercie. Les bouchons monstrueux créés dans Paris par la présence papale.
2: J'ai cru que c'était pour moi.
1: Et oui, c'est ça. Ils t'attendent au Stade de France pour que tu livres la bonne parole. Cali, on est tombé amoureux de toi, de ta voix si mélancolique, mais qui pourtant nous apporte toujours de la joie. Il y a 23 ans, tu t'étais fait plaquer.
3: Je crois que je ne t'aime plus. Elle m'a dit ça hier. Ça a claqué dans l'air comme un coup de revolver.
1: Il y a 23 ans, donc, ce premier album, L'amour parfait, dans lequel tu posais cette question.
3: C'est quand le bonheur. C'est quand le bonheur. C'est quand le bonheur.
1: Eh bien, justement, est-ce que c'est la crise de la cinquantaine passée? Est-ce que c'est la sagesse qui est arrivée? Je ne sais pas. En tout cas, peut-être que cette question du bonheur, tu y réponds dans ton nouvel album.

0: Allumette, c'est le nouveau single en plus, voilà, tiré de ce nouvel album. Tu dis qu'Ali, 58 ans, c'est la jeunesse de la vieillesse. Tu trouves aussi que t'es plus sage maintenant ?
1: Non, je pense pas. Mais par contre, je me dis que bah, j'ai peut-être de plus en plus conscience qu'il y a un mur tout au bout, quelque part. Et c'est merveilleux d'y aller, mais autant... je termine ce disque par une chanson qui s'appelle tu vois, je suis complètement perdu.
0: C'est Tu es mort.
1: Ma dernière chanson.
0: Ah oui, ah non, ma dernière chanson.
1: Ma dernière chanson. Et c'est pas pour rien, peut-être, quelque part, parce que tous ces souvenirs, tout ce qui s'est passé, c'est merveilleux. Et en même temps, je pense que c'est un album de lâcher prise.
0: Oui. Alors ouais. Voilà, je parlais de sagesse. Toi, tu me réponds lâcher prise. Ouais, c'est ça.
1: C'est-à-dire que laisser le derrière, laisser le présent, et puis se dire que c'est difficile, hein, mais essayer de lâcher quelque chose, les liens qui nous retiennent avec des choses qu'on peut pas porter, quoi. Je crois que c'est ça, c'est l'abandon, c'est la séparation de quelque chose, et c'est toujours difficile de se séparer d'une peau, quoi, d'une ancienne peau. C'est difficile.
0: Et à la fois, tu embrasses qui tu es. Ton album porte ton nom, Kali Tchouri, c'est ton nom de famille. Oui. C'est pas anodin. Quand Christophe a fait l'album qui s'appelait Bevilacqua,
1: oui,
0: c'était pas rien non plus. Alors ce nom de famille, il arrive maintenant.
1: Alors tout ce temps pour revenir au début, c'est-à-dire c'est un ami qui a écouté les chansons, il m'a dit mais tu t'es vraiment arraché des choses là de toi, la peau, la chair, et j'ai l'impression que c'est toi encore plus toi, mais toi c'est Kali Tchouri, et je l'ai posé sur le disque et je me suis dit ah ouais, je vais l'appeler comme ça, c'est cohérent en fait. Et non, ça me touche beaucoup parce qu'en fait le je crois que c'est mon 13e album, et tous les albums précédents, j'ai essayé d'attraper comme tout le monde sûrement, hein, les chanteurs, beaucoup de choses à droite, à gauche, et de remplir les on va dire les sacs tout autour, et de partir et de prendre les expériences. Et là, j'ai envie d'un petit peu de relâcher tout et de revenir à nu, comme en sortant du ventre de la maman, et tout nu, tout pur, Kali Tchouri, quoi, Bruno Kali Tchouri.
0: Tout nu, tout pur, mais avec sa guitare de cow-boy. Hein. Guitare, mes amis, cet album, vous allez vous régaler. Tu les as bien soignés, hein ?
1: Ouais, c'est une réalisation de Fred Palem, du Sacre du Tympan. Ça, je suis encore très fier.
0: Super musicien.
1: Je suis grand musicien qui fait des musiques avec le sacre incroyable, et aussi qui a travaillé, ça m'a beaucoup touché, avec Lavilliers. Aller chercher ça, hein, Lavilliers, avec Adamo, avec Clarica, avec Aznavour. Et on a partagé cette aventure tous les deux, et je lui ai dit juste des petites indications. Je lui ai dit, moi, je voudrais que mes chansons soient comme des chevaux sauvages et qui tournoient dans une vallée. Après, je lui ai dit, j'aimerais bien que mes chansons s'écoutent avec le sourire du démon. Vas-y, faire un album, toi, avec ça. Je lui ai dit, je voudrais.
0: C'est le père Fouras, en fait, qui a dit, il y a des énigmes, mais il a compris.
1: Il a compris. Je lui ai dit, je voudrais des flammes de bonheur pour nous arracher à ce monde stupide. Ok, vas-y, fais un album avec moi. Bien.
0: Alors, je trouve que cette dernière indication que tu as donnée, ça marche très bien avec la chanson qu'on va écouter. Hein, on est d'accord,
1: ouais.
0: Monsieur Kali Tchouri.
1: Tu le dis bien, tu le prononces bien, je suis trop content.
0: Donne-moi tout. Le nouvel album de Kali est sorti aujourd'hui. On célèbre ça en direct dans

0: guitare et le piano, choisir de ne pas choisir. Ça, c'est très ricain, j'aime bien, Cali.
1: Ah, merci beaucoup.
0: Hein, c'est vrai. Non, mais parfois, en France, on se dit, bon, je vais faire une chanson très piano ou très guitare. Là, les deux sont très en avant.
1: Ben, on a eu la chance d'enregistrer, je dis, c'est une chance aujourd'hui, d'enregistrer dans un vrai studio à Black Box.
0: Parce que sinon, ils enregistrent où, les gens?
1: Non, mais aujourd'hui, il y a quand même les jeunes qui arrivent, et il y en a des merveilleux qui arrivent, mais souvent, les maisons de disques ou les productions leur proposent de le faire chez eux.
0: Oui, d'accord. Oui.
1: Et pour aller directement au mastering. Mais les albums que tu aimes, que j'aime, et des albums cultes qui sont les plus de notre culture musicale, inoubliables, immortels, sont enregistrés dans des studios. Ça a pris du temps pour s'embrasser entre musiciens, coucher ensemble, manger ensemble, vivre ensemble, se gronder, être pas d'accord, s'amuser. Et ça donne une vibration et une âme. C'est ça, un album,
0: C'est beau. Et alors, en écoutant cette chanson et d'autres sur le disque, je parlais tout à l'heure de la mélancolie naturelle de ta voix. Bon, ça t'y peut rien, t'es née comme ça. Mais là, je t'entends sourire en chantant. Je me trompe ou pas?
1: Ouais, mais merci, Alors, si on n'a pas compris, c'est donne-moi tout. En fait, je le dis quelquefois. Ouais.
0: Non, mais donne-moi tout. Mais je t'entends sourire.
1: Ouais, je souris. Alors, j'aime bien mettre des caméras dans ma tête de ces films qui sont là. Et là, j'imagine, je cours, ça peut être à Paris ou n'importe où. Et je suis avec des gens qui, chacun a son problème et tout s'arrête comme ça. C'est-à-dire, tout s'éclaire. Et il n'y a plus rien. C'est juste se prendre dans les bras, s'aimer et s'embrasser et vivre un moment extatique. Voilà, c'est une chanson là-dessus. Et elle fonctionne, on l'a démarré là en concert, elle fonctionne, donne-moi tout. Quand tu dis donne-moi tout au micro, les gens te donnent tout, vraiment,
0: Tu parles des concerts, les amis, la tournée de Cali, elle commence tout de suite, en fait. Tu sors ton album et 5 minutes après, t'es sur la route.
1: Surtout que je viens d'en terminer une, il y a quelques heures.
0: Donc, le 3 octobre au Russet, puis Saint-Maurice-les-Brousses, rendez-vous en novembre à Montlouis-sur-Loire, Pleurin, Quimperlé, Saint-Aurin, c'est tout près de Toulouse, Colmar le 26 décembre, et puis alors 2027, il y a plein de dates, Décines à côté de Lyon, Forges-les-Eaux, Perpignan, La Teste, donc c'est Arcachon, Fontaine, et puis il y a le 16 mars à Paris à la Cigale aussi. Voilà, et là donc t'es en train de terminer les derniers réglages de cette tournée là.
1: Ouais, c'est encore une fois nouveau, l'idée c'est les chansons, le héros c'est pas le chanteur, donc c'est la chanson.
0: C'est mieux cité là quand même.
1: Non mais l'idée c'est vraiment de déshabiller les chansons et imaginer une nouvelle chose. Et la nouvelle chose pour moi c'est un power trio. Je suis avec Émilie March.
0: Guitariste de Dany.
1: Ben voilà, qui fait des albums sous son nom.
0: Oui, c'est vrai.
1: Et on est tous les deux à la guitare et un batteur avec nous, Kalou Le Noir. Et on va jouer tout l'album et puis plein d'autres chansons. Ouais.
0: Et des chansons dans le nouvel album de Cali. Grosse coupe, elle parle d'amour.
2: Est-ce qu'on peut vivre sans amour?
0: Est-ce que c'est la question, la vraie question que tu te posais depuis le début, depuis le premier album, peut-être même depuis avant ton premier album?
1: Ouais, mais c'est peut-être la seule question à laquelle j'ai une réponse.
0: Ça y est, hein,
1: non.
0: Oui.
1: Non, on peut pas. Donc le reste, on s'en fout quelque part. Le reste, c'est arracher un sparadrap et en remettre un autre. Ouais. Mais non, l'amour, c'est le feu, c'est la braise. Et quand quelqu'un nous aime quelque part, s'il est quelque part, et si on aime quelqu'un quelque part, alors on a la force d'aller au bout de la route, quoi. Ouais, on peut y aller, quoi.
0: C'est, non, vraiment, ça vaut le coup.
1: On sautera pas au-dessus du pont. Il y a quelqu'un qui nous attend,
0: Cali Tchouri, nouvel album de Cali. Il est notre invité ce soir dans Décibels. À tout de suite.

0: avec On jettera nos montres.
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2: Cali, nouvel album et peut-être dernière chanson.

0: Ma dernière chanson, c'est la chanson de fin de ce nouvel album. Évidemment, elle tranche avec le reste, mais à quel point, quand tu fais un album, tu dis que c'est peut-être le dernier ?
1: À quel point, je te retourne la question, à quel point, quand tu parles le matin à la personne que tu aimes, tu te dis que ce sont les derniers mots que tu vas lui dire ?
0: En tout cas, si tu te dis ça, tu fais mieux les choses. Et tu dis mieux les choses, c'est ça ?
1: Ouais, non, mais c'est sûr. Je l'ai écrite très rapidement, cette chanson, avec énormément de couplets. Parce qu'évidemment, qu'est-ce que peut être une dernière chanson ? On veut tout y mettre, on veut mettre tout ce qui nous a brûlé. Hein. Et moi, j'ai le casque qui marche. Ça y est, il marche.
0: Il marche. Ouais, ah, c'est peut-être ton direct. Genou qui appuie sur un
1: merde,
0: bouton en dessous.
1: Genou.
0: Ouais, t'inquiète pas.
1: Oh là, j'ai des grandes pattes. Quoi. Et le truc, c'est comme... Alors, j'ai enlevé des couplets comme ça, mais j'aime bien l'idée... Alors, c'est peut-être une coquetterie, mais j'aime bien l'idée de me dire que c'est mon 13e album et à mon âge, il y a des gens qui partent tout autour et puis des amis. Quoi, et se dire que si c'était la dernière chanson, ça serait quand même pas mal de se dire « Ouah, il a terminé sur la dernière chanson !» C'est la classe, quand même. Hein.
0: Sur les chansons, justement, et sur comment faire venir, convoquer les muses de l'inspiration, est-ce que tu crois que c'est nécessaire de foirer des histoires d'amour pour faire des bonnes chansons ?

0: Ne fais jamais confiance à un cow-boy, c'est un des grands moments de l'album. Mais alors, est-ce qu'il faut vraiment être pas bon à marier pour faire des chansons comme
1: alors,
0: ça?
1: Moi, on m'appelle la boussole inversée. Si je vous donne un conseil, vous faites l'inverse et ça va marcher pour vous. Mais ce qui est sûr, c'est que... Ben, par exemple, mon premier album, c'est après une rupture. Je m'étais fait jeter comme... jeter, quoi. Et ça m'a permis d'écrire beaucoup de chansons pour me sauver la vie. Et ces chansons ont trouvé un écho. Et puis voilà, il a beaucoup marché, cet album-là.
0: Ah oui.
1: Mais au-delà de ça, c'est vrai que si tout va bien, si on est heureux, si tout se passe bien, je sais pas comment on peut prendre un stylo et écrire une chanson. C'est difficile. Il y en a très peu. Il y avait Charles Trenet qui arrivait parfois à faire ça. C'est difficile. Hein. Non, moi j'aime bien me tirer des balles dans le pied parce que si c'est difficile de monter la pente, on a du mal et on titube. Et au moins on peut décrire tout ce qu'on voit tout autour. Quoi. On voit tout qui s'écroule et on l'écrit comme il faut. Ouais.
0: Encore, la chanson qu'on va écouter maintenant. Là, pour le coup, il n'y a pas de tirage de balle dans le pied. Tout va bien. Encore.
1: Ouais, là, c'est, on court à fond, la tête en arrière. En fait, encore, si je prends une inspiration au début de la chanson, et c'est toute une expiration durant 3 minutes, quoi. C'est ça, la chanson. Ouais. Jusqu'au bout, à fond, ouais, c'est ça.
0: Et on respire à fond avec Kali. Encore, tiré de Kali Tchouri, le nouvel album sorti aujourd'hui.

0: encore. Cali, celle-là aussi, elle est taillée pour les concerts.
1: Ouais, ça c'est pour la scène, évidemment. Ouais.
0: Notez les Parisiens, Cali sera le 16 mars prochain à La Cigale. Et allez, je donne encore des villes que j'ai pas données. Le 21 janvier à Perpignan, 7 novembre, Quimperlé, 26 décembre, Colmar. Allez, c'est l'heure des choix cornéliens, mon cher Cali. Il faut choisir. Cali Tchour, Espagne ou Italie?
1: Les deux.
0: Ah ouais, tu peux pas choisir.
1: Je peux pas choisir. Mon grand-père, Giuseppe Calicciuri, italien, qui est venu se battre en Espagne, il s'est marié avec une Espagnole. Mon papa est né à Barcelone. Donc, les deux.
0: Ouais. Les deux.
1: Mais je dirais, par rapport à ce qui se passe dans le monde et la défense des enfants et des gens qui souffrent à Gaza, je dirais l'Espagne.
0: Une victoire de la musique ou un disque d'or? Tu préfères quoi? T'as eu 6 nominations aux victoires.
1: Ouais, j'ai perdu 6 fois.
0: T'as mis 6 fois le costard.
1: Alors j'hésite parce qu'il y en a qui ont perdu beaucoup plus que moi.
0: Oui. Donc Obispo
1: pour les rattraper, il faudrait que je... Non. Disque d'or.
0: Allez, un disque d'or. Tu peux te transformer immédiatement en chanteuse. Tu choisis qui?
1: Patti Smith.
0: Vin rouge ou vin blanc?
1: Vin rouge.
0: Qu'est-ce qui est le pire? Arriver les mains vides ou arriver en retard?
1: Arriver les mains vides.
0: Histoire d'amour ou histoire d'amitié?
1: Oh, je confonds les deux, moi, beaucoup.
0: Et si tu pouvais faire revenir l'un des deux, tu choisirais qui? Léo Ferré ou Georges Brassens?
1: C'est terrible.
0: Je sais, je suis méchante.
1: Je ferais revenir Léo Ferré et on parlerait de Georges Brassens.
0: C'est ce qu'on va faire.
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0: Puisque, mon cher Cali, tu es le parrain de la 39e édition des Journées Brassens qui se tiennent à Paris les 4 et 5 octobre prochains avec une autre voix que vous connaissez bien ici à Radio France, c'est Didier Varro, notre directeur de la musique. Voilà. Célébration autour de Brassens, au parc Georges Brassens à Paris, dans le 15e. T'es content de chanter du Brassens?
1: Oui, alors je m'excuse en avance, hein, parce que je vais essayer de le faire comme il faut, quoi, parce qu'elle est intégriste, Brassens.
0: Hein. Ah oui, oui.
1: J'ai chanté Ferré, et je suis très fier de tout ça. Mais mon papa chantait tellement Brassens que je penserais très fort à lui.
0: Ça va être beau, les Journées Brassens, donc les 4 et 5 octobre prochains. La vie, la mort, parce qu'on a dit l'amour, mais la vie et la mort aussi, ouais. Très très présent dans ton album. Je pense notamment la chanson « Vivre ».

0: incroyable la richesse de la production qui répond à tes paroles et tout. T'as vraiment trouvé ton binôme avec ce disque, non?
1: Ouais, je pense que c'est vraiment... il me colle à la peau, ouais, vraiment. C'est un tatouage, je pense, ce disque. Je le sens très fort au fond de moi. Et je le sais parce que je commence à chanter ça sur scène et on le prépare et tout. Et je sais pertinemment que pour aller sur une scène, pour être entier, pour être sincère, il faut les vivre, ces chansons-là. Et celle-ci, c'est moi totalement, quoi. C'est Calicciori qui va chanter. Et le petit Bruno, quand on lui a dit, qu'est-ce que c'est que t'aimerais faire dans la vie? Ben, je veux être troubadour, voir le monde et avoir plein d'enfants. Et bien voilà, c'est cet album-là.
0: 13 enfants au moins, c'est ton 13e album.
1: Ouais, 13 enfants, que j'ai reconnu, attends.
0: Oui, on a qui traîne un peu à droite, à gauche. Tu es mort, cette chanson-là, hyper intime, tu le disais, c'est nécessaire parfois d'aller gratter, qui se disait la peau, la chair, voilà.

0: 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T'as toujours menti sur ton âge. Ça veut dire que tu ne mentiras plus jamais. Tu m'as dit.
1: Ça sonne comme une histoire vraie, comme quelqu'un qui est parti à qui tu t'adresses. Je sais pas, j'ai pas l'info. J'ai l'impression que tu parles à un ami qui est mort.
2: Il y avait cette date, les 56 ans.
1: Ouais.
2: Mon papa est parti à 56 ans. Son papa est parti à 56 ans. Cet été, nous avons perdu quelqu'un qui manque beaucoup à l'Irlande et au monde entier de la musique. Et, Glenn Hansard, le comédien, chanteur merveilleux, celui qui aide les gens dans la rue et jusqu'au. Et il s'est tué à 56 ans. Sinéad O'Connor, 56 ans, encore l'Irlande. Donc il y a le club des 56 aussi.
1: Et, oui, il n'y a pas que le club des 27.
2: Ouais, il y avait. Et j'ai passé moi donc ce cap-là. Et mais je l'avais en ligne de mire ce cap-là. J'avais cette impression que cette année-là allait être difficile à passer quoi.
1: Ouais.
2: Et maintenant donc j'ai l'éternité devant, donc j'ai le sourire et tout va bien. Mais donc je m'adresse d'abord à mon papa et puis à eux et puis le refrain je m'adresse à Bruno Caliccioli. Tu m'as dit de dire à tes enfants que t'étais un ivrogne,
1: oui.
2: un rêveur, un être faible, un fou. Mais tu m'as dit de ne jamais leur dire que tu ne les as pas aimés jusqu'au bout. Et ça, c'est moi. Ouais.
1: Ça, c'est beau. C'est la poésie d'un cow-boy, les amis, que vous allez pouvoir écouter sur Caliccioli, le nouvel album de Cali. La tournée commence tout de suite. Tu pars en courant, tu finis tes répètes et je te remercie beaucoup d'être venu.
2: Merci pour la fidélité. Je viens de recevoir un message de Peter Kingsbury qui me dit j'adore ton album, ça me touche beaucoup. Merci Peter. Et Émilie, je voulais te remercier vraiment pour la fidélité. Toujours là. On est le jour de la sortie de mon album.
1: C'est vrai qu'on en a fait un paquet ensemble.
2: Et tu m'accueilles chaque fois. Voilà, les gens fidèles, il faut les serrer très fort. Merci Émilie. Merci
1: Bruno. Salut.

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1: Et c'est l'heure de jouer au Blind Test. À gagner, Kali Choué, le nouvel album de Kali. Et pour jouer avec nous, il y a Laurent et il y a Thibaut. Salut messieurs.
2: Bonjour.
1: Bonsoir. Bonsoir. Alors, il me semble, d'après mon espionne au standard, Sadika, qu'on n'a jamais joué ensemble. C'est la première fois, Thibaut, c'est vrai?
2: Ouais, c'est vrai. Ouais.
1: Et Laurent aussi?
3: Tout à fait.
1: Bon, très bien. Alors, pour le plaisir, mais aussi parce que ça ne fait jamais de mal de rappeler un petit peu les règles, je vous annonce d'ores et déjà que vous avez gagné. Avant même de jouer.
3: Ah, bah c'est déjà bien.
1: Voilà.
3: Une bonne nouvelle.
1: Ça commence comme ça, le blind test de Décibel. On gagne son cadeau. Vous avez chacun un exemplaire de l'album de Kali. Et ensuite, on joue donc avec la musique. Ce soir, ce sont des chansons qui parlent des bébés. Des bébés à naître ou des bébés tout neufs ou des petits-enfants. Voilà, c'est le thème de ces chansons-là. Et il va falloir retrouver le plus rapidement possible le nom des interprètes de ces chansons. D'accord?
3: Ok. D'accord.
1: Donc, Laurent et Thibaut, dès que vous avez une idée de réponse, le nom d'un interprète, vous me donnez votre prénom très vite pour pouvoir prendre la main et ensuite proposer votre réponse.
3: D'accord.
1: Ça marche. Allez, c'est parti.
3: Ouais.
1: Première chanson
3: parti.
1: De bébé. Dites-moi, mais qui chante ça?
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1: C'est une chanteuse qui a aussi chanté.
3: Oui, c'est... comment elle s'appelle? La Grande.
1: C'est La Grande, oui.
3: Oui, oui, ben oui.
1: Avec sa frange. Oui.
3: Oui, mais ça fait longtemps, La Grenade.
1: Ouais, La Grenade.
3: Ah, ah,
1: oui.
3: Oui.
1: Oui,
3: voilà. Oh, c'est trop longtemps.
1: Pour moi, chanson qu'elle dédiait à son petit garçon et qu'elle a écrit avant même la naissance de ce bébé,
3: ouais,
1: voilà.
3: Pareil, c'est trop tard.
1: Tout pour moi. Bon, en vrai, vous l'aviez tous les deux. C'est juste que le nom, il fallait aller le chercher, hein, mais c'est bien, je sens que vous vous accrochez. Ce blind test va très bien se passer. Laurent et Thibaut, après Clara Luciani, deuxième chanson de bébé.
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1: Alors là, on trouve plus vite, hein, messieurs.
3: Je m'y attendais, hein, donc
1: voilà. Oui, j'avoue. C'est pas une surprise folle. Non, non, ça, et lui non plus, ceci dit. Je m'appelle Jordi, j'ai 4 ans et je suis petit. Quel âge il a, Jordi? Attendez, je cherche. Je vais sur Internet. Il a peut-être la quarantaine. Ce serait fou, Jordi, il est né en 88. Purée, non, il a 38 ans. Mais bon.
3: Ok, jeune.
1: 38. Mais ça ne saurait tarder. Ça va, c'est encore un petit jeune.
3: C'est un bébé.
1: Bah, c'est plus un bébé en tout cas, ça c'est sûr. Allez, une petite dernière pour la route. Vous êtes très forts, Laurent et Thibaut. Après Clara Luciani et Jordi, voici un chanteur qui a chanté une toute petite fille.
3: Ah, c'est pas Nougaro?
1: Mais oui, bravo!
6: Voilà. Et me voici.
1: Moi j'ai 30 ans, toi 6 mois, dit-il à Cécile, sa fille. C'était beau ça, non? Très belle chose. Ben ouais. Et ben voilà, Thibaut et Laurent, vous avez été de valeureux candidats. Je vous félicite.
3: Bon. Merci.
1: Et je vous remercie d'être venu jouer. N'oubliez pas, le blind test, c'est tous les soirs dans Décibel. Donc, à ne pas oublier. Revenez quand vous voulez. Ça marche?
3: Avec plaisir, ça marche.
1: À la prochaine. Merci beaucoup, Thibaut. Merci beaucoup, Laurent. Et voici sans doute une des plus chouettes chansons sur les bébés du répertoire français. Un des rares tubes country aussi de notre pays. Vous l'avez reconnu, c'est Jean-Jacques Goldman. Elle a fait un bébé toute seule. Et je vous annonce que dimanche, pas celui-là, mais le 11 octobre, pour les 75 ans de Jean-Jacques Goldman, on fera une émission spéciale des auditrices et des auditeurs avec vos chansons préférées de Goldman.

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0: Aujourd'hui, c'est l'anniversaire de la mort de Rod Temperton. Il est mort il y a 10 ans. Et Rod Temperton, vous vous dites, mais c'est qui lui ? Eh bien mes enfants, Rod Temperton, c'est celui qui a écrit la musique et les paroles de Thriller. Alors on pense à lui et on célèbre.

0: Elle est encore plus fantomatique aujourd'hui, cette chanson, puisque tous les intervenants sont désormais morts. Vincent Price, la voix qui fait peur, il est mort. Quincy Jones, le producteur, il est mort. Michael Jackson, l'interprète, il est mort. Et Rod Temperton, l'auteur-compositeur, il nous a quittés il y a 10 ans.
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2: Bonjour à tous, bienvenue sur votre radio, ici dans votre nouveau numéro. Ici on parle bon plan, arnaque à éviter, vie quotidienne. On est là pour vous rendre service parce qu'on vous doit bien ça. C'est d'ailleurs le titre de ce nouveau rendez-vous tous les jours entre midi et 13h sur votre radio. Ici on est enchanté de vous recevoir. C'est votre émission, appelez-nous 0810 055 056. Aujourd'hui, gros dossier, je vous raconte un peu les coulisses avant de vous présenter l'équipe. Il y a 2 jours, Pierre Fabin, notre vétérinaire, et Aude Razo, notre madame anti-arnaque, étaient en train de parler un peu d'arnaque et de vétérinaire. On s'est dit, allez, on va faire une émission là-dessus. Les fausses annonces d'adoption, etc. Ça va être un gros dossier aujourd'hui. Du coup, je vous les présente. Aude Razo, qui est ici, madame anti-arnaque, bonjour.
3: Bonjour tout le monde.
2: Pierre Fabin, le vétérinaire.
4: Bonjour à tous. Et oui, je suis vrai vétérinaire. Bon, on va parler des faux vétérinaires.
2: Faux vétérinaires, fausses annonces d'adoption, etc. Nordinata, notre coach sportif, qui nous fait l'honneur d'être là le vendredi. Coucou Nordine.
5: Bonjour Enora.
2: Et mon préféré, oui, j'ose le dire, Valère Correa. Monsieur Bonplan, oui, aujourd'hui c'est vous.
6: Salut, bonjour à toutes et tous.
2: J'espère que vous allez bien, je vous l'ai dit, c'est votre émission. Appelez-nous hein, si les sujets vous parlent, 0810 055 056, ou laissez-nous un message vocal sur notre WhatsApp gratuit, comme l'a fait aujourd'hui Laurence.
7: Bonjour, j'appelle au sujet des aides pour le carburant. Comment je fais pour en bénéficier ?
2: Très bonne question. On sait à quel point ça vous préoccupe et c'est Valère Correa qui répondra.
6: Et vous avez raison de vous y intéresser. Beaucoup de gens n'ont pas fait la demande. 100 euros, j'allais dire à la porte. Non, mais enfin à la fin, en tout cas, je vais vous dire comment faire.
2: On en parle dans une trentaine de minutes et puis je garde le meilleur pour la fin. 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Midi 7, on est en direct avec vous jusqu'à 13h. On va parler faux veto sur les réseaux, fausses annonces d'adoption d'animaux. Il y a beaucoup à dire et ça vous met un peu en colère, Pierre Fabin et aussi ma Aude Razo.
3: Oui, effectivement, je m'accroche à mon vrai veto qui est là à ma gauche. Il est là, heureusement. On a beaucoup parlé faux médecins sur les réseaux sociaux dans cette émission depuis la rentrée qui nous vendent des pseudo-médicaments. Et donc, vous avez aussi la version faux veto. C'est pas marginal, hein. Il y en a vraiment beaucoup. Il y en a même de plus en plus parce que nos petits chats, nos petits chiens, on les aime beaucoup. Et c'est vrai que du coup, on a tendance à vouloir dépenser. Et ça, les escrocs l'ont bien compris. Je prends un exemple de vidéo qui a vraiment beaucoup tourné ces derniers mois. Je l'ai beaucoup vu. Je vous plante le décor. Ouais. C'est un monsieur qui a l'air d'être en train d'animer une conférence. Vous voyez, d'accord. Il a un micro à la main et il commence en disant « Votre vétérinaire va me détester ». Voilà. Et en gros, il nous dit, donc c'est très catchy, on a envie de connaître la suite.
2: Catchy,
3: et en gros,
2: donc vous êtes bilingue.
3: Oui, tout à fait, je suis bilingue, effectivement. Et donc, en gros, il nous dit « Tous les vétérinaires sont des escrocs, ils nous font acheter des trucs totalement inutiles ». Et donc, il nous dit que pour que notre chien n'ait pas de puce, il faut lui vaporiser du vinaigre de cidre. Il nous dit que les graines de citrouille crues élimine les vers intestinaux, donc sous-entendu pas besoin d'acheter de vermifuge pour le chien. Donc là, je ne suis pas spécialiste, je vais laisser Pierre répondre tout à l'heure, mais bon, toujours est-il que ce monsieur, j'ai fait quelques vérifications, il n'existe pas. C'est une vidéo qui est générée par intelligence artificielle. En fait, il n'existe pas du tout, ce monsieur, c'est monté de toutes pièces. Et pourquoi faire tout ça en fait? Eh bien, c'est pour nous faire acheter quelque chose, comme bien toujours, c'est notre argent qui est en jeu. Donc tout d'un coup, voilà qu'il nous parle d'une poudre dentaire pour chien. Il nous dit que c'est super, c'est miraculeux, il nous met le lien, évidemment, pour en acheter. Donc, $50 le petit paquet, hein, j'ai cliqué, donc c'est pas donné quand même, cette poudre dentaire. Donc, vraiment, grande prudence, parce que ces vidéos, elles font des millions de vues, elles sont reprises dans toutes les langues, et il faut faire comme avec un vrai médecin, on fait attention, on vérifie que c'est un vrai médecin qui nous parle. Les vétos, c'est pareil, il faut vérifier.
2: Ça vous met en colère, Pierre Fabre, notre vétérinaire.
4: En fait, j'en ai dénoncé tellement ces derniers mois, parce qu'on a vu de tout. On l'a vu pour ces poudres dentaires, on l'a vu pour des marques de litière. Une marque de litière qui vous annonce « Attention, je suis vétérinaire, votre litière tue votre chat ».
2: Vous avez été victime de ça, appelez-nous, écrivez-nous 0810 055 056, c'est votre antenne.
4: On a vu justement beaucoup de faux profils générés par intelligence artificielle. On a balancé ces marques à la répression des fraudes. Ces marques sont toujours en exercice, elles vendent toujours, elles continuent toujours à générer des faux contenus par intelligence artificielle. Au moins, elles disent plus qu'elles sont vétérinaires. Donc déjà, on a gagné un petit combat, mais soyez très vigilants à tout ça. Il n'y a pas de remède miracle qui existe quand on vous dit votre chien n'aura plus de vers à cause d'un, grâce à un médicament naturel ou à quelque chose de naturel, c'est pas vrai. Pour traiter un chien contre des vers, pour prendre en charge un problème de peau, allez voir votre vétérinaire. Il vous prescrira ce qu'il faut, parce qu'il y a que ça qui marche vraiment. Je dis pas qu'il y a des petits remèdes naturels qui peuvent aider. Bien sûr, l'homéopathie, tout ça, ça fonctionne un petit peu. Mais quand votre animal a un vrai problème, allez voir votre vétérinaire. N'achetez pas quelque chose sur Internet. Et en plus, on a vu d'autres choses arriver. C'est des faux vétérinaires sur les réseaux, là, qui vous disent qu'ils sont vétérinaires et qui vous prescrivent un produit. Voilà, vous les contactez, ils vont vous dire, vous allez m'envoyer par PayPal ou un truc 10-20 euros, et ils vont vous prescrire quelque chose.
2: Mais on n'a pas, c'était une question un peu idiote, enfin il n'y a pas de question bête, mais il n'y a pas un petit site où on peut vérifier si le veto...
4: Effectivement, j'allais y arriver.
2: Donc, elle n'est pas si bête, la blonde.
4: Si vous êtes confronté à ce genre de choses, quelqu'un qui vous dit, je suis vétérinaire, je me prévaut d'une marque, tout ça, parce qu'on a beaucoup de marques qui disent, on a des vétérinaires qui travaillent pour nous. Dans 80% des cas, il n'y a pas de vétérinaire qui travaille pour eux. Vous allez sur le site de l'Ordre des vétérinaires, vétérinaire.fr, et il y a un annuaire de tous les vétérinaires en exercice en France.
2: Tout simplement. Pareil.
4: On regarde s'il est inscrit à l'Ordre des vétérinaires. S'il n'est pas inscrit à l'Ordre des vétérinaires, vous fuyez.
6: Et il y a Pierre Fabin dedans, j'ai vu.
4: J'y suis, il vient de vérifier, et j'y suis bien. Numéro d'ordre 27352.
3: J'ai une question, parce que si on met Pierre Fabin recommande un produit, par exemple, sur un site internet, on suit ou on ne suit pas?
2: Alors déjà, sachez qu'il ne recommande jamais rien.
4: Je ne recommande pas grand-chose, justement, non. Alors, recommander un produit, c'est rare que des vétérinaires recommandent vraiment un produit, parce qu'on va prescrire des médicaments, tout simplement. On peut recommander certaines choses, mais on le fera en consultation. On ne va pas aller s'exposer sur Internet. Il n'y a pas de vétérinaire qui recommande une marque de litière, par exemple, aujourd'hui. Je ne connais pas ça.
2: D'accord. Merci beaucoup, monsieur Pierre Fabin. On va continuer de parler arnaque à l'adoption aussi, de fausses annonces. On a beaucoup à dire sur ce sujet. Et puis, tout à l'heure, Nordine nous parlera aussi perte musculaire. Comment lutter contre ça? Des petits exercices faciles à faire. Et notre cher Valère Coréard nous parlera aussi comment se faire aider quand le budget dérape. Une émission encore très riche avec vous. On est ensemble jusqu'à 13h. J'en profite, j'embrasse mon amoureux qui écoute. Coucou, monsieur B.
6: Chaque semaine.
2: Chaque semaine. Ouais, moi j'ai un super amoureux. C'est vendredi, tout est permis. On va écouter monsieur de Palmas sur la route. On est ensemble jusqu'à 13h. Dans On vous doit bien ça sur ici.

0: de Palmas sur la route, sur votre radio. Ici, on est ensemble jusqu'à 13h.
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0: Midi 16, on est en direct dans votre nouveau rendez-vous quotidien. On vous doit bien ça, on est là pour vous rendre service. Et l'antenne, eh bien, elle est à vous, 0810 055 056. Je suis avec toute l'équipe et nous sommes au cœur d'un dossier. Je l'aime, mon docteur Fabin, mon vétérinaire, quand il est un peu colère. Lui qui est si calme d'habitude et qui a dénoncé les faux vétérinaires qui sévissent sur les réseaux sociaux, entre autres accompagnés de Aude Razo. Nous allons accueillir une auditrice. Elle s'appelle Sarah et elle nous écoute via Ici Bourgogne. Je vous embrasse, chers collègues, chers copains. Bonjour Sarah.
3: Bonjour.
0: Comment
3: bonjour.
0: Allez-vous, bonjour. Ma chère Sarah ?
3: Ça va et vous ?
0: Ben super, on est ravis de vous accueillir dans l'émission. Alors, vous, il vous est arrivé une petite mésaventure, je crois, Sarah, hein ?
3: Oui, au mois de juin, oui.
0: Au mois de juin, qu'est-ce qui s'est passé, oui. Sarah ?
3: Ben, j'ai une pub Facebook de Mayapi Veto.
0: Qu'est-ce que c'est Mayapi Veto, Sarah ?
3: C'est un site où on peut acheter des comprimés anti-puces, ouais. des pommades cicatrisantes, des vermifuges, etc.
0: D'accord.
3: Et en fait, quand j'ai cliqué sur la fiche, ouais. après j'ai été sur le site et j'ai vu des choses qui m'intéressaient, notamment le vermifuge et la pommade cicatrisante, parce que mon chat se dispute beaucoup avec le chat du voisin et du coup il revient avec des blessures.
0: C'est un petit caïd, d'accord.
3: Voilà, c'est ça.
0: D'accord.
3: Et du coup je le soigne comme ça, ouais. et j'ai fait une commande et depuis le mois de juin, j'ai toujours pas reçu ma commande et malgré mes mails, j'ai ouais. jamais
0: de
3: réponse de leur part.
0: Aïe, ça sent l'arnaque à plein pif, ça.
4: Complètement.
0: Non, les amis,
4: et j'étais en train de regarder, justement,
0: ouais.
4: Qu'il y a des tarifs un peu prohibitifs en plus. Je suis allé voir parce que, alors, on peut acheter des choses sur Internet, hein. Il y a des sites qui sont très bien.
0: Oui.
4: Par exemple, Zooplus. Moi, j'achète même mes croquettes.
0: Zooplus, comme un zoo?
4: Ouais, comme un zoo. Ouais. J'achète mes croquettes sur Zooplus. Pour les croquettes, pour tout ça, pour certains compléments alimentaires, on peut aller acheter sur des sites de ce genre-là. Là, je suis allé voir, justement, donc, sur un site d'avis qui s'appelle Trustpilot.
0: Ouais.
4: La note de Mayapi Veto. Ils sont à 1,6. Il n'y a personne qui est livré globalement et les tarifs sont complètement prohibitifs. Donc voilà, c'est moi, si j'ai un conseil à vous donner sur ce genre de site,
0: faut d'abord aller voir, c'est ça, sur les avis de consommateurs.
4: Sur les avis de consommateurs, mais aussi comparer, pourquoi pas, à son vétérinaire. Voilà, je dis pas qu'il faut acheter chez son vétérinaire, mais demander de l'avis sur un produit à son vétérinaire, on vous donnera toujours notre avis.
0: Moi, j'ai toujours l'impression
4: il est gratuit, on cherche pas à vous vendre des choses.
0: Pierre, donc, j'ai toujours l'impression que chez le véto c'est plus cher. Vous avez
4: parfois,
0: pas ce sentiment-là, Sarah aussi ?
4: Un petit peu.
3: Oui.
4: Bah oui. Parce que...
0: Ouais, Sarah ?
3: Oui, c'est un petit peu plus cher, mais on l'a tout de suite. C'est ça le.
0: Ouais, voilà, c'est aussi la différence. Ouais.
4: Non, on a le conseil qui va avec, en fait. C'est, ça,
0: oui.
4: c'est aussi ça qu'on paye un petit peu. On est sûr de ne pas se faire arnaquer à
0: alors,
4: ce moment-là.
0: Pour répondre à Sarah, les amis, parce que là, elle attend toujours sa pommade et. Bon, qui n'arrivera probablement jamais. Quel est le recours au Drazo ?
5: Bah, malheureusement, là, il y a peut-être un dépôt de plainte. Il faut peut-être signaler le site. Moi, j'encourage à ça. Après, malheureusement, quand vous avez déjà versé l'argent et que vous l'avez versé volontairement, il n'y a pas beaucoup de recours en fait. Après, il y en a évidemment, mais c'est compliqué en fait. Il faut vraiment avoir des précautions en amont. Donc, comme disait Pierre,
0: ouais.
5: on va sur Trustpilot qui agrège des avis et donc on peut voir à ce moment-là que ce site est très mal noté, comme Pierre l'a vérifié. Donc, c'est là qu'il faut, il faut éviter. Et en fait, on peut le faire avec tout. Là, on parle des arnaques
0: oui.
5: sur les croquettes, etc.,
0: ça,
5: sur les produits, mais avec vos vêtements, etc.
0: Oui, oui.
5: Allez toujours vérifier avant le site où vous commandez.
0: Valère Coréard.
6: Oui, moi je dis toujours vérifiez quand même auprès de votre banque quel est le périmètre d'assurance sur votre carte bancaire que vous avez utilisé pour faire la commande. Je sais que Aude l'a répété plusieurs fois, c'est de moins en moins le cas, mais on sait jamais. Donc contactez votre banque et dites voilà, je me suis fait arnaquer. Peut-être que l'assurance peut jouer.
0: Vous l'avez fait ça, Sarah, déjà ?
3: Bah, j'avais demandé, elle m'a dit qu'elle pouvait rien faire malheureusement parce que l'argent était déjà parti.
6: Oui, non, mais ça c'est autre chose.
0: Ah, ça c'est d'accord.
6: Moi, je parle de l'assurance de votre carte bancaire. Vous demandez à votre banquier le numéro de l'assurance de votre carte bancaire. C'est un autre service.
3: Ah, d'accord, moi je redemanderai.
0: Bah voilà, ça vaut peut-être le coup d'aller fouiner par là-bas. Merci beaucoup, ma chère Sarah. On vous embrasse très
3: Merci
0: fort.
3: Merci à vous. Bonne journée.
0: Bonne journée. Bel après-midi. On parle aussi arnaque à l'adoption, les enfants. Là, ça c'est vraiment.
4: C'est le pire.
0: Ouais, alors on s'est regardé Pierre Fabin limite. Non, mais c'est insupportable.
4: Et
0: aussi,
4: effectivement, hein. on en a des dizaines. J'étais de garde cette nuit et j'ai eu un peu de temps, donc j'ai passé ma nuit sur un site de petites annonces qui s'appelle Le Bon Coin, où clairement les choses ne sont n'ont pas fait correctement. Sur 10 annonces que j'ai regardées, il y en avait 3 qui n'étaient pas conformes et clairement pas du tout sérieuses. Ouais. Et c'est des choses qui se multiplient. On a beaucoup de gens qui vendent des animaux, qui les élèvent dans leur garage et qui font un petit commerce autour de tout ça. Je crois qu'au Drazo, d'ailleurs, vous avez des exemples d'arnaques qui ont été faits et sur lesquels on a eu des informations.
5: Alors, il faut surtout se méfier, je trouve, moi, mais peut-être que je me trompe et Pierre me corrigera, mais ces annonces qui donnent des animaux, c'est un don d'animaux. Alors, souvent, on vous sert, ça peut être sur Le Bon Coin, ça peut être sur Facebook. Vous avez souvent un petit discours un peu larmoyant. On vous dit, bah voilà, je suis obligée de donner mon chien parce que je pars en EHPAD, ou alors le propriétaire est décédé, donc voilà, merci, est-ce que quelqu'un peut récupérer, c'est un don, etc. Et en fait, derrière, l'arnaque, c'est qu'on va vous dire, oui, on vous le donne, mais par contre, vous allez payer les frais de transport. Et donc là, il y a des histoires assez folles hein, là-dessus. C'est nos amis d'ici Poitou qui avaient sorti cette affaire, c'était l'année dernière de mémoire, une femme qui avait versé plus de 6000 euros pour adopter un chiot. Elle avait vu une annonce sur Facebook et on lui dit que le transporteur doit lui amener l'animal. Après, on lui dit que le transporteur a eu un accident, donc elle doit payer des frais vétérinaires. Elle n'a jamais vu le chiot. Hein. Ensuite, on lui dit que le chiot va être livré en hélicoptère et donc elle doit payer l'hélicoptère, etc. Et donc, elle a payé. Et ça, c'est tellement cruel parce qu'elle a vraiment investi. Elle attendait ce chiot avec impatience. C'est vraiment terrible. Donc attention, parce qu'à l'approche de Noël, on voit beaucoup de ces petites annonces justement qui sont très piégeuses.
0: On continue de parler de tout ça dans un instant. Pierre Fabin vous dira aussi comment repérer un bon élevage, les indications obligatoires avant d'acheter un animal. Gros dossier vraiment véto aujourd'hui grâce au docteur Pierre Fabin. Pour l'heure, on écoute un peu de Teddy Swims, Mr. Know It All sur votre radio ici. On est ensemble jusqu'à 13h et il est midi 22. À tout de suite.

0: Mr. Know-It-All, Teddy Swims sur votre radio ici. On est ensemble jusqu'à 13h, donc on vous doit bien ça.
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0: Et que de réactions au 0810 055 056. Nous ne sommes pas étonnés. Vous êtes très nombreux à réagir parce que les fausses arnaques d'adoption, les faux éleveurs, les faux vétos, ça nous saoule, pardon. Et je trouve ça extrêmement grave. Ça révolte notre vétérinaire Pierre Fabin. On a aussi Muriel, là, qui vient de nous appeler, qu'on va tout de suite prendre, qui appelle d'Indre et Loire. J'embrasse très fort ici Touraine. Bonjour Muriel, bienvenue.
3: Bonjour, merci à toutes. Merci. Bonjour à toute l'équipe.
4: Bonjour.
0: Quelle voix enjouée. C'est un plaisir de vous entendre. Alors, ma chère Muriel, qu'est-ce que vous vouliez nous dire?
3: Je voulais rebondir sur ce que disait, je me rappelle plus son prénom, sur les dons d'animaux sur le Bon Coin.
0: Oui, Pierre
3: Alors,
0: Fabin.
3: Moi, tous les jours, il y a des dons, mais moi, je me dis, mais c'est pas possible. Bon, je contacte pas les personnes, hein, parce que je veux pas rentrer dans ça. Mm. Mais on donne des chevaux, on donne des chèvres, on donne des moutons. Ouais, mais d'accord. Ça va des perruches, des chiens, des chats. Bon, moi je contacte pas ces gens, mais moi ça me foirogne,
0: ça me révolte. Et ça, tout comme nous, Muriel.
3: Comment on peut donner un cheval? Je dis, il y a quelque chose, on contacte la personne, mais non, on donne pas un cheval, mais c'est pas un objet, c'est pas un meuble. Moi, ça me fout en pétard.
0: Bah, je comprends bien, Muriel.
4: Vraiment, attention à ces petites annonces.
3: Radio,
4: j'ai épluché cette nuit, justement. Et derrière ces dons, souvent, c'est des ventes déguisées, parce que justement, la vente est très encadrée. Quand vous vendez un animal, il y a vraiment des règles aujourd'hui. Donc, il faut avoir un numéro de sirène. Il faut dire si l'animal, il est inscrit justement au livre des origines. Les animaux doivent avoir 8 mois minimum. On a aussi le numéro de puce qui est obligatoire sur l'annonce, donc il y a tout un petit encadrement autour de tout ça, mais à partir du moment où c'est un don, on fait un peu plus ce qu'on veut. Donc souvent les gens le mettent sous forme de don. Justement, j'avais vu un don de 3 chiots cette nuit, à qui je suis allé écrire. J'aurais écrit, je suis très intéressé. Ils m'ont répondu, le prix n'est pas le même en fonction de la couleur. Donc vous voyez, on a vraiment derrière tous ces dons des arnaques au final. Et donc vraiment, je vous ai dit, on vérifie quand on achète un animal sur un site comme ça, le numéro de sirène, l'âge des animaux, l'appartenance à une race ou pas, ça doit être écrit. Mmh. Et le numéro de puce, j'ai vu des faux numéros de puce sur Internet cette nuit, d'accord, avec des formats complètement fantaisistes. Donc ça, demandez à votre vétérinaire de vérifier le numéro de puce de l'animal avant d'aller voir. Et quand vous achetez en élevage, on va voir l'élevage toujours.
0: D'accord. Oui, Nordinata, vous avez une question?
5: Oui, j'ai une question parce que j'ai vu aussi qu'il y a des personnes qui organisaient de la vente à l'étranger pour casser les prix. Est-ce qu'il y a des choses auxquelles on doit faire attention justement quand on ramène un animal?
4: Effectivement, alors on a beaucoup de problèmes sur ces imports d'animaux. On a beaucoup d'imports illégaux d'animaux tous les jours en France. Hein. Au niveau de Strasbourg, la frontière, tous les jours, il y a des camions qui sont stoppés avec des animaux dedans et qui sont revendus sur des parkings derrière. Donc c'est pour ça que je vous dis, quand vous répondez à une petite annonce, il faut aller voir le numéro de puce. Un numéro de puce français, ça commence toujours par 250 et le chiffre 26 en général derrière. Donc quand vous avez le numéro de puce, il faut vérifier ce format-là, mais allez aussi vérifier que ce numéro de puce avec votre vétérinaire, il existe. Vous dites à votre vétérinaire, voilà, j'ai vu cette petite annonce, je suis très intéressé par cet animal, et il va aller le vérifier pour vous, ce numéro de puce. Comme ça, vous êtes sûr qu'il n'y a pas une arnaque, mais n'acceptez jamais une livraison sur un parking. Demandez toujours à aller voir où l'animal habite avant, et vous avez un délai de rétractation légale qui est là, c'est-à-dire que quand vous allez adopter un animal, il faut signer un papier qui s'appelle un certificat d'engagement et de connaissance. Et vous avez un délai de 7 jours après cette signature, d'accord, où vous pouvez vous rétracter pour que l'adoption ne soit pas
0: très, très rapidement, Pierre Fabin. J'embrasse d'ailleurs Muriel, merci d'avoir appelé, hein, ma chère Muriel. Très rapidement, quand on va voir un élevage, justement, parce qu'il y a aussi des éleveurs douteux, 2 petits conseils pour repérer qu'un élevage n'est pas en carton-pâte.
4: L'hygiène toujours, on vérifie que c'est propre et on demande toujours à voir la mère, mais aussi les mâles de l'élevage, parce que souvent ils les cachent dans un coin, donc on demande à voir les mâles de l'élevage, comme ça on voit vraiment tout l'élevage et tous les animaux qui
0: sont
4: là.
0: Et on repart pas tout de suite avec l'animal, ça n'existe pas.
4: On signe le papier ce jour-là et on repart 7 jours après. Ne signez pas le papier avant d'avoir vu l'élevage.

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1: Bonjour à tous, il est midi 32. On est en plein cœur de votre nouveau rendez-vous quotidien. Ça s'appelle On vous doit bien ça sur votre radio ICI. Et on est ensemble jusqu'à 13h. Moi, je m'appelle Enora Malagré. Je suis avec toute une petite bande bien sympathique. Nordine Attab, Valère Coréard, Pierre Fabin et notre Aude Razo, Madame Anti-Arnaque. Nous avons parlé arnaque, justement, faux veto sur les réseaux, fausse annonce d'adoption. Dans un court instant, Nordine Attab nous parlera perte musculaire. Comment qu'on fait, dis donc, pour pallier ça? Et puis Valère Coréard nous dira comment se faire aider quand le budget dérape. Mais pour l'heure, vous pouvez nous appeler au 0810 055 056 ou nous laisser un message vocal, comme l'a fait aujourd'hui notre chère Laurence.
3: Bonjour, j'appelle au sujet des aides pour le carburant. J'ai vu qu'il y en avait d'autres qui avaient été annoncées. Ouais. Comment je fais pour en bénéficier ?
1: Grande préoccupation que soulève là Laurence. Merci beaucoup pour ce message. Elle nous appelle via ICI Auxerre, que j'embrasse tendrement. C'est très familier, excusez-moi. Valère Coréard, vous avez la réponse.
4: Oui, c'est bien de poser la question parce que beaucoup de personnes n'ont pas demandé l'aide grand rouleur là sur la première session. Donc c'est dommage, on passe à côté quand même de 100 euros. C'est assez facile. C'est reconduit donc pour octobre, novembre, décembre. 2026, vous avez donc droit à 100 euros. Ça concerne les salariés, les indépendants qui utilisent leur véhicule personnel pour travailler. J'attendais la vanne de toute façon. Donc, il y a des conditions de ressources. C'est 2035 euros pour une personne seule, 4070 pour un couple avec enfant, et c'est un peu plus de 6000 euros pour un couple avec deux enfants. Ça veut dire quoi ? Grand rouleur. Il faut parcourir plus de 15 km par trajet entre le domicile et le travail, c'est-à-dire donc 30 km aller-retour, ou alors effectuer plus de 8 000 km par an. Ce qu'il faut savoir, c'est que c'est déclaratif. Donc, pour une fois, l'État vous fait confiance. Ouais, moi, je trouve ça vachement bien. Attention, il peut y avoir des contrôles quand même derrière. Mm-hmm. Hein. Enfin, c'est déclaratif, il n'y a rien à prouver. Les véhicules sont éligibles du moment que c'est un véhicule personnel et qu'il est assuré. Et comment demander l'aide ? C'est très facile, vous allez sur impots.gouv.fr et là, vous avez un petit formulaire, vous remplissez et vous touchez les sous sur votre compte en banque. Donc, c'est quand même assez facile, il faut en profiter parce que, évidemment qu'on est inquiet par ces hausses des tarifs du carburant, mais si à côté, on ne demande pas les aides auxquelles on a droit, voilà, c'est quand même un peu n'importe quoi.
1: Ben oui. Merci Valère Coréard, vous avez des questions ? Ça tombe bien, on a les réponses 0810 055 056. Mais pour l'heure, on va accueillir la gagnante du jeu. Vous le savez, hein, toute l'année, je booste votre pouvoir d'achat. Et puis comme c'est la rentrée, on le fait carrément deux fois dans l'émission. Hein, on est ensemble jusqu'à 13h, je le rappelle. Vous vous inscrivez sur le site ici.fr. Il y a une petite page dédiée à cet effet. Vous repartez avec 200 euros à dépenser dans une grande enseigne. On accueille Brigitte. Bonjour Brigitte.
5: Bonjour à tous.
1: Bonjour, vous appelez de La Roche-sur-Yon, je crois, Brigitte.
5: Effectivement, je suis à La Roche.
1: Eh bien, La Roche. Et on embrasse très fort ICI Loire-Océan. Vous êtes retraitée, vous avez 5 petits-enfants. Waouh!
5: Eh oui, 5.
1: Ça a bien bossé, comme on dit dans la famille. Eh bien, vous avez gagné, Brigitte! Ouais,
5: bravo.
1: Ah oui, c'est cool. 200 euros à dépenser dans une grande enseigne, c'est pour vous, c'est cadeau ma chère Brigitte. On vous embrasse très très fort, passez une très belle après-midi. Faites comme Brigitte les amis, inscrivez-vous sur le site ici.fr. Ça marche à tous les coups, très ringard ce que je viens de dire. Pour le coup, on va écouter Teddy, non pas du tout, qu'est-ce qu'on va écouter ? Joe Dassin, mais bien sûr, hein, le grand Joe Dassin, à toi. À toi, Nordine Attab. À toi, Valère Coréard. À toi, Aude Razo. À toi, Pierre Fabin. À vous, chers auditeurs. On est ensemble jusqu'à 13h dans Vous devez bien ça.

0: À toi, Joe Dassin, sur Ici, on est ensemble jusqu'à 13h. 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
0: Et il est midi 39. Vous êtes très nombreux et très nombreux à réagir au 0810 055.

0: En tout cas, on n'a pas forcément fait de faute. Parfois, oui, mais c'est un autre sujet. En tout cas, il existe les points conseil budget. Il y en a des centaines en France. Ce sont des lieux agréés par l'État où vous pouvez aller faire gratuitement, en toute confidentialité et rien que pour vous, un point sur votre budget avec un professionnel qui est là pour vous accompagner, pour voir qu'est-ce qui cloche, pour voir les aides qui existent, pour voir si on peut restructurer votre dette, s'il faut rentrer dans un processus de surendettement. Ils sont là vraiment pour vous. Et à l'heure de ChatGPT, à l'heure de Google, des réseaux sociaux dont on parle souvent, des arnaques, etc., moi je trouve que c'est quand même rassurant qu'il existe des endroits où il y a des humains dont c'est le métier,
1: absolument,
0: qui peuvent vous aider, parce que la vérité, c'est que souvent on se réveille la nuit en disant mais comment je vais faire pour payer les factures, et puis au petit matin, on essaie d'oublier, on fait l'autruche parce que c'est trop lourd, c'est trop dur. Voilà, tapez à cette porte, point conseil budget, il y a des cartes en ligne pour retrouver ça. Vous allez sur le site solidarité.gouv.fr et vous vous faites aider, il n'y a pas de honte à se faire aider.
2: Et moi, je voulais rajouter, prendre le courage, comme disait Valère parfois, de prendre le taureau par les cornes et d'éplucher un peu ses relevés bancaires, de voir s'il n'y a pas, vous savez, des petits montants étranges qui sont prélevés ici ou là, vous voyez, tout d'un coup, un euro et puis 14 euros, on ne sait pas trop à
1: et
2: quoi
1: ça serait quoi comme prélèvement.
2: Ce serait des abonnements cachés, c'est comme ça qu'on appelle ça. Les abonnements cachés, c'est vraiment quelque chose d'important. En fait, c'est quand vous achetez quelque chose sur Internet, des fois, il y a une petite case de cocher par défaut, ou alors il y a des petites lignes que vous n'avez pas bien lues au moment de valider votre achat. Et vous validez en fait des prélèvements récurrents. Par exemple, vous achetez des fleurs sur un site internet et vous n'avez pas vu que vous aviez validé l'idée de livraison de fleurs gratuites toute l'année à condition de payer tous les mois une petite somme. Et donc ça, c'est ce qu'on appelle un abonnement caché. Donc c'est jamais des gros montants, mais il faut voir qui vous prélève, faut demander la résiliation. Et puis en ultime recours, vous pouvez demander à votre banque de faire opposition au prélèvement.
1: Bien sûr.
2: Après avoir bien expliqué la situation à votre conseiller, de vous êtes assuré aussi d'assurer aussi à votre conseiller que vous avez bien tenté d'arrêter ce prélèvement par voie de résiliation.
1: Oui, Valère.
0: Il y a aussi un point important, c'est les aides auxquelles on a droit. On a des devoirs dans la société, mais on a aussi des droits. On dit souvent on est les champions du monde pour demander des aides. C'est pas vrai. Il y a beaucoup d'aides qui ne sont pas demandées parce qu'on connaît pas leur existence.
1: Ouais,
0: on sait pas si on est éligible, si quelque chose a changé dans notre vie, les assurances et j'en passe. Donc, c'est aussi fait pour ça, ces points de conseil budget.
1: Nordine, vous vouliez dire quelque chose?
3: Oui, des fois, sur des forfaits, notamment de téléphone, il y a l'assurance qui est dissociée. Lorsqu'on arrête le forfait de téléphone, l'assurance continue. Des fois, c'est des organismes différents. Ça peut arriver et on pense qu'on a tout radié. Alors qu'au final, il y a des petites choses comme ça qui courent et c'est 9 euros.
1: C'est le petit bout de paiement qui traîne et dont on peut se départir. Pierre Fabin.
4: Moi, je voulais rebondir sur ce qu'avait dit Aude, parce que je me suis fait avoir comme ça en commandant un cabis d'une société sur Internet. Et j'ai eu des prélèvements de 8 euros tous les mois derrière les petits abonnements cachés comme ça.
1: Et 8 euros tous les mois,
4: ça fait des sous. À 100 balles à la fin de l'année. Donc faites vraiment attention à ça et surveillez. Je suis très mauvais pour ça et c'est ma femme qui le fait, mais surveillez votre compte tous les mois. Non, mais il faut regarder tous ces petits prélèvements et réagir.
1: C'est fastidieux, mais c'est
4: obligatoire.
1: C'est ce que j'ai appris aux côtés de Valère Correa, notamment Nordinatab.
3: Il y a des applications aussi gratuites qui permettent justement à chaque fois, alors soit de relier le compte bancaire ou pas, mais en tout cas de pouvoir créer un graphisme qui permet de voir un petit peu où on en est et à chaque fois d'essayer, entre guillemets, de s'améliorer, mais je ne vais pas être donneur de leçons là-dessus.
1: Vous avez des questions? On a forcément des réponses. 0810 055 056. Dans un court instant, Nordinatab justement nous dira à quel moment on commence à perdre du muscle et comment lutter contre ça, mais pour l'heure, on va écouter les regretter, Rita Mitsouko, Ding Dong Dong, sur votre radio ici. On est ensemble jusqu'à 13h.

0: nos merveilleux Rita Mitsouko, Ding Dong Dong, sur votre radio ici.
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0: 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Midi 46, on est ensemble jusqu'à 13h dans On vous doit bien ça, votre nouveau rendez-vous quotidien sur Ici. Nous avons parlé arnaque vétérinaire, nous avons parlé aussi carburant et il y a des réactions au 0810 055 056 évidemment, Audra.
2: Oui, c'est Odile qui nous a laissé un message depuis La Rochelle, un message WhatsApp. Donc Valère, vous parliez des aides carburant, donc elle réagit, elle dit dès lors qu'on est inscrit déjà au chèque carburant, l'aide au carburant de 100 euros, est-ce qu'on peut, oui ou non, le demander une deuxième fois?
0: Bonne question, Valère.
3: Mais ça manquait à ce que j'ai dit tout à l'heure. En fait, c'est, j'aurais dû le dire. Et merci, Odile. Et ça montre qu'encore une fois, c'est tous ensemble qu'on est plus intelligents. Donc oui, vous pouvez le redemander. Et d'ailleurs, normalement, ça va vous être viré directement. Donc il y a a priori rien à faire, dit-on. Mais enfin, vérifiez sur impots.gouv.fr. C'est un nouveau cru. Il y avait une première période. Et là, c'est pour la période septembre-décembre. 100 euros. Ça veut dire que c'est quand même 200 euros. C'est un vrai coup de pouce.
0: C'est super. C'est un vrai coup de pouce. Et puis, on a aussi des réactions. Nous avons Karine qui nous appelle de la Marne. Coucou, ici Champagne-Ardenne d'ailleurs, qui va nous parler un petit peu d'adoption. Oh là là, j'ai l'impression qu'il y a eu une mauvaise expérience. Karine, bonjour Karine.
4: Bonjour. Comment allez-vous?
0: Ah, très, vous avez une très belle voix, Karine, si je puis me permettre. Bonjour. Voix de radio, comme on dit. Bienvenue Karine dans l'émission. Alors, qu'est-ce qui vous est arrivé, chère Karine?
4: Alors, voilà, je suis non-voyante et j'ai perdu mon chien guide. Oui. Donc, elle est morte.
0: D'accord.
4: Elle s'appelait Evie et elle est décédée, ça remonte à 5 ans.
0: D'accord.
4: Donc j'ai eu un gros coup de blues, bien évidemment.
0: Évidemment, on peut.
4: Et là, je vois une annonce sur Facebook, donne petit chiot.
0: Oui.
4: Donc, c'est tout. Je vais dans les Ardennes, au fin fond des Ardennes, pour prendre ce petit chiot. Au départ, on m'avait dit que c'était un golden, mais pas du tout. C'était un épagneul breton. Et en plus de ça, quand on me l'a donnée, elle n'était pas sevrée et je ne le savais pas.
0: C'est Pierre Fabin, le vétérinaire, va monter encore au créneau.
5: Non, mais c'est un grand classique. J'y suis confronté tout le temps en ce moment. En fait, les gens cèdent des animaux en disant voilà, c'est un type golden, type épagneul. Sauf que quand vous arrivez devant la petite boule de poil, c'est irrésistible. Vous n'allez pas dire je ne vais pas repartir avec.
0: D'ailleurs, Karine, vous l'avez gardé, votre épagneul, tout de même.
4: Oui,
5: voilà.
4: Lambda, je l'ai gardé.
0: D'accord, ok. Voilà. Donc tout est bien qui finit bien, entre guillemets. Voilà.
4: J'en ai vraiment bavé pour l'éduquer parce que
0: parce qu'elle n'était pas sevrée.
5: C'est pas le même tempérament en plus que le golden. C'est un peu plus énergique, quoi. Mais si vous voulez, c'est un classique que je vois assez régulièrement. Quand ça se termine comme ça, ça va. Parce que parfois il y a des problèmes de santé derrière tout ça, des animaux qui sont parasités, qu'on nous livre malades au final.
0: Donc, et puis, du coup, ça nous coûte une blinde.
5: Ça nous coûte énormément cher. Ça nous prend en charge les frais. Donc vraiment, mon conseil, c'est respecter ce délai qu'il y a. Il y a ce certificat d'engagement à signer quand vous allez adopter un animal. Demandez vraiment toujours ce papier quand vous adoptez. Vous signez ce certificat et vous ne récupérez l'animal que 7 jours après. C'est un délai légal de rétractation au final qui nous permet aussi à nous de réfléchir et de pas faire ça sous la tendresse de l'animal qu'on va voir. Donc on demande à aller voir l'animal avant, on signe le certificat le jour où on le voit, si on voit qu'il est dans de bonnes conditions, et on le récupère 7 jours après. Quelqu'un qui vous donnerait un animal sans ça, c'est que c'est pas une personne sérieuse, tout simplement.
0: Tout simplement. Merci beaucoup Karine pour votre cher témoignage. Passez une belle après-midi. Dans un instant, on va voir avec Nordine Attab à quel moment on commence à perdre du muscle et comment on peut lutter contre ça avec des petits exercices tout simples.
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0: 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Et oui, c'est votre nouveau rendez-vous quotidien sur votre radio Ici entre 12h et 13h et on en est très heureuse, très heureux avec toute la bande, Aude, Pierre, Nordine et Valère. Continuez de réagir, c'est votre antenne, c'est votre émission, on vous doit bien ça, 0810 055 056. Je voulais ne pas respirer, je n'ai pas réussi, n'est pas Jean-Marc Barr qui veut. Oh. Et alors, oui, belle ref. Mon cher Nordine Attab, à quel moment on commence à perdre du muscle, comment on lutte contre ça? C'est l'objet de votre chronique du jour.
6: Alors je vais rassurer Valère, ce n'est pas à partir de 50 ans, parce qu'on a 50 ans tous les deux. Dès 30 ans, on commence justement à perdre de la masse musculaire et donc de la force. Et voilà, toutes les décennies, on perd, entre les études, voilà, entre 3 et 8%. Et passé 50 ans, 60 ans, ça s'accélère. Par contre, aujourd'hui, dans une société où on bouge moins, où on est un peu moins en action, on est plus sédentaire, forcément, cette fonte musculaire aussi, en fonction des personnes, peut s'accélérer plus ou moins vite. Alors, tout peut être fait pour pouvoir y contrer. le renforcement musculaire, utiliser un vélo, bref. Mais l'essentiel, c'est déjà de savoir où on en est, au niveau de sa force musculaire, et de pouvoir associer ensuite les exercices qu'ils font en face. Alors, moi, j'aime bien connaître les gens avec qui je suis. Alors, pour toutes les personnes qui m'écoutent, les auditeurs, les auditrices, on va pouvoir faire ce test tous ensemble. Et ça tombe bien parce que j'ai un jeune de la seconde partie de vie, Valère, qui a 50 ans. Et quel âge vous avez, jeune homme ?
7: Moi, j'ai 35 ans.
8: Pierre Fabin est un enfant.
6: Fabien.
9: Mais je suis plus jeune que lui, c'est quand même fou, ça.
6: Allez, on verra pour l'ego de chacun après.
8: Ça commence.
6: Donc, vous allez pouvoir poser votre casque et puis je vais expliquer. Vous allez vous mettre ici tous les deux. Là, ici, face à nous, s'il vous plaît.
8: Alors,
6: là.
8: Si vous êtes à la maison, vous pouvez aussi peut-être vous lever.
6: Voilà, super.
8: Si vous en avez le courage.
6: Et, exactement. Alors là, vous faites ce petit test-là. Hein. Je vais vous demander de vous asseoir par terre. Pour ceux qui ont mal aux fesses, vous prenez un petit coussin. D'accord ? Vous y êtes ? Ça y est, tout le monde y est ?
8: Un petit coussin.
6: Vous croisez les bras sur la poitrine. Et ce que je vais vous demander, sans vous donner aucune indication et sans vous aider des mains en poussant sur les genoux, je vais vous demander de vous relever.
8: Ah, alors ils l'ont fait. Oh là ! N'avez pas vu, alors, mais Pierre Fabin, notre vétérinaire, s'est cassé la margoulette. Il n'a pas vraiment réussi l'exercice, alors que Valère s'est levé d'un seul homme.
6: Alors voilà, l'étude est réussie, il n'y a pas besoin de faire 8 ans d'études.
8: Est-ce qu'à la maison, vous vous êtes relevé avec difficulté ou pas? Ce qui est bien, c'est qu'on ne le saura jamais. Vous pouvez garder votre honte pour vous. Moi, personnellement, je n'ai pas réussi à me lever.
6: Mais ça peut aussi résumer, malheureusement, la jeunesse actuelle, qui est moins en mouvement. Et ce que je veux dire, c'est qu'on peut être un très bon vétérinaire et manquer de renforcement musculaire. Voilà. Donc, en fait, par rapport à ce petit test-là, peut-être que vous avez eu aucune difficulté, comme ce très beau et très cher Valère. Peut-être que, comme Pierre Fabin, j'en perds mes mots, eh ben, vous avez eu un peu de mal, ça a été tremblant, tout ça, ou peut-être que pas du tout, vous n'avez pas réussi à vous relever. Et en fonction du test et du résultat, vous devez plus ou moins effectuer du renforcement musculaire. Si jamais vous n'avez pas la possibilité de faire ce test-là, j'ai un autre test à faire. Mmh. Essayez de faire 5 flexions de jambes et extensions en partant de la position assise sur une chaise en 20 secondes. Si jamais vous ne réussissez pas, grande nécessité d'effectuer du renforcement musculaire au niveau des jambes parce que la fonte musculaire est déjà bien partie.
8: Est-ce que vous avez 3 petits trucs à nous donner pour...
6: Mais bien sûr.
8: Il est d'une générosité.
6: Mais bien sûr.
8: Alors, qu'est-ce qu'on l'aime.
6: 2 possibilités. La salle de sport. Mais chez vous aussi, c'est très bien.
8: Oui, c'est plutôt ce qui nous intéresse, nous, c'est chez nous.
6: Eh ben, chez vous. Juste un mot sur la salle de sport. Soyez curieux et curieuse. Faites tous les appareils. L'idée, c'est vraiment de renforcer l'ensemble des muscles du corps parce que les muscles, c'est un ensemble d'élastiques qui sont rattachés. Et s'il y en a un qui est un petit peu mal en point, forcément, ça va détériorer les sautes. Et pour vous, messieurs, pensez à renforcer les fessiers. Les fessiers ne sont pas destinés qu'aux femmes.
8: Je vous le fais pas dire.
6: Mais pourquoi je dis ça? Parce qu'en fait...
8: Il y a des garçons qui ont la fesse molle.
6: C'est un peu...
8: Je dirais pas qui.
10: Je prends ça pour moi.
8: Non, je dis pas qui.
6: Parce qu'en fait, c'est un peu la clé de voûte du corps. Pardon. Et pour lutter contre certains maux, et
8: mais
6: notamment la prévention des chutes...
8: Mais comment on fait pour renforcer la fesse molle, Nordine?
6: Alors,
8: un petit exercice simple.
6: Très bien. Donc là, sur la fesse molle, vous allez vous mettre en appui sur une chaise.
8: Ouais.
6: D'accord? Et ce que je vais vous demander, par exemple, on se met face à face. Alors, si vous êtes tout seul, on va le faire différemment. Vous mettez debout.
8: Debout.
6: Et à partir de là, voilà, vous levez un pied et vous allez passer la jambe vers l'extérieur, comme si vous vouliez chasser une porte sur le côté.
8: Oui.
6: Et grâce à ça, vous allez travailler le petit et moyen fessier. Mais moi, ce qui m'intéresse, c'est aussi, par exemple, le quadriceps. J'imagine que là, beaucoup d'entre vous sont en train d'écouter la radio, assis sur le fauteuil, avec la table basse devant vous. Vous tendez les jambes sous la table basse. Et là, ce que je vais vous demander, c'est qu'en levant la jambe droite, vous allez venir toucher le dessous de la table avec les orteils.
8: Pas mal, ça.
6: Et vous maintenez comme ceci 5 secondes. Et après, vous redescendez. Vous le faites de l'autre côté et vous allez voir que si vous le faites en même temps, eh ben peut-être qu'il y a une jambe qui va tomber avant l'autre. Et ça aussi, c'est un message. C'est qu'il y aura nécessité et obligation de renforcer la jambe sur laquelle vous avez un petit peu moins de force. La bonne nouvelle, c'est qu'il n'y a pas d'âge pour commencer. Vous avez 40, 50, 60, 70, 80. Continuez à vous renforcer. Et il y a des choses maquillées, comme les escaliers ou vélo. Vous verrez, ça va entretenir votre force musculaire.
8: Oh, j'ai envie de monter des marches, là. Ça m'a donné envie de monter des marches. Merci beaucoup, Nordine.
6: Merci à vous.
8: Si vous avez des questions pour notre Nordine, vous n'hésitez pas, 0810 055 056. Ça tombe bien, il est là tous les vendredis, dis donc. J'allais dire comme un petit poisson, parce que c'est le genre du poisson, pardon. Je sais pas si c'est la fin de la semaine. Je pars complètement en vrille, les amis. 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Bonjour Ludovic.
11: Bonjour, bonjour à toute l'équipe.
6: Bonjour.
8: Vous nous appelez d'où Ludovic?
11: Alors du Pas-de-Calais, un petit village du Pas-de-Calais.
8: Eh ben, on embrasse ici Nord. Et vous avez une grande fille, je vois, qui est lycéenne.
11: Voilà, tout à fait.
8: Eh ben ça, du coup, ça va vous aider parce que c'est gagné.
6: Ouais.
8: Ben voilà, c'est aussi simple que ça. 200 euros à dépenser dans une grande enseigne. C'est... Voilà. On vous fait des gros bisous, Ludovic.
11: Merci, merci beaucoup et merci pour tous les conseils de l'équipe, j'ai bien écouté juste avant.
8: Ah voilà, vous aussi vous avez oh, je suis sûre que vous n'avez pas la fesse molle, Ludovic.
3: Mais ça va pas, non.
8: Pardon. Oh allez, c'est la fin de la semaine, on est un peu foufou. Je vous embrasse très très fort, Ludovic, prenez soin de vous. Sachez que lundi, nous allons aborder un gros dossier. Qu'est-ce qu'il y a dans mon jambon? Pardon, excusez-moi. Est-ce que c'est... Qu'est-ce qu'il y a de bon dans le jambon? Non mais c'est vrai, c'est ça, grâce à 60 millions...
3: On vous laisse vous débrouiller. Allez, bonne fin d'émission. On la regarde tranquillement, très galérée.
8: C'est hyper dur avec moi. Bon, tout n'est pas forcément bon dans le jambon. Voilà, c'est ce qu'on va vous dire lundi. C'est le week-end, hein. Je crois
5: après, la fesse molle, c'est dur, là.
8: Il va falloir que j'aille me coucher, mes enfants, surtout. Je voudrais remercier vraiment toute l'équipe. Je voudrais aussi faire un gros bisou à Willy Revelli, oh là là, que vous allez retrouver évidemment tout, ce week-end, comme tous les week-ends, dans Willy vient déjeuner chez vous. Je l'embrasse de tout mon cœur. Voilà, c'est un ami merveilleux. J'embrasse aussi Émilie Mazoyer, que vous allez aussi retrouver ce week-end dans cette merveilleuse émission qui est Décibel. Merci à ma Céline à la réalisation. Merci à Diana à la technique, Alexandra au standard, Gwenaël à la préparation de cette merveilleuse émission. Merci pour toute cette belle semaine, chers amis. Quant à nous, on se retrouve lundi.

0: Étienne Dao avec des heures hindous sur ICI. Bonjour à tous, c'est vendredi, soyez les bienvenus et bon réveil.
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0: Bonjour Valentin.
3: Bonjour Louis, bonjour à tous.
0: Vous savez, je suis content de vous voir, les auditeurs sont contents de vous entendre. Pourquoi ? Puisque quand vous êtes là, c'est vendredi.
3: Ah, c'est pour ça.
0: C'est pour ça. Et en plus, vous tombez bien, vous, aujourd'hui, puisque vendredi 2 octobre, c'est la journée mondiale du sourire. Et comme vous le savez, tous les matins, on recherche l'un d'entre vous, un auditeur qui a un talent, une passion, une histoire à nous raconter. Comme c'est la journée mondiale du sourire, on voulait terminer la semaine dans la bonne humeur avec vous et on aimerait partager un grand moment de rire. Alors Valentin, on recherche un auditeur qui ?
3: Un auditeur qui peut nous raconter son plus gros fou rire.
0: À l'école, par exemple, au travail, comme maintenant, je pense qu'il va arriver dans pas très longtemps, ce vendredi. Racontez-nous votre plus gros fou rire en nous appelant tout de suite. C'est Saveria au 0810 055 056.
3: Dans le journal de 5 heures, nous serons à Nantes, où un lycée a été en partie incendié hier. Le ministre de l'Éducation nationale évoque une bascule dans ce mouvement lycéen, nous l'entendrons.
0: Pour vous accompagner aussi jusqu'à 6 heures, nous avons Sarah à la technique, Clément à la rédaction en chef. ICI, dès 5 heures, ça commence maintenant.
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0: Vendredi 2 octobre, excellent réveil, il est 5h. C'est parti pour le tour de l'actualité à vos côtés. Valentin, pas de retour en classe ce matin pour les élèves de 400 lycées.
3: Les cours à distance, comme au temps du Covid, c'est le cas au lycée Nelson Mandela à Nantes, établissement dont la verrière a été incendiée hier lors d'un blocage, un incendie volontaire provoqué par des éléments extérieurs au lycée, précise la préfecture. Depuis, c'est la sidération et la colère qui dominent chez les lycéens et les parents que vous avez rencontrés sur place, Marc Bertrand.
4: Neila contemple la verrière brûlée de son lycée, barrée d'un ruban de police. Elle montre du doigt le premier étage.
5: Bah, j'étais dans cette salle à 8h, là, celle qui a brûlé. Et on voyait juste les gens lancer leur parpaing. Après, c'était les mortiers. On nous a fait évacuer rapidement et juste on voyait les flammes et les pompiers en haut. On était juste tous en train de pleurer.
3: On sait qui a fait ça ou...
5: Bah, c'est tout sauf nous, en tout cas. C'est des gens qui sont venus et qui se sont dit qu'ils allaient tout casser.
4: Les internes ont été rassemblés au conservatoire, juste à côté, pour attendre sur leur téléphone des nouvelles.
5: Je suis en train de lire justement et ils disent que le lycée ne devrait pas rouvrir d'ici les vacances de la Toussaint.
4: Gabin, 16 ans, n'a que son t-shirt sur le dos.
6: En fait, bah j'ai rien. Je suis sorti comme ça. J'espère qu'on va pouvoir récupérer au plus vite nos affaires.
4: Il fait sport-études, du handball, comme le fils de Mathieu, père de famille, qui arrive en catastrophe du Mans.
7: Quelques heures de route, mais on n'est pas très loin.
4: Il a quitté son travail pour ramener plusieurs enfants chez eux dans la Sarthe.
7: C'est catastrophique. Pour les enfants qui font du hand, l'école à distance, je pense que ça peut se gérer. Et là, ouais, faire du hand à distance, c'est pas possible. Le groupe de personnes qui a fait ça, je pense qu'ils se rendent pas compte des conséquences pour tout le monde, quoi.
4: Les expertises vont devoir déterminer si la structure du lycée a été touchée. Le bâtiment a été construit il y a 12 ans à peine. Il avait coûté 64 millions d'euros.
3: Et pour tenter d'éteindre cette colère, le ministre de l'Éducation nationale va recevoir aujourd'hui les associations lycéennes mobilisées à l'origine contre le manque de moyens, le système Parcoursup et les professeurs non remplacés. Édouard Geffray, qui a fait le constat hier soir d'un glissement dans ces mobilisations.
8: Indéniablement, le mouvement a changé de nature. On a un mouvement lycéen qui est pris en otage par des groupuscules ultra-violents. D'abord, ça a été au départ attisé et récupéré par la France Insoumise en termes de blocage. Et puis, vous avez effectivement des groupuscules d'ultra-gauche qui, aujourd'hui, ont des comportements violents et qui ont été mettre en péril la santé de nos élèves et de nos personnels. Il y a très clairement une entreprise d'attaque et de destruction du service public de l'éducation.
3: Et première réponse du ministre, il renonce aux frais d'inscription en BTS et en prépa, mesure prévue dans le budget 2027.
0: Et le budget détaillé hier avec un objectif 43 milliards d'euros d'économies supplémentaires.
3: Un budget de redressement synonyme d'effort pour tous ou presque selon le gouvernement. Alexis Morel, ce budget, il n'épargne pas les familles, quel que soit leur niveau de revenu.
9: Avec d'abord le gel des allocations familiales que touchent 5 millions de foyers, ces prestations ne suivront pas l'inflation l'année prochaine si cette copie budgétaire est validée. Gros coup de rabot en vue pour l'allocation de rentrée scolaire, pourtant réservée aux plus modestes, 600 millions d'euros en moins, c'est près d'un tiers de l'enveloppe qui pourrait disparaître. La branche famille de la Sécu est donc à nouveau mise à contribution dans ce budget, en pleine chute de la natalité, le signal envoyé est délétère, selon Guillemette Leneveu, directrice générale de l'Union nationale des associations familiales.
10: C'est quand même sidérant. Il faut aider les familles. Il faut leur adresser des messages positifs. Est-ce que vous entendez, à travers ces mesures, un message positif ? En rien. On va le payer très très cher. La chute de la fécondité, elle est là. On est dans le toboggan. À quel moment on va arrêter ?
9: Mais de son côté, le gouvernement explique justement vouloir mieux cibler les moyens de la politique familiale sur la naissance, l'arrivée de l'enfant, avec par exemple 90 millions d'euros supplémentaires pour les crèches, ou encore, côté logement, la création d'un nouveau prêt à taux zéro pour les parents de jeunes enfants.
3: Et parmi les rares aides préservées, on retrouve le RSA ou l'allocation adulte handicapé. Leur montant sera bien indexé sur l'inflation selon cette première version du budget examiné à l'Assemblée nationale à partir du 13 octobre. Après les aveux de Cédric Jubilard, une nouvelle reconstitution organisée aujourd'hui à Cagnac-les-Mines dans le Tarn pour comprendre comment la soirée a dégénéré jusqu'à la mort de Delphine Ossaguel en décembre 2020. Reconstitution aussi sur le terrain où Cédric Jubilard indique avoir caché le corps de sa compagne dans un tas de terreau. Objectif, déterminer si le geste est prémédité, élément déterminant pour le procès en appel prévu l'année prochaine.
0: Des retrouvailles aujourd'hui entre Zizou et le Stade de France.
3: Troisième match des Bleus en Ligue des Nations de foot avec la réception de l'Italie, mais donc surtout première rencontre à domicile depuis l'arrivée de Zinedine Zidane comme sélectionneur. Il renoue avec l'enceinte où il a fait des merveilles comme joueur, évidemment son doublé historique en finale de la Coupe du Monde 98.
11: Je vais pas être original, je crois que c'est ce qu'on a fait avec les copains en 98, parce qu'en plus on a eu la chance de pouvoir jouer cette Coupe du Monde en France chez nous, donc de l'avoir gagné et en plus contre le Brésil, c'était quelque part un petit rêve de la part de tout le monde et on avait réussi à le faire. En même temps, vous avez raison de parler de mon premier souvenir avec le Stade de France, parce qu'il faisait un froid polaire et le terrain était très dur, que la science ne savait pas si on allait jouer ou pas jouer. On joue contre l'Espagne qui n'avait pas perdu depuis 3 ou 4 ans, donc d'avoir marqué, bon voilà, c'est vrai que c'était quelque part pour moi un grand souvenir. Et après avec les copains en 98, on a réussi à gagner la Coupe du Monde. Donc voilà, c'est particulier, ce stade est particulier pour nous, pour ceux qui ont vécu des choses dans ce stade. Et ce qu'on a juste envie, c'est de pouvoir continuer à écrire notre page, notre histoire pour l'équipe de France.
3: Et coup d'envoi de ce France-Italie à 20h45 avec les commentaires d'ici sur notre chaîne YouTube et notre application mobile. La météo, Louis, et c'est pour aujourd'hui une alternance de nuages et d'éclaircies.
0: Exactement, Valentin, avec une zone nuageuse un petit peu plus dense dans le nord sur une grande partie de la région Grand Est. On a la même chose sur les deux extrémités au sud, du côté des Pyrénées-Atlantiques et des Alpes-Maritimes. Pour les températures au petit matin, Didier nous écrit sur notre page Facebook 11 degrés dans le Puy-de-Dôme. Tout de suite, on a Doris qui nous dit on a un joli 15 degrés au petit matin en Alsace, puis les températures, elles, vont monter progressivement au cours de la matinée à Dijon et Besançon. On conserve encore un petit peu de fraîcheur, 12 degrés à Saint-Étienne, 14 degrés à 10h du côté d'Avignon. En revanche, on aura déjà 18 degrés. Cet après-midi, on a un temps plus agréable sur une bonne partie du pays. Quelques averses attendues localement dans le sud, en Occitanie, dans les Bouches-du-Rhône, ainsi qu'en Savoie, mais ce n'est pas la dominante du jour. Globalement, vous allez pouvoir profiter d'une assez belle journée. Et les maximales dans le nord, ce vendredi après-midi, 23 degrés à Nantes, dans le sud, 25 à Marseille.
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0: On est avec vous, avec Valentin, à vos côtés jusqu'à 6h. Et dans 3 minutes, on n'attend pas pour vous partager de bonnes idées. Ici, ça entreprend votre rendez-vous quotidien avec Catherine Quicandon qui va vous partager un outil pour se prémunir du froid et du chaud dans vos maisons grâce à un réflecteur thermique, un produit fait sur mesure du côté de Poitiers. Une découverte juste après vos chansons préférées. Et c'est Laurent Voulzy que voilà. C'est sûr ici, on vous souhaite à tous un excellent réveil. On est très heureux de terminer la semaine à vos côtés. Et on vous laisse profiter de Bubble Star.

0: tous dès 5h avec Laurent Voulzy ce vendredi matin. Excellent réveil avec nous. Aujourd'hui, figurez-vous que débute la fête de la science avec des milliers d'animations gratuites. Et vous allez voir, il y a des choses assez surprenantes.
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0: Alors, cette fête de la science, elle a lieu jusqu'au 12 octobre avec des milliers d'animations qui seront proposées autour d'un thème cette année, saveurs savantes. Exemple étonnant, j'ai lu ça hier à Caen. On pourra, par exemple, découvrir comment l'eau de cuisson des andouilles peut être utilisée comme composant pour fabriquer du béton.
3: Ça alors
0: C'est plutôt pas mal.
3: Oui.
0: Et des rendez-vous comme ça, il y en a plein.
3: Et on les retrouve où, Louis, justement, tous ces rendez-vous?
0: Alors, ils sont tous répertoriés. C'est un site agréé par l'État. Soyez vigilants, www.fetedelascience.fr. Vous allez découvrir ce panel de rendez-vous, le but étant de susciter des vocations et de faire découvrir la science au plus grand nombre. Je vous invite à aller parcourir ce site www.fetedelascience.fr. Et Valentin, forcément, cette fête, Stéphane Bern ne pouvait pas passer à côté.
3: Évidemment, et ce matin, il nous raconte comment un jeune Français a risqué sa vie pour définir la longueur d'un mètre. C'est à suivre à 5h, un peu avant 5h30 sur ICI.
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0: Dans ICI, ça entreprend, une idée aujourd'hui qui pourrait bien nous servir pour la prochaine canicule, Valentin.
3: Et oui, pour garder nos maisons au frais, sans blanc de meudon, ni couverture de survie aux fenêtres. Catherine Quiquendon, où est-ce que vous nous emmenez aujourd'hui?
5: À Mont-sur-Gaine, à moins de 50 km au nord de Poitiers, les températures extrêmes ont trouvé un adversaire.
6: Que tribas si je faiblis!
5: Alors non, ce n'est pas Godefroy Le Hardy, mais Valentin Lopé et ses réflecteurs isolants sur mesure pour fenêtres Sunstop. Deux matériaux au choix, un isolant réfléchissant à bulles d'air et un isolant réfléchissant multicouche.
7: C'est un réflecteur thermique donc avec 19 couches de réflecteurs à l'intérieur. Donc on a une couche en polyester aluminisé à l'extérieur et ensuite on a des couches de nylon et des couches réflectives à l'intérieur. Donc il fait à peu près 2,5 cm d'épaisseur et il est assez léger. Donc, ce qui permet une pose facile, puisqu'en plus il se pose avec des ventouses, donc ça permet de le mettre et de l'enlever assez rapidement.
5: Autre avantage, il est sur mesure. Ensuite, comment l'utiliser?
7: On recommande la pose à l'extérieur, si les conditions le permettent, bien évidemment, pour rester dans des conditions de sécurité correctes. Et sinon, en hiver, vous pouvez aussi le placer à l'intérieur pour conserver la chaleur. On a en fait une petite lame d'air entre le réflecteur et la vitre qui est donnée par l'épaisseur des ventouses, puisqu'il se fixe avec des ventouses. Et cette petite lame d'air plus l'aspect thermique du réflecteur permet vraiment d'isoler, que ce soit en hiver pour garder la chaleur à l'intérieur ou en été pour éviter qu'elle entre.
5: Au fait, avec ces réflecteurs, on est dans le noir. Ah bah oui, il faut choisir entre avoir trop chaud mais dans la lumière ou moins chaud mais dans l'obscurité. Et d'ailleurs, combien de degrés gagne-t-on? Selon les tests effectués chez sa maman avec les différents prototypes, merci maman, entre 4 et 5 degrés, ce qui n'est pas négligeable. Pour l'instant, Valentin travaille seul et il découpe lui-même votre réflecteur à la bonne taille dans son atelier. Il a démarré son activité en juin dernier, mais les demandes se multiplient. Elles viennent de France, de Belgique, de particuliers ou encore de communes. Cet ancien développeur web qui a fait une formation en rénovation énergétique a donc bien fait de se lancer. Surtout que les prix sont plutôt abordables quand on compare à d'autres solutions. 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Merci à Frédéric Gissot d'ICI Poitou pour cette idée qui nous préserve du chaud et du froid. ICI, ça entreprend dans la Vienne avec Sunstop et des réflecteurs isolants au top.
0: Une idée à garder en tête. Merci Catherine.
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0: Soyez les bienvenus si vous nous rejoignez à l'instant sur ICI 5h15. Et une question, ce matin, allez-vous allumer votre chauffage dès l'arrivée du froid ou attendre un petit peu?
3: Cette question, elle se retrouve dans de nombreux foyers, surtout en ce moment. Voir si votre chaudière est au fioul, 1,88€ en moyenne le litre, c'est 80 centimes de plus en un an. Et donc forcément 800€ de plus à débourser pour une cuve de 1000 litres. À ce prix, beaucoup de clients sont frileux à l'idée de faire le plein, voire y renoncent carrément, comme comme vous l'avez constaté, à côté de Carbone pour ici Occitanie Théo Cobel.
2: Dans sa grande maison de campagne, Damien a déjà fait un choix pour sa cuve de fioul.
9: Je ne pense pas que je vais la remplir cette année, c'est exorbitant. La cuve pleine, je pense qu'on en a pour presque 2000 euros.
2: Ah, trop cher pour ce saisonnier, c'est plus d'un mois de salaire, alors il réfléchit à d'autres solutions.
9: Pour commencer, je pense qu'on va prendre des petits radiateurs à fioul, ça coûtera moins cher. Et puis, pas chauffer toutes les pièces, voilà, chauffer juste les pièces de vie, la cuisine, les chambres, et puis après se couvrir.
2: Moins se chauffer, Julie, une habitante de Salles-sur-Garonne, a elle fait un autre choix. Il y a 5 ans, elle a condamné sa cuve.
10: On est passé au poêle à bois et à la clim réversible. On ne regrette pas du tout. Les sacs coûtent un peu, si jamais de bois ou quoi, mais après ça n'a rien à voir avec le fioul, quoi.
2: Une tendance qui se ressent dans les entreprises de livraison. Fabien Molina est le gérant de l'entreprise SAS Molina à Carbone.
11: Comme vous le voyez, peu d'activité en ce moment. On est début octobre et on a tous les camions sur le parc.
2: Ça arrive jamais ?
11: Non, à cette époque-là, on n'a jamais personne sur le parc. C'est une époque qui est forte. Et là, on est à l'approche de l'hiver 2026-2027. Et les gens sont dans l'attente parce que la pression économique est tellement forte que les gens font au compte-gouttes ou retardent leurs achats.
2: Et quand ils reçoivent des coups de fil, c'est pour des moitiés, voire des tiers de cuves à remplir. Une situation loin d'être évidente à gérer.
11: Nous, on a des frais de fonctionnement parce qu'on roule aussi avec du carburant qu'on achète très cher. On revient 4-5 fois des fois chez les mêmes clients, donc ça multiplie nos coûts de livraison. Et je dirais que quand l'hiver va être là, il faudra qu'on soit capable de répondre à tout le monde parce que tout le monde va arriver en même temps aussi. Et on n'a que 3 ou 4 camions et on ne peut pas les multiplier, quoi.
2: Il sait aussi que cet hiver va laisser des traces pour un mode de chauffage déjà en fort déclin.
11: Ça peut être un coup de plus qui amène le chauffage au fioul plutôt vers la fin. Et ça, a priori, ça fait sourire à notre gouvernement. Dans nos entreprises, je pense que les morales sont en berne.
2: Et si lui, son entreprise a su diversifier son offre en proposant des granulés de bois, mais aussi du gazole non routier, ce n'est pas le cas de toutes. Certains indépendants nous ont confié hors micro réfléchir à arrêter leur activité face au manque de perspectives pour la suite.
3: Et il n'y a pas que le fioul qui flambe, le gaz aussi ne cesse d'augmenter. Il a encore pris 6,3% hier. Le gouvernement propose de son côté des aides, notamment MaPrimeRénov pour remplacer sa cuve au fioul ou sa chaudière au gaz.
0: Merci Valentin. 5h18 dans 3 minutes. C'est la télé avec Patrice Gascoin. Ce matin, on va tourner la roue sur M6. C'est la roue de la fortune qui revient ce soir dans une version un petit peu revisitée. Vous allez voir une version spéciale célébrité et celle qui va vous en partager les coulisses, c'est Eric Antoine. Dans quelques minutes, juste après la musique d'ici qui vous réveille avec les Four Non Blondes, What's Up. Et aujourd'hui, une journée un petit peu spéciale, journée mondiale du sourire. Et on recherche un auditeur qui nous partagera son plus grand fou rire au 0810 055 056.

0: Les Four Non Blondes sur ici. Très heureux d'être avec vous ce vendredi pour terminer la semaine. C'est le moment de nous appeler également au 0810 055 056. Prenez votre téléphone et venez participer au duel des auditeurs. C'est tous les matins sur votre radio ici, 5h38. Une question autour de l'actualité. Un chiffre à trouver et le plus proche de la bonne réponse remporte sa radio ici, Valentin.
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0: Avec Patrice Gascoin, c'est Coulisses TV, pardonnez-moi pour ce petit chat dans la gorge aujourd'hui. Patrice, qui va nous proposer de tourner la roue sur M6, c'est pas n'importe laquelle, c'est la roue de la fortune.
4: Tout le monde ne résiste pas à la pression, même quand il s'agit de jouer à la célèbre roue de la fortune sur M6.
5: Arrêtez !
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4: Et oui, la langue peut fourcher rapidement quand on se retrouve à tourner la roue de la fortune. Et en même temps, avouez que c'est ça qui est drôle, voir des personnalités paniquer à l'idée de ne pas trouver rapidement la réponse. Donc, préparez-vous ce soir sur M6 à tomber sur de nouveaux fous rires. Place à une émission spéciale célébrité du jeu La Roue de la Fortune. Qui dit émission spéciale dit horaire spécial à 21h10. Et pour Eric Antoine, le drôlissime animateur du jeu, eh bien une veste spéciale. Dites-moi, on en parle de ce look, Eric Antoine ?
7: On commence comme ça. On m'a dit pas le physique, pas les vêtements.
4: Pour cette nouvelle émission sur La Roue de la Fortune, est-ce qu'il y a un choix vestimentaire particulier ?
7: Non. Alors le plateau étant complètement noir, je m'harmonise au plateau. Tu vois, par exemple, le juste prix, tout est blanc, tout est lumineux, donc je vais péter toutes les couleurs. Là, je suis sur une base noire, si tu veux, avec toujours une petite veste colorée, mon petit œillet porte-bonheur. Voilà.
4: Du coup, votre rapport avec la roue, ça se passe comment ?
7: Ça se passe super bien. Alors, ma roue s'appelle Caroline. Il y a Caroline, qui est la roue principale, hein, qui est un peu la bosse de toutes les roues. J'ai ma mini-roue à moi, qui a été créée, qui s'appelle Carolinette. Et il y a aussi la roue de la finale, qui s'appelle Roubert. Roubert, c'est un type que des cadeaux, des gains surréalistes. J'ai un très bon rapport avec ces trois roues, hein, qui sont délicieux, qui sont espiègles, parfois un peu pervers, avec des nouvelles cases, les hold-up, les échanges, enfin non pas hold-up c'est ancien, mais les échanges, les mini-roues, etc. Donc c'est drôle parce que la roue est un personnage à part entière, en effet. Elle fait évoluer le jeu dans un sens et puis dans l'autre, et elle change. Parfois elle est très amoureuse de certains candidats à qui elle donne beaucoup, et puis d'autres qu'elle déteste, qu'elle détruit psychologiquement. On a d'ailleurs une cellule d'aide psychologique pour les candidats détruits par Caroline.
4: Eric Antoine, qu'il ne faut pas toujours prendre au premier degré, mais dont l'humour fait mouche sur le plateau de La Roue de la Fortune, avec ce soir sur M6 une spéciale où des célébrités viennent jouer pour des associations. Vous retrouverez notamment Gilles Alma, Roselyne Bachelot, Marine Léonardi, Sophie Davant ou Arié Elmaleh.
0: 21h10 sur M6, et la concurrence sera rude en plus ce soir à la télévision. J'aurai l'occasion de vous en reparler tout à l'heure, puisque tout de suite, je vous laisse profiter de cette nouveauté musicale pour commencer ce vendredi avec Benabar, une chanson qui s'intitule « Elle danse », qui vient intégrer son nouvel album « Le soleil des absents » sorti en 2025. C'est une chanson sur le lâcher-prise et la complicité familiale.

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1: 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C'est le nouveau single de Benabar sur ICI. Benabar qui s'apprête à repartir en tournée dès le 12 novembre. Il sera à Clermont-Ferrand, le 14 à Dole, 19 à Biarritz. Et il reste encore quelques places sur les sites de revendeurs agréés. Avant les infos de 5h30, un petit peu d'histoire avec Stéphane Bern qui ce vendredi s'empare de la fête de la science. L'occasion de découvrir le parcours d'un jeune Français qui a risqué sa vie pour répondre à une question toute simple. Combien mesure un mètre?
2: Pour définir le mètre, les savants français ont dû mesurer la Terre. Et cette aventure va conduire François Arago jusque dans les prisons espagnoles. Une histoire qui dépasse largement les bornes. Début du 19e siècle, la France veut en finir avec le bazar des mesures. Chaque région a ses pieds, ses pouces et ses toises. Un vrai casse-tête national. Étonnamment, la phrase « c'est à peu près grand comme ça » n'est plus jugée assez précise.
3: Vous savez que je ne suis pas l'homme des incertitudes, des bimesures et des à peu près, je travaille dans le concret, moi, et je veux voir ça.
2: Les savants décident donc d'inventer le mètre. Ce dernier sera calculé à partir de la taille de la Terre elle-même. En gros, pour définir un mètre, il commence par mesurer 40 000 kilomètres. Logique, non?
3: Mais vous êtes fou! Oh oui!
2: Il faut alors mesurer avec précision un immense axe qui traverse la France et l'Espagne, le méridien de Paris. En 1806, François Arago, 20 ans, est envoyé aux Baléares pour compléter les calculs. On a connu pire comme job d'étudiant.
4: Bonjour, c'est pour une demande de dossier Erasmus.
5: Vous avez votre fiche d'inscription?
2: Pendant des mois, il grimpe sur les sommets, observe des signaux au loin et note des chiffres. Puis la guerre éclate en Espagne. Un Français qui passe ses journées à observer le paysage avec une longue vue, à dessiner des cartes et à prendre des notes, ressemble soudain beaucoup moins à un scientifique qu'à un espion. Pas faux. Arago est arrêté, emprisonné, puis arrêté de nouveau après une première évasion. Le genre de séjour où les avis Google sont très mitigés. Après bien des péripéties, il parvient finalement à rentrer en France avec ses précieux relevés. Ouf. Aujourd'hui, un mètre paraît une évidence. Pour lui donner sa longueur, François Arago a pourtant dû traverser des montagnes, une guerre et quelques prisons. C'est ce qu'on appelle un coup de maître.
1: Oh, je vous tire mon chapeau, Stéphane. Il est à 5h30 sur ICI. Voici l'actualité en France et dans le monde en 90 secondes. C'est avec vous, Valentin Bertrand.
6: Les cours à la maison pour des milliers de lycéens. 400 établissements vont rester fermés aujourd'hui après la multiplication des débordements depuis le début de la semaine et la présence remarquée de casseurs venus de l'extérieur. Au total, 2000 suspects ont été interpellés hier en France. Pour tenter de calmer la colère, le ministre de l'Éducation nationale reçoit aujourd'hui trois associations lycéennes. Édouard Geffray, qui a également annoncé vouloir renoncer aux frais d'inscription en BTS et en prépa l'année prochaine, mesure qui était annoncée seulement quelques heures plus tôt hier, au moment de la présentation du budget. Une nouvelle plainte pour faux et usage de faux déposée par Jordan Bardella après ses accusations de diffamation contre Mediapart. Le site d'investigation a publié hier des extraits de conversations dans lesquels le président du RN est accusé d'avoir multiplié les propos antisémites en 2013 quand il avait 17 ans. Préméditation ou pas, c'est la question qui taraude toujours les enquêteurs dans l'affaire Jubilard. De nouvelles reconstitutions sont organisées aujourd'hui dans le Tarn, 6 ans après la disparition de Delphine Saguel. Et 3 mois après les aveux surprises de Cédric Jubilard, son procès en appel est prévu l'année prochaine. Le bout du tunnel pour les habitués des vieux trains corail Paris-Clermont et Paris-Limoges-Toulouse. La SNCF promet la mise en service de rames nouvelle génération oxygène l'été prochain. 3e match ce soir pour l'équipe de France de foot en Ligue des Nations. Les Bleus, pour l'instant, sur un sans faute reçoivent l'Italie. Première rencontre au Stade de France pour Zinedine Zidane dans le costume de sélectionneur 28 ans après son doublé historique en finale de la Coupe du Monde.
1: L'info du jour, Valentin. Après une semaine de violence, les lycéens divisés sur la suite du mouvement.
6: Une partie des jeunes s'inquiète et appelle à éviter l'escalade face à la multiplication des blessés. Ils sont 65 parmi les personnels de l'éducation nationale, 170 chez les élèves. À Tours, mercredi, un lycéen a été blessé à l'œil, blessure compatible avec un tir de LBD, selon le parquet. De quoi en refroidir certains, Marie Boéda.
5: Un peu de poussière sur son t-shirt blanc, Jordan, en terminale, souhaite continuer les blocages, mais sans débordement.
7: Ça a un peu dégénéré vite, faudrait faire quelque chose, mais moins grave. Pas de feu, pas de violence, juste protester et bloquer le lycée, quoi.
5: La meilleure chose pour Chloé, c'est de retourner en cours.
8: Des deux côtés, je trouve que ça va trop loin pour un blocus qui est censé être pacifique.
5: Tir de mortier d'artifice, feu de poubelle, gaz lacrymogène devant les établissements. Valentine montre un message de vigilance diffusé par un élève de sa classe.
9: Il y a beaucoup de choses qui ont tourné pour créer des bombes, des cocktails molotov et tout exprès pour ça. Nos groupes de classe, ils nous disaient n'y allez pas parce que là, du coup, c'est vraiment juste horrible.
5: Léna et Alix se présentent dans des groupes de blocage, s'agacent que ces violences occultent leurs revendications.
10: Ça décrédibilise la cause. Ça nous met l'étiquette des jeunes qui cassent tout pour n'importe quoi alors qu'à la base, c'est pour des vraies raisons.
5: Classe surchargée, journée trop longue.
11: Il se passe des événements qui évoluent très vite.
5: Une professeure se tient devant le lycée Balzac. C'est là qu'un jeune garçon a été blessé à l'œil et que le portail a été noirci par des feux de poubelle.
11: Beaucoup de jeunes sont arrivés. Ce n'étaient pas nos élèves. Ils venaient prendre Balzac et ils venaient tout détruire.
5: Elle confie vivre des journées éprouvantes et va préparer des cours en visio pour les élèves qui le souhaitent, puisqu'aujourd'hui, pas de cours assurés en présentiel dans son lycée.
6: Et aujourd'hui, interdiction de manifester devant les 400 établissements fermés, comme le précise un arrêté du ministère de l'Intérieur.
1: La météo tout de suite de ce vendredi 2 octobre. Alternance entre nuages et éclaircies avec une zone nuageuse plus dense dans le nord sur une partie de la région Grand Est. On a la même chose dans le sud sur les deux extrémités ce matin du côté des Pyrénées-Atlantiques et des Alpes-Maritimes pour les températures. Un petit peu de fraîcheur, nous dit Didier dans le Puy-de-Dôme ce matin sur notre page Facebook. On a Doris aussi qui nous écrit 15 degrés en Alsace tout de suite et les températures qui vont peiner à monter certains endroits, puisqu'à 10h à Dijon et Besançon, on aura encore 12 degrés. Pour Saint-Étienne, 14. À Avignon, 18 degrés en revanche. Cet après-midi, un temps agréable sur une bonne partie du pays. Quelques averses attendues localement dans le sud, en Occitanie, dans les Bouches-du-Rhône, ainsi qu'en Savoie. Et puis pour les maximales, 23 degrés dans le nord à Nantes, dans le sud, 25 aujourd'hui à Marseille.
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1: Dans 3 minutes, c'est le duel des auditeurs autour de l'actualité. Inscription au 0810 055 056. Je vous donne un petit indice. On va parler d'un record qui est en train d'être battu par un jeune Français qui s'est lancé un défi un petit peu fou. Vous allez voir, ça a un lien avec le cinéma. Je vous en dis pas plus pour l'instant. Un chiffre autour de cette actualité et un joli cadeau, Valentin.
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1: Et en parlant de playlist préférée, voici pour vous ce vendredi matin, Élie Médéros sur ICI avec Toi mon toit.

0: François. Elie Medeiros sur ICI. Place tout de suite au duel des auditeurs.
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0: Une question autour de l'actualité, un chiffre à trouver, celui le plus proche de la bonne réponse pour repartir avec votre radio ICI. Valentin, on dit bonjour à Séverine qui est avec nous.
3: Bonjour Séverine.
4: Bonjour Louis, Valentin, bonjour tout le monde, tous ici Armorique.
0: Ah, et nos confrères d'ICI Armorique qu'on salue, pourquoi ? Puisque vous nous passez un petit coup de fil depuis l'Ille-et-Vilaine, ça fait plaisir de vous avoir Séverine. On a Gaëlle qui est avec nous également.
3: Bonjour Gaëlle.
5: Bonjour Louis et Valentin, bonjour Séverine.
0: Bonjour Valentin. Gaëlle, avec vous, on salue nos confrères d'ICI Pays d'Auvergne, puisque vous, vous nous appelez dans le Puy-de-Dôme.
5: C'est ça, tout à fait.
4: 63.
0: Exactement, on y va. Oui, je vois qu'il y a des requêtes ce matin. Les requêtes sont terminées, on y va pour la question. C'est une info complètement folle que j'ai vue hier dans West France, repérée à Orléans. Lucas, un jeune de 22 ans, tente de battre le record du monde de films vus au cinéma en une année. C'est assez dingue, il en regarde 3 par jour, par semaine, jusqu'à 5 le week-end. Selon vous, depuis le 2 janvier, combien de films Lucas a-t-il déjà vu au cinéma? Je vous donne un indice, c'est plus de 500. On vous écoute pour un chiffre, Séverine.
4: 2500
0: films pour Séverine.
3: C'est enregistré.
0: Le gars est resté gravé devant son écran pendant 1000 heures. Gaëlle, vous en pensez quoi?
5: Allez, soyons gourmandes, 3000.
0: Et
3: vous allez encore plus loin.
0: La bonne réponse avec vous, Valentin.
3: 960 films. Alors, ça paraît moins que vos propositions, mais c'est déjà beaucoup.
0: C'est pas mal. Et c'est Séverine qui gagne ce matin. Qu'est-ce que vous m'avez fait? C'est génial, ça. 2500 films, 3000 pour Gaëlle.
3: Le précédent record, on va quand même le dire, c'était 777 films vus. Là, on en est donc à 960 et l'année n'est pas terminée.
0: Exactement, parce qu'en fait, le but du jeu, il souhaite atteindre 1300 films. C'est dingue. Tiens, la question que je vous pose ce matin, Séverine, le dernier film que vous avez vu au ciné?
4: L'Héritage, avec Didier Bourdon.
0: Ah, ok, il est bien?
4: Oui, super, super, excellent. Le sanglier qui saute et tout, c'est...
0: C'est une comédie. Gaëlle, vous, de votre côté?
5: Charles Gardet 2, avec justement Olivier Bourdon aussi.
0: Je l'ai vu, celui-là. Il est excellent, faudra que j'aille voir L'Héritage.
3: Et vous, Louis, votre dernier passage dans les cinémas,
0: tout de mémoire, L'Odyssée.
3: L'Odyssée de Victor Nolan.
0: Ouais, de Christopher Nolan. Christopher Nolan, effectivement. Séverine et Gaëlle, ça m'a fait plaisir de vous avoir. Un sourire radieux ce matin avec vous. Je vous souhaite une belle journée et puis un bon week-end un petit peu en avance.
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4: 5h43, excellent réveil, bonjour à vous si vous nous rejoignez à l'instant ce vendredi matin de bonne heure. Dans quelques instants, c'est votre rendez-vous anti-arnaque, c'est pas vrai. Ce matin, un sujet, un livreur qui vous appelle et vous demande un code reçu par SMS, surtout ne pas lui donner, Valentin.
5: Mais oui, car ce code peut en réalité valider un paiement à votre insu. Audrey Azo nous explique comment éviter ce piège dans moins de 3 minutes sur ICI.
4: Restez bien avec nous, vous allez avoir toutes les explications juste après la musique d'ici, et c'est William Scheller tout de suite qui nous rejoint avec le carnet à spirale.

0: William Scheller et son carnet à spirale sur ici à 5h46. On va retrouver Aude Razo et votre rendez-vous anti-arnaque, bien sûr.
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0: Tous les jours, une astuce pour lutter contre ces arnaques qui pullulent dans notre société dès le début de journée. Aude, bonjour. Aujourd'hui, vous nous alertez sur une arnaque d'un nouveau genre. Encore une fois, ce sont les codes qu'on reçoit par SMS.
2: Pour bien comprendre, je vous raconte l'histoire de Christian. Christian, c'est un fidèle auditeur et il m'a raconté le piège dont il a été victime. Tout commence avec l'appel d'un livreur. Christian attend un colis, donc le coup de fil ne le surprend pas. Le monsieur lui dit qu'il y a peut-être une erreur dans son adresse, il n'a pas trouvé son nom sur la boîte aux lettres. Alors pour rectifier l'adresse, le faux livreur, parce que oui, malheureusement c'est un faux, le faux livreur dit à Christian qu'il y a une procédure à suivre. Notre auditeur va recevoir un code par texto, par SMS, et il devra lui donner ce code. Bon, Christian se méfie, mais le monsieur insiste. C'est la procédure, dit-il, et il promet qu'ensuite il pourra le livrer dans la soirée.
0: Alors Aude, ce code c'est un piège, mais expliquez-nous pourquoi.
2: En fait, ce code n'a rien à voir avec l'adresse de Christian ou une quelconque livraison. C'est un code de sécurité pour valider un paiement. Oui, l'escroc est en train de valider des achats qu'il a fait lui-même et qui seront facturés à notre auditeur sur son abonnement téléphonique. La preuve, Christian reçoit dans la foulée une vingtaine de SMS de son opérateur SFR, texto, qui lui confirme une vingtaine d'achats de 9,99€ qu'il n'a jamais fait. Alors, comment éviter ce piège ? Déjà, un code que vous recevez par SMS, vous ne le donnez à personne. Jamais. C'est très important. Un code, c'est toujours un dispositif de sécurité. C'est personnel. C'est un peu comme si vous donniez votre code de carte bleue. Autre conseil, si vous n'utilisez jamais votre facture, votre abonnement de téléphone pour acheter des jeux, des applications, des services, vous pouvez désactiver cette option. C'est plus sûr. Vous allez dans votre espace client, vous désactivez les achats sur facture et comme ça, l'escroc ne pourra rien faire.
0: Et c'est important de garder ces informations en tête. Merci, Aude. Votre chronique, bien sûr, disponible sur ici.fr. Avant vos infos locales à 6h, votre rendez-vous quotidien, je recherche un auditeur qui, ce vendredi 2 octobre, figurez-vous que c'est la journée internationale du sourire, l'occasion pour vous de nous partager votre plus grand fou rire en nous appelant au 0810 055 056. Et là, Valentin, je me tourne vers vous, vous regarde. Est-ce que vous n'avez pas ce matin, pour commencer la journée, ce vendredi, un petit fou rire qui vous revient à nous partager?
3: Alors si, avant de faire les infos sur ici, j'ai été brancardier en hôpital.
0: C'est vrai?
3: Et je me rappelle d'un monsieur, au doux nom de monsieur Pécharmant, que je devais emmener en consultation. Et ce monsieur porte très bien son nom. J'arrive en salle de consultation, je suis censé annoncer la personne que j'apporte. Évidemment, gros fou rire et le nom a eu beaucoup de mal à sortir.
0: Voilà, il vous a fait un Pécharmant.
3: Exactement.
0: Pour rien. Ça vous a marqué?
3: Ah oui, tout à fait. Oui.
0: Un bon Pécharmant. 5h50, racontez-nous votre fou rire dans quelques instants. On se retrouve jusqu'après Sia, c'est Gimme Love sur ici.

0: avec Gimme Love pour vous réveiller ce vendredi 2 octobre. On va découvrir ensemble la belle initiative du jour. Et celle-ci va vous plaire si vous aimez le sport, puisque Valentin, on chausse nos crampons ce matin.
1: Oui, même après 50 ans, le foot permet de garder la forme et de créer du lien. La preuve avec un mondial pas tout à fait comme les autres. Nouvelle-Aquitaine, Robin Bernot.
2: En Dordogne, une compétition de foot s'est déroulée entre 8 équipes composées uniquement de femmes âgées de plus de 50 ans.
3: Bah moi, je pense que c'est une super initiative, déjà.
2: Des équipes venues des États-Unis, du Japon, d'Afrique du Sud, de Belgique et de France participaient à cette compétition et des supporters nombreux ont fait le déplacement pour voir les joueuses et les encourager à l'image de Valérie. Valérie, elle est venue de Nîmes. 5 heures de route au total pour soutenir Christelle, sa belle-sœur qui joue avec l'équipe des reines du foot. Alexandre Alves l'a rencontrée pour nous.
4: Nous, on est fanas, on adore le foot et puis là, la belle-sœur, des femmes de plus de 50 ans, il faut être là pour les encourager, là, c'est sûr. Là, il faut être derrière elles, il y a pas... à 100%. Dans la voiture, on ne l'a pas sortie, mais on a le drapeau, on a tout ce qu'il faut. Et dans le trajet de l'aller pour venir, on s'est entraîné pour chauffer la voix, hein. Il n'y a pas de souci. Hein. On est prêts, on est à fond, hein. Derrière les reines du foot. Hein. Ah ben, on est là pour encourager la France, il faut qu'elle gagne. Hein. On va pas laisser la place aux USA, aux Japonaises. Non, non, même si c'est Calais, on va gagner. Hein. J'en crois pas, on n'en croit pas les yeux. Des Japonaises, des États-Unis, bon, Belgique, c'est plus près. Mais Afrique du Sud, mais franchement, à Calais, qui aurait dit un petit village de 350 habitants, c'est incroyable.
2: Une compétition de foot pour les femmes âgées de plus de 50 ans. Ici, en Dordogne, ça marche. Et vous, qu'en pensez-vous? Je suis allé échanger autour de ce sujet avec Laure.
3: Je pense que c'est très important de valoriser le sport des femmes d'une part, mais aussi le sport après un certain âge. Je pense que c'est extrêmement important de montrer aussi que ça peut être des lieux de sociabilité.
2: Mais alors, comment faire pour aller plus loin et peut-être même faire en sorte que ces initiatives se multiplient de plus en plus?
3: Alors, en parler plus, oui. Et puis, en fait, ces femmes dont vous me parlez, c'est aussi des rôles modèles, je pense. C'est des femmes qui, du coup, bah, grâce à vous, on va en entendre parler. Certaines femmes vont se dire que c'est possible, qu'elles peuvent faire du sport, qu'elles peuvent aller faire des tournois de foot en Dordogne ou ailleurs, j'espère. Et ces rôles modèles-là, ces femmes qui donnent l'exemple, je pense que c'est aussi une manière d'encourager les autres à se lancer.
2: C'est peut-être justement en multipliant ces rencontres, en ouvrant davantage les clubs et en faisant connaître ces initiatives que le football féminin pourra continuer à se jouer à tous les âges.
0: Robin Bernot à l'instant avec Alexandre Alves. En parlant de football, ce soir, troisième match de Zinedine Zidane, France-Italie, dès 20h30. 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

0: On ira avec Zaz sur ici. Nous sommes le vendredi 2 octobre. Aujourd'hui, c'est la journée internationale du sourire. L'occasion que vous nous partagiez votre plus grand fou rire dans les auditeurs qui, Valentin, nous sommes avec Joséphine de l'Hérault.
1: Bonjour Joséphine.
2: Bonjour à vous, bonjour.
0: Joséphine, je sais que vous êtes très contente d'être avec nous ce matin, mais racontez-nous votre plus gros fou rire.
2: Alors, j'en ai plusieurs, mais là, il y en a un que j'ai raconté. J'habitais en ville à un second étage, et un monsieur non-voyant venait régulièrement chaque année. Il vendait des serpillières, des savons, voilà, des trucs ménagers. Et ce monsieur, bon, était non-voyant. Et bon, en partant, bon, je lui prenais toujours quelque chose parce que je le peignais.
0: Ouais.
2: Et bon, en partant, ce monsieur, je lui dis, attendez, je vais éclairer. Alors que ce monsieur était non-voyant.
0: D'accord.
1: Souvent, ils le prennent avec beaucoup d'humour parce que justement, cette situation leur arrive très souvent.
0: Je ne sais pas si on décernera le prix du plus grand fou rire, mais celui en tout cas d'une auditrice fidèle. Merci Joséphine, merci à tous d'avoir été là et je vous souhaite une belle journée qui commence.
1: Merci. Bon week-end également, puisque ça approche à grands pas. Ça dépend pour qui. Oui, parce que certaines personnes, tu fais mon regard, mais comme vous voyez pas mon regard, je vais vous citer son nom. Catherine Verschatsky, bonjour.
3: Bonjour Eric Morgan.
1: C'est vous qui êtes de service ce week-end pour les infos.
3: Absolument.
1: Et ça commence dès vendredi. C'est bien, comme ça on se croise.
3: Et bah, c'est bien.
1: Il y a longtemps que je vous avais pas vu.
3: Oui.
1: Vous avez passé un bel été.
3: Oui, ça a duré 3 mois.
1: Ça continue aussi parfois au niveau du temps. On verra si on a plein de choses à vous raconter ce matin. Soyez les bienvenus.
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1: Bon réveil, bonjour. Il est tout juste 6h. Vous écoutez Ici Matin.
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1: Et Catherine Berchatsky qui présente les informations, c'est le journal d'ici La Rochelle.
3: Retour sur une journée agitée hier dans les lycées de France et de nos deux Charentes. 900 établissements ont été bloqués hier dans tout le pays. 8 en Charente, 5 en Charente-Maritime, selon les chiffres communiqués hier par le rectorat de Poitiers. Le mouvement des lycéens prend de l'ampleur. À Angoulême, hier matin, ils étaient plusieurs centaines aux abords du lycée Marguerite de Valois, rejoints par des lycéens de Jean Rostand. La préfecture de Charente indique que 6 personnes ont été interpellées et que 2 policiers ont été légèrement blessés. Si les blocages du début de la semaine à Cognac s'étaient déroulés dans le calme, cette fois, la situation était bien plus tendue, Maxime Glorieux.
6: D'un côté, des tirs de mortier et des jets de pierre, et en réponse, les policiers ont tiré des gaz lacrymogènes.
7: On voulait faire entendre nos droits, mais il y a toujours des gens qui cassent tout. Mais la majorité, on a été soft.
6: Un petit groupe de casseurs extérieurs au lycée, selon les manifestants, qui se seraient montés sur les réseaux sociaux, mais rejoints tout de même par des élèves du lycée Marguerite de Valois.
7: Si on veut pas nous écouter, le seul moyen c'est la violence au bout d'un moment. Et les policiers ils font pareil, ils nous tirent dessus alors qu'on est que des enfants et je veux pas dire qu'on est parfait nous aussi de notre côté, on leur a balancé des trucs et tout, mais c'est pareil, ils font pareil.
6: Pour cet élève de première, les classes sont surchargées, les bâtiments vétustes.
7: On est 35 par classe, l'été on crève de chaud avec les changements climatiques, c'est pas du tout pareil qu'à votre époque. Que l'hiver il fait froid, on n'a pas de chauffage, enfin on en a à peine, l'établissement il est froid.
6: Les lycéens dénoncent également un tri sur la plateforme Parcoursup et un rythme fatigant.
8: On commence à 8h, mais pour certains on habite très loin. Des fois on doit se réveiller à 5h30, 6h pour pouvoir prendre le bus. Les parents, peut-être c'était leur génération qui devait rester dans leur coin, mais nous, on est là pour montrer qu'on a le droit de parler.
6: Un camion de pompiers arrive, applaudi par les lycéens.
7: Les pompiers, bah, ils font grève, on les soutient.
6: Des pompiers venus éteindre un feu de poubelle, des flammes impressionnantes dans ce quartier résidentiel.
1: En Charente-Maritime, dans un communiqué, publié hier soir, la préfecture dresse le bilan de la mobilisation lycéenne, tout en lançant, Catherine, un appel au calme et à la responsabilité.
3: Oui, au total, 15 personnes ont été interpellées hier par les forces de l'ordre, 9 à La Rochelle, 5 à Royan et 1 à Jonzac. 14 ont été placées en garde à vue et devront répondre notamment des dégradations et violences commises au cours de la journée. 8 policiers ont été blessés et 3 conduits aux urgences, précise encore le communiqué. Le préfet a pris un arrêté pour interdire la détention, le transport et l'usage d'armes et d'objets pouvant constituer une arme, interdire la détention et le transport de fusées d'artifice et le port de protection individuelle sur la voie publique. Par ailleurs, le recteur d'Académie de Poitiers a décidé de la fermeture de 2 lycées à La Rochelle compte tenu des dégradations. Il s'agit des lycées Dauté et Saint-Exupéry. Au total, 400 établissements seront fermés aujourd'hui en France. De nouveaux appels à manifester ce vendredi circulent sur les réseaux sociaux. Les préfets appellent donc à la responsabilité de tous et ont pris des arrêtés pour pour interdire les manifestations devant les établissements fermés. L'agglomération de La Rochelle a de son côté pris des mesures d'anticipation car c'est jour de collecte des déchets aujourd'hui. On invite les habitants qui résident aux abords des lycées à ne pas sortir leurs poubelles sur la voie publique dans la mesure du possible. Le réseau de bus Cielo devrait lui fonctionner normalement, mais la situation est susceptible d'évoluer dans la journée. Rappelons qu'hier, un bus a été vandalisé à hauteur du lycée Rompsey à La Rochelle, entraînant l'interruption du trafic des bus jusqu'à 15h30.
1: Un accident d'avion a coûté la vie hier matin à deux pilotes de la société Elixir Aircraft basée à La Rochelle.
3: Oui, l'appareil venait de La Rochelle. Les victimes sont âgées de 29 ans et 45 ans. L'accident s'est produit dans le périmètre de la base militaire 721 de l'armée de l'air à Rochefort-Saint-Agnan. Le parquet de La Rochelle a ouvert une enquête pour recherche des causes de la mort des gendarmes de la BGTA, l'unité spécialisée dans les transports aériens basés à Mérignac ont été dépêchés sur zone dès hier pour tenter de comprendre ce qui s'est passé. Info à retrouver sur ici.fr. L'Hermione, touchée mais pas encore coulée, la frégate est toujours en cale sèche au port de Bayonne et l'association Hermione Lafayette reste en vie. Le tribunal judiciaire de La Rochelle a prononcé hier la prolongation exceptionnelle du redressement judiciaire entamé il y a un an. L'association bénéficie d'un nouveau délai de 6 mois pour trouver des fonds. Pour elle, c'est encore une petite victoire, Gilles Capré.
5: C'est une décision de bon sens. Voilà ce que dit Émilie Beau, la directrice de l'association Hermione Lafayette. Elle salue, je cite, « une bonne nouvelle pour les 10 salariés permanents, pour les 18 saisonniers et pour tous les bénévoles ». Émilie Beau estime que son association est même confortée par la décision du tribunal. Il y a les 6 mois supplémentaires pour trouver les 5 millions d'euros nécessaires aux travaux. Et surtout, Hermione Lafayette a le champ libre. Le tribunal a rejeté les deux offres de reprise, celle des frères Jaouen et de Christophe De Niro. Pour eux, ce n'est pas complètement terminé. Les entrepreneurs espèrent toujours reprendre l'Hermione au moment d'une éventuelle liquidation judiciaire dans 6 mois. C'est aussi l'échéance qu'attend le Centre international de la mer. Le gestionnaire de la Corderie Royale espère ramener l'Hermione à Rochefort pour en faire un bateau musée.
3: La situation de l'Hermione sera à nouveau examinée le 14 avril 2027 au tribunal judiciaire de La Rochelle.
1: Pour inciter les femmes à prendre soin d'elles, la clinique Cardio-Océan de Pilboreau près de La Rochelle leur consacre une journée.
3: Oui, l'établissement invite mardi prochain, le 6 octobre, 70 femmes en situation de vulnérabilité sociale et sanitaire à venir se faire dépister dans les domaines cardio-gynécologiques. Il s'agit pour ces femmes de prendre le temps de s'occuper de leur santé car trop souvent, la gente féminine s'oublie et passe à côté de contrôle qui peuvent tout changer. Au total, donc, 70 femmes vont ainsi bénéficier d'un parcours santé mardi prochain. Mathilde Badette, médecin généraliste à Cardio-Océan, nous explique les 6 étapes de ce parcours.
9: Donc, un parcours de dépistage en 6 étapes qui dure environ 1h30. Donc, il y a d'abord un accueil administratif, avec notamment la CPAM qui peut ouvrir des droits pour les femmes qui n'en ont pas, ou alors les femmes qui n'ont pas de médecin généraliste déclaré. Après, il y aura une étape d'interrogatoire, de dépistage cardiologique. Après, c'est différentes étapes avec des prises de constance, comme par exemple la glycémie, la tension artérielle, le poids, le cholestérol. Après, il y a plutôt le côté gynécologique, donc avec un temps consacré à la santé gynécologique, mais seulement, c'est seulement un interrogatoire, hein, donc c'est sans examen clinique. Et après, il y a un bilan qui permet de faire le point et de déterminer si une consultation auprès d'un cardiologue ou d'un gynécologue est recommandée.
3: Et puis en accompagnement de ce parcours santé, un village santé-bien-être sera installé sur place avec des stands sur la nutrition, la dictologie ou encore la santé mentale. Pour participer à cette journée de dépistage, il faut réserver un créneau en appelant au 05 46 51 53 73. Et puis au chapitre santé, dans l'info d'ici à suivre à 6h32, on va parler de remboursement des soins et des mutuelles communales. De plus en plus de petites mairies s'y mettent. En regroupant les contrats, ils obtiennent des tarifs 20 à 30% moins cher. Illustration en Charente à suivre donc à 6h32. Pour l'heure, on fait un point météo avec vous, Eric.
1: Oui, les éclaircies sont assez larges en journée. Ça, c'est le menu météo avec un ciel qui est même parfois dépourvu de nuages sur le Nice maritime ainsi que sur les îles. Donc, on passe globalement une bonne journée. Pour la suite, il y aura quelques gouttes de pluie quand même pour demain samedi. On en a besoin. Le soleil brille franchement. L'essentiel de la journée de dimanche, nous disent les prévisionnistes de Météo France. Concernant les températures, là, ça a pas mal bougé quand même. sais pas si vous avez remarqué ces derniers jours comment il a fait chaud. Certaines journées, on avait 30 degrés sur des secteurs charentais maritimes. Le matin, plus de 20 degrés, même la nuit. Et là, on a de la température à un chiffre, figurez-vous, pour ce matin. 8 degrés du côté d'Aigre et Ruffec. On est en dessous des 10 degrés. 10 Touron ou 11 actuellement, peut-être même à Angoulême, ça joue à un degré près. 10 à Sainte, 9 à Rochefort, 11 à La Rochelle, 15 sur l'île d'Oléron. Ça nous change un
3: peu. On retrouve des températures de saison.
1: Oui, c'est ça, c'est ça. Alors pour cet après-midi, ça grimpe, mais c'est correct tout ça. 24 degrés à La Rochelle, c'est agréable. On a 23 sur l'île d'Oléron, 25 à Sainte et Angoulême, 25 degrés aussi, c'est le plus chaud de la journée. Ensuite, Charente et Charente-Maritime, Barbeuse de Saint-Hilaire pour la Charente, Mirambeau par exemple en Charente-Maritime, 25.
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1: Ravi de vous accompagner avec vraiment une belle équipe. J'avais pas eu le temps de présenter Orso qui réalise l'émission aujourd'hui sous les applaudissements du public.
3: Ah, bravo. Délire.
1: Deux personnes dans le
3: magnifique,
1: public.
3: Magnifique, merci, merci.
1: Et puis Catherine avec moi aujourd'hui. Vous reviendrez tout à l'heure.
3: Magnifique.
1: Je sais pas si j'irai jusque-là.
3: Ah non, ben, ouais. Il est pas sympa.
1: On fait les DG, tiens, aujourd'hui.
3: Ben, je m'en fiche. Faites ce que vous voulez.
1: D'accord. Bon, ben, si on écoute Sting, ça vous va ou pas?
3: Ah, vous me demandez mon avis maintenant. Mais j'adore Sting.
1: Ah, je savais. C'est
3: bah oui,
1: ça.
3: Je vais même aller voir au Franco, vous voyez.
1: C'est vrai. Il paraît que c'était énormissime à l'époque. Les images circulent de temps en temps, notamment sur la plateforme de France Télévisions, pour voir des concerts des Franco. Récemment, c'était Zaz qui était visible, et pourquoi pas un jour le concert de Sting à La Rochelle. Pour les souvenirs, bon, l'écoute, c'est Englishman in New York pour
3: ah
1: vous
3: oui,
1: ce matin.
3: Quel
1: bon
3: accent.
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0: beau.
1: Je couperai pas.
0: Hein. J'ai senti ça que c'était pour vous.
1: Englishman in New York, c'est bien sympathique. C'était Sting à l'instant.
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1: Coup de pouce pour les 17-25 ans qui préparent leur permis de conduire en Charente et Charente-Maritime. La région Nouvelle-Aquitaine et les départements proposent une aide financière pouvant aller jusqu'à 1 200 € pour financer les heures de conduite. Le dispositif s'adresse aux jeunes en insertion professionnelle ou sous conditions de ressources. Pour vérifier vos droits et déposer un dossier, vous avez rendez-vous sur le site nouvelle-aquitaine.fr. Nouvelle-aquitaine.fr ou vous rapprochez directement de votre mission locale.
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1: Le rituel de l'info chez nos voisins dans l'info d'ici, on part chez nos voisins de Gironde, hein, aujourd'hui il est 6h15, pour se rendre précisément auprès des viticulteurs du Sauternais qui attendent impatiemment la pluie dans l'entre-deux-mers. Les viticulteurs qui produisent des vins liquoreux ont besoin de ces précipitations pour vendanger. La récolte se fait après chaque pluie depuis le 10 septembre. L'humidité apporte avec elle un champignon qui se développe sur la peau des baies de raisin, le Botrylis cinerea en latin. Les fait pourrir en fait, ce qui augmente la concentration en sucre et crée l'or liquide du bordelais. Jules Brélaz, reportage.
7: Sur ces parcelles de Sauternes, on est à l'affût du moindre nuage.
8: Donc là, on attend l'eau, on attend la pluie.
7: Sébastien Pierre est le propriétaire du château Caillou, grand cru classé à Barsac.
8: Parce que cette pluie va permettre de un petit peu réhydrater les grappes et favoriser le botrytis de par l'humidité.
7: Car ce qui compte pour faire un bon Sauternes, ce n'est pas d'avoir les plus beaux raisins.
8: Nous, ce qui est important, c'est vraiment d'avoir les grappes les plus pourri possible.
7: La brume du matin, soufflée par le ciron, aide mais ne suffit pas à créer cette pourriture noble qu'on appelle donc aussi...
8: Le botrytis, c'est un champignon qui déshydrate la grappe en eau et qui la concentre en sucre et en arôme. Et c'est comme ça qu'on fait le Sauternes. Et pour favoriser ça, il faut des brouillards matinaux, donc de l'humidité, et un petit peu de pluie pour justement favoriser ce botrytis.
7: Par ricochet, les saisonniers comme Stéphane et Laurent attendent aussi la pluie pour sortir le sécateur.
9: On essaie de faire au mieux, de se retrouver dans d'autres châteaux pour éviter d'avoir des journées off, quoi.
8: Parfois, moi, j'ai pas besoin de travailler. Je contacte des collègues à moi, des vignerons. Je dis voilà, j'ai deux vendangeurs de dispo.
9: Eh ben, on fait comme le patron, on s'adapte.
7: La perturbation annoncée ce soir pourrait enfin donner le top départ attendu par Sébastien Pierre.
8: Le château Caillou, enfin bijou qui n'attend que vous.
7: Et surtout que la pluie.
1: Jules Brélaz pour l'info chez nos voisins. 6h17, je vous souhaite un bon réveil. Bonjour, pardon, merci. Ça, c'est Céline Dion.

0: Révise des formules de politesse, les basiques, un bonjour, pardon, merci Céline Dion. Avec nous, qu'on remercie pour tous ces jolis concerts. Pour ceux qui y étaient, vous êtes régalés à Paris, forcément. Je suis content de nous avoir régalé à plus d'un titre, à plusieurs reprises, vous allez comprendre, c'est le Charentais du jour. On découvre le parcours de David Proto, il est né à La Rochelle, spécialiste de la pyrotechnie, directeur artistique de feux d'artifice chez la Croix-Ruggieri. Dans la région, il travaille sur la scénographie du feu d'artifice d'un violon sur le sable, notamment à Royan. J'ai le souvenir de lui, notamment aussi pour l'anniversaire des 60 ans de Johnny Hallyday à la Tour Eiffel. Il est au micro de Chloé Bidet, le David Proto.
1: J'ai rencontré des artistes français, Jean-Jacques Goldman et Robert Goldman, qui se sont occupés de moi, qui m'ont dit « Mais David, t'es vraiment fait pour ce métier, on va t'aider. » Et puis, il m'a ouvert les portes pour travailler avec Johnny Hallyday pendant 20 ans. Quand je suis arrivé dans le métier, alors j'ai fait une partie de mes études à Pont-l'Abbé d'Arnoux, à côté de Saint-Porchaire, entre Royan et Rochefort. Et puis, j'ai terminé mes études à Barcelone.
2: Ah oui.
1: Et de Barcelone, on m'a dit « Bon, bah maintenant, on t'embauche. » Et on t'envoie dans le nord de la France, dans le Pas-de-Calais. Et là, ça fait bizarre. Mais c'est là que j'ai fait mes armes. J'ai rencontré des artistes français, Jean-Jacques Goldman et Robert Goldman, qui se sont occupés de moi, qui m'ont dit « Mais David, t'es vraiment fait pour ce métier, on va t'aider. » Et c'est comme ça que j'ai fait la tournée de Jean-Jacques Goldman. Et puis, il m'a ouvert les portes pour travailler avec Johnny Hallyday pendant 20 ans, Mylène Farmer, et puis maintenant, aujourd'hui, des groupes comme Coldplay, Beyoncé, Rihanna, etc., où on intervient sur leur concert. Donc, c'est tout un cheminement de belles rencontres, mais beaucoup de travail.
2: Quand vous regardez dans le rétro, il y a des expériences, des moments qui vous ont marqué, forcément.
1: Quand on commence le métier, on a des rêves. Et notamment, il y avait la Tour Eiffel quand on faisait partie. Et la première fois que j'ai eu la chance d'habiller la Tour Eiffel pour la faire danser en pyrotechnie, c'était formidable. Et puis après, le rêve se déplace. Ensuite, c'était la Burj Khalifa, la plus grande tour du monde, qui est à Dubaï. Et pouvoir habiller la Burj Khalifa pour un 31 décembre, un passage à la nouvelle année, c'était extrêmement enrichissant. Et voilà, et les rêves se déplacent. Alors maintenant, il y en a d'autres. Il y a eu des moments très forts, par exemple au Palais des Festivals de Cannes, où j'avais été invité par les membres du jury. Et je pensais faire figuration, et on m'avait remis en 2013 l'award du meilleur metteur en scène, scénographe. C'était assez impressionnant, d'autant plus qu'en face de moi, j'avais le réalisateur des Jeux Olympiques de Sochi. Donc c'est des moments qui marquent très fort la carrière et qui donnent envie de poursuivre ce rêve.
0: Ouais. David Proto, excellent David Proto, directeur artistique des feux d'artifice Ruggieri, et ce dimanche il recevra officiellement le Grand Prix de l'Académie de Saint-Onge qui récompense chaque année une personnalité de notre territoire. Tiens, en parlant de feux d'artifice, alors rien à voir, c'est pas David Proto qui le tire, mais vous savez qu'il y a eu pas mal d'annulations de feux d'artifice pendant l'été, et certains sont tirés en mode arrière-saison. Notamment, tiens, aujourd'hui, vendredi, vous avez rendez-vous au stade de foot de Vérines pour le feu d'artifice qui va être tiré, offert par les pompiers d'Angliers Vérines ce soir, donc à la tombée de la nuit. Feu d'artifice comme si on était au cœur de l'été. Les rendez-vous manqués, ben voilà, se rattrapent ici ou là, et on salue celles et ceux qui organisent ce type de rendez-vous. Bon feu si vous êtes ce soir donc du côté de Vérines, pas très loin de La Rochelle. Nougat York, c'est Claude, maintenant Claude Nougaro, pour le réveil matin avant l'horoscope et les infos de 6h30. Bon début de journée, c'est vendredi, c'est bientôt le week-end.

0: Nouga York, bon réveil.
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0: À 6h27, c'est le club des Catherine. Maintenant, oui, mais Catherine Verschetsky est déjà là. Pour les infos, ça arrive dans un instant. Ouais.
8: Bonjour, oui.
0: Bonjour. Et Catherine Viguet, qui va dire bonjour aussi, elle est connectée avec nous.
8: Bonjour, Eric.
0: Les Sagittaires sont dérangés dans leur tranquillité. Aujourd'hui, on en parle dans l'horoscope.
8: Avec la planète Uranus qui s'oppose à leur signe, oui.
9: Bélier, si vous êtes perturbé, c'est de faible durée. Une discussion changera tout.
10: Taureau, vous serez plongé dans vos finances et vous freinez vos envies sans vous sentir frustré.
11: Gémeaux, vous êtes hyper réceptif à vos émotions, ça vous rend nerveux, insatisfait.
12: Cancer, écoutez votre petite voix intérieure et surtout soyez doux avec vous-même.
13: Lion, belle envolée. De toute façon, au moins jusqu'au 20 de ce mois, le succès est à vos pieds.
14: Vierge, vous avez très envie d'un nouveau job ou d'apporter des améliorations à celui-ci.
15: Balance, il suffira d'une rencontre avec une personne éloignée ou de prendre la route et vous serez bien.
16: Cher Scorpion, essayez de ne pas tout contrôler, ce n'est pas une honte que de déléguer.
17: Sagittaire, une personne vous déstabilise, alors si vous l'aimez, vous faites au mieux pour la comprendre.
18: Capricorne, vous saurez rendre la vie au quotidien plus intéressante, plus vivante. Alors on vous suit.
19: Verseau, un lien amoureux, amical ou vos enfants feront votre fierté et vous réchauffent le cœur.
20: Poisson, ne vous épuisez pas avec des personnes qui ne le méritent pas.
21: Et pour nous tous, en nous, des ressources insoupçonnées.
0: Merci Catherine Viguet, bonne journée.
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0: Si vous voulez voir des belles personnes à la télévision le matin, ça commence à cette heure-ci. Précisément. 6h29 et 15 secondes, on est en direct. On est là pour vous accompagner. Je vous présente, pour celles et ceux qui nous rejoignent à l'instant, et on débarque, nous, chez vous, sur vos écrans, Canal 3 et 30 de la TNT, en Charente et en Charente-Maritime, Catherine Verschetsky.
8: Coucou.
0: Les infos arrivent dans un instant. Du divertissement aussi pendant cette matinale. Vous irez voir aussi. Alors là, c'est autre chose. 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Là, on n'y est pas. On n'y est pas. 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C'est tout à l'heure avec le slammer traducteur. On jouera au slammer traducteur autour de 7h40. Il est 6h30. Dans l'info d'ici, on revient largement ce matin sur la mobilisation lycéenne.
22: Les manifestations hier qui ont touché tout le pays se sont parfois accompagnées de violences, y compris dans nos Deux-Charentes. 400 établissements seront fermés aujourd'hui, dont 2 à La Rochelle, les lycées Dauté et Roncé. En Charente-Maritime, 15 personnes ont été interpellées et 14 placées en garde à vue. 8 policiers ont également été blessés. En Charente, on parle de 4 mineurs interpellés et de 2 policiers blessés. Nous entendrons les revendications des lycéens dans le prochain journal. Et puis, nous reviendrons à 7h sur le crash d'un petit avion de la société rochelaise Elixir Aircraft. L'appareil s'est écrasé hier matin dans le périmètre de la base militaire 721 de Rochefort-Saint-Agnan. Les 2 pilotes, âgés de 29 ans et 45 ans, ont tous les 2 été tués. Une enquête a bien sûr été ouverte par le parquet. On en reparle donc à 7h. Tout de suite, l'info en 90 secondes en français dans le monde avec Valentin Bertrand.
1: Des blocages de lycées qui se transforment en violences urbaines débridées. La condamnation du gouvernement après une journée particulièrement tendue hier. Des lycées incendiés comme à Nantes. 2000 suspects interpellés. Certains n'ont rien à voir avec des élèves. Du côté des forces de l'ordre, au moins 4 enquêtes de l'IGPN, la police des polices, sont ouvertes, notamment pour des suspicions de tir à courte distance. Pour éteindre la colère, le ministre de l'Éducation nationale reçoit aujourd'hui plusieurs syndicats de lycéens et de parents d'élèves après un premier geste hier soir, l'abandon des frais d'inscription en BTS et en prépa. Par précaution, les cours se feront à distance aujourd'hui dans 400 établissements. Les enquêteurs de retour à Cagnac-les-Mines dans le Tarn pour de nouvelles reconstitutions après les aveux surprises de Cédric Jubilard au début de l'été. Il a reconnu avoir étranglé sa compagne Delphine en décembre 2020. Geste prémédité ou pas, ce sera la question centrale lors du procès en appel l'été prochain. Des captures d'écran et des messages authentifiés par la maison mère de Facebook, Mediapart, publient des extraits des messages antisémites attribués à Jordan Bardella en 2013. Le président du Rassemblement National annonce porter plainte pour faux et usage de faux. Après les pêcheurs, les routiers prêts à se mobiliser face aux aides carburants qui n'arrivent pas. Une manifestation est prévue le 21 octobre avec ce constat. 84% des demandes enregistrées en mai n'ont toujours pas été versées. 28 ans après son doublé historique en Coupe du Monde 98, Zinedine Zidane de retour au Stade de France avec cette fois le costume d'entraîneur. Troisième match de Ligue des Nations, la France affronte l'Italie à 20h45.
22: Merci Valentin Bertrand. On vous retrouve dans une heure dans l'info d'ici. On parle remboursement des soins de santé. 3 millions de Français vivent sans complémentaire santé, car les mutuelles coûtent de plus en plus cher et les prix pourraient encore augmenter l'an prochain d'environ 7 à 8%. Du coup, plusieurs mairies se tournent vers les mutuelles communales en regroupant les contrats. Elles obtiennent des tarifs 20 à 30% moins chers. Ainsi, Saint-Jean-d'Angély et Gonpontour viennent d'opter à la rentrée pour une mutuelle communale. Saint-Yrieix-sur-Charente avait franchi le pas il y a 6 mois. Maxime Glorieux est allé voir sur place si la mutuelle communale remplit ses promesses.
2: Dans le village, plus d'une quarantaine d'habitants ont déjà signé pour la mutuelle communale, à l'image de Claude qui fait des économies, s'il compare avec son contrat précédent.
3: Oui. 20%, c'est pas mal. Ça vaut le coup de s'occuper.
2: C'est simple, sur une mutuelle classique à 70 euros par mois, vous pouvez gagner jusqu'à 15 euros et avec une bonne couverture de soins.
3: Oh ben, autant que la précédente, largement, même légèrement mieux. On a un engagement d'une année et après on verra. Mais pour l'instant, c'est positif.
2: Ce directeur de magasin a participé à l'une des deux permanences organisées chaque mois par la mairie. Tout était complète.
3: On remplit un questionnaire, ils nous font une estimation en fonction des besoins qu'on a et à partir de là, on valide ou on valide pas, enfin on fait comme on veut.
2: Et il y a encore du potentiel entre ceux qui n'ont pas passé le cap.
23: Je ne me suis pas renseigné, mais je compte le faire. Parce que ça peut être plus intéressant peut-être que toutes les mutuelles qui existent. Pour une personne seule, je suis à 170 euros par mois. Donc je réfléchis sérieusement à la question.
2: Et ceux qui ne sont tout simplement pas au courant.
24: Ben vous me l'apprenez vous-même.
2: Dans son bureau de la mairie de Saint-Yrieix, Kevin Henry, le chargé de mission santé, reconnaît qu'il va falloir communiquer davantage.
25: Certains n'ont même pas de mutuelle, en fait, il faut se rendre compte. Donc, c'était de pouvoir leur apporter une solution.
2: Pour adhérer à ce partenariat avec la mutuelle Entrain, il n'y a pas de critères. Peu importe l'âge ou les problèmes de santé, 3 niveaux de garantie sont proposés avec des tarifs selon les tranches d'âge. Elles changent tous les 5 ans et le bilan est très positif. Il inspire même d'autres communes, si bien que Kevin Henry a conseillé la mairie de Gonpontour.
25: Que la commune définit bien le profil à qui se destine cette mutuelle. C'est-à-dire que nous, on a décidé de répondre au maximum de profils d'habitants, que ce soit famille, personnes âgées, personnes monoparentales, etc. Sauf que certaines communes font le choix. On a 80% de personnes âgées sur le territoire. On réserve, entre guillemets, un peu plus. Donc on prend la meilleure offre sur ce type de profil, mais nous, on a choisi d'avoir quelque chose de très hétérogène. Le meilleur tarif en moyenne sur le maximum de profils que voilà, on a défini. Je crois de souvenir 5 profils.
2: Prochaine étape, des permanences plus tard en soirée pour celles et ceux qui travaillent et qui seraient intéressés par la mutuelle communale.
22: Un reportage de Maxime Glorieux à retrouver sur ici.fr. On passe à la couleur du ciel avec vous, Eric.
0: Éclaircie assez large pour cette journée de vendredi. Il fait beau, chaud non, pas forcément. Il fait bon, en fait, hein, parce que pour ce matin. Alors déjà, il y a un phénomène notable. On est passé de la température à un chiffre. C'était pas arrivé depuis belle lurette. 9 degrés seulement à Ruffec et Aigues, mais parfois seulement 8 degrés sur ce secteur charentais. 10, 11 degrés dans la région d'Angoulême. 11, 12 vers La Rochelle. Un gros 16 degrés, en revanche, toujours sur l'île d'Oléron ce matin.
22: Il est gros, hein, ce 16 degrés.
0: Ah bah oui, vous avez vu,
22: qu'est-ce qu'il est gros?
0: Toujours des records sur la lumineuse île d'Oléron. où il fera 23 degrés. Là, en revanche, il fait bon aussi l'après-midi. 24 à La Rochelle pour cet après-midi. Et au plus chaud, c'est 25 degrés pour aujourd'hui. On est loin des 30 degrés dépassés encore il y a quelques jours. Donc voilà, on se contentera de cette température toujours très agréable pour début octobre. Oui, parce qu'on a tendance à oublier qu'on est début octobre et qu'on a toujours 25 degrés pour l'après-midi. Nuages nombreux pour demain samedi. Dimanche, le soleil brille. Franchement, l'essentiel de la journée.
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0: Il n'y a pas de difficulté de circulation à cette heure-ci, vous roulez parfaitement et on en a parlé un petit peu plus tôt avec vous Catherine Berchatsky, manifestation des lycéens à prévoir encore aujourd'hui et l'agglo de La Rochelle qui a pris quelques mesures en raison de ces manifestations. On sait que c'est jour de collecte des déchets aujourd'hui et on vous invite, vous les habitants du Pays Rochelais, vous qui habitez surtout aux abords des lycées, à ne pas sortir les poubelles sur la voie publique dans la mesure du possible, bien évidemment. Peut-être même éviter carrément de circuler autour des lycées par précaution.
22: Tout à fait, parce qu'on ne sait pas ce qui va se passer encore ce matin et que la circulation risque d'être compliquée.
0: Pareil pour les bus, hein, bus Yellow, normalement ça devrait fonctionner aujourd'hui, mais la situation est susceptible d'évoluer à un moment donné pendant la journée. On vous tiendra bien sûr informé de tout cela. Hier, il y a un bus qui a été vandalisé.
22: À hauteur du lycée de Romsey.
0: À La Rochelle, ouais, effectivement. Interruption de trafic à ce moment-là, donc ça peut encore arriver ce type de problématique et on sera là pour en parler en temps et en heure, en direct, avec aussi vos témoignages quand c'est nécessaire, hein, au 05 46

0: À nous voir tout à l'heure. 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
0: J'en avais marre de mes imitations de gros minets. Envoyez des courriers. Je me ferai un plaisir de pas les lire. Le parking des anges, c'est Marc Lavoine maintenant, un de ses succès. On se retrouve aussi dans un instant pour le rugby. À tout de suite.

0: le parking des anges. S'il passe des trucs depuis des années, depuis qu'on chante la chanson. C'est chaud. Marc Lavoine, à l'instant, 6h42. On est à Marcel de Flandre demain. Ce sont bel et bien deux formations sur un équilibre parfait qui s'apprêtent à s'affronter à Marcel de Flandre. Deux succès, deux revers. Dès lors, l'enjeu ne sera autre que de faire pencher la balance du bon côté entre Rochelet et Clermontois. Une chose est sûre, c'est qu'il y aura une belle ambiance dans les tribunes. Et on en parle dans le 100% rugby du matin avec vous, Daniel Gimeno.
1: Effectivement, il y aura une grosse ambiance à De Flandre demain, 16h30. On annonce beaucoup de jaunards clermontois dans les tribunes, mais on fait confiance à nos supporters pour rappeler qu'ici, c'est La Rochelle mouvement, c'est le moins qu'on puisse dire, cette semaine, autour du staff de Rodin Nogara. Avec cette information révélée par nos confrères de l'équipe, Romain Carmignani, Sébastien Boboul, respectivement en charge de l'attaque et de la défense, auraient été informés cette semaine que le club à la caravane ne les conserverait pas au sein du staff professionnel. Voilà.

0: qui amène une réaction de notre légende à nous du journal L'Équipe, le Belou Rochelet, Richard Esco, qui est avec nous ce matin. Forcément, cette information. Oui. Elle amène des interrogations, elle amène des réflexions.
1: C'est pas un hasard, c'est pas anecdotique. Forcément, un problème en attaque, on l'a vu. C'est une attaque rochelaise qui n'a pas su se renouveler. Le Stade Rochelet était très bon il y a 4-5 ans, était novateur. Là, aujourd'hui, il est en retard. La défense, quand on vire, quand on se sépare de l'entraîneur de l'attaque, on va se séparer aussi de l'entraîneur de la défense, quitte à faire. Et j'ai appris que le reste du staff restait. Donc, est-ce que c'est pas une vraie façon pour Ronan Ogara de se renouveler lui-même? Généralement, quand on vire un entraîneur, on garde le staff, et quand on garde l'entraîneur, on vire une partie du staff. Il y a un renouvellement dans les esprits, dans les idées, et si c'est pas suivi par un recrutement, je crois qu'il y a le jeune neveu qui est venu s'occuper de la cellule recrutement, suivi par un recrutement pointu et un recrutement qui fait soutien à l'idée générale du Stade Rochelet 3.0, on va dire. Voilà. Il y a des moments qui se préparent. Il n'y aura pas qu'une défaite à Pau.
0: Bon, la volonté du club, c'est de voir Sébastien Bobou et Romain Carmignani muscler la formation, un secteur qu'ils connaissent bien pour avoir officié 2 ans ensemble auprès des moins de 21 ans maritimes. Nous suivrons bien évidemment avec grand intérêt cette rencontre face à Clermont, et on fait l'avant-match avec nos spécialistes. Vous serez là tout à l'heure à 18h10.
2: Comme tous les jours, et oui, fidèle au poste, merci beaucoup. D'ici là, bonne journée, Daniel Gimeno.
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2: Ça va ronronner maintenant. Ah oui. Mais pour le plaisir de tous, forcément. 7h moins le quart, c'est l'heure. Il est connecté avec nous, le docteur Pierre Fabin, c'est notre vétérinaire. Alors on connaît franchement tous le ronronnement apaisant de notre chat sur nos genoux. On entend souvent dire que ce son a de véritables pouvoirs de guérison. Est-ce une légende? Dites-nous tout là-dessus, docteur.
7: Alors non, c'est très sérieux et prouvé scientifiquement. On a une étude qui a démontré que les fréquences émises par le ronronnement en achat se situent exactement entre 25 et 150 Hz. Et en fait, il s'avère que c'est la fréquence qu'on va utiliser en médecine humaine pour accélérer la cicatrisation et la régénération des tissus. Et quand un chat a une fracture après une mauvaise chute, il va utiliser ce mécanisme à son avantage. En produisant ces fréquences continues, il s'auto-administre en fait une véritable thérapie vibratoire. Les ondes viennent stimuler sa production d'ostéoblastes, qui sont des cellules chargées de reconstruire le tissu osseux, et votre chat est littéralement capable d'aider à réparer son propre squelette en vibrant l'intérieur.
2: C'est incroyable pour lui, mais est-ce que cette vibration magique a aussi un effet thérapeutique prouvé sur nous les humains?
7: Eh bien oui, c'est ce qu'on appelle la ronron-thérapie. Vous avez votre chat sur vos genoux et s'il vibre, ses fréquences sonores passent par votre peau, pénètrent vos tissus et atteignent votre système nerveux central. Le cerveau humain réagit à ces ondes de 50 Hz en baissant immédiatement la production de cortisol, c'est la fameuse hormone du stress, et en libérant de la sérotonine, c'est l'hormone du bonheur. On a une étude clinique très sérieuse qui a suivi plus de 40 000 personnes pendant 10 ans. Le résultat est fou. Les propriétaires de chats voient leur risque de mourir d'une crise cardiaque ou d'un AVC diminuer de 30%. Le ronronnement fait littéralement baisser notre tension artérielle et ralentit notre rythme cardiaque.
2: Mais si le ronronnement est un outil de guérison, comment savoir s'il ronronne? Alors parce qu'il est heureux ou parce qu'il souffre en fait?
7: Alors c'est le grand paradoxe du chat, le ronronnement n'est pas toujours l'équivalent de notre sourire. C'est avant tout un mécanisme d'auto-apaisement. Une femelle qui met bas ronronne à cause de la douleur. Un chat terrifié chez le vétérinaire ronronne et un chat blessé ronronne. Pour faire la différence, il faut regarder le langage corporel global. Si votre chat est détendu, les yeux mi-clos sur votre lit, c'est du pur bonheur. En revanche, s'il est caché au fond d'un placard, prostré, les oreilles rabattues et qu'il ronronne, c'est un appel au secours. Il essaie de gérer une forte douleur ou un stress extrême.
2: Merci en tout cas de nous avoir éclairé sur le super pouvoir du ronronnement des chats. À retrouver bien sûr sur notre site ici.fr. C'est Marguerite qui arrive maintenant avec son titre à succès son titre carte de visite, comme elle aime le dire désormais. Les filles, les meufs à écouter et partager ce matin.
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0: Les meufs, Marguerite et un gars pour m'accompagner ce matin. Désolé Marguerite, bah oui. Je suis entouré d'hommes bien souvent.
1: Je peux faire la fille si vous voulez.
0: Ah, c'est vrai. Montrez-moi
1: j'ai
0: un peu
1: une belle voix de fille, non?
0: Bonjour Fabien Lecour.
1: Bonjour Eric.
0: Vous allez bien, en pleine forme.
1: Super.
0: Ça fait plaisir de vous recroiser ici même pour quelques infos services ce matin. Donc météo, circulation, tout ça, ça passe par la voix de Fabien. Et puis on va commencer par les 3+, les infos pratiques, locales, utiles et sympas. Sur l'île d'Oléron, il y a une résidence pour saisonniers qui va voir le jour en avril 2027.
2: C'est un projet qui pourrait changer la donne sur l'île d'Oléron. L'ouverture est prévue en avril prochain. Alors, c'est une résidence hôtelière à vocation sociale. En clair, c'est une proposition d'hébergement souple pour des travailleurs à courte durée avec 77 logements, 108 places disponibles. C'est un article complet à voir sur SI.fr.
0: Dans le village rue du Guédaleret, de gros travaux sont en cours.
2: Bah oui, pour créer de vrais trottoirs et ralentir les voitures. Des travaux très attendus par les habitants puisque c'est un projet vieux de 18 ans. Les travaux ont commencé au bout de la rue, un sens unique qui passe devant l'école. Et ça concerne surtout la rue principale du village. Et pour info, ces travaux vont durer jusqu'à l'été prochain.
0: Et puis une application créée en Charente permet aux chasseurs et aux promeneurs de mieux cohabiter en forêt.
2: L'appli, c'est Proxy Chasse, créée par un informaticien anglais installé près d'Angoulême et qui permet aux promeneurs et aux chasseurs de mieux s'informer, de mieux se protéger et de partager l'espace en forêt ensemble. Grâce à cette application, chacun peut savoir où est l'autre et donc réduire le risque d'accident. Je vous redonne le nom de l'appli, c'est Proxy Chasse.
0: Parfait. Et puis, si vous venez de vous réveiller, l'info pratique en lien avec l'actualité, c'est en raison et en lien avec les manifestations de lycéens. Il y a l'aglo de La Rochelle qui a pris quelques mesures d'anticipation. C'est jour de collecte des déchets en grande partie aujourd'hui. Donc, on vous invite, les habitants qui résident aux abords des lycées, à ne pas sortir la poubelle sur la voie publique dans la mesure du possible. Évitez même carrément de circuler peut-être autour des lycées quand c'est possible. Et puis, du côté des bus Cielo, ça devrait normalement fonctionner. Normalement, mais on suit tout ça de très près, ça peut évoluer, on l'a vu d'ailleurs malheureusement hier avec une interruption de trafic. Bonne journée.

0: Ça, c'était Phil Collins. À l'instant, s'approche à grands pas l'humour en tube. Je suis timide, mais je me marre. C'est le thème. À tout de suite.
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0: La vie est-elle plus compliquée pour les timides que pour les extravertis ? Oui et non, la timidité a son charme, même si pour pécho, c'est pas forcément gagné. Fred Ballard et ses rigolos en ont fait les frais dans l'humour en tube, on écoute.
8: Tout est compliqué dans les séductions quand t'es timide. Un jour, une fille m'a envoyé « Salut Paul, tu fais quoi ce soir ?» J'ai répondu « Oui ».
9: Voilà, c'est-à-dire que quand on est aussi timide que Paul Mirabel, un bon gros oui vaut mieux que deux petits Vivre à deux, c'est regarder ensemble, hein, dans la même direction. Donc, le plus dur, c'est de se lancer. Puis ensuite, faut trouver de quoi regarder dans la même direction.
8: Le problème aussi quand t'es timide, c'est que tu t'attaches beaucoup trop vite. Moi, tu me tiens une porte au supermarché. Pour moi, on sort un petit peu ensemble, hein. Je me suis renseigné en plus auprès de la gente féminine. On m'a donné ce conseil. On m'a dit, Paul, si tu veux séduire une femme dans la vie, c'est très simple. Faut l'amener au cinéma. J'ai essayé il n'y a pas longtemps, là, film d'horreur. J'ai commencé à avoir peur. Elle m'a dit, Paul, calme-toi. Ça, c'est juste la pub pour les M&M's.
9: Oui, alors c'est vrai que le timide est aussi très émotif, hein, donc ça n'arrange rien. Mais parfois, se blottir contre l'autre de peur de se faire dévorer par un M&M, ça peut marcher. En revanche, se faire passer pour un timide alors qu'on ne l'est pas du tout, ça ne marche pas avec tout le monde.
10: Il y a un truc qui me rend ouf, c'est, vous savez, il y a certains acteurs qui disent « Le truc qui est fou, c'est que moi, dans la vie, en fait, je suis un grand timide. » Oh, ferme ta gueule, Vincent Cassel! T'es pas timide, tu joues des personnages devant des caméras, tu fais des plateaux télé, t'as appelé ta fille Amazonie, t'es pas timide!
9: Voilà, bon bah Vincent Cassel est prévenu, dans le rôle du timide, il n'est pas hyper crédible, hein. C'est pas celui-là qui lui ramènera un César. En revanche, Cécile Marx pourrait décrocher le Molière de l'humour décomplexé et nous décrocher la mâchoire aussi, du coup.
0: Merci Fred Ballard. On regarde la météo marine vite fait avant les infos. C'est Aminata qui est avec nous, bonjour.
11: Bonjour.
0: Au sémaphore de Chassiron, au nord de l'île d'Oléron, quelles sont vos observations, Aminata, ce matin ?
11: Alors pour ce matin, on a un ciel dégagé dans l'ensemble, avec un vent de nord-est pour 7 nœuds. Et du côté des températures, on a quelques degrés en moins, puisqu'on a 15 degrés. On a une mer agitée, avec une pleine mer qui sera à 8h16 et 21h17, avec des coefficients de 68 et 60, et une basse mer à 15h17.
0: Merci Aminata, bonne journée sur l'île d'Oléron.
11: Bonne journée, à demain.
0: Et bon week-end aussi, bien évidemment.
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0: 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C'est vendredi, c'est le 2 octobre. Bonjour, il est 7h.
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0: et Catherine Berchatsky qui présente le journal d'ici La Rochelle. Bonjour Catherine.
12: Bonjour Éric, bonjour à tous. La mobilisation prend de l'ampleur dans les lycées. Les autorités évoquent un point de bascule après la journée d'hier. Le ministère de l'Intérieur a décidé d'interdire les manifestations aujourd'hui autour de 400 lycées qui resteront fermés. Ça concerne en Charente-Maritime les lycées Doté et Saint-Exupéry qui ont subi des dégradations. Selon un communiqué de la préfecture de la Charente-Maritime, au total 15 personnes ont été interpellées hier par les forces de l'ordre, 9 à La Rochelle, 5 à Royan et 1 à Jonzac. 14 ont été placées en garde à vue et devront répondre notamment des dégradations et violences commises au cours de la journée. 8 policiers ont également été blessés et 3 conduits aux urgences, précise encore le communiqué. À La Rochelle, 5 établissements ont été concernés hier matin par les manifestations. Illustration au lycée Valin, bloqué en début de matinée par 200 à 300 adolescents. Derrière le mégaphone, Elia et Jules, élèves de terminale.
13: Ça regroupe, je pense, plusieurs causes. Un fatigue de tous les lycéens, généralement. On est là pour soutenir les profs. Des horaires surchargés, des classes surchargées. Toujours les mêmes discours, toujours les téléphones.
14: Je dirais que là, c'est vraiment un ras-le-bol général parce qu'il y a beaucoup de blocus qui ont été faits, notamment les dernières années, qui étaient pour une mesure spéciale. Là, je dirais que c'est vraiment collectif. On en a marre de rentrer chez nous sous 8h, 20h. Voilà, je connais plein de gens qui ont avorté de leur passion, comme de la musique, de la danse, parce qu'en fait, on n'a plus le temps, parce qu'on vit dans une société surchargée.
13: Ok, 8h-18h. En attendant, c'est pas 8h-18h, c'est le bus, il est à quelle heure? On se lève à quelle heure? On se prépare à quelle heure? On rentre chez nous à quelle heure? Maman et papa, ils rentrent à quelle heure pour faire à manger? Enfin, je veux dire, objectivement, c'est pas du tout adapté. Pour qu'au final, on nous pousse dans un système de compétition qui est arrivé dans Parcoursup, on se retrouve sans rien. Et après qu'on nous dise on travaille pas?
12: Des propos recueillis par Tanguy Saint-Laville. La matinée a été marquée par plusieurs dégradations avec des abribus vandalisés et surtout un bus caillassé au niveau du lycée Rompsey avec 11 personnes à bord, ce qui a interrompu la circulation des bus Yellow sur l'agglomération rochelaise. Ce matin, le trafic des bus devrait être assuré normalement, sauf évolution de la situation, indique la communauté d'agglomération qui demande par ailleurs aux habitants résidant à proximité des lycées de ne pas sortir leur poubelle ce matin dans la mesure du possible.
0: En Charente, le mouvement des lycéens a aussi donné lieu à des affrontements entre manifestants et forces de l'ordre.
12: Notamment devant le lycée Marguerite de Valois à Angoulême où les policiers ont répondu aux tirs de mortier par des gaz lacrymogènes. Au total, selon la préfecture, 6 personnes ont été interpellées, 3 à Angoulême, 2 à Cognac, une autre à Chasseneuil-sur-Bonnieure. On compte 2 blessés légers dans les rangs des forces de l'ordre. Dans nos 2 départements, les préfectures restent très vigilantes car de nouveaux appels à manifester ce matin circulent sur les réseaux sociaux. Les préfectures de nos 2 départements ont pris des arrêtés pour interdire notamment le transport de carburant ou d'armes. Les autorités qui appellent au calme et invitent les habitants à éviter les abords des lycées. Vous retrouvez toutes les infos consacrées aux manifestations lycéennes sur notre site ici.fr.
0: L'actualité, c'est aussi le crash d'un petit avion hier matin à Rochefort-Saint-Aignan.
12: Un petit aéronef de la société rochelaise Elixir Aircraft. Il s'est écrasé vers 11h. Il y avait 2 pilotes à bord et ils sont tous les 2 décédés. Mélanie Domange.
15: Ils avaient 29 et 45 ans. Tous les 2 travaillaient chez Elixir Aircraft. L'entreprise basée à La Rochelle est spécialisée dans les avions légers. Le patron de la société s'est évidemment rendu sur les lieux de l'accident dans la matinée. La brigade de gendarmerie des transports aériens est arrivée de Gironde aussi pour faire les premières constatations. L'avion est parti de La Rochelle pour un vol de routine de production, en clair pour un test. Et c'est en arrivant près de l'aérodrome de Rochefort que le drame a eu lieu. Il s'est écrasé dans le périmètre de la base aérienne. Les militaires présents sont intervenus rapidement, mais il était déjà malheureusement trop tard pour les pilotes. La question qui reste en suspens, évidemment, pourquoi l'avion s'est-il écrasé? Le commandant de la BA-721 parle d'une avarie sévère qui aurait causé le crash. Nous laissons les professionnels faire leur travail d'enquête, explique-t-on du côté d'Elixir Aircraft. L'entreprise et ses 240 salariés très touchés. C'est la première fois que la société connaît un tel drame.
12: Info à retrouver sur ici.fr. Encore un nouveau délai de 6 mois pour l'Hermione. Le bateau est en cale sèche dans le port de Bayonne depuis septembre 2021. L'association qui le gère a été placée en redressement judiciaire il y a 1 an. Hier, le tribunal judiciaire de La Rochelle a prononcé la prolongation exceptionnelle de la période d'observation pour 6 mois à compter du 18 septembre 2026. Une nouvelle audience est programmée le 14 avril 2027. Le tribunal devra à nouveau statuer sur le redressement ou la liquidation judiciaire de l'association.
0: Les mutuelles communales, une alternative de plus en plus répandue car elles coûtent moins cher, Catherine.
12: Et oui, de plus en plus de petites mairies s'y mettent en regroupant les contrats. Eh bien, elles obtiennent des tarifs 20 à 30% moins chers. En Charente, Saint-Jean d'Angély et Gompont-Ouvre viennent d'opter pour une mutuelle communale, comme l'avait déjà fait il y a 6 mois la commune de Saint-Yrieix-sur-Charente, à quelques kilomètres au nord d'Angoulême. Et manifestement, ça marche, à en croire Kevin Henry, le chargé de mission santé de la mairie, même si les premiers concernés ne sont pas encore forcément au courant.
16: Sur les 6 premiers mois, la mutuelle nous a conseillé d'organiser entre 1 et 2 permanences par mois. Nous, on a choisi donc tous les 15 jours, 16 rendez-vous par permanence. Et jusqu'ici, c'est plein. Et on se rend bien compte qu'il y a un réel besoin. Après, à mettre en nuance, parce que on avait volonté que des personnes qui n'ont pas de mutuelle en prennent une ou que des personnes en difficulté puissent négocier un contrat, mais on remarque quand même qu'il y a beaucoup de personnes qui sont un petit peu plus aisées et qui veulent juste, entre guillemets, économiser un petit peu d'argent. C'est tout à fait normal. Mais c'est vrai qu'on a un peu plus de mal à toucher cette population un petit peu précaire. C'est très difficile en fait d'atteindre ces personnes-là qui ont souvent des difficultés sur différents sujets. La santé en est un, mais pas que. Hein. Ils vont potentiellement prioriser le logement ou ce genre de choses. Et donc en fait, ouais, en termes de communication, on manque un peu de moyens pour atteindre ces gens-là. C'est quand même très délicat.
12: Les mutuelles communales, retour d'expérience à Saint-Yrieix, ça presse 6 mois. C'est notre grand format à suivre dans l'info d'ici à 8h32 et sur ici.fr. Du basket ce soir avec la deuxième journée d'Élite 2. Le Stade Rochelet joue à Hyères-Toulon dans le Var. Rupella qui a bien débuté son championnat en battant les Alsaciens de Gris-Souffel. Mais les Varois, leur adversaire du jour, se sont eux aussi imposés à Fos-sur-Mer. Coup d'envoi à 20h. Réaliser une boucle de 6 700 km toutes les heures jusqu'à ce qu'il ne reste plus qu'un seul participant en course. C'est le principe de l'Infinity Trail de l'île d'Aix qui débute à 14h. 271 coureurs seront au départ cet après-midi pour cette 6e édition. Et pour en parler, nous serons à 7h48 avec Maud Debs, la cofondatrice du circuit Infinity Trail. L'infirmerie du Stade Rochelet se vide à la veille de recevoir demain l'ASM Clermont, Stade Marcel de Flandre. Le 3e ligne, Paul Boudehan. Le 2e ligne ou 3e ligne, Théo McFarland. Et l'ailier Jack Noël devraient faire partie du groupe, tout comme l'arrière géorgien David Niniashvili et le centre Jules Favre. Retour attendu également du talonneur australien Tolu Latou, suspendu 4 semaines suite à son carton rouge contre Toulouse. Stade Rochelet, ASM Clermont, c'est demain à 16h35.
0: Il est tout juste 7h08. Merci Catherine Berchatsky, c'était le journal d'ici La Rochelle. On va regarder le temps du jour avec Fabien Lecour qui nous accompagne en ce vendredi. Alors, pour aujourd'hui, soleil, pas soleil?
17: Bon, soleil quand
0: soleil,
17: même.
0: Ouais.
17: Quand le soleil va se lever d'ailleurs à 8h, on devrait voir dans nos deux Charentes un ciel voilé. Cependant, ce ciel voilé ne fera pas l'impasse sur quelques éclaircies avec globalement dans la journée du soleil avec quelques nuages blancs. On va quand même retrouver un léger vent de 20 km/h à Maran et Saint-Pierre-d'Oléron. C'est donc dans l'ensemble du soleil qui va dominer avec des températures. Également, on lit vos messages sur Facebook. On a Monique qui nous dit qu'il fait 14 degrés sur Saint-Martin-de-Ré avec un ciel étoilé. On a aussi Fanou qui nous annonce 12 degrés à Châtel et puis au fil de la matinée, comptez 15 degrés à Rochefort, 16 degrés à Cognac avec dans l'après-midi 23 à La Rochelle et de 24 à Saint-Et-Angoulême.
0: Merci Fabien, 7h08.
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0: Quelques infos mobilité peut-être à ajouter.
17: Oui, pour l'instant, j'ai regardé en gare de La Rochelle, il y a un train qui est supprimé, celui de 7h15.
0: Oui.
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0: Je la garde cette belle équipe avec moi, Fabien Lecour, pour les infos pratiques. Catherine, vous reviendrez.
9: Ah, tout à l'heure, 7h30. Oui. 7h30.
0: Ouais, pour d'autres infos.
17: Et moi, je reste ou je.
0: Ah, bah ça, c'est comme vous voulez.
9: Allez, venez.
0: Vous avez des préférences, peut-être? Non, ça va, ils vont faire.
17: Il est jaloux.
0: Je vais me retrouver
17: tout
0: seul. Je vais me retrouver.
9: Venez aussi.
17: Venez.
0: On va s'intéresser autrement à l'actualité et sérieusement dans un instant. On va revenir sur le mouvement des lycéens et des étudiants. Tout ça secoue la rentrée sociale. C'est le sujet. Mon œil, 7h15 avec Alain Ginestre qui est avec nous aujourd'hui.
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0: Et ça, franchement.
17: Et j'ai appris qu'il avait composé presque 200 chansons. Pour lui et d'autres artistes, bien sûr.
0: Ah oui, non, mais c'est énorme. Mm. Il était très, très prolixe, comme on dit, le Michel Berger. La musique sur 3 accords, souvent 3 accords efficaces.
17: Voilà. Ah ouais,
0: ah ouais, non, mais c'est formidable.
17: J'adore.
0: Écoutez. Cette œuvre, la groupie du pianiste Michel Berger, pour vous ce matin, ici La Rochelle.

0: sais pas si vous avez des groupies déjà un petit peu. Il faudrait que je regarde un peu sur les réseaux ce qui se dit sur vous. Moi, je ne sais pas bien le cours.
1: Ne regardez pas.
0: Si, je suis sûr qu'il y a quelques infos croustillantes. On verra ça quand on aura le temps. Là, c'était Michel Berger, bien évidemment, ce matin.
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0: Sinon, à part ça, il y a le Stade Rocher qui reçoit ce week-end Clermont-Ferrand au Stade Marcel de Flandre.
3: Et pour éviter les galères de stationnement à Portneuf, garez-vous sur les parkings relais comme Belvédère, les Greffières ou Simone Veil. Les Salines aussi, les navettes sont gratuites avec Yellow, R1, R2 et R3 qui partent pas toutes les 15 minutes à peu près. Des 2 heures aussi, demi-heure. Le coup d'envoi sur simple présentation de votre billet, ça c'est le petit plus. Et si vous venez à 2 roues, vous pouvez aussi profiter du grand parking vélo gratuit et surveiller quand même avec 1500 places. C'est l'info quand même sympa, puis surtout bon match quoi.
0: Oui, ah oui, carrément, on croise les doigts pour nos Rochelais. On parle du mouvement des lycéens dans un instant, l'actualité autrement à mon œil, et puis on écoutera aussi Lewis Capaldi.
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0: Il est 7h15, c'est mon œil avec Alain Ginesté aujourd'hui. Ce matin, Alain, on va parler du mouvement des lycéens qui secoue l'automne social et pourtant, ces adolescents semblent avoir des rêves bien modestes.
7: Oui, dans les classeurs de lycée, il y a des rêves et des secrets. Elle était jolie, cette chanson d'Yves Simon, à l'époque où au lycée on rêvait de grand amour et de liberté. Aujourd'hui, les rêves paraissent bien raisonnables, finalement. Avoir des profs remplaçants, des locaux pas délabrés, chauffés l'hiver, respirables l'été, ou encore des classes moins chargées. Ça devrait être la règle, mais l'austérité générale a rendu les rêves des lycéens finalement bien modestes, et pourtant, ça semble encore trop. Alors oui, ce qu'on a vu hier par endroits n'a strictement rien à voir avec une mobilisation sociale. Bien sûr que certains étaient manifestement venus pour partager autre chose, qu'un diabolomante à la terrasse de la cafette, et d'ailleurs les lycéens ne boivent plus beaucoup de diabolomante. Les lectures politiques croisées de ces événements ne sont pas vraiment nouvelles non plus. Le problème, c'est qu'elles ne font rien bouger. Une fois que la droite et l'extrême droite auront accusé la gauche de jeter de l'huile sur le feu, voire de noyauter la révolte, on n'aura pas beaucoup avancé. Une fois que la gauche et l'extrême gauche auront accusé la droite d'en exploiter les dérapages ou les excès, on n'aura pas davantage progressé. Cependant, aucune violence, agression ou dégradation totalement contre-productive ne peut effacer la réalité des conditions de scolarité parfois déplorables. Bien sûr qu'il y a des arrière-pensées de toutes parts et des buts politiques réels ou supposés, mais la différence avec avant, c'est qu'on n'a plus maintenant vraiment le luxe de pouvoir perdre du temps. Le niveau général continue de s'effondrer et avoir pour seul horizon la médiocrité n'a jamais fait rêver pas même des lycéens désabusés.
0: Merci beaucoup. Alain Ginesté, mon œil, c'est l'autre regard sur l'actu au quotidien. Je vous avais promis un petit Lewis Capaldi. Et bien c'est pour maintenant, pour accompagner

0: Lewis Capaldi. C'est doux, c'est bien pour démarrer la journée. En même temps, ça peut aussi motiver à retourner au lit. Mais c'est pas la bonne solution.
1: Ça marche pour les deux, quoi.
0: Mais ça marche pour les deux, c'est ça. Faut y aller au boulot. Dernier jour, peut-être avant le week-end. Je vous souhaite de bien en profiter, en tout cas. Il est 7h21. C'est votre Ici, ça bouge maintenant à 7h06. Votre rendez-vous quotidien qui vous emmène à la rencontre des entreprises qui font vibrer la Charente et la Charente-Maritime. Et aujourd'hui, planche de surf sous le bras. On part direction Marraine, Garance.
2: Oui, direction Marraine ce matin, et oubliez les huîtres quelques instants, car ici, aux portes de Léron, se cache la haute couture du surf européen, le Shapers Club. Thomas Cardinal, un shaper, c'est le tailleur du surfeur. Comment traduisez-vous la personnalité d'un client à travers un simple bolloc de mousse?
3: En fait, quand le client vient, le client ou le surfeur plutôt, on va lui demander un petit peu ce qu'il souhaite faire avec sa planche, son niveau, son poids, sa taille, et on va adapter la forme de la planche par rapport à tous ces critères, et donc on fait une planche sur mesure.
2: Donc vous faites des planches de surf autant pour les amateurs que pour les professionnels de la glisse?
3: On va faire des planches pour les professionnels, pour les magasins, les revendeurs, un petit peu partout dans le monde et en France. Et puis après, les clients qui viennent chercher aussi des planches un peu spécifiques, sur mesure. Et on a un petit peu une particularité, c'est que on invite des fabricants étrangers en résidence chez nous pendant une dizaine ou une quinzaine de jours. Et quand ils viennent, en fait, on peut commander des planches, donc ça vous évite d'aller en Californie ou en Australie. Voilà, ils sont là, ils sont à disposition. Vous pouvez venir les voir, serrer leurs mains, discuter exactement de ce que vous voulez faire avec votre planche. Et eux vont sculpter la planche de départ. Et nous, on s'occupe de faire toute la finition, c'est-à-dire la décoration et la résine.
2: Alors justement, vous venez de le dire, de grands artisans internationaux viennent en résidence travailler chez vous. Mais que trouvent-ils ici en Charente-Maritime qu'ils n'ont pas en Californie ou en Australie, par exemple?
3: Alors, toujours, eux sont très intéressés de venir visiter la France, donc voilà, c'est un pays qui les fait toujours un petit peu rêver. On a quand même des belles vagues dans le coin, donc ils viennent aussi pour le plaisir de surfer la plupart du temps. Après, ce qui se passe, c'est que nous, voilà, ça va faire plus de 35 ans qu'on fait ce métier-là, et en 35 ans, on a acquis un savoir-faire un peu exceptionnel, et c'est notion d'inviter les fabricants des quatre coins du monde. C'est un peu unique. On a réussi à apprendre un petit peu de tout le monde, et on a comme ça un savoir-faire qui est un peu exceptionnel et qui nous permet de travailler avec les plus grands, parce qu'ils savent exactement que leur produit sera parfaitement respecté et qu'on est très exigeant aussi sur la qualité.
2: Et alors justement, vous faites des planches de surf sur mesure, mais pas que. Est-ce que vous pouvez un peu nous présenter le Shapers Club?
3: Alors le Shapers Club, c'est un lieu de rencontre particulièrement. Donc quand on vient au Shapers Club, on peut voir toute l'équipe qui est en train de travailler sur les planches. On peut voir aussi toutes les planches qu'on a déjà fabriquées qui sont à disposition. Et on va avoir aussi tout un autre univers. On a un bar, on a une zone de skate, on a une zone de training, et on a rajouté la visite des ateliers. Donc on peut aussi prendre un ticket pour aller passer la porte et aller voir un petit peu comment on fabrique une planche de surf. Et voilà, c'est un tour qui dure à peu près 50 minutes, où on vous explique toutes les techniques et le pourquoi d'une planche de surf, sa forme, son histoire, et tous ces points-là.
2: Et en plus, je pense que vous êtes la seule entreprise en France à faire visiter vos locaux.
3: On est en France, et peut-être même il y en a pas avoir beaucoup dans le monde qui font ça. Je crois qu'il y en a une en Australie, il me semble. C'est quelque chose d'un peu exceptionnel. Quand on a créé le bâtiment, on s'est tout de suite dit que ça serait intéressant.
2: Thomas Cardinal, co-dirigeant du Shapers Club, ce temple de la glisse made in Charente-Maritime, à visiter absolument à Marraine.
0: Merci beaucoup d'ailleurs pour les pros du surf. Il y a une légende californienne du longboard qui va être en résidence exclusive au Shapers Club de Marraine fin septembre. Tyler, il sera là, et vous allez retrouver toutes les infos si vous le souhaitez sur le site shapersclub.com. J'ai du mal à lire, c'est la vision quand on a dépassé 40 ans. Voyez un petit peu. Allez, quelques messages maintenant. Je vois au loin, en revanche, Bruno Garcia qui arrive pour Au fil de l'eau. À tout de suite.
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0: Bonjour Bruno Garcia.
1: Bonjour Eric Morgan.
0: On va parler des oiseaux piscivores. Oui. Ici La Rochelle. Qu'est-ce que ces oiseaux piscivores? Et pourquoi ce sujet même? J'ai envie de vous poser la question là.
1: On va faire simple, les oiseaux piscivores sont des oiseaux qui se nourrissent de poissons. Et la raison pour laquelle j'ai choisi de l'aborder aujourd'hui, vous allez facilement le comprendre à l'issue de cette chronique. J'avais déjà, l'année dernière, à ce même moment de l'année, abordé ce même thème. Et je ne vous cache pas que je prends des risques en l'abordant ce sujet.
0: Je ne connaissais pas précisément le degré d'exposition à ces risques, mais si c'est possible, j'aimerais être épargné, si vous voyez ce que je veux dire.
1: Je vous couvre. Vous ne risquez rien.
0: Me voilà rassuré.
1: Ce sont mes propos et je les assume. Et je vais expliquer tout ça. Les oiseaux piscivores sont protégés par les ultra-conservateurs de la biodiversité, détestés par les éleveurs de poissons, et représentent un véritable dilemme pour les autorités qui sont chargées d'arbitrer ces litiges. Déjà, ce qu'il faut savoir, c'est que ces oiseaux piscivores sont tous protégés par une directive européenne à travers la Convention de Berne, qui date déjà depuis un petit peu, puisque de mémoire, c'était avant les années 80, ça doit être 1979. Une époque où, c'est vrai, les effectifs de ces oiseaux piscivores pouvaient être inquiétants.
0: Alors, il y a bien un compromis possible pour satisfaire à peu près tout le monde?
1: Eh bien, figurez-vous, Eric, que cet objectif n'a pas encore été atteint. Mmh. Maintenant, les chiffres issus des différents inventaires sont très souvent antagonistes, hein, en fonction de leurs origines. Vous savez, c'est comme pour les manifestants, les résultats sont différents suivant s'il s'agit d'une étude selon les syndicats ou selon la police. Et à partir de là, il est difficile pour le néophyte de prendre parti.
0: Et vous, Bruno, votre opinion là sur le sujet?
1: Si vous voulez, Eric, j'ai travaillé longtemps en pisciculture. J'ai aussi eu l'occasion, hein, dans le cadre de mes activités professionnelles, de me pencher sur le fonctionnement des plans d'eau. Et je peux m'appuyer aujourd'hui sur des éléments factuels. Les principaux prédateurs de poissons chez ces oiseaux sont les grands cormorans, c'est indéniable, hein, et les hérons cendrés. On va pas négliger non plus, même si c'est dans des proportions moindres, les grettes, mais aussi la cigogne. La cigogne qui, elle, s'est bien installée en Charente-Maritime.
0: Alors, votre analyse éclairée?
1: L'impact existe, ouais, autant en milieu naturel qu'en milieu clos, comme sur les plans d'eau. Et malheureusement, alors que ça aurait pu être une solution, les dispositifs d'effarouchement ne sont pas très efficaces. Enfin, tout au moins pas très longtemps. Les oiseaux s'y accoutument très vite.
0: Une dernière question, si vous me le permettez, Bruno Garcia. On connaît la quantité journalière prélevée par ces oiseaux?
1: Alors là, les chiffres sont validés par tous les protagonistes, et c'est plutôt rassurant en termes de fiabilité. Pour une fois, ils tombent d'accord. 250 grammes pour le héron cendré, 400 grammes pour le grand cormoran, tout ça, c'est la consommation par jour. Mais voilà, la raison pour laquelle j'ai retenu ce sujet aujourd'hui, un problème qui ne peut pas être beaucoup plus d'actualité, puisqu'à ces quantités nécessaires à l'alimentation des oiseaux piscivores, eh bien, vient se greffer le problème des assèchements de cours d'eau. Les niveaux très bas ne font qu'aggraver les choses, puisque forcément, ils facilitent la prédation sur les poissons qui sont devenus beaucoup plus vulnérables dans ces conditions, forcément, de manque d'eau.
0: On parlait des oiseaux piscivores au fil de l'eau avec Bruno Garcia. Merci Bruno, bonne journée.
1: Merci beaucoup Eric, à bientôt.
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0: Un mot d'ici, c'est vous avec vous Fabien Lecour à 9h tout à l'heure.
6: Ils sont environ 3 millions, je vous parle des propriétaires de trottinettes électriques et on en parlera dans Ici c'est vous pour un peu découvrir ce qui vous agace, en tout cas au quotidien, vélo, trottinette, voiture, comment apprendre à rouler ensemble. Eh bien, on va s'intéresser à ça pendant une petite heure. Quelle est la situation qui vous agace le plus? Pour réagir, c'est dès maintenant, hein, sur WhatsApp si vous le souhaitez, en nous envoyant vos vocaux. 05 46 50 67 68, une heure consacrée donc aux trottinettes électriques.
0: Tout à l'heure, 9h après le journal. Donc ici, c'est vous.
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0: Il est 7h30, l'actualité dans l'info d'ici ce vendredi reste tournée vers les lycéens, Catherine Berchatsky.
8: Avec une journée marquée hier par des violences entre les jeunes et les forces de l'ordre et des dégradations, 15 personnes ont été interpellées en Charente-Maritime, 6 en Charente. Des appels à la mobilisation ont de nouveau été lancés, hein, sur les réseaux sociaux, alors que 400 établissements seront fermés partout en France aujourd'hui, dont deux à La Rochelle, hein, les lycées d'Auté et Saint-Exupéry. Les autorités ont interdit tout rassemblement à proximité de ces lycées et et appelle au calme partout dans le pays. Et puis dans les infos de 8h, on va revenir sur le sort de l'Hermione qui n'est pas encore joué. Le tribunal judiciaire de La Rochelle a accordé hier un sursis de 6 mois à l'association Hermione Lafayette pour trouver les financements nécessaires pour achever les travaux de la coque et la restauration du navire. La justice tranchera le dossier en principe définitivement. Ce sera le 14 avril prochain. Pour l'heure, le tour de l'actu en France et dans le monde en 90 secondes avec Valentin Bertrand.
9: L'appel à la sévérité lancé par le ministre de l'Intérieur, Laurent Nunez, demande au procureur d'être intraitable après les violences survenues lors des blocages lycéens. 2000 suspects interpellés hier, dont plusieurs membres issus de groupes violents extérieurs au lycée. Le nombre de blessés inquiète également depuis le début de la semaine. Ils sont 65 parmi les personnels de l'éducation nationale, 3 fois plus chez les élèves qui ont interdiction de manifester aujourd'hui devant les 400 établissements fermés par précaution. Des lycéens et des parents d'élèves reçus aujourd'hui par le ministre de l'Éducation nationale, Édouard Geffray, qui a déjà donné un premier gage hier soir, l'abandon des frais d'inscription pour l'entrée en BTS ou en prépa. Cédric Jubilard a-t-il pu tuer sa compagne Delphine sur un coup de tête? C'est la question au cœur d'une nouvelle reconstitution prévue dans 2 heures à Cagnac-les-Mines dans le Tarn. Après ses aveux, son procès en appel a été reporté au premier semestre 2027. Elle a survécu à 2 injections létales. L'américaine Krista Pike, première femme condamnée à mort depuis plus de 200 ans dans le Tennessee, relance le débat sur ses condamnations suspendues jusqu'à nouvel ordre. La quinquagénaire condamnée pour meurtre est hospitalisée dans un état critique. Après 2 mois et 1 semaine de lutte, les pompiers annoncent avoir définitivement éteint les feux partis de Biscarrosse et de Luglon fin juillet dans les Landes. À eux deux, ils ont parcouru 5000 hectares. Le bout du tunnel pour les habitués des vieux trains corail Paris-Clermont et Paris-Limoges-Toulouse. La SNCF promet la mise en service des rames nouvelle génération oxygène l'été prochain. De quoi limiter les suppressions anticipées, 3 fois plus nombreuses cet été.
8: Merci Valentin Bertrand. Vous revenez à 8h30 dans l'info d'ici. Retour sur la mobilisation lycéenne hier. 5 établissements ont été bloqués à La Rochelle et à Périgny. Une mobilisation qui s'inscrivait dans un mouvement national avec plus de 900 lycées bloqués dans toute la France. Au cœur des revendications, un allègement des horaires de cours, plus de moyens pour les lycées, les absences de profs ou encore la remise en cause de Parcoursup. Des manifestations qui ont parfois donné lieu à des échanges tendu avec les forces de l'ordre. Illustration place de Verdun à La Rochelle où des centaines de lycéens s'étaient retrouvés hier matin.
10: Oh là, on se fait gazer. Génial.
11: Ils sont plusieurs centaines éparpillés partout sur la place de Verdun. Beaucoup sont venus après avoir bloqué leur propre lycée dans la matinée, après un appel au rassemblement en centre-ville sur les réseaux sociaux. Le gros des jeunes rassemblés alterne entre 2 rues pour accéder au lycée doté à quelques centaines de mètres de là. En première ligne, affublé d'un gilet jaune, Hugo, élève de BTS au lycée Saint-Exupéry.
12: Il y a énormément de revendications. Tout ce qu'on est là pour vraiment exprimer un ras-le-bol. Alors ici, pour résumer un peu, ça se décline en 2 camps. Une vraie polarisation entre des radicaux qui vont vraiment jeter des débris et tout, et nous les pacifistes qui sommes là pour faire passer des messages. Le problème c'est qu'actuellement du coup on prend des jets de lacrymo, des tirs de lanceurs de balles de défense, donc c'est assez particulier comme ambiance.
11: Alors durant notre échange, les forces de l'ordre procèdent à de nouveaux tirs de lacrymogènes.
12: Attention.
11: La faute à des projectiles lancés périodiquement par les lycéens, des insultes fusent aussi. Certains s'attaquent aux abribus, mais du côté des élèves, beaucoup regrettent ces violences, comme Léo, élève de terminale au lycée doté.
13: Il y a toujours eu ça dans les manifs et tout, des casseurs. C'est un peu dommage, parce que c'est pas le message qu'on essaie de faire passer, de brûler plein de trucs et tout, mais malheureusement, il n'y a que comme ça que ça fonctionne, on a l'impression.
11: Peu après, 12h30, la colère monte d'un cran, les forces de l'ordre arrêtent une élève de 15 ans, selon les témoins.
14: Elle était assise par terre, elle ne demandait rien, et il y a 3 filles qui sont arrivées sur elle, qui lui ont pris les bras, qui l'ont forcée à se lever, ensuite ils l'ont plaquée sur le ventre, par terre, et qui se sont mis tous sur elle. Et du coup, après, il y a tout le monde qui est arrivé, qui a dit « Ouais, lâchez-la, elle n'a rien demandé, la fille a crié. » Et du coup, après, ils ont commencé à tous se mettre autour de nous, à lancer des flashballs, etc. Bref, et du coup, après, tout le monde se révoltait, mais ça n'a rien changé, ils l'ont mis dans la voiture, etc.
11: Au total, 4 personnes ont été interpellées entre 9h et 12h35 sur La Rochelle, selon le parquet. Elles devront répondre de différents chefs d'accusation, comme violence ou outrage envers les forces de l'ordre.
8: Un reportage de Tanguy sans la ville. Au total, 15 personnes ont été interpellées hier en Charente-Maritime et 6 en Charente. 2 lycées de La Rochelle, le lycée doté, le lycée Saint-Exupéry, seront fermés aujourd'hui par décision du rectorat.
0: Merci Catherine Berchatsky. D'autres infos avec vous, bien sûr, tout à l'heure à 8h. Hein, vous serez de la partie.
8: Je reviens, bien sûr.
0: Et puis il y aura l'invité avant cela.
8: Absolument.
0: On en reparlera. Regardons le temps du jour. Fabien Lecourt, qu'en est-il pour aujourd'hui?
6: Un ciel voilé tient pour aujourd'hui. C'est ce que nous annonce Météo France. Quelques éclaircies, bien sûr, ce matin et cet après-midi, avec ce ciel voilé qui va continuer, avec aussi un petit vent léger, hein, 20 km/h à Maran et Saint-Pierre-d'Oléron. On retrouve déjà pas mal de messages, hein, sur Facebook, avec vos petits messages que vous laissez en commentaire dans une publication, avec par exemple Didier qui nous dit qu'il fait à Mareuil en Charente 12 degrés. Il nous dit bonjour à tous, bonne journée, merci. On a aussi Fanny qui nous a dit qu'il faisait 15 degrés. Alors on est du côté de Noirmoutier. Et puis voilà, pas mal de messages ce matin, merci beaucoup. Alors on a à peu près 15 degrés à Rochefort au cours de cette matinée, 16 degrés à Cognac, ça va arriver aussi. Et dans l'après-midi, allez compter 23 degrés à La Rochelle, 24 à Sainte et Angoulême.
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0: Alors les infomobilités du jour, là, que se passe-t-il?
6: Du côté de la Jarne, on a un petit trafic modéré, hein, sur la rue nationale, ça commence doucement mais sûrement. Alors, je vais aussi regarder en gare de La Rochelle, car là, attention, c'est pas modéré. Il y a un parcours modifié sur le train de 8h05, un train supprimé, c'est le train qui arrive bientôt, là, 7h39, eh ben, il n'arrivera pas. Et puis, on a aussi tout à l'heure, j'ai regardé du côté d'Angoulême, là tout va bien, et de la gare aussi de Cognac, ça va ce matin. Ouh, ça fait du bien. 05 46 50 67 68, si jamais au grand jamais vous avez une difficulté.
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0: Je vais vous proposer dans un instant un petit slam.
6: Un slam.
0: Slam particulier. C'est le slameur traducteur. C'est-à-dire que d'accord. Je vais interpréter en français, enfin avec une sorte de traduction express, les paroles d'une chanson étrangère, fera trouver de quoi il s'agit.
6: Ça veut dire qu'on va jouer ensemble.
0: Ça veut dire qu'on va jouer ensemble. Ça veut dire qu'on va gagner des cadeaux. Sauf de la palmière, je crois.
6: Oui, c'est ça, deux places, ouais.
0: Du jour. Je te donne des cadeaux, oui, et de la musique aussi, avec Jean-Jacques Goldman et Michael Jones, maintenant.
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0: Je te donne Jean-Jacques Goldman avec Michael Jones, qui était venu en concert il y a quelques années à Migron. Migron qui accueille un tribute Queen. C'est pour ce week-end, vous allez vous divertir, ça va être sympa à Migron ce week-end. Pas de Queen, pas de Jean-Jacques Goldman, ni de Michael Jones dans le jeu du jour, mais tout autre chose qu'il va falloir deviner. C'est un slammer traducteur que je vous propose aujourd'hui pour gagner un super cadeau, les amis.
1: De place pour le zoo de la Palmière, c'est ce qu'on vous offre si vous avez envie de découvrir ces 1600 animaux sur place. Ces deux entrées, elles tombent ce matin en jouant avec Eric Morgan.
0: Alors, je me suis dit qu'il fallait que je trouve quelque chose en lien avec les animaux. Les éléphants, non. Girafe, non. Les lions, c'était déjà fait. Je vous avais fait un truc avec Yannick Noah il y a quelques temps. J'ai trouvé l'animal à mettre à l'honneur ce matin pour le zoo de la Palmière. On y va ?
1: Allez, c'est parti.
0: Slammer traducteur, donc pour ceux qui débarquent à l'instant, je vais vous slammer en faisant une traduction, un morceau étranger, et il faudra trouver de quoi il s'agit. C'est parti. Tellement de temps s'est passé trop vite, tu as changé ta passion pour la gloire. Ne perds pas ton emprise sur les rêves du passé, tu dois te battre juste pour les garder en vie. C'est l'œil du tigre, c'est la crème du combat. Relève le défi de ton rival, et le dernier survivant connu traquera sa proie dans la nuit.
1: Quel talent, oh là là. Ah ben je l'ai pas du tout moi.
0: C'est ça que j'attendais. Catherine Gachetsky.
2: Non, du tout, non.
0: Du tout, non. Donc slammer traducteur. Donc ce sont les paroles traduites en français d'un titre culte étranger. Ah, 05 okay. 46 50 67 68. Vous tentez votre chance, vous faites vos propositions et vous gagnez vos billets pour le zoo de la Palmière. À tout de suite.
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3: Vous avez eu la cabane du pêcheur de Francis Cabrel, la cabane au fond du jardin d'un certain Laurent Gérard, puis à la cabane de Vianney, où il a été très productif, le Vianney, quand il s'est
4: isolé. Ah oui,
3: il
4: s'est enfermé là-bas, tranquille. Il s'est dit, tiens, voilà, je vais me ressourcer un peu.
3: De la musique avec des vieux appareils analogiques, ça parle à nos techniciens son, là, du bon vieux matos à l'ancienne, pour nous sortir un single comme celui-ci. Vianney dort.

0: Vianney.
1: Il est resté un mois dans sa cabane, j'ai regardé sur internet.
0: Ouais. Un mois seulement.
1: Bon, c'est pas mal quand même, un mois.
0: Oui, si, si.
1: Faites-le après on verra.
0: Oui, c'est ça. C'est comme un trail, c'est pas facile non plus, il faut le faire. On va en parler dans un instant, il y a un chouette rendez-vous qui est organisé sur l'île d'Aix ce week-end, c'est le thème de l'invité du jour. Mais avant cela, un thème aussi pour mon slammer traducteur, on est sur un animal particulier à retrouver au zoo de la Palmyre. Parce que c'est la destination du zoo de la Palmyre, hein, le cadeau du jour.
1: Deux entrées pour le zoo de la Palmyre, c'est ce qu'on vous offre maintenant tout de suite. Et
0: c'est Thomas qui est avec nous, de Dompierre-sur-Mer. Bonjour Thomas. Ça va très bien. Je vous présente autour de la table Catherine Berchetsky qui est là pour présenter l'invité dans un instant. Et puis bien sûr la voix de Fabien qui va peut-être vous remettre un cadeau dans un instant. Alors, Thomas, vous faites quoi dans la vie ?
2: Je suis animateur dans une résidence senior.
0: D'accord. Très bien, donc du boulot toute l'année. Vous y allez là, peut-être même pour aujourd'hui là ?
2: Pardon ?
0: Vous allez au boulot là, aujourd'hui ?
2: Oui, cet après-midi, oui.
0: D'accord. Bon, ben, en attendant la pause le matin, on démarre tranquillement ce vendredi avec le slammer traducteur. Piano, c'est parti, je vais vous faire un petit slam. À vous de me dire de quoi il s'agit dans quelques secondes. Tellement de temps s'est passé trop vite. Tu as changé ta passion pour la gloire. Ne perds pas ton emprise sur les rêves du passé. Tu dois te battre juste pour les garder en vie. C'est l'œil du tigre, c'est la crème du combat. Relève le défi de ton rival. Et le dernier survivant connu traquera sa proie dans la nuit. Qu'est-ce que c'est ?
2: Il y a de Tiger.
0: Oui.
2: De Survivor, de la musique de Rocky.
0: Ça me semble pas mal. Tiger comme, donc, Tiger comme tigre. Ça pourrait correspondre, puisqu'on parlait d'animal.
1: Hey, ah, c'est pas tout à fait pareil, hein.
0: Vous voulez dire ? Ah, le rythme ?
1: Ça ne réveille pas de la même manière.
0: Ah ben c'est sûr, il y a Survivor et il y a Rico. Bon voilà, c'est pas pareil.
1: Mais les deux sont sympas.
2: Ça donne pas la même chose.
0: Félicitations pour ce slammer traducteur, Thomas.
1: Deux entrées qu'on vous offre ce matin pour le zoo de la Palmyre. C'est pour vous, Thomas.
0: À bientôt. Bonne journée.
2: Bonne journée à tout le monde.
0: Au revoir. On a changé de nom en fait. Je dis pour celles qui sont au courant. On est passé de Radio France à Rochelle à France Bleu La Rochelle et à un moment donné on s'est dit tiens et si on s'appelait ici La Rochelle.
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0: Il est 8h10. Ce matin avec notre invité, on évoque une course pas comme les autres, Catherine Berchetsky. 271 coureurs sont attendus aujourd'hui sur l'île d'Aix pour la 6e édition de l'Infinity Trail.
5: Infinity parce que ces coureurs vont repousser leurs limites très très loin. Ils vont devoir parcourir une boucle de 6 700 km en 1 heure maxi, mais autant de fois que possible, en se ménageant des temps de pause. Et à la fin, il n'en restera plus qu'un ou plus qu'une. Pour parler de ce défi fou, nous sommes ce matin avec la cofondatrice du circuit Infinity Trail. Bonjour Maud Debs.
6: Bonjour.
5: Ils sont fous ces coureurs. Juste pour donner la mesure de l'épreuve, le détenteur du record a réalisé 308 km en 46 heures en 2023. Ça paraît juste incroyable. C'est un extraterrestre. Comment c'est possible ?
6: Eh ben, c'est une bonne question. Si je vous dis que le record du monde, c'est 119, ça va vous donner le vertige.
5: Ah ben là, les bras m'en tombent.
6: Alors comment c'est possible ? Ce sont des personnes qui sont déjà allées plus loin. Donc Philippe Poulsen notamment est allé jusqu'à 60 heures sur un autre parcours. Donc ils arrivent à gérer de manière assez millimétrée leur tour. Donc ils font entre 45 et 50 minutes. Ils se posent 2-3 minutes, même parfois ils dorment, ils mangent et ils repartent. Donc ça c'est vraiment une technique bien particulière des derniers.
5: Maud Debs, on va revenir sur le principe de l'Infinity Trail. Il s'agit de courir 6 700 km par heure. C'est très précis. Pourquoi cette distance ?
6: Alors, très bonne question. Parce qu'en fait, en 24 heures, vous faites 160 km. Et c'est 100 miles. Et c'est une distance mythique aux États-Unis. Pourquoi ? Et aussi en France. Mais ce concept vient des États-Unis, la Backyard Ultra, qui a été créée par Lazarus Lake. Qui est un coureur et un créateur de courses, notamment la Barclay, et il voulait tester le mental et le physique des coureurs. Et donc, pour faire 100 miles, c'est 160 km, on divise par 24 et on arrive à ces 6.706 d'ailleurs.
5: Alors, quel est le profil de ces coureurs qui ont rendez-vous sur l'île d'Aix aujourd'hui ? Qu'est-ce qu'ils viennent chercher ?
6: Eh bien, c'est bien parce qu'on n'a pas que des expérimentés, on a aussi des novices qui viennent se tester sur ce format qui est un peu rassurant. Parce que vous partez sur une boucle, 6,7 km, tout le monde a priori peut le faire en une heure. L'intérêt, c'est de voir si on est capable d'en faire une, deux, trois, quatre, cinq, voire dix, et aller chercher de quoi on est capable. Donc on vient se tester, ça c'est un des premiers profils, et le deuxième profil, c'est plutôt les expérimentés qui, eux, ont déjà fait de la longue distance et qui viennent voir ce format un peu particulier où on est rythmé, c'est-à-dire que toutes les heures, si on a moins d'une heure, il faut s'arrêter et après on repart. Chose qu'on ne peut pas faire sur des courses en ligne, on va dire.
5: Les moins bons, si j'ose dire, ils s'arrêtent au bout de combien de temps ?
6: Alors les moins bons, il n'y a pas de moins bons, on va dire, chacun vient relever son propre défi. Alors au départ, il y en avait qui finissaient, ils faisaient une boucle, et au fur et à mesure, le format plaît de plus en plus, et donc les personnes viennent souvent courir 2, 3, voire 4 boucles avant d'arrêter.
5: Alors, comment on gère justement une course d'endurance aussi extrême entre fatigue, repos, redémarrage, alimentation ?
6: Alors, la technique, c'est de ne pas partir trop vite, parce qu'on a tendance à se dire 6,7 km, je peux le faire en 30-40 minutes. Mais derrière, ça abîme, on va dire, le corps au niveau cardiaque, etc. Donc, il faut prendre son temps. On met entre 50 et 55 minutes, donc on est tranquille, on est à rythme de croisière, si on peut dire. Et en fait, on a un peu de temps pour se reposer, pour s'alimenter. Toutes les heures, nous, on propose des ravitaillements légers, et toutes les 3 heures, des gros ravitaillements. Et même au bout de 9 heures, on a des ravitaillements surprises qui aujourd'hui ne le sont plus, mais on propose souvent des frites, des crêpes. Exactement. Et ça fait tenir. En vrai, ça fait vraiment tenir les coureurs. Ils se disent, allez, je fais une boucle de plus pour aller manger des frites, pour aller manger des crêpes.
5: Maud, parmi les favoris, il y a le local de l'étape, j'ai envie de dire, Yannick Alençon.
6: Tout à fait. Alors lui, il a gagné. Donc Yannick, il a gagné l'année passée.
5: C'est un habitant de l'Île-d'Aix.
6: Exactement. Ils habitent à l'année avec sa femme Justine et leurs enfants qu'on connaît depuis le départ parce qu'ils ont commencé à participer aux Infinity Trail dès les premières éditions. Et au bout de 5 éditions, il a réussi à remporter le titre et maintenant il va vouloir le garder sur l'île.
5: C'est évidemment un avantage pour lui d'habiter sur l'île d'Aix. Il connaît le terrain par cœur.
6: Alors, je sais pas si c'est un avantage ou un inconvénient, parce que tellement on connaît par cœur, peut-être que ça peut être lassant. Mais a priori, il s'entraîne tout le temps, tous les jours, et pour l'instant, il n'est pas lassé de cette île, donc il devrait pas lâcher pendant de nombreuses heures.
5: Et on sait que la concurrence sera forte en plus cette année encore.
6: Tout à fait, il y a Philippe Polsel qui, lui, a été vainqueur en 2023. Il y a Stéphane de Dijoux qui, lui, a déjà fait 50 heures sur un autre parcours à Hossegor. Donc, ils ont quelques heures devant eux pour se challenger sur l'île. Il y a aussi chez les femmes des compétitrices redoutables. Claire Martiac qui avait fait 24 heures l'année passée et Christelle Bourreau qui, elle, a un record à 35 heures.
5: Les trails se multiplient un peu partout en France, à l'étranger. Pourquoi cet engouement ? C'est un besoin de se rapprocher de la nature ?
6: Je pense qu'on a besoin de vivre des choses ensemble et de partager, de se retrouver. Ça on le voit beaucoup. Et le format, en tout cas, des Infinity Trail, il s'y prête bien parce que pendant 48 heures, on va dire, les gens viennent, ils s'installent sur le campement et ils rencontrent des personnes qu'ils connaissaient pas et ça devient des copains, ça devient des personnes qu'on retrouve après sur d'autres courses. Donc il y a ce besoin de se retrouver et d'être ensemble, je pense.
5: Les amoureux de la nature, ils voient aussi parfois une intrusion, un risque d'abîmer l'écosystème. Vous leur dites quoi ?
6: Eh ben, nous, on est assez vigilants là-dessus parce que sur chaque Infinity Trail, on rencontre les locaux, les personnes qui sont engagées sur localement, et on essaie de préserver ce territoire pour être sûr que voilà, tout se passe bien. À partir du moment où on arrive, on repart, qu'il n'y ait pas de déchets, que les coureurs soient au courant de ça. En tout cas, ils savent que l'île d'Aix, c'est un territoire bien protégé et ils en sont conscients qu'ils ont une chance immense de courir là-dedans. Donc, ils sont très vigilants sur ça. Et en tout cas, les locaux aussi le savent.
5: Merci beaucoup, Maud Deps, cofondatrice de l'Infinity Trail sur l'île d'Aix. Merci d'avoir été l'invitée d'ici matin.
0: À très bientôt. Au revoir. 7h57, quelques messages maintenant. Et on parle du savant qui a failli finir espion pour un maître avec Stéphane Bern dans un instant.
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1: Bonjour.
0: 7h58, on va accueillir Stéphane Bern, bonjour.
1: Bonjour Eric, bonjour les deux Charentes.
0: C'est le rituel, avant vos infos de 8h, on passe 2 minutes à voyager dans le temps. Voyage au temps où un jeune Français a risqué sa vie pour répondre à une question toute simple. Combien mesure un mètre?
1: Pour définir le mètre, les savants français ont dû mesurer la Terre. Et cette aventure va conduire François Arago jusque dans les prisons espagnoles. Une histoire qui dépasse largement les bornes. Début du 19e siècle, la France veut en finir avec le bazar des mesures. Chaque région a ses pieds, ses pouces et ses toises. Un vrai casse-tête national. Étonnamment, la phrase « c'est à peu près grand comme ça » n'est plus jugée assez précise.
10: Vous savez que je ne suis pas l'homme des incertitudes, des mesures et des à peu près. Je travaille dans le concret, moi, et je veux voir ça.
1: Les savants décident donc d'inventer le mètre. Ce dernier sera calculé à partir de la taille de la Terre elle-même. En gros, pour définir un mètre, il commence par mesurer 40 000 km. Logique, non?
10: Mais vous êtes fous! Oh oui!
1: Il faut alors mesurer avec précision un immense axe qui traverse la France et l'Espagne, le méridien de Paris. En 1806, François Arago, 20 ans, est envoyé aux Baléares pour compléter les calculs. On a connu pire comme job d'étudiant.
11: Bonjour, c'est pour une demande de dossier Erasmus.
12: Vous avez votre fiche d'inscription?
1: Pendant des mois, il grimpe sur les sommets, observe des signaux au loin et note des chiffres. Puis la guerre éclate en Espagne. Un Français qui passe ses journées à observer le paysage avec une longue vue, à dessiner des cartes et à prendre des notes, ressemble soudain beaucoup moins à un scientifique qu'à un espion. Pas faux. Arago est arrêté, emprisonné, puis arrêté de nouveau après une première évasion. Le genre de séjour où les avis Google sont très mitigés. Après bien des péripéties, il parvient finalement à rentrer en France avec ses précieux relevés. Ouf. Aujourd'hui, un mètre paraît une évidence. Pour lui donner sa longueur, François Arago a pourtant dû traverser des montagnes, une guerre et quelques prisons. C'est ce qu'on appelle un coup de mètre.
0: Merci Stéphane, bon week-end.
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0: Nous fêtons les légers. Aujourd'hui, j'en connais pas, mais si vous en connaissez parmi vous, bonne fête, il est 8h.
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0: Et le journal présenté maintenant par Catherine Berchetsky. Bonjour.
5: Bonjour. Retour sur une journée agitée hier dans les lycées de France et de nos deux Charentes. 900 établissements ont été bloqués dans tout le pays. 8 en Charente, 5 en Charente-Maritime, selon les chiffres communiqués hier par le rectorat de Poitiers. Le mouvement des lycéens prend de l'ampleur. À Angoulême, hier matin, ils étaient plusieurs centaines aux abords du lycée Marguerite de Valois, rejoints par des lycéens de Jean Rostand. La préfecture de Charente indique que 6 personnes ont été interpellés, que 2 policiers ont été légèrement blessés. Si les blocages du début de la semaine à Cognac s'étaient déroulés dans le calme, cette fois la situation était bien plus tendue, Maxime Glorieux.
14: D'un côté, des tirs de mortier et des jets de pierre, et en réponse, les policiers ont tiré des gaz lacrymogènes.
15: On voulait faire entendre nos droits, mais il y a toujours des gens qui cassent tout. Mais la majorité, on a été soft.
14: Un petit groupe de casseurs extérieurs au lycée, selon les manifestants, qui se seraient montés sur les réseaux sociaux, mais rejoints tout de même par des élèves du lycée Marguerite de Valois.
15: Si on ne veut pas nous écouter, le seul moyen, c'est la violence, au bout d'un moment. Et les policiers, ils font pareil, ils nous tirent dessus alors qu'on est que des enfants. Et je ne veux pas dire qu'on est parfait, nous aussi, de notre côté. On leur a balancé des trucs et tout, mais c'est pareil, ils font pareil.
14: Pour cet élève de première, les classes sont surchargées, les bâtiments vétustes.
15: On est 35 par classe, l'été on crève de chaud avec les changements climatiques, c'est pas du tout pareil qu'à votre époque. Que l'hiver il fait froid, on n'a pas de chauffage, enfin on en a à peine, l'établissement il est froid.
14: Les lycéens dénoncent également un tri sur la plateforme Parcoursup et un rythme fatigant.
16: On commence à 8h, mais pour certains on habite très loin. Des fois on doit se réveiller à 5h30, 6h pour pouvoir prendre le bus. Les parents, peut-être c'était leur génération qui devait rester dans leur coin, mais nous on est là pour montrer qu'on a le droit de parler.
14: Un camion de pompiers arrive, applaudi par les lycéens.
15: Les pompiers, ils font grève, on les soutient.
14: Des pompiers venus éteindre un feu de poubelle, des flammes impressionnantes dans ce quartier résidentiel.
0: En Charente-Maritime, dans un communiqué publié hier soir, la préfecture dresse le bilan de la mobilisation lycéenne tout en lançant un appel, Catherine, l'appel au calme et à la responsabilité.
5: Ouais, au total, 15 personnes ont été interpellées hier par les forces de l'ordre, 9 à La Rochelle, 5 à Royan et 1 à Jonzac. 14 ont été placées en garde à vue et devront répondre notamment des dégradations et violences commises au cours de la journée. 8 policiers ont été blessés et 3 conduits aux urgences, précise encore le communiqué. Le préfet a pris hier un arrêté pour interdire la détention, le transport et l'usage d'armes et d'objets pouvant constituer une arme, interdire la détention et le transport de fusées d'artifice et le port de protection individuelle sur la voie publique. Par ailleurs, le recteur d'Académie de Poitiers a décidé de la fermeture de 2 lycées à La Rochelle compte tenu des dégradations. Il s'agit des lycées Doté et Saint-Exupéry. Au total, 400 établissements seront fermés aujourd'hui en France. De nouveaux appels à manifester ce vendredi circulent sur les réseaux sociaux. Les préfets appellent à la responsabilité de tous et ont pris des arrêtés pour interdire les manifestations devant les établissements fermés. L'agglomération de La Rochelle a de son côté pris des mesures d'anticipation car ces jours de collecte des déchets aujourd'hui. Elle invite les habitants qui résident aux abords des lycées à ne pas sortir leurs poubelles sur la voie publique dans la mesure du possible. Le réseau de bus Yellow devrait lui fonctionner normalement, mais la situation est susceptible d'évoluer dans la journée. Rappelons qu'hier, un bus a été vandalisé à hauteur du lycée Rompsé, entraînant l'interruption du trafic de bus jusqu'à 15h30.
0: Un accident d'avion a coûté la vie hier matin à 2 pilotes de la société Elixir Aircraft basée à La Rochelle.
5: Oui, l'appareil venait de La Rochelle. Les victimes sont âgées de 29 ans et 45 ans. L'accident s'est produit dans le périmètre de la base militaire 721 de l'armée de l'air à Rochefort-Saint-Agnan. Le parquet de La Rochelle a ouvert une enquête pour recherche des causes de la mort. Des gendarmes de la BGTA, l'unité spécialisée dans les transports aériens basée à Mérignac en Gironde, ont été dépêchés sur zone dès hier pour tenter de comprendre ce qui s'est passé. Vous retrouvez toutes les précisions sur ici.fr. L'Hermione, touchée mais pas encore coulée, la frégate est toujours en cale sèche au port de Bayonne et l'association Hermione Lafayette reste en vie. Le tribunal judiciaire de La Rochelle a prononcé hier la prorogation exceptionnelle du redressement judiciaire entamé il y a un an. L'association bénéficie d'un nouveau délai de 6 mois pour trouver des fonds. Pour elle, c'est encore une petite victoire, Gilles Capré.
12: C'est une décision de bon sens. Voilà ce que dit Émilie Beau, la directrice de l'association Hermione Lafayette. Elle salue, je cite, « une bonne nouvelle pour les 10 salariés permanents, pour les 18 saisonniers et pour tous les bénévoles ». Émilie Beau estime que son association est même confortée par la décision du tribunal. Il y a les 6 mois supplémentaires pour trouver les 5 millions d'euros nécessaires aux travaux. Et surtout, Hermione Lafayette a le champ libre. Le tribunal a rejeté les 2 offres de reprise, celle des frères Jaouen et de Christophe De Niro. Pour eux, ce n'est pas complètement terminé. Les entrepreneurs espèrent toujours reprendre l'Hermione au moment d'une éventuelle liquidation judiciaire dans 6 mois. C'est aussi l'échéance qu'attend le Centre international de la mer. Le gestionnaire de la Corderie Royale espère ramener l'Hermione à Rochefort pour en faire un bateau musée.
5: Et la situation de l'Hermione sera à nouveau examinée le 14 avril 2027 au tribunal judiciaire de La Rochelle.
0: Pour inciter les femmes à prendre soin d'elles, la clinique Cardio-Océan de Pilboro près de La Rochelle leur consacre une journée.
5: Oui, l'établissement invite mardi prochain, le 6 octobre, 70 femmes en situation de vulnérabilité sociale et sanitaire. Elle les invite à venir se faire dépister dans les domaines cardio-gynécologiques. Il s'agit pour ces femmes de prendre le temps de s'occuper de leur santé, car trop souvent, la gente féminine s'oublie et passe à côté de contrôles qui peuvent tout changer. Au total, donc, 70 femmes vont ainsi bénéficier d'un parcours santé mardi prochain. Mathilde Badetz, médecin généraliste à Cardio-Océan, nous explique les 6 étapes de ce parcours.
13: Donc, un parcours de dépistage en 6 étapes qui dure environ 1h30. Donc, il y a d'abord un accueil administratif, avec notamment la CPAM qui peut ouvrir des droits pour les femmes qui en ont pas, ou alors les femmes qui n'ont pas de médecin généraliste déclaré. Après, il y aura une étape d'interrogatoire de dépistage cardiologique. Après, c'est différentes étapes avec des prises de constance, comme par exemple la glycémie, la tension artérielle, le poids, le cholestérol. Après, il y a plutôt le côté gynécologique, donc avec un temps consacré à la santé gynécologique, mais seulement, c'est seulement un interrogatoire, hein, donc c'est sans examen clinique. Et après, il y a un bilan qui permet de faire le point et de déterminer si une consultation auprès d'un cardiologue ou d'un gynécologue est recommandée.
5: Et pour participer à cette journée de dépistage, il faut réserver un créneau en appelant au 05 46 51 53 73. Au chapitre santé dans l'info d'ici, à suivre à 8h32, on va parler de remboursement de soins et des mutuelles communales. De plus en plus de petites mairies s'y mettent. En regroupant les contrats, elles obtiennent des tarifs 20 à 30% moins chers. Illustration donc en Charente tout à l'heure à 8h32. Et puis la rentrée des Restos du Cœur en Charente-Maritime. L'association organise à partir d'aujourd'hui et durant tout le week-end une collecte dans les supermarchés du département.
0: 8h07, merci Catherine Berchetsky pour votre journal. On regarde le ciel, on commente cette météo, on décrypte le temps en Charente et en Charente-Maritime tous les jours à cette heure-ci avec Emmanuel Moreau. Bonjour.
17: Bonjour Eric, bonjour à tous.
0: C'est une belle journée pour terminer la semaine là.
17: Eh oui, effectivement, le soleil est en train de se lever dans une ambiance très calme. Alors la raison, elle est simple, l'anticyclone s'est bien renforcé. Il nous protège des perturbations qui viennent de l'ouest. On a juste quelques remontées instables qui pourraient venir d'Espagne, mais ce n'est pas pour aujourd'hui. Et pour l'instant, ce sera donc du soleil. Il sera juste à peine voilé de temps en temps par quelques nuages qui ressemblent à des cheveux d'ange, dans une ambiance toujours agréable qui fait penser à l'été indien.
0: Et côté température, c'est plus frais en revanche ce matin. C'est le constat qu'on a pu faire.
17: Eh oui, effectivement. Et cette ambiance calme, cet anticyclone, tout cela favorise la baisse des températures la nuit. Et on a un petit 9 degrés là actuellement du côté de Tusson et de Barbezieux. À Surgères et un matin, on relève 10 degrés. À La Rochelle et à Charmant, vous avez 11 degrés. On va jusqu'à 13 degrés sur les îles. Cet après-midi, ces températures, elles vont bien remonter grâce à l'ensoleillement. Et on attend un maximum de 23 degrés sur le Confolentais, 23 à Angoulême également. On ira jusqu'à 24 degrés sur le littoral et le long de l'estuaire de la Gironde. Ça nous fait repasser au-dessus des normales de saison.
0: Et pour ce week-end, alors, est-ce qu'on continue avec le soleil ?
17: Alors, au début, je vous parlais, ces derniers jours, d'un week-end plutôt ensoleillé, mais je vous parlais également d'une petite tendance instable pour samedi. Et cette tendance, justement, instable, elle a tendance à prendre un peu plus d'ampleur dans les derniers modèles. Alors, c'est pas vraiment une perturbation qui vient de l'ouest, mais demain, le soleil sera parfois contrarié par quelques nuages instables qui pourraient donner une ou deux averses locales. Alors, ce n'est pas très méchant, Puis pour dimanche, cette instabilité se décalera vers l'est. On profitera d'un peu plus d'éclaircies avec des températures qui resteront toujours agréables, On restera autour de 23 à 24 l'après-midi et on continue avec la douceur au début de la semaine prochaine.
0: En mer, quelles conditions pour nos marins ?
17: Alors, on a un petit vent de nord-est ce matin. Il souffle à 10-15 nœuds. Il soufflera jusqu'à 20 nœuds cet après-midi près du littoral. Il sera un peu plus faible en allant vers le large.
0: Merci Emmanuel Moreau. Passez un bon vendredi et puis un bon week-end également. On se retrouve lundi.
17: Avec plaisir. Bon Salut. Week-end à lundi.
0: Merci. Au revoir.
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0: Les infos mobilité avec Fabien Lecour.
1: Sur la nationale 141 aux alentours de Sainte, il y a du monde, mais aussi sur la départementale 137 à Rochefort, sur l'avenue de Nice, Tonnet-Charente, sur Jonzac aussi, la Palue à Saint-Brice, sur cette nationale 141. Et puis sur l'avenue du 8 mai 1945 à Lagorre. Et on termine avec La Rochelle, avec l'avenue Jean-Paul Sartre. Du monde sur la route ce matin, 05 46 50 67 68. Ce numéro peut vous servir si vous rencontrez une difficulté.
0: Bonne route à tous, on fait la route ensemble. 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
0: Avec Fabien donc pour toutes vos infos services à suivre dans les prochaines minutes. De la musique aussi à écouter. Et puis la chroniqueuse du matin qui viendra nous voir, Aude Razo, pour nous parler d'une arnaque d'un nouveau genre, figurez-vous.
1: Du genre ?
0: Les codes qu'on reçoit par SMS.
1: Ah oui.
0: Les faux codes. On veut toujours nous piéger. Je n'en peux plus avec tous ces trucs. Dans le fond, genre. Je vais finir par mettre le portable à la poubelle.
1: Vous avez reçu un SMS ?
0: Oui. Je vais regarder.
1: Un nouveau code.
0: SMS, qu'est-ce que ça dit ?
1: Ben, voilà.
0: Je vais vous le lire, sans filtre. The Kind of Magic de Queen arrive dans 2 secondes à la radio. Eh ben, allons-y.
1: Eh ben voilà.
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0: Kind of Magic, c'est le nom du groupe et du spectacle proposé à Migron. On en a beaucoup parlé sur cette antenne, c'est pour ce samedi.
1: Ouais, et ils seront nos invités. Ça sera demain dans la matinale à 8h45.
0: Top, top, top. Ah ouais, ça va être super intéressant. Ça va être des grands fans de Mercury, Freddie Mercury et du groupe Queen, puisque c'est de cela dont il est question. Concert à ne pas manquer, donc avec ce tribute et avec Ici La Rochelle ce samedi.
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0: Avec Fabien Lecourt. Allons-y avec vos infos pratiques du jour. Octobre Rose démarre cette semaine.
1: Mais oui, le Centre Régional de Dépistage de Nouvelle-Aquitaine rappelle que le dépistage du cancer du sein par mammographie est pris en charge à 100% sans avance de frais pour toutes les femmes de 50 à 74 ans. Eh bien, des réceptions de votre invitation, vous pouvez prendre rendez-vous chez n'importe quel radiologue agréé, bien sûr, en Charente et Charente-Maritime. Et vous retrouvez cette info complète sur dépistage-cancer-na.fr.
0: Très bien. Le code SMS qui peut vous induire en erreur dans le C'est pas vrai, c'est à suivre, on en parle. Et puis il y aura le Charenté du jour aussi. Spécial feu d'artifice, mais pas n'importe quel feu d'artifice, avec un certain David Proto qui travaille pour Ruggieri. Il a fait les plus grands feux, notamment, on s'en souvient, pour notamment Johnny, les 60 ans à la Tour Eiffel.
1: Ouais,
0: c'était lui. Et plein d'autres artistes, comme des groupes comme Coldplay. On va en parler. Il est au micro de Chloé Bidet tout à l'heure.
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0: Nous avons un rendez-vous au quotidien à vous proposer pour essayer de déceler les arnaques du moment. Ça s'appelle C'est pas vrai, c'est maintenant à 8h18 au Drazo. Vous nous alertez aujourd'hui sur une arnaque d'un nouveau genre, je disais, les codes qu'on reçoit par SMS. De quoi s'agit-il ?
7: Pour bien comprendre, je vous raconte l'histoire de Christian. Christian, c'est un fidèle auditeur et il m'a raconté le piège dont il a été victime. Tout commence avec l'appel d'un livreur. Christian attend un colis, donc le coup de fil ne le surprend pas. Le monsieur lui dit qu'il y a peut-être une erreur dans son adresse, il n'a pas trouvé son nom sur la boîte aux lettres. Alors pour rectifier l'adresse, le faux livreur, parce que oui, malheureusement c'est un faux, le faux livreur dit à Christian qu'il y a une procédure à suivre. Notre auditeur va recevoir un code par texte, par SMS, et il devra lui donner ce code. Bon, Christian se méfie, mais le monsieur insiste. C'est la procédure, dit-il, et il promet qu'ensuite il pourra le livrer dans la soirée.
0: Alors Aude, ce code est un piège, expliquez-nous pourquoi.
7: En fait, ce code n'a rien à voir avec l'adresse de Christian ou une quelconque livraison. C'est un code de sécurité pour valider un paiement. Oui, l'escroc est en train de valider des achats qu'il a fait lui-même et qui seront facturés à notre auditeur sur son abonnement téléphonique. La preuve, Christian reçoit dans la foulée une vingtaine de SMS de son opérateur SFR, texto, qui lui confirme une vingtaine d'achats de 9,99€ qu'il n'a jamais fait. Alors, comment éviter ce piège ? Déjà, un code que vous recevez par SMS, vous ne le donnez à personne. Jamais. C'est très important. Un code, c'est toujours un dispositif de sécurité. C'est personnel. C'est un peu comme si vous donniez votre code de carte bleue. Autre conseil, si vous n'utilisez jamais votre facture, votre abonnement de téléphone pour acheter des jeux, des applications, des services, vous pouvez désactiver cette option. C'est plus sûr. Vous allez dans votre espace client, vous désactivez les achats sur facture et comme ça, l'escroc ne pourra rien faire.
0: Bon, ben merci beaucoup. Aude Razo, c'est pas vrai. À retrouver sur ici.fr. On va passer un instant avec Francis Cabrel.
1: Ouais, il a commencé d'ailleurs, non pas en tant qu'artiste, mais en tant que vendeur de chaussures.
0: Ah ouais.
1: Eh ben oui.
0: Un garçon vieux dans ses baskets.
1: Exactement. Francis Cabrel, ce matin pour vous réveiller.
0: Et petite Marie, allez, bon courage si vous partez travailler. C'est bientôt le week-end.

0: Petite Marie, avec Francis Cabrel à l'instant. C'est l'heure de jouer ensemble pour gagner un super cadeau. En même temps, vous voyez me dire, aujourd'hui, je vais vous offrir un cadeau.
1: On vous le dit, aujourd'hui, c'est un cadeau qui vaut vraiment pas grand-chose.
0: C'est toujours top. Tiens, extrait justement pour ce cadeau.
1: Ok, on écoute. Allez.
0: Ah oui, bah forcément.
1: Vous nous voyez un peu venir, on vous offre deux places pour non pas aller voir Céline Dion en concert, mais le concert hommage Génération Céline avec quatre voix pour une légende. Et l'avantage, c'est que c'est chez nous, à côté. C'est samedi 10 octobre et c'est à l'espace Cara, près d'Angoulême. Ouais. Deux places.
0: Bon, pour gagner, ça joue maintenant. 05 46 50 67 68, c'est le jeu de l'intro express. Une ou deux secondes pour deviner le titre d'un morceau et les artistes en question. On y va. Ah, c'est pas si facile que ça, cette affaire-là. Bah, alors, il y a le réalisateur qui fait « Ouah ». Oui, vous l'avez, vous, Orso. Il l'a. Vous l'avez ou pas?
1: Mais il a tout, lui.
0: À la première diffusion, ça vous dit quelque chose?
1: Oui, ça me dit quelque chose.
0: Ouais, on réécoute encore. Concentration. À vous de jouer. 05 46 50 67 68 pour gagner vos billets pour
1: allez
0: ce
1: voir.
0: Moment hommage à Céline Dion.
1: Génération Céline, donc 4 voix pour une légende. Et si vous voulez en profiter, 2 places ce matin. 05 46 50 67 68.
0: 8h24. Il est temps d'accueillir notre charanté du jour. On est là tous les matins sur ici La Rochelle avec des parcours différents qu'on aime mettre en avant. Là, c'est celui de David Proto. Il est né à La Rochelle, ce spécialiste de pyrotechnie. Il est directeur artistique des feux d'artifice rue de Géry. C'est quand même pas n'importe quoi. C'est à chaque fois des gros feux dans la région. Il travaille sur la scénographie, notamment du feu d'artifice d'un violon sur le sable à Royan. Et on le retrouve là au micro de Chloé Bidet.
2: J'ai rencontré des artistes français, Jean-Jacques Goldman et Robert Goldman, qui se sont occupés de moi, qui m'ont dit « Mais David, t'es vraiment fait pour ce métier, on va t'aider. » Et puis, il m'a ouvert les portes pour travailler avec Johnny Hallyday pendant 20 ans. Quand je suis arrivé dans le métier, alors j'ai fait une partie de mes études à Pont-l'Abbé d'Arnoux, à côté de Saint-Porchère, entre Royan et Rochefort. Et puis, j'ai terminé mes études à Barcelone.
3: Ah oui.
2: Et de Barcelone, on m'a dit « Bon, bah maintenant, on t'embauche. » Et on t'envoie dans le nord de la France, dans le Pas-de-Calais. Et là, ça fait bizarre. Mais c'est là que j'ai fait mes armes. J'ai rencontré des artistes français, Jean-Jacques Goldman et Robert Goldman, qui se sont occupés de moi, qui m'ont dit « Mais David, t'es vraiment fait pour ce métier, on va t'aider. » Et c'est comme ça que j'ai fait la tournée de Jean-Jacques Goldman. Et puis, il m'a ouvert les portes pour travailler avec Johnny Hallyday pendant 20 ans, Mylène Farmer, et puis maintenant, aujourd'hui, des groupes comme Coldplay, Beyoncé, Rihanna, etc., où on intervient sur leur concert. Donc, c'est tout un cheminement de belles rencontres, mais beaucoup de travail.
3: Quand vous regardez dans le rétro, il y a des expériences, des moments qui vous ont marqué, forcément
2: Quand on commence le métier, on a des rêves. Et notamment, il y avait la Tour Eiffel quand on faisait partie. Et la première fois que j'ai eu la chance d'habiller la Tour Eiffel pour la faire danser en pyrotechnie, c'était formidable. Et puis après, le rêve se déplace. Ensuite, c'était la Burj Khalifa, la plus grande tour du monde, qui est à Dubaï. Et pouvoir habiller la Burj Khalifa pour un 31 décembre, un passage à la nouvelle année, c'était extrêmement enrichissant. Et voilà, et les rêves se déplacent. Alors maintenant, il y en a d'autres. Il y a eu des moments très forts, par exemple au Palais des Festivals de Cannes, où j'avais été invité par les membres du jury, et je pensais faire figuration, et on m'avait remis en 2013 l'award du meilleur metteur en scène, scénographe. C'était assez impressionnant, d'autant plus qu'en face de moi, j'avais le réalisateur des Jeux Olympiques de Sochi. Donc c'est des moments qui marquent très fort la carrière et qui donnent envie de poursuivre ce rêve.
0: David Proto, directeur artistique des feux d'artifice rue de Géry. Ce dimanche, il recevra officiellement, David Proto, le grand prix de l'Académie de Saint-Onge qui récompense chaque année une personnalité du territoire.
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0: Et ravi de vous accompagner, toute une équipe autour de moi. Elle est en place dans un instant pour vous informer, Catherine Verschetsky. Mais pas votre côté.
11: Qu'est-ce qu'il y a? Mais
0: oui, côté malicieux parfois dans le regard. Non. Là, il n'y a pas. Non.
11: Fabien. Ouais. Bah, dites quelque chose.
1: Ça dépend des humeurs, des jours.
0: C'est vrai que les couples se forment.
11: On appelle Catherine la malice.
1: Ah ben voilà.
0: C'est ça. On verra ça. Je vous écouterai tous les deux ce week-end. Oui, oui.
11: Pour une fois. Tiens.
0: Bon, je suis dans mon lit, je dors à moitié, mais si, je vous écoute.
12: Catherine n'est pas spécialement belle.
0: Entendu.
12: Ni intelligent, ni sincère.
11: C'est tout moi.
0: Je disais. Vous avez entendu, il y a quelques instants, cette intro express. Et ça n'a pas inspiré de bonnes réponses. Parce que parfois, c'est difficile. Et quand c'est difficile comme ça, qu'est-ce qu'on fait? Bon, on vous repasse extrait, même encore une deuxième fois pour le plaisir. Et vous allez pouvoir vous concentrer sur ce son. Ouais. Et on le réécoutera lundi. Même heure, même endroit, pour une nouvelle distribution de cadeaux.
1: Eh oui.
0: Ici même, parce que les jeux musicaux, c'est deux fois par matinale. Oui, oui. 7h40, karaoké inversé, jeu du piano, slammer traducteur, comme c'était le cas ce matin. Et puis 8h20, en grande partie. Il est question, ici même, le matin, de la fameuse intro express.
1: En tout cas, ce matin, merci pour tous vos messages sur Facebook. On a Valérie qui nous dit bonjour, 11 degrés avec un ciel dégagé sur Angoulême. Et puis on a aussi Nicole qui a trouvé une photo de vous, Eric. C'est alors vrai. Vous, le matin au réveil, hein, je vous montre. Si vous voulez découvrir ça, allez directement sur Facebook.
0: Ne se fait pas.
1: Mais si ça fait tout,
0: ça se fait
1: dans cette matinale.
0: Le 100% rugby de Daniel Gimeno arrive dans un instant version matin. On sera avec Richard Esco, notre consultant.
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0: Et on revient largement ce matin sur la mobilisation lycéenne, Catherine Verschetsky.
11: Les manifestations hier qui ont touché tout le pays se sont parfois accompagnées de violences, y compris dans nos deux Charentes. 400 établissements seront fermés aujourd'hui, dont deux à La Rochelle, les lycées Dauté et Rompsé. En Charente-Maritime, 15 personnes ont été interpellées, 14 placées en garde à vue, 8 policiers ont été blessés, dont 3 admis aux urgences. En Charente, on parle de 4 mineurs interpellés et de 2 policiers légèrement blessés. Nous entendrons les revendications des lycéens dans le prochain journal, alors que de nouveaux appels à manifester aujourd'hui ont été lancés sur les réseaux sociaux. Ce matin, la préfecture de Charente-Maritime indique avoir activé son centre opérationnel départemental. Et puis l'actualité, c'est aussi le crash d'un petit avion de la société rochelaise Elixir Aircraft. L'appareil s'est écrasé hier matin dans le périmètre de la base militaire 721 de Rochefort-Saint-Agnan. Les deux pilotes sont décédés. Tout de suite, l'info en 90 secondes avec Valentin Bertrand.
13: Des cours à la maison, comme au temps du Covid pour des milliers de lycéens. 400 établissements sont fermés aujourd'hui après des blocages violents et des dégradations. En Auvergne-Rhône-Alpes, elles sont estimées à plus de 25 millions d'euros. Du côté des forces de l'ordre, 4 enquêtes au moins sont ouvertes par l'IGPN, la police des polices, notamment pour des soupçons de tir à courte distance. Pour faire un point sur leurs revendications, des associations de lycéens et de parents d'élèves sont reçues aujourd'hui par le ministre de l'Éducation nationale. Une nouvelle plainte pour faux et usage de faux déposé par Jordan Bardella après ses accusations de diffamation contre Mediapart. Le site d'investigation a publié hier des extraits de conversations dans laquelle le président du RN est accusé d'avoir multiplié les propos antisémites en 2013 quand il avait 17 ans. Préméditation ou pas, c'est la question qui taraude toujours les enquêteurs dans l'affaire Jubilar. De nouvelles reconstitutions débutent dans une heure à Cagnac-les-Mines dans le Tarn, 6 ans après la disparition de Delphine Ossaguel. Le procès en appel de son époux Cédric est prévu l'année prochaine. Après les pêcheurs, les routiers prêts à se mobiliser face aux aides carburants qui n'arrivent pas. Une manifestation est prévue le 21 octobre avec ce constat. 84% des demandes enregistrées en mai n'ont toujours pas été versées. Restez sur un sans faute. Les Bleus disputent ce soir leur troisième match de Ligue des Nations de foot. Réception de l'Italie au Stade de France. Premier match à domicile de Zinedine Zidane comme sélectionneur. Les commentaires d'ici à retrouver sur notre chaîne YouTube dès 20h45.
11: Merci Valentin Bertrand. Dans l'info d'ici, on parle remboursement des soins de santé. 3 millions de Français vivent sans complémentaire santé car les mutuelles coûtent de plus en plus cher et les prix pourraient encore augmenter l'an prochain d'environ 7 à 8%. Du coup, plusieurs petites mairies se tournent vers les mutuelles communales. En regroupant les contrats, elles obtiennent des tarifs 20 à 30% moins chers. Ainsi, à Saint-Jean-d'Angély ou encore Gonpontouvre, les communes viennent à la rentrée d'opter pour une mutuelle communale. Saint-Yrieix sur Charente avait déjà franchi le pas il y a 6 mois. Maxime Glorieux est allé voir sur place si la mutuelle communale remplit ses promesses.
14: Dans le village, plus d'une quarantaine d'habitants ont déjà signé pour la mutuelle communale, à l'image de Claude qui fait des économies, s'il compare avec son contrat précédent.
15: Oui. 20%, c'est pas mal. Ça vaut le coup de s'occuper.
14: C'est simple, sur une mutuelle classique à 70 euros par mois, vous pouvez gagner jusqu'à 15 euros et avec une bonne couverture de soins.
15: Oh ben, autant que la précédente, largement, même légèrement mieux. On a un engagement d'une année et après on verra. Mais pour l'instant, c'est positif.
14: Ce directeur de magasin a participé à l'une des 2 permanences organisées chaque mois par la mairie. Tout était complète.
15: On remplit un questionnaire, ils nous font une estimation en fonction des besoins qu'on a. Et à partir de là, on valide ou on valide pas, enfin on fait comme on veut.
14: Et il y a encore du potentiel entre ceux qui n'ont pas passé le cap.
16: Je ne me suis pas renseigné, mais je compte le faire. Parce que ça peut être plus intéressant peut-être que toutes les mutuelles qui existent. Pour une personne seule, je suis à 170 euros par mois. Donc je réfléchis sérieusement à la question.
14: Et ceux qui ne sont tout simplement pas au courant.
15: Ben vous me l'apprenez vous-même.
14: Dans son bureau de la mairie de Saint-Yrieix, Kevin Henry, le chargé de mission santé, reconnaît qu'il va falloir communiquer davantage.
17: Certains n'ont même pas de mutuelle, en fait, il faut se rendre compte. Donc, c'était de pouvoir leur apporter une solution.
14: Pour adhérer à ce partenariat avec la mutuelle Entrain, il n'y a pas de critères. Peu importe l'âge ou les problèmes de santé, 3 niveaux de garantie sont proposés avec des tarifs selon les tranches d'âge. Elles changent tous les 5 ans et le bilan est très positif. Il inspire même d'autres communes, si bien que Kevin Henry a conseillé la mairie de Gompontour.
17: Que la commune définit bien le profil à qui se destine cette mutuelle. C'est-à-dire que nous, on a décidé de répondre au maximum de profils d'habitants, que ce soit famille, personnes âgées, personnes monoparentales, etc. Sauf que certaines communes font le choix. On a 80% de personnes âgées sur le territoire. On réserve, entre guillemets, un peu plus. Donc on prend la meilleure offre sur ce type de profil, mais nous, on a choisi d'avoir quelque chose de très hétérogène. Le meilleur tarif en moyenne sur le maximum de profils que voilà, on a défini. Je crois de souvenir 5 profils.
14: Prochaine étape, des permanences plus tard en soirée pour celles et ceux qui travaillent et qui seraient intéressés par la mutuelle communale.
11: Un dossier signé Maxime Glorieux à retrouver sur ici.fr.
0: Merci Catherine Berchatsky. Les infos à la radio à ne pas manquer hein, tout à l'heure à 9h, je dis pour celles et ceux qui nous suivent à la télévision, suivez-nous aussi en mode radio dans la voiture ou au travail, c'est sympa, Catherine sera là pour vous informer à 9h. D'ici là, regardons le temps du jour et du week-end avec Fabien Lecourt.
1: Un petit, un joli soleil voilé tient aujourd'hui, c'est ce que nous annonce Météo France, avec donc des éclaircies mais aussi quelques nuages blancs, un léger vent de 20 km/h, ça c'est pour Maran et Saint-Pierre-d'Oléron dans l'après-midi. Dans l'ensemble donc du soleil et vos températures ce matin sur la page Facebook ici La Rochelle, merci beaucoup en tout cas pour tous vos messages. On a Monique hein, qui avait écrit tout à l'heure 14 degrés sur Saint-Martin-de-Ré avec ce ciel étoilé, c'est comme ça qu'elle s'est réveillée à Saint-Martin-de-Ré. Alors pour ce matin, si on prolonge un peu cette matinée, 15 degrés à Rochefort, 16 degrés chez vous à Cognac. Et puis dans l'après-midi, 23 degrés à La Rochelle et de 24 degrés à Saint-Étienne-Angoulême.
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1: Eh bien ça y est, oulala, il y a du monde ce matin sur la route à 8h36 à Puy-le-Bourreau, pas mal de monde. Trafic dense aussi sur la nationale 141 aux alentours de Sainte, mais également sur la départementale 137 de Rochefort aux alentours. Et puis sur l'avenue de Nice, Tonnet-Charente. Je pense aussi à la Gore, ou à l'avenue du 8 mai 1945. Vous, comment ça se passe ce matin? On fait la route ensemble, accident bouchon 05 46 50 67 68.
0: Bonne route à tous et bon courage en ce vendredi.
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0: Avec les chroniqueurs qui viennent nous voir, nous aurons Daniel Gemelot comme promis avec nous pour évoquer le match à suivre à De Flandre. Match à suivre aussi en direct à la radio bien sûr pendant le week-end. C'est Richard Lesco là qui est avec nous, notre consultant au micro de Daniel dans un instant. Restez dans le coin.
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0: Restez dans le coin, vous avez le droit de bouger parce que c'est ça l'avantage d'écouter la radio.
1: Allez, vu qu'on est filmé,
0: il y a ceux qui bougent pas, là, qui sont devant leur écran. Là, voilà. Vous avez bien fait de passer par ici. C'est bien télé matin, mais c'est mieux chez nous. Ici, il faut changer de temps en temps.
1: Quel canal, Eric?
0: 3 et 30 de la TNT en Charente et en Charente.
1: Pour voir vos super buzos en cuir. Ouais. Par exemple.
0: On avait dit pas le physique.
1: Ah, d'accord.
0: Et pas les habits.
1: C'est les règles de la matinale.
0: Oui, oui, oui. Vous, votre tenue, vous avez pas eu la prime pour la tenue.
1: J'ai jamais dit qu'il était pas bien. Votre buzon en cuir.
0: C'est sûr, c'est oui.
1: Même si, finalement. Bon, bah, bon réveil en tout cas.
0: Voilà, bien. Ah. Allez, où que vous soyez, nous écoutez.
1: Bah ouais.
0: À la radio, sur le chemin du travail, peut-être déjà au bureau, vous nous écoutez discrètement. Très très bon choix. Combien de temps? Ben allez. 3-4 minutes de plaisir maintenant avec Stéphane Echer.
1: Bon réveil.

0: Combien de temps? Stéphane Escher au cœur des années 80, à l'instant, 8h41. On va parler de sport maintenant. Vous suivez les aventures du Stade Rocher un petit peu?
1: Ah oui, quand même,
0: vous
1: un peu quand même.
0: Ici avec nous, non mais voilà, vous pourriez vous tenir à distance de l'actualité sportive. Mais non, il est à fond et vous suivez surtout l'émission de Daniel Gimelot. Le grand format, c'est le soir, hein, 18h, 19h. Et puis le matin, vous nous rendez visite, Daniel, vous êtes connecté avec nous. À Marcel de Flandre, demain, ce sont bel et bien deux formations sur un équilibre parfait qui s'apprête à s'affronter. Deux succès, deux revers, comme le titrait le site officiel du Stade Rochelet. Dès lors, l'enjeu ne sera autre que, bah oui, de faire pencher la balance du bon côté entre Rochelet et Clermontois. Une chose est sûre, en tout cas, c'est qu'il y aura une belle ambiance dans les tribunes, Daniel.
2: Effectivement, il y aura une grosse ambiance à De Flandre demain, 16h30. On annonce beaucoup de jaunards clermontois dans les tribunes, mais on fait confiance à nos supporters, pour rappeler qu'ici, ici, c'est la Rochelle mouvement, c'est le moins qu'on puisse dire, cette semaine, autour du staff de Rodin O'Gara. Avec cette information révélée par nos confrères de l'équipe, Romain Carmignani, Sébastien Boboul, respectivement en charge de l'attaque et de la défense, auraient été informés cette semaine que le club à la caravane ne les conserverait pas au sein du staff professionnel. Voilà qui amène une réaction de notre légende à nous du journal L'Équipe, le Belou Rochelet, Richard Esco, qui est avec nous ce matin. Forcément, cette information, oui. Elle amène des interrogations, elle amène des réflexions.
3: C'est pas un hasard, c'est pas anecdotique. Forcément, un problème en attaque, on l'a vu. C'est une attaque rochelaise qui n'a pas su se renouveler. Le Stade Rochelet était très bon il y a 4-5 ans, était novateur. Là, aujourd'hui, il est en retard. La défense, bon, bah, quand on vire, quand on se sépare de l'entraîneur de l'attaque, on va se séparer aussi de l'entraîneur de la défense, quitte à faire. Et j'ai appris que le reste du staff restait. Donc, est-ce que c'est pas une vraie façon pour Ronan O'Gara de se renouveler lui-même? Généralement, quand on vire un entraîneur, on garde le staff, et quand on garde l'entraîneur, on vire une partie du staff. Il y a un renouvellement dans les esprits, dans les idées, et si c'est pas suivi par un recrutement, je crois qu'il y a le jeune neveu qui est venu s'occuper de la cellule recrutement, suivi par un recrutement pointu et un recrutement qui fait soutien à l'idée générale du Stade Rochelet 3.0, on va dire. Voilà. Il y a des moments qui se préparent. Il n'y aura pas qu'une défaite à peau.
2: Bon, la volonté du club, c'est de voir Sébastien Boboul et Romain Carmignani muscler la formation, un secteur qu'ils connaissent bien pour avoir officié 2 ans ensemble auprès des moins de 21 ans maritimes. Nous suivrons bien évidemment avec grand intérêt cette rencontre face à Clermont, et on fait l'avant-match avec nos spécialistes. Vous serez là tout à l'heure à 18h10.
0: À tout à l'heure, avec plaisir. Daniel Gimelot, bon vendredi à tous. Quelques messages maintenant. Et on se retrouve juste après avec notre invité à suivre.
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6: Chercher le nom de l'invité là, tout à l'heure quand je vous ai dit on va se retrouver avec l'invité. Oui, il s'agit d'un garçon qui va se produire à La Maline à la Quarte sur l'île de Ré, humoriste, comédien ou encore auteur. C'est Jesse, un artiste complet que nous allons découvrir grâce à la complicité de Quentin Perqui tout à l'heure dans les prochaines minutes. On parle aussi ce matin du 9h. Après le journal, c'est vous qui pilotez l'émission interactive. Ici, c'est vous.
7: Oui, ici c'est vous qui vous donne la possibilité, en tout cas chaque jour, hein, du lundi au dimanche, de réagir grâce à un sujet que nous choisissons. Souvent un sujet dans l'air du temps, une thématique parfois aussi qui vous concerne dans l'actualité. Et là, justement, on va parler de vélo, de trottinette, de voiture, avec une question: comment apprendre à rouler tous ensemble? Et il y a peut-être des choses qui vous agacent, car en France, environ 3 millions de personnes utilisent, hein, aujourd'hui, de plus en plus, une trottinette électrique. Et c'est pas toujours évident, hein, de cohabiter ensemble. Alors vous, qu'est-ce que vous en pensez? On a posé la question tout à l'heure à Juliette, une jeune qui a eu en tout cas son permis. Écoutez.
8: Bah oui, en vrai, si tout le monde respecte la place de tout le monde, il n'y a pas de problème. Bah, j'ai le permis depuis hier, donc j'ai jamais conduit seule encore, toujours avec mon moniteur Franck. Trottinette, non, en vrai, trottinette, c'est trop dangereux. Vélo, ça dépend des endroits, il faut vraiment qu'il y ait des vraies pistes cyclables, sinon c'est hyper dangereux. Donc on peut tous cohabiter, mais franchement, c'est quand même, ça peut être un peu tendu quand même.
7: Ça peut être tendu. Vous êtes d'accord avec ça ou pas, hein?
6: Non, je me moque. Mais en vrai.
7: Parce que c'est vrai que parfois ça peut être même dangereux, hein.
6: Ouais, non, mais c'est vrai.
7: On a eu, je sais pas si vous avez déjà eu des frayeurs.
6: Face à des trottinettes, que ce soit à vélo ou en voiture, ça peut être parfois compliqué. Moi, je flippe pour les gens en trottinette, je vous dis. Si on se rétame, ça peut faire très, très, très mal.
7: Vous, qu'est-ce que vous en pensez à la maison? Vous êtes d'accord? Eh bien, pour réagir, peut-être même que vous avez une trottinette électrique et que vous avez envie de dire un petit peu ce que vous en pensez au 05. 46 50 67 68 sur WhatsApp directement. Là, vous pouvez nous envoyer des petits vocaux ou réagir dès 9h dans l'émission. Ici, c'est vous.
6: Mais c'est vrai qu'on voit pas pareil aussi quand on est à la place d'un conducteur. On voit pas pareil les vélos et quand on est à vélo, c'est complètement différent. Il faut se respecter les uns les autres. On va en parler tout à l'heure. Peu importe. Voici Zazie. Peu importe.

0: peu importe. Le nouveau Zazie, magnifique, 9h-10. Je vous souhaite un bon début de journée. Avec l'invité, maintenant. Humoriste, comédien ou encore auteur, Jesse est un artiste complet. Il est en représentation, je vous l'ai dit, à la Marine, à la Quarte. On est là sur l'île de Ré. C'est pour ce 8 octobre, ça approche, dans une petite semaine. Et c'est l'événement d'ici que nous commentons ce matin avec notre invité, justement, Quentin Perquis.
1: Bonjour Jesse.
2: Bonjour Quentin.
1: Message personnel, c'est le nom de votre spectacle. Alors, se livrer, c'est pas facile. Encore moins en public. Pourquoi est-ce que c'était important pour vous de le faire ?
2: Je crois qu'on est dans une période où c'est important que la parole des artistes résonne et que les messages de tolérance et que les messages d'amour soient portés le plus rapidement possible et devant le plus grand nombre possible. Et message personnel, il parle de ça, il parle de comment est-ce qu'on fait famille quand bien même on est différent.
1: Et sur l'affiche, d'ailleurs, vous êtes en vert, sur un fond vert, un vieux combiné à la main. On dirait que vous criez, comme pour un peu extérioriser tout ce que vous avez à dire. Par quoi est-ce qu'on commence quand on est face à une feuille blanche comme ça, avec tant de messages à faire passer, parce que c'est ce que vous faites pendant votre spectacle ?
2: On commence. Alors moi, à la base, ce spectacle, il n'y avait pas beaucoup d'humour. Je l'avais écrit comme un seul en scène, un peu deep. Je me rêvais un peu en tragédienne shakespearienne. Et puis après, l'humour est venu petit à petit parce que c'est profondément qui je suis et j'aime toujours faire des blagues et faire rigoler les copains. Et donc, ça s'est transformé en spectacle d'humour avec le temps, avec les mois qui passaient. Et on commence toujours. Moi, je commence toujours par le plus dur et par le plus, j'ai envie de dire, entre guillemets, profond, c'est-à-dire les sujets un peu deep.
1: Et après, qu'est-ce qu'on appelle sujet deep et profond ?
2: Bah, par exemple, moi, dans ma vie, ça a été le harcèlement. J'étais un enfant harcelé toute ma primaire et tout mon collège parce que j'étais trop efféminé. Également, je connais pas mon géniteur. Moi, c'est la personne, le père qui m'a élevé n'est pas celui qui a mis la petite graine. C'est ce que disait ma mère quand j'étais petit. Donc tout ça, qui peuvent paraître être des sujets sérieux. J'ai choisi d'en faire la trame du spectacle, la ligne rouge, mais je les ai entourés d'humour, c'est-à-dire que on en rigolera toujours. J'aborde aussi la mort d'un de mes bourreaux à un moment donné, et ça aussi j'en fais de l'humour. Alors, on pourrait penser que c'est compliqué, mais je fais ce pari qu'on touche plus le cœur des gens quand on les fait rigoler, mais aussi quand il y a un message derrière.
1: C'est ça, c'est votre façon à vous de faire passer le message. Côté mise en scène, vous, comment est-ce que vous avez imaginé la chose ?
2: Alors de manière très simple, moi j'ai beaucoup regardé des Florence Foresti, des Blanche Gardin, qui avaient des mises en scène somme toute très simples, souvent sur fond noir. Blanche Gardin par exemple ne bouge pas et c'est beaucoup ses mains qui parlent pour elle. Donc je me suis inspiré de ces mises en scène là. Alors moi j'aurais adoré faire des personnages, je le fais pas mais parce que j'ai une immense fan attitude pour Élie Kaku. Mais voilà, en fait je me suis inspiré de mes humoristes préférés et ensuite j'ai essayé d'aller dans une forme de sobriété et une forme de retenue dans ce spectacle.
1: Et là, vous venez présenter ce spectacle à la Quarte de Surmer. On est en Charente-Maritime. C'est une région que vous aimez particulièrement. Vous êtes déjà venu ?
2: Oui, je suis déjà venu très souvent en Charente-Maritime parce que j'ai des parents qui sont fans des îles, donc que ce soit Oléron, que ce soit Ré, l'île de Groix, un peu plus haut, ou l'île Dieu. Et donc, je suis allé à Ré pendant plein d'été. On louait une petite maison de pêcheurs. Et donc, j'adore faire du vélo sur l'île de Ré. Je suis un peu un cliché. Hein.
1: Et pourquoi pas, finalement ?
2: J'adore manger ma petite huître avec mon petit verre de vin blanc dans ces espèces de salières. Je ne sais pas exactement comment on les appelle, mais je trouve ça trop sympa. Et ce côté très sauvage, tout au nord aussi, j'adore.
1: Bon, ce sera peut-être l'occasion de pouvoir redéguster des huîtres, alors.
2: Je n'y vais que pour ça.
1: Ah bon, dans ce cas-là, on vous attendra avec un plateau complet. Vous connaissez la radio, vous connaissez le théâtre,
2: oui,
1: la littérature.
2: On est collègues.
1: Mais oui, en fait, un petit peu, je crois bien. Depuis peu, vous êtes chroniqueur sur France 2 pour l'émission oui. Quelle époque ? Vous cochez, on va dire, presque toutes les cases. C'est quoi la suite des projets, si tant est que la télé vous plaise ?
2: Alors là, je découvre cet exercice de la télé qui est quand même très différent de la radio, mais c'est beaucoup plus stressant parce que je trouve que la radio, mine de rien, on est dans un petit studio et on n'a pas trop conscience des gens qui nous écoutent. On enregistre un peu avec les copains autour de la table et comme si on était sur une radio pirate écoutée par 3 personnes alors qu'on est sur France Inter et qu'il y a des milliers de personnes. Mais la télé, tout de suite, on sent qu'il y a un enjeu, quoi. Il y a beaucoup de gens autour du plateau, il y a un public, tout le monde a une oreillette. On sent que c'est plus stressant et qu'il peut y avoir des couacs qui ont plus de répercussions. Mais voilà, faut que je trouve encore mes marques, il faut que j'apprenne à apprivoiser l'exercice. Mais je me suis bien marré. C'était chouette.
1: Merci beaucoup, Jessé.
2: Avec grand plaisir.
0: Jessé qui est à la Couarte-sur-Mer donc ce 8 octobre pour son spectacle Message personnel, c'est complet, mais il y a une liste d'attente, alors n'hésitez pas, vous avez toutes les infos sur le site de La Maligne, lamaligne.net. Merci beaucoup Quentin Perquis, on se retrouve bien sûr pour le morning dès lundi entre 6 et 9 heures. Le docteur Kierzek avec nous maintenant, docteur bien le bonjour, on parle du cerveau et de la maladie d'Alzheimer avec vous ce matin, bonjour.
3: Bonjour à toutes et à tous, c'est un neurologue espagnol, un collègue qui le rappelle dans un article, l'entraînement cognitif c'est important, c'est comme ça que ça s'appelle, hein, c'est quand on entraîne un peu comme ses muscles ou comme sa mémoire, on entraîne son cerveau. En fait, quand on part à la retraite, le cerveau perd sa stimulation naturelle. Plus de réunions, plus de dossiers, plus de casse-tête professionnelle, et on ne remplace pas ça et le cerveau va s'endormir un peu. Et sa recommandation à ce collègue neurologue, 30 minutes, 3 fois par semaine avec des activités variées. Lire et résumer un texte, faire des sudoku, jouer à des jeux de société. Et si on le fait avec d'autres, c'est encore mieux parce que vous allez entretenir le lien social. Alors, c'est pas qu'une impression, il y a une étude américaine publiée en février dernier qui apporte un argument de poids. Cette étude, elle s'appelle l'étude active. Il y a plusieurs milliers d'adultes de 65 ans et plus qui ont été répartis en deux groupes. Un qui entraînait sa mémoire, le raisonnement, la mémoire, la vitesse de traitement de l'information. Quand on donne une information, à quelle vitesse le cerveau va l'appréhender et l'intégrer. Et puis l'autre groupe, finalement, sans entraînement cognitif. Eh bien, 10 séances de 60 à 75 minutes sur 5 à 6 semaines avec des séances de rappel. Quelques années plus tard et 20 ans après, en regardant les dossiers d'assurance maladie, les chercheurs ont constaté que le groupe qui avait une vitesse de traitement, qui traitait vite les informations avec des rappels, avait 25% de démence en moins. 40% de cas contre 49% dans le groupe témoin. 5 semaines d'entraînement et un effet 20 ans plus tard. Alors attention, cet effet n'a été trouvé que pour l'entraînement à la vitesse de traitement des informations. Ça veut dire que repérer très vite des informations, visuelles notamment, et de plus en plus complexes, eh bien c'est intéressant. On ne retrouvait pas les mêmes résultats pour la mémoire ni pour le raisonnement.
0: Et au Japon, il paraît que ce sont les villes hein, qui s'y mettent.
3: La prévention de la démence à l'échelle de la commune. Oui, il y a une équipe japonaise qui a testé un programme communautaire de plusieurs semaines chez des personnes âgées. Et en fait, l'idée, c'était de faire du renforcement musculaire, de l'exercice, mais aussi des exercices double tâche. On bouge et on réfléchit en même temps. Par exemple, marcher en comptant à rebours. Bah, figurez-vous que les résultats sont extrêmement intéressants. 45% des démences pourraient être évitées. Il faut le rappeler, c'est une maladie Alzheimer qu'on peut prévenir. Il y a des facteurs de risque, l'audition, l'attention, le tabac, la sédentarité et le fait de mettre son cerveau en mode sommeil. Donc il faut à tout prix faire cet entraînement cognitif. Si en plus vous êtes un peu dur de la feuille, allez vous faire appareiller et là vous aurez tout gagné. Et d'ici là, portez-vous bien.
0: Merci Gérald Kierzek, bonne journée à tous et bon week-end également.
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0: Pour l'actualité, c'est à suivre dans un instant. Catherine Berchaski, un nouveau journal à 9h. On va revenir bien sûr sur les manifestations des lycéens aujourd'hui. Quentin Perquis sera à mes côtés lundi, je serai de retour bien sûr pour la matinale. J'étais ravi de passer celle-ci avec vous, Fabien Lecour.
7: Merci beaucoup, moi aussi.
0: Toujours un plaisir, on va se retrouver comme ça de temps en temps ensemble le vendredi. Et c'est vous qui prenez la suite après le journal de 9h. Vélo, trottinette, voiture, comment apprendre à rouler ensemble, c'est le thème.
7: Oui, vous allez pouvoir réagir. Quelle est la situation qui vous agace le plus au quotidien et quelles solutions appliquez-vous pour éviter le clash? 05 46 50 66 768 sur WhatsApp. Vous pouvez dès maintenant nous envoyer vos vocaux ou nous appeler maintenant aussi tout de suite au 05 46 50 67 68. Ici, c'est vous, c'est jusqu'à 10h.
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7: Ici La Rochelle, bienvenue, il est 9h. week-end, Eric. Tout de suite, voici l'heure de retrouver l'actu avec vous, Catherine.
8: La mobilisation dans les lycées, les autorités évoquent un point de bascule après la journée d'hier, marquée par la multiplication des blocages et des violences. Aujourd'hui, 400 lycées resteront fermés en France, dont les lycées Dautet et Saint-Exupéry à La Rochelle, alors que de nouvelles manifestations ont débuté ce matin à La Rochelle encore, devant le lycée Vielle-Jeu ou encore en Charente, devant le lycée Marguerite de Valois. Les préfets appellent à la responsabilité de tous et ont pris des arrêtés pour interdire les manifestations devant les établissements fermés. Au total, 15 personnes ont été interpellées hier par les forces de l'ordre en Charente-Maritime. 9 à La Rochelle, 5 à Royan et 1 à Jonzac. 14 ont été placés en garde à vue. 8 policiers ont été blessés, 3 conduits aux urgences, précise encore le communiqué. En Charente, on parle de 6 arrestations, 3 à Angoulême, 2 à Cognac et une autre à Chasseneuil-sur-Bonnieure, selon la préfecture. On compte 2 blessés légers dans les rangs des forces de l'ordre.
7: Un accident d'avion a coûté la vie hier matin à 2 pilotes de la société Elixir Aircraft, basée à La Rochelle.
8: Oui, l'appareil venait de La Rochelle. Les victimes sont âgées de 29 ans et 45 ans. L'accident s'est produit dans le périmètre de la base militaire 721 de l'armée de l'air à Rochefort-Saint-Agnan. Le parquet de La Rochelle a ouvert une enquête pour recherche des causes de la mort. Des gendarmes de la BGTA, l'unité spécialisée dans les transports aériens basée à Mérignac, en Gironde, ont été dépêchés sur zone dès hier pour tenter de comprendre ce qui s'est passé. Info que vous pouvez retrouver sur ici.fr. 6 mois de sursis supplémentaires pour l'association Hermione Lafayette. Le tribunal judiciaire de La Rochelle a rendu son délibéré hier après-midi. Le tribunal a également rejeté les 2 offres de reprise des frères Jaouen et de Christophe Doniero. L'association Hermione Lafayette a désormais jusqu'au 14 avril 2027 pour trouver les fonds nécessaires à la restauration de la coque du navire. L'Hermione, la réplique de la frégate Lafayette, construite à Rochefort, est en cale sèche à Bayonne depuis septembre 2021. La coque du navire a été endommagée par un champignon.
7: Pour la 6e année, l'Infinity Trail de l'île d'Aix est de retour à partir de 14h.
8: 271 coureurs sont inscrits cette année. Je vous rappelle le principe, réaliser une boucle de 6 km 700 toutes les heures jusqu'à ce qu'il ne reste plus qu'un seul participant en course. Le record est de 46 boucles en 46 heures, soit 308 km. Il a été établi lors de l'édition 2023 et le tenant du titre sera de nouveau de la partie cette année.
7: Dans l'info d'ici, retour sur la mobilisation lycéenne hier à La Rochelle, alors qu'une deuxième journée de mobilisation a débuté ce matin.
8: Oui, 5 établissements ont donc été bloqués à La Rochelle et à Périgny hier. Au cœur des revendications, un allègement des horaires de cours, plus de moyens pour les lycées, les absences de professeurs ou encore la remise en cause de Parcoursup. Des manifestations qui ont parfois donné lieu à des échanges tendus avec les forces de l'ordre. Illustration, place de Verdun à La Rochelle où des centaines de lycéens s'étaient retrouvés hier matin.
9: Oh là, on se fait gazer. Génial.
10: Ils sont plusieurs centaines éparpillés partout sur la place de Verdun. Beaucoup sont venus après avoir bloqué leur propre lycée dans la matinée, après un appel au rassemblement en centre-ville sur les réseaux sociaux. Le gros des jeunes rassemblés alterne entre deux rues pour accéder au lycée Dautet à quelques centaines de mètres de là. En première ligne, affublé d'un gilet jaune, Hugo, élève de BTS au lycée Saint-Exupéry.
11: Il y a énormément de revendications. Tout ce qu'on est là pour vraiment exprimer un ras-le-bol. Alors ici, pour résumer un peu, ça se décline en deux camps. Une vraie polarisation entre des radicaux qui vont vraiment jeter des débris et tout, et nous les pacifistes qui sommes là pour faire passer des messages. Le problème c'est qu'actuellement du coup on prend des jets de lacrymo, des tirs de lanceurs de balles de défense, donc c'est assez particulier comme ambiance.
10: Alors durant notre échange, les forces de l'ordre procèdent à de nouveaux tirs de lacrymogènes.
11: Attention.
10: La faute à des projectiles lancés périodiquement par les lycéens, des insultes fusent aussi. Certains s'attaquent aux abribus, mais du côté des élèves, beaucoup regrettent ces violences, comme Léo, élève de terminale au lycée Dautet.
12: Il y a toujours eu ça dans les manifs et tout, des casseurs. C'est un peu dommage, parce que c'est pas le message qu'on essaie de faire passer, de brûler plein de trucs et tout, mais malheureusement, il n'y a que comme ça que ça fonctionne, on a l'impression.
10: Peu après, 12h30, la colère monte d'un cran, les forces de l'ordre arrêtent une élève de 15 ans, selon les témoins.
13: Elle était assise par terre, elle ne demandait rien, et il y a 3 filles qui sont arrivées sur elle, qui lui ont pris les bras, qui l'ont forcée à se lever, ainsi qu'ils l'ont plaquée sur le ventre, par terre, et qui se sont mis tous sur elle. Et du coup, après, il y a tout le monde qui est arrivé, qui a dit « Ouais, lâchez-la, elle n'a rien demandé, la fille a crié. » Et du coup, après, ils ont commencé à tous se mettre autour de nous, à lancer des flashballs, etc. Bref, et du coup, après, tout le monde se révoltait, mais ça n'a rien changé, ils l'ont mis dans la voiture, etc.
10: Au total, 4 personnes ont été interpellées entre 9h et 12h35 sur La Rochelle, selon le parquet. Elles devront répondre de différents chefs d'accusation, comme violence ou outrage envers les forces de l'ordre.
8: Un reportage de Tanguy sans la ville et vous suivez l'évolution de la situation aujourd'hui dans les lycées sur notre site ici.fr.
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8: Tout de suite, je disais donc la météo avec vous, Fabien.
7: Il vous a coupé la parole, ce monsieur, il n'est pas sympa. Hein. Oh là là là là. C'est plus que c'était la radio.
8: Non, vous avez remarqué.
7: Bon, en tout cas, ce qui est chouette aujourd'hui, c'est qu'on a quand même de belles éclaircies. Un petit peu de nuages, c'est vrai, des nuages blancs ici et là, dans la matinée, mais aussi dans l'après-midi. Mais pas de quoi intimider le soleil qui va bien briller aujourd'hui, avec un vent léger de 20 km/h. Ça, c'est pour Maran et Saint-Pierre-d'Oléron. Les températures dans tout ça, 15 degrés à Rochefort pour ce matin, 16 degrés chez vous à Cognac. Dans l'après-midi, 23 degrés à La Rochelle et de 24 degrés à Sainte et Angoulême.
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7: Ils sont aujourd'hui environ 3 millions de personnes à utiliser une trottinette électrique. Alors, vélo, trottinette, voiture, comment apprendre à rouler ensemble? Quel est le comportement au volant, à vélo ou même à trottinette qui vous fait perdre parfois votre sang-froid? Eh bien, bonjour et bienvenue pour une nouvelle émission. Ici, c'est vous.
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7: Êtes-vous favorable à un permis ou une formation obligatoire pour celles et ceux qui utilisent un vélo ou même une trottinette électrique? Vous pouvez réagir en tout cas ce matin pour nous partager votre avis, vos réactions aussi, 05 46 50 67 68. Réagissez sur WhatsApp aussi en nous envoyant vos vocaux. Jérôme Piconneau, adjoint à la tranquillité, la sécurité publique et la police de l'environnement, mais aussi président Automobile Club de la Charente-Maritime et de notre invité ce matin. Bonjour Jérôme.
15: Bonjour.
7: Il y a quelque chose qui vous agace, vous, parfois, personnellement, à titre personnel, dans votre vie, que ce soit avec les vélos, les trottinettes électriques, où ça va?
15: Compte tenu de mon métier, qui est de faire de la prévention, de la sensibilisation aux risques routiers depuis maintenant 25 ans, j'essaie au maximum de sortir de mon vocabulaire ou de mes pensées toute notion d'agacement par rapport à ce qui peut se passer sur la route, parce que c'est par essence un domaine qui doit être traité la tête froide. Donc je comprends que certaines situations puissent agacer, mais il faut essayer, quand on est préventeur, de prendre la hauteur nécessaire, parce qu'on est... On est sur le domaine public routier et le domaine public porte bien son nom. Il est là pour tout le monde à partir du moment où les règles sont respectées par chacun.
7: Mais est-ce que là, vous trouvez justement que nous cohabitons suffisamment bien tous ensemble? Ou il y a encore du travail à faire?
15: Il y a du boulot. Il y a du travail à faire, mais il y a effectivement des situations angoissantes, anxiogènes, on va dire, pour être plus technique, dans ce qui se passe au niveau de la cohabitation sur le domaine public routier. Effectivement, on en parlera sans doute tout à l'heure, mais il y a des réactions anxiogènes par rapport au comportement de certains, hein, parce qu'attention à ne pas généraliser, c'est aussi un écueil qu'il faut éviter, par rapport au comportement de certains à trottinette ou autre, et automobile aussi bien entendu. C'est une histoire de comportement, le risque routier, donc oui, il y a du boulot à faire, mais par rapport à cette notion d'anxiogène, n'oublions pas qu'il y a, au début du XXe siècle, il y a une nouvelle mobilité qui s'appelait l'automobile, et qu'elle aussi était terriblement anxiogène pour les autres, et qu'elle était très mal vue, et qu'on criait au scandale. Bref, j'ai fait le parallèle, j'y réfléchissais ce matin, non pas en me rasant, mais au petit-déj, et je me disais finalement, cet aspect anxiogène, on l'a déjà connu, il faut juste que chacun à sa place mette en œuvre les conditions d'un partage du domaine public routier serein.
7: N'empêche que certaines et certains ont déjà eu des frayeurs avec, par exemple, des trottinettes électriques à la maison. Peut-être que c'est votre cas. Vous avez un jour été dans votre voiture et vous avez eu peur. Partagez-nous justement, alors non pas cette angoisse, c'est pas une émission contre les trottinettes électriques, mais quelle est votre expérience? Qu'est-ce que vous avez envie de nous dire ce matin, vous qui êtes automobiliste, ou même si vous avez bien une trottinette électrique? Réagissez au 05 46 50 67 68. Ici, c'est vous, en direct. C'est jusqu'à 10h.

0: Le baiser, c'est Alain Souchon ce matin, à 9h13, ici La Rochelle. Soyez les bienvenus.
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0: Ils sont environ 3 millions en France. Je vous parle de celles et ceux qui ont une trottinette électrique aujourd'hui. Il est donc important de cohabiter tous ensemble entre les voitures, les vélos et désormais donc les trottinettes électriques. Est-ce que vous avez déjà eu peur? Est-ce que la cohabitation se passe bien pour vous? Ce matin, on vous donne la parole au 05 46 50 67 68. On parle d'équipement aussi quand on parle de trottinettes électriques. Et ce matin, notre invité, je vous rappelle, avec nous jusqu'à 10h pour réagir et nous donner un petit peu aussi quelques infos. C'est Jérôme Piquenot, on vous rappelle, il est président Automobile Club de la Charente-Maritime. Alors, quand on parle de trottinette électrique, on pense aussi aux équipements et ils sont obligatoires. Pour certains, en tout cas, on ne peut pas faire l'impasse.
3: Que ce soit les trottinettes électriques ou les vélos électriques, on a des équipements obligatoires et des équipements conseillés, recommandés. Je vais parler dans un premier temps uniquement de la trottinette électrique. Tout d'abord, rappel, une trottinette c'est une personne dessus, c'est 14 ans minimum, c'est casque audio interdit, c'est trottoir interdit.
0: D'accord.
3: C'est une vitesse limitée du véhicule à 25 km/h. En matière d'équipement obligatoire. Vêtements réfléchissants obligatoires la nuit ou si la visibilité est réduite, recommandé le reste du temps. Avertisseur sonore sur la trottinette, système de freinage, catadioptres arrière et latéraux. Feu de position avant et arrière. Donc ça, on est dans les équipements obligatoires. Et l'équipement qui fait débat depuis quelques temps, c'est un équipement qui est conseillé, recommandé fortement. Conseiller, je dirais même, c'est en tout cas mon avis, c'est le casque. Parce que quand on est, on peut rouler donc jusqu'à 25 km/h, c'est la loi, avec une trottinette, quand on tombe, même à moins que de 25 km/h, ça fait très mal, ça peut faire très mal. Donc il est très important de se protéger.
0: J'ai l'impression qu'il y a quelques changements quand même entre le vélo et la trottinette électrique. Par exemple, que dit la loi en matière d'assurance ?
3: Alors la loi en matière d'assurance, votre vélo à partir du moment où il n'est pas assisté, vous n'êtes pas obligé de l'assurer en tant que tel, ça rentre dans une assurance multirisque habitation par exemple, okay. Comme un objet. En revanche, à partir du moment où l'engin est motorisé, il est nécessaire, enfin indispensable,
0: okay, ouais, ça, il est obligé,
3: légal,
0: hein.
3: De l'assurer.
0: Vous trouvez que toutes ces règles que vous venez de nous annoncer ce matin en direct à la radio sont respectées globalement?
3: Non, pas globalement. Non, je reprends votre terme. Alors, sur une opération de contrôle à la fin du mois de juillet, je dis globalement non, mais il faut vraiment discerner parce que il y a des règles qui ne sont pas respectées volontairement et il y a des règles qui ne sont pas respectées par défaut d'information, par méconnaissance.
0: Et notamment, vous pensez à quoi ?
3: À l'assurance.
0: Je pense
3: à l'assurance. On a vu en cette opération de fin juillet des personnes qui n'avaient pas d'assurance volontairement, mais qui étaient minoritaires. Et dans les autres qui n'avaient pas d'assurance, c'était la réaction, et ça se voit tout de suite sur un visage, c'est « Ah bon ?»
0: Et une assurance.
3: Et donc il y a un vrai défaut d'information, une méconnaissance à ce niveau-là, très clairement.
0: Vélo, trottinette, voiture, peut-on réussir à rouler ensemble en toute sécurité? Écoutez, tiens, la réponse de Juliette Jeune qui a reçu son permis hier.
4: Bah oui, en vrai, si tout le monde respecte la place de tout le monde, y a pas de problème. Bah j'ai le permis depuis hier, donc j'ai jamais conduit seule encore, toujours avec mon moniteur Franck. Trottinette, c'est trop dangereux. Vélo, ça dépend des endroits, il faut vraiment qu'il y ait des vraies pistes cyclables, sinon c'est hyper dangereux. Donc on peut tous cohabiter, mais franchement, c'est quand même, ça peut être un peu tendu quand même.
0: Et vous, est-ce que vous trouvez justement que c'est tendu? Avez-vous déjà vécu une mésaventure? Réagissez sur WhatsApp et par téléphone en nous appelant dès maintenant au 05 46 50 67 68 avec Ici La Rochelle. Ne bougez pas, on se retrouve dans un instant juste après une nouveauté. C'est Estelle qui nous chante « Te rencontrer encore » et c'est très joli et c'est rien que pour vous.

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2: Elle a 23 ans, l'artiste Estelle nous chante Te rencontrer encore, une toute nouvelle chanson, un nouvel artiste également. Dans quelques instants, cette fois-ci, on parle d'un objet qui est bien présent, qui n'est pas nouveau, la trottinette électrique. Qu'est-ce que vous en pensez, tiens, justement, ce matin? Quel est votre avis sur ces engins? Vous trouvez ça dangereux? Pas du tout, au contraire, vous êtes bien content de pouvoir les utiliser au quotidien. 05 46 50 67 68.
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2: Les trottinettes, les vélos électriques, que dit la loi en matière d'assurance? On en parle, tiens, justement, ce matin. Quel est votre avis sur ce sujet? Est-ce que vous êtes du genre plutôt content d'avoir ce genre d'objet comme ça au quotidien sur les routes, ou au contraire, ça vous fait peur? Avez-vous vécu déjà une mésaventure? 05 46 50 67 68. Notre invité ce matin jusqu'à 10h, c'est Jérôme Piquenot, qui est adjoint à la tranquillité, la sécurité publique et la police de l'environnement, mais aussi président Automobile Club de la Charente-Maritime. Jérôme, une précision également, hein. On parlait d'assurance également pour ces engins, c'est important ça, hein.
21: Oui, c'est très important, d'autant que la nuance, pour que les personnes comprennent bien, parce que c'est parfois un peu difficile dans la jungle de se faire une idée. L'assurance, elle n'est pas obligatoire pour un vélo électrique classique, c'est-à-dire ceux qui sont limités à 25 km/h dont je parlais tout à l'heure. Pour ces vélos-là, la responsabilité civile de l'assurance habitation suffit. En revanche, à partir du moment où on a un modèle rapide, donc 45 km/h, qu'on appelle un speed bike, ou tout véhicule motorisé, vélo, fat bike, etc., qui est débridé, qui passe au-dessus de 25 km/h, là, cette fois, l'assurance de ce vélo est obligatoire.
2: Ça, c'est pour le vélo, mais la trottinette électrique, même si elle roule à 25 km/h, c'est quand même obligé d'avoir une assurance?
21: Alors pour la trottinette électrique, c'est la même réglementation qui s'applique, véhicule assistance électrique homologué par rapport à l'assurance.
2: Ce matin, c'est vrai qu'on a aussi des témoignages sur WhatsApp. Par exemple, c'est Léo qui nous dit est-ce que les piétons sont devenus les grands oubliés de ces nouveaux aménagements aussi urbains? Parce qu'il y a pas mal d'aménagements qui ont été effectués, hein, pour ces trottinettes et vélos électriques. On pense toujours aux piétons quand même aujourd'hui, hein.
21: On pense plus que jamais aux piétons, puisque quand on parle de quand on parle d'usagers vulnérables, alors bien sûr, dans les usagers vulnérables, bien évidemment, si on prend au sommet l'automobile et les autres véhicules carrossés, les vélos, les trottinettes sont des véhicules, des usagers vulnérables. Mais le plus vulnérable des usagers, c'est le piéton. Et c'est une priorité absolue de le protéger contre les comportements des autres catégories. En tout cas, des usagers des autres catégories. Et là, il y a un énorme travail à faire. Alors, il y a deux niveaux auxquels on peut agir quand on est élu ou préventeur. C'est d'une part le comportement. Tous les problèmes de sécurité routière ont comme source le comportement. Ce n'est jamais de la faute de l'outil. C'est l'individu qui est derrière son véhicule. Donc, faut beaucoup bosser là-dessus. Donc, faut y bosser de deux manières, soit en tant que préventeur, soit en tant que force de police, de gendarmerie, etc. Et bien, tout simplement, délivrant des amendes. Alors, bien sûr, ça doit être fait avec discernement, parce que ce qui nous pose problème, c'est pas monsieur et madame tout le monde. En fait, des petites erreurs ne nous posent pas problème. Néanmoins, la loi reste la loi, donc il faut bien un cadre pour l'appliquer. Mais nous devons impérativement sanctionner clairement, et c'est ce que nous faisons à La Rochelle, les très grands excès de vitesse, parce que c'est ce qui provoque des accidents, c'est ce qui est anxiogène pour nos concitoyens et notamment pour les piétons. Donc ça, c'est la partie qu'est-ce qu'on peut faire sur le comportement. Et puis après, il y a les aménagements, et on se doit, en tant qu'élu, ce n'est pas ma partie, hein, mais néanmoins, j'ai mon idée là-dessus, et il y a beaucoup de travail qui a été fait à La Rochelle depuis cette mandature, par mon collègue Richard Billon et ses équipes. Ça se passe aujourd'hui, par exemple, beaucoup mieux, nettement mieux, même si tout est perfectible, sur le vieux port de La Rochelle, où il y a eu une requalification des voies, de nouvelles façons, je dirais, d'évoluer sur ce vieux port qui ont été mises en place. Et les remontées que nous avons, l'immense majorité des remontées sont celles de piétons et de rochelais qui se sentent beaucoup plus en sécurité.
2: Peut-on vraiment partager la route en toute sérénité? Pour Michel, en tout cas automobiliste, certaines règles sont essentielles à respecter.
13: Respecter le code de la route, déjà les trottinettes, faut mettre des casques, faut pas rouler avec le portable et puis parler au portable et regarder la route, on peut pas faire les deux à la fois, c'est pas possible. Et les vélos un petit peu aussi, c'est pareil. Hein.
2: Justement, tiens, les vélos, on a Josiane avec nous par téléphone. Bonjour Josiane.
20: Oui, bonjour.
2: Vous avez bonjour, envie Josiane. De témoigner justement ce matin parce que vous avez eu affaire à un vélo qui roulait à plus de 50 km/h sur...
20: Oui, exactement, c'est ce qui m'a dit. En plus, il était très fier de me dire, parce que je vis le monde, parce que cette année, j'ai eu peur de ma vie. J'adore faire du vélo sur les pistes cyclables, mais j'ai eu ça sur les pistes cyclables.
2: Alors, j'essaie de comprendre, Josiane, vous étiez quoi? À pied, en vélo, vous étiez comment?
20: Non, j'étais en vélo, comme ouais. D'habitude, j'étais en vélo. Alors, ils me font peur, surtout avec les papis mamies, les petits enfants, tout ça, ça roule très très vite. C'est horrible. Cette année, j'ai arrêté de faire du vélo le mois de août.
2: Est-ce que ça, justement, ces vélos qui roulent à plus de 50 km/h sur piste cyclable, bon bah c'est autorisé et ça fait partie aujourd'hui de la vie de tous les jours, Jérôme ?
21: Non, à partir du moment où l'outil de déplacement dépasse les 25 km/h, il ne doit plus être sur la piste cyclable. Donc
2: il n'avait pas le droit d'être là déjà.
21: Il n'avait pas le droit d'être là déjà pour commencer. En plus, s'il était sur la piste cyclable à 50 km/h, il était verbalisable au titre de son excès de vitesse et au titre d'un outil débridé, comme c'est le cas. Hein. Je rappelle que l'amende c'est 90 € pour l'excès de vitesse et que la trottinette débridée, ça peut aller ou le vélo, ça peut aller jusqu'à une confiscation du véhicule.
2: Et puis ça fait quand même mal au cœur d'entendre Josiane qui nous dit qu'à cause de ça, elle ne fait plus de vélo.
21: Josiane a eu un premier mot et Juliette, jeune conductrice, donc depuis une journée tout à l'heure, nous parlait de la notion de respect. Et toutes les deux ont compris que c'était la notion centrale. À partir du moment où les différents usagers de la route se respectent les uns les autres, c'est du vivre ensemble, hein. Faut pas se leurrer, hein. Il n'y a pas d'autre mot. C'est du vivre ensemble et tout le monde, tous les usagers, tous les usages ont le droit de vivre en toute sérénité sur le domaine public routier. Je me répète, hein, mais c'est une notion qui est vachement importante pour moi. À partir de là, il y a un rôle des préventeurs, et puis il y a un rôle de mon service, on va dire, à la mairie de La Rochelle, qui, par exemple, en ce mois d'octobre, bon là, malheureusement... L'actualité est un peu agitée, mais qui va reprendre des contrôles fréquents dans les rues de La Rochelle par rapport à ce non-respect flagrant de la règle et ses comportements parfaitement excessifs, hein, je le rappelle. Hein, on vise clairement les comportements excessifs qui entretiennent un climat anxiogène, comme vient de le dire notre auditrice.
2: Josiane, merci beaucoup en tout cas de nous avoir téléphoné. Est-ce que vous voulez rajouter un petit quelque chose ?
20: Non, mais je vous remercie de m'avoir écouté.
2: C'est tout ça. Ah ben, on est là pour ça, et vous le savez, hein, l'émission ici, c'est vous. C'est vous qui avez la parole. Et moi, voilà, j'avais surtout envie de découvrir un peu vos témoignages ce matin. Et vous êtes la première à avoir osé nous téléphoner. Et ce qui me fait un peu mal au cœur, en tout cas, quand je vous entends, Josiane, c'est que, bah, finalement, vous avez arrêté de faire du vélo par peur. Non pas par peur de faire du vélo, mais à cause des autres usagers qui roulent beaucoup plus vite. En tout cas, on le disait, hein, ce vélo qui roule à 50 km/h et qui n'est pas censé, en plus, rouler sur une piste cyclable. Hein. Voilà.
20: Exactement.
2: Merci Josiane.
21: Merci Josiane.
20: Je vous en prie, merci, bonne journée.
2: Bonne journée à vous Josiane, comme elle d'ailleurs. Si vous le souhaitez, vous pouvez réagir au 05 46 50 67 68. Ici, c'est vous. Et c'est tous les jours, du lundi jusqu'au dimanche, on aborde des thématiques dans l'air du temps. Ce matin, on parle des trottinettes électriques. Peut-on rouler tous ensemble ? Eh ben, sujet à suivre. Ne bougez pas.

0: Quasiment 9h35 en voiture, à la maison, au travail. En tout cas, c'est ici La Rochelle qui vous accompagne un peu partout hein, sur la Charente-Maritime, la Charente. Et ce matin, comme chaque matin d'ailleurs, du lundi au dimanche, c'est ici, c'est vous.
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0: Avec notre invité, la séquence vrai ou faux. Ce matin, nous parlons de ces trottinettes électriques qui peuvent faire peur à certains automobilistes. Alors, Jérôme, attention, je vais vous poser des questions.
2: Aïe.
0: Vrai ou faux? Peut-on rouler sur les trottoirs si on fait attention aux piétons, si nous avons donc une trottinette électrique? Vrai ou faux?
2: Alors, faux. On ne peut pas rouler sur un trottoir, y compris avec un vélo musculaire, avec une exception.
0: Oula.
2: Une exception, mais qui est très importante, puisqu'il s'agit aussi de la sécurisation de la mobilité des enfants. Les enfants de moins de 8 ans,
0: ouais.
2: Ont le droit de rouler sur les trottoirs, à condition de rester sur l'allure du pas et de ne pas gêner les piétons. Donc ça, voilà. Pas de circulation à vélo, y compris simplement musculaire, sur les trottoirs. Alors je sais bien que ça se pratique, mais la loi est telle quelle, à l'exception des enfants de moins de 8 ans.
0: Jérôme Piquenoux, on rappelle, adjoint à la tranquillité et la sécurité publique et la police de l'environnement, mais aussi président Automobile Club de la Charente-Maritime. Il faut avoir au moins 14 ans pour conduire une trottinette électrique, vrai ou faux?
2: Effectivement, vrai.
0: Attention, la vitesse maximale autorisée d'une trottinette hybridée à 25 km/h, vrai ou faux?
2: Oui, vrai.
0: On peut transporter un ami ou un enfant sur sa trottinette, vrai ou faux?
2: Non, une seule personne. Faux. Faut pas que j'aille. C'est ça, il y avait un jeu où on répondait oui ou non, on était éliminé. Hein. Donc je vais me concentrer pour répondre vrai ou faux.
0: Et bien sûr, cette dernière question, le port du casque est-il obligatoire en France, vrai ou faux?
2: Faux. Faux. Le port du casque n'est pas obligatoire. Je me permets de donner un avis personnel. C'est la sécurité des usagers de ce type de mobilité qui est en jeu. Alors, je sais aussi, j'entends, que certains disent il ne faudrait pas que ça dissuade d'utiliser les mobilités douces, comme on les appelle. Alors, je suis prêt à entendre cet argument-là. Néanmoins, l'argument de la sécurité me semble être, beaucoup, beaucoup plus important. Et je suis clairement favorable au port du casque.
0: Ici, c'est vous en direct jusqu'à 10h.
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0: À Neuilly-sur-Mer, des travaux sur le réseau d'assainissement des eaux usées sont à prévoir à partir du 5 octobre. La communauté d'agglomération de La Rochelle va effectuer donc des travaux sur le réseau. L'intervention sera réalisée à la rue à Neuilly-sur-Mer. Cette opération se déroulera à partir du 5 octobre pour une durée estimée à 10 jours.
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0: Garou, seul, ici La Rochelle, 9h38, et c'est sur la rue Maillezais, à Neuilly-sur-Mer, qu'il y aura ses travaux jusqu'au 5, à partir du 5 octobre, pendant 10 jours. Ici La Rochelle, soyez les bienvenus, on est avec vous en direct jusqu'à 10h.

0: Seul, c'est Garou à l'instant, 9h41, ici La Rochelle.
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0: Un plaisir en tout cas de vous accompagner en direct ce matin. Vous êtes nombreux à réagir sur WhatsApp et par téléphone. Nous parlons de ces vélos, trottinettes, voitures. Comment apprendre à rouler ensemble? On a un message aussi, tiens, sur WhatsApp. C'est un monsieur qui est taxi. Alors, je vois Momo, moi, sur le pseudo. Bonjour, désolé, je n'ai pas eu le temps de vous appeler. Je suis chauffeur taxi. Alors, les piétons sont prioritaires, ok, mais ça ne leur enlève pas le droit de regarder à droite et à gauche avant de traverser, surtout qu'ils ont le nez aujourd'hui sur le téléphone, bien souvent. Donc forcément, ça aussi, ça en fait partie hein, aussi, Jérôme, de ces problématiques du quotidien.
3: C'est une réalité que les piétons, comme les autres usagers, doivent être attentifs à ce qu'ils font à partir du moment où ils sont amenés à traverser la route. Mais, voilà, ils restent quand même les usagers les plus vulnérables. Mais notre ami taxi a raison. La vigilance doit être réelle et les distracteurs qui œuvrent, et encore le terme est trop positif, dans nos voitures, sur nos vélos, sur nos trottinettes.
0: Surtout qu'on a maintenant on a des tablettes hein, dans la voiture. Donc,
3: nos distracteurs eh ben, ont aussi les mêmes effets néfastes lorsqu'on est à pied. Et ce n'est pas une leçon de morale. Hein. Je suis le premier à regarder mon téléphone quand je suis dans la rue. Bon, essayons de le faire sans évoluer, et en s'asseyant dans un coin ou en restant immobile sur un trottoir, mais pas en marchant parce que la situation d'accident peut arriver très vite.
0: Jérôme Piconneau, adjoint à la tranquillité, la sécurité publique et la police de l'environnement, mais aussi président Automobile Club de la Charente-Maritime. Beaucoup d'appels ce matin au 05 46 50 67 68 dans cette émission. Ici, c'est vous. Jean-Louis, bonjour.
4: Oui, bonjour.
0: Vous nous appelez de La Rochelle, Jean-Louis. Alors, qu'est-ce que vous avez envie de nous dire ce matin?
4: Écoutez, moi, j'ai été pendant une douzaine d'années conducteur de bus en urbain à La Rochelle, à l'RTCR. Et j'ai vu l'évolution de la ville, c'est assez impressionnant. Et en plus, je suis cycliste à 100%. Je me déplace quasiment qu'en vélo. Donc, c'est ce que disait donc un standardiste. Maintenant, moi, en ville, j'ai peur. En vélo, j'ai la trouille.
0: Ah ouais.
4: J'ai la trouille parce que ça déboule de partout. Personne ne respecte rien. Il y a, pour moi, à mon avis, il n'y a aucune logique dans la signalisation, c'est-à-dire soit on est prioritaire, soit on ne l'est pas. Mais vous avez des routes prioritaires pour les vélos, des contresens interdits, des cédés de passage pour les voitures, des stops pour les vélos, des stops pour les voitures. Mais pour moi, c'est du grand n'importe quoi. Soit on est prioritaire, soit on ne l'est pas. Mais moi, je me mets en tant qu'une personne qui arrive à La Rochelle en voiture. Mais je ne sais pas comment ils font pour s'en sortir, pour pas écraser quelqu'un, quoi. Parce que un coup, vous avez un vélo qui déboule parce qu'il est prioritaire, le panneau signé le passage, quand on n'est pas du coin, on l'a pas forcément vu. Un coup, c'est le vélo qui doit s'arrêter, qui s'arrête pas. Enfin, pourquoi est-ce qu'il n'y a pas une harmonie au niveau de la signalisation?
0: Pour vous, c'est ça le problème? C'est l'aménagement de tous ces panneaux qui sont pas...
4: Ouais. C'est un des problèmes. Je voyais encore hier au soir, j'ai vu un monsieur avec son petit-fils qui était en vélo cargo devant lui. Le monsieur était en vélo, il y avait un gamin dans le vélo cargo. Ils ont déboulé sur un passage piéton à l'entrée d'un rond-point. La voiture, elle a été obligée de piler. C'était un passage piéton, c'est pas une piste cyclable. Eh ben, ils ont déboulé là-dedans, mais j'ai dit, mais ils sont complètement fous. Ils sont fous, ils veulent mourir, c'est pas possible, quoi. Enfin, il y a des choses qui sont aberrantes. Moi, je vois des choses complètement aberrantes. Et je vous jure, quand je vais en ville, régulièrement, presque tous les jours en vélo, mais à tous les coins de rue, je fais gaffe de pas me faire bouler par un autre vélo ou une trottinette. Alors maintenant, le pire, c'est les vélos chinois, là, à grosse roue, là, qui roulent à des vitesses complètement folles sur les pistes cyclables. Alors ça, c'est complètement...

0: Mais vous alors, Jean-Louis, vous continuez encore à rouler à vélo?
1: Ben oui, moi je suis cycliste, je me déplace qu'en vélo. Et je suis allé voir mon père au Sable d'Olonne avant-hier, j'y suis allé en vélo, je suis revenu en vélo. Donc pour vous dire, je suis un cycliste.
0: Mais Jérôme Piconneau,
1: en ville à La Rochelle, j'ai peur.
0: Qui adjoint justement la tranquillité, la sécurité publique et la police de l'environnement. Quand vous entendez Jean-Louis nous dire ça ce matin, ça vous donne quelle réaction finalement à chaud comme ça, Jérôme?
2: Je comprends ce que nous dit Jean-Louis. Ça ne veut pas dire que je suis d'accord avec tout. Et je vais développer. Tout d'abord, la dernière remarque de Jean-Louis par rapport au vélo cargo avec les gamins devant, etc., qui a déboulé. Et là, on est dans la problématique principale. Et on reste sur le comportement. C'est-à-dire que vous pouvez mettre toute la signalisation que vous voulez, ça ne changera pas grand-chose, à partir du moment où la personne qui est au guidon ou au volant décide de ne pas respecter cette réglementation. Donc on est dans le comportemental. Sur les aménagements, je suis moins compétent que mon collègue pour vous répondre, mais les aménagements qui sont faits sont des aménagements qui respectent la réglementation nationale. Donc on ne peut pas dire que c'est fait n'importe comment. On ne peut pas dire non plus je suis pas d'ici, donc j'ai pas vu le céder le passage. Parce que les céder le passage, c'est tous les mêmes en France. Voilà, la réglementation s'applique.
0: On peut encore s'améliorer aujourd'hui. On peut encore s'améliorer, j'imagine.
2: On doit s'améliorer aujourd'hui. En fait, tout est perfectible. C'est pour ça que je ne suis pas complètement en désaccord avec ce que nous dit Jean-Louis. Tout est perfectible. La signalisation est perfectible. La qualification des voies est perfectible dans le sens d'une meilleure sécurité. Mais le premier ouvrage à remettre sur le métier, c'est le comportemental. C'est véritablement les personnes qui sont au volant ou au guidon de ces véhicules.
0: Beaucoup d'appels, hein. Vraiment ce matin vous êtes très très nombreux à réagir. On a eu, et on est très désolé d'ailleurs, un petit problème technique avec le standard en début d'émission. On va essayer de vous avoir dans quelques instants également. On a Marité qui appelle, Vincent, Catherine. Jean-Louis, merci beaucoup en tout cas d'avoir témoigné ce matin.
2: Merci Jean-Louis.
1: Je vous en prie, merci.
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0: Ici c'est vous, ce matin on s'intéresse à ces vélos, trottinettes, voitures, comment apprendre à rouler ensemble? Qu'est-ce qui vous agace le plus au quotidien? Quelles solutions appliquez-vous pour éviter le clash? Ce matin notre invité c'est Jérôme Piconneau, adjoint à la tranquillité, la sécurité publique et la police de l'environnement, mais aussi président automobile club de la Charente-Maritime. Jérôme, ce matin nous avons Marité qui nous appelle au 05 46 50 67 68. Bonjour Marité.
11: Bonjour, comment allez-vous?
0: Mais très
11: bonjour,
0: bien, Marité. Vous nous appelez de Sainte ce matin.
11: Je m'excuse, mais c'est moi qui ai appelé sur un autre numéro de La Rochelle pour dire qu'elle avait ça passait par un.
0: Eh ben vous êtes adorable. Merci beaucoup, Marité. C'est grâce à.
11: Quand on est une habitude chez vous, c'est ce qui se passe. Voilà. Donc, alors moi, ce que je voulais dire, oui. C'est que j'habite place de l'Abbaye à Saintes. Bon, une place pour moi, c'est sécurisé. Bon, j'ai des enfants de la maternelle qui sortent de derrière chez moi. Il y a des personnes âgées qui vont faire leur marché, même sans être âgées. Et tout d'un coup, on voit des petits bolides qu'on ne les voit pas, on ne les entend pas, qui vous arrivent dessus. Et j'aime vous dire que plus d'une fois, j'ai peur de ma vie parce que je me dis, ils vont les ramasser.
0: Ouais. Quand vous dites petits bolides, vous pensez à quoi, Marité?
11: Aux trottinettes.
0: Aux trottinettes.
11: Trottinette à deux dessus, bien sûr, c'est tellement plus pratique d'emmener les petits copains. Mais bon, sans casque, ils ne se rendent pas compte du danger ou quoi. Et ce que j'aimerais bien, je n'ai pas le droit, mais bon, s'il y avait une base de code pour les petits, ceux qui ont des trottinettes, je ne parle pas des adultes, parce que les adultes, ils ont peut-être une voiture, donc ils n'ont pas fait le code, mais les enfants. Ils ne connaissent pas le code, donc on s'en rend très bien compte.
0: Hein. Eh ben, c'est un point sensible que vous abordez ce matin, Marité. En tout cas, je sens au visage de Jérôme Piquenot que vous avez touché quelque chose. Là.
11: Attends, je suis bien contente.
0: Jérôme, une réaction.
2: Oui, par rapport à ça, bonjour Marité, on a deux flèches à notre arc, si je puis dire. C'est la sensibilisation, la formation, et puis de l'autre côté, la sanction. Parce que vous aurez toujours des personnes qui ne veulent pas comprendre. Donc pour ce qui est de la formation, alors vous parlez d'un code, certains parlent d'un permis spécifique. Je pense qu'il n'est pas nécessaire de surréglementer. La réglementation française existe, n'en rajoutons pas. N'en rajoutons pas parce que si on a la force, y compris le courage de l'appliquer, ça se passera mieux. En revanche, je vous rejoins totalement sur une notion de formation, et peut-être de formation obligatoire, qui ne se limite pas au code de la route, parce que d'expérience, je dis d'expérience parce que à l'Automobile Club, nous avons une activité importante depuis 25 ans de stage de récupération de points, donc on sait ce qui amène les gens à faire ce type de stage, et c'est rarement un problème de connaissance. Et c'est dans 95% des cas, et encore, je suis peut-être un peu léger, un problème comportemental. Donc, une formation obligatoire qui traite à la fois de théorie, mais aussi de pratique à travers le prisme du comportement qu'on doit adopter, oui, j'y suis très favorable.
0: Mais voilà ce que l'on peut dire.
11: Je pense que ça éviterait quand même bien des choses.
0: Moi, j'entends en tout cas m'arrêter ce que vous nous dites ce matin et je vous remercie d'avoir témoigné avec ici, c'est vous, hein, cette émission qui vous donne la parole. Marité, je vous souhaite une très très bonne journée. On rappelle, vous habitez à Saintes.
11: Allez, au revoir.
0: Et merci infiniment. 9h53 dans quelques instants. On va entendre aussi, tiens, Vincent qui habite en Charente et qui a des choses à dire ce matin dans cette émission ici, c'est vous. C'est juste après le retour de la musique avec ici La Rochelle. Bienvenue.

0: Ah, ça fait du bien ça, hein. 9h55, dans 5 minutes, le retour de l'actu avec ici La Rochelle.
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0: En direct, ici c'est vous, Jérôme Piquenot, adjoint à la tranquillité, la sécurité publique et la police de l'environnement, mais aussi président Automobile Club de la Charente-Maritime. On parle de ces trottinettes électriques, voitures, vélos, comment apprendre à rouler ensemble. Jérôme, c'est Vincent qui nous appelle, il habite en Charente, dans le Var. Bonjour Vincent.
3: Bonjour Vincent.
4: Oui, bonjour, ici La Rochelle. Je voudrais dire que ces trottinettes, en fin de compte, à force de monter les uns contre les autres par rapport aux véhicules, parce que moi j'étais chauffeur routier, maintenant je suis chauffeur de bus, déjà qu'ils soient signalés la nuit, parce que ça, une fois j'ai remarqué que ce soit les vélos ou les trottinettes, eh ben manque de signalisation la nuit, les baudriers fluorescents ou les vestes fluorescents, et puis après les deux roues aussi, je suis motard, parce qu'on veut taper toujours sur le véhicule. Et je crois qu'il vaudrait mieux taper sur la comportementalité de l'individu, parce que quelqu'un qui a acheté une moto, il l'a payé de sa vie, et de son fruit, de son travail, et il fait beaucoup plus attention. Pourquoi vouloir toujours contrôler le matériel avant de contrôler la comportementalité de l'individu?
3: Ah, vous prêchez un convaincu. c'est ce que je dis depuis le début de cette émission. Le comportement... Toujours le comportement, encore le comportement. C'est là que le bas blesse. Donc je ne peux qu'adhérer à votre discours, qui est un discours d'expérience en l'occurrence, sur ce que vous évoquiez au tout début quant aux vêtements réfléchissants. Juste pour rappel, mais il faut que ce soit contrôlé et sanctionné si besoin. Le port des vêtements réfléchissants est obligatoire la nuit ou si la visibilité est réduite en plein jour.
0: Merci en tout cas Vincent d'avoir téléphoné ce matin.
4: Oui, parce que je me trouve qu'en entreprise, on porte déjà des vêtements dans le secteur industriel.
3: Bien évidemment.
4: Des entreprises, moi je suis un chauffeur routier, on nous impose justement casque, baudrier, veste fluorescent, chaussures de sécurité. Alors sur la voie publique, ça veut dire qu'aujourd'hui c'est la liberté quoi.
3: Vous avez vraiment, vraiment raison, puisque on nous impose des mesures de sécurité dans l'entreprise. C'est notre sécurité qui est en jeu. Donc, je ne vois, moi, aucun inconvénient, bien au contraire, à ce que l'on nous impose également des règles de sécurité. Elles sont pas là pour nous contraindre, même si c'est la réalité dans les faits, mais elles sont là pour nous protéger.
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0: Bon, c'est la fin de cette émission, Jérôme, on a appris plein de choses, on a eu beaucoup de témoignages en direct et par téléphone. Selon vous, en quelques secondes, qu'est-ce qu'il faut retenir à l'heure de cette émission?
3: Ce qu'il faut retenir, c'est prévention, c'est sanction lorsque cela est nécessaire face au comportement dangereux. Ce qu'il faut retenir, c'est pourquoi pas une formation obligatoire pour les usagers de trottinettes électriques et de véhicules à assistance électrique. Ça peut être important. Et ce qu'il faut retenir surtout, c'est répétitif, je le sais, mais c'est le comportement mental, c'est de travailler sur le comportement mental. On ne peut pas tous autoriser sur la route, comme dans le reste des strates de la société. Et on travaille là-dessus. Alors on travaille là-dessus, bien entendu, en tant que municipalité, mais on travaille là-dessus moi-même à titre professionnel. Les gens sont friands, le terme n'est peut-être pas choisi, de sessions d'actualisation des connaissances, et ce n'est pas pour rien. Les usagers de la route ont besoin de se rafraîchir la mémoire,
0: Jérôme,
3: par rapport à la façon dont ça se passe.
0: Vous rentrez comment là? À pied ou...
3: Je rentre en voiture, figurez-vous.
0: Eh bien, bon courage.
3: D'abord à pied.
0: Jérôme Piquenot, adjoint donc à la tranquillité, la sécurité publique et la police de l'environnement.
3: Merci aussi beaucoup, à bientôt.
0: Président Automobile Club de la Charente-Maritime.
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0: Et si ça marche avec David, j'allais dire Daniel Gimelot.
5: Ça marche ou ça pédale des fois, c'est ce que je fais en vélo moi aussi.
0: C'est vrai?
5: Bah, je fais les deux moi, vous savez. Je fais voiture et le vélo après dans le coffre.
0: Ah oui, c'est vrai que ça. Oui.
5: Donc j'ai les deux points de vue moi, vous voyez. Oui. J'aurais pu témoigner.
0: Bah oui, mais ça va, pas de soucis.
5: Bah ça dépend, aussi bien en vélo qu'en voiture, ça peut être compliqué parfois.
0: Il y a des choses à dire en tout cas sur sujet.
5: Bah, ce qu'il faut c'est rester cool, zen et pareil. Arrêter de se prendre la tête comme on dit, qu'on soit au volant ou en vélo. Hein.
6: Alors je reste
0: vous disiez
5: ça, c'est un automobiliste qu'on vient d'entendre, voyez. c'est Gérald. Non, on va pas prendre ni la voiture, ni le vélo. On va prendre les chaussures. On va aller se balader dans un instant avec une femme qui s'appelle Julie la Curieuse sur les réseaux et qui propose des belles balades, notamment sur l'île Madame. D'ailleurs, on peut y aller qu'à pied. Et notamment du côté de Port des Barques. C'est le bon plan sorti, ça, avant le week-end, dans un instant.
0: Eh ben, bonne émission.
5: Merci Fabien, à bientôt. À demain.
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5: La bonne journée, c'est vendredi 2 octobre aujourd'hui, il est 10h. Et l'heure des infos, le flash présenté maintenant par Gérald Paris. Bonjour Gérald.
6: Bonjour David, bonjour à tous. Et on débute bien sûr par cette mobilisation des lycéens. Elle reprend aujourd'hui, mais d'abord, retour sur cette journée plutôt agitée hier dans les lycées de France et dans nos deux Charentes. 900 établissements ont été bloqués dans tout le pays hier, 8 en Charente et 5 en Charente-Maritime, selon les chiffres communiqués par les préfectures. Le mouvement des lycéens prend de l'ampleur. À Angoulême, hier matin, ils étaient à plusieurs centaines aux abords du lycée Marguerite de Valois. C'est à nouveau le cas ce matin. La préfecture de Charente indique que 6 personnes ont été interpellées et que 2 policiers ont été légèrement blessés. Et puis, en Charente-Maritime, 15 personnes ont été interpellées hier par les forces de l'ordre, 9 à La Rochelle, 5 à Royan et 1 à Jonzac. Elles devront répondre de dégradations et violences commises au cours de la journée. 8 policiers ont été blessés et 3 conduits aux urgences. Par ailleurs, le recteur d'Académie de Poitiers a décidé de fermer 2 lycées à La Rochelle aujourd'hui compte tenu des dégradations, les lycées d'Auté et Saint-Exupéry. En France, 400 établissements seront d'ailleurs fermés aujourd'hui. À Rochefort, un accident d'avion a coûté la vie hier matin à 2 pilotes de la société Elixir Aircraft basée à La Rochelle. L'appareil venait justement de La Rochelle. Les victimes sont âgées de 29 et 45 ans. L'accident s'est produit dans le périmètre de la base militaire 721 de l'armée de l'air à Rochefort-Saint-Agnan. Des gendarmes de la BGTA, l'unité spécialisée dans les transports aériens basée à Mérignac, ont été dépêchés sur place pour tenter de comprendre ce qui s'est passé. L'Hermione, la survie de la frégate, se poursuit devant la justice et c'est un sursis. Le tribunal judiciaire de La Rochelle a prononcé hier la prorogation exceptionnelle du redressement judiciaire entamé il y a un an. L'association bénéficie concrètement maintenant d'un nouveau délai de 6 mois pour trouver des fonds. C'est la rentrée des restaurants du cœur en Charente-Maritime. L'association organise à partir d'aujourd'hui et durant tout le week-end une collecte dans les supermarchés. Il y a besoin notamment de conserves, de sardines, de thon, de maquereaux, de lentilles, des haricots ou encore des plats cuisinés. Enfin, en sport et en basket, sur les parquets, c'est la deuxième journée des Ligue 2-2 avec un Stade Rochelais qui joue à l'extérieur dans le Var, sur le parquet de hier Toulon. Rupella a bien débuté son championnat, on le rappelle, en battant les Alsaciens de Grisouffel. Même chose pour les Varois, vainqueurs à Fos-sur-Mer. Le coup d'envoi ce soir est à 20h.
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5: Ouais, on a même pu rappeler qu'il y a du football ce soir aussi.
0: Oui. Ligue des Nations avec
5: la bande à Zizou.
0: Au Stade de France, effectivement.
5: Face à l'Italie.
0: Ouais, c'est Ligue des Nations, hein. C'est pas non plus la Coupe du Monde. Hein. Bon, mais bon, c'est quand même bien de battre l'Italie quand même.
5: Avec quelle météo
0: à Paris, je sais pas trop, mais chez nous, c'est du grand beau temps. Hein, en Charente comme en Charente-Maritime. Aujourd'hui et jusqu'à ce soir, en tous les cas, un ciel qui va rester bien dégagé, des températures qui vont atteindre 23 à 25 degrés cet après-midi pour les maximales, 23 à La Rochelle par exemple ou Saint-Vivien, 25 plutôt à Saint-Genis-de-Saint-Onge ou encore à Angoulême. Et demain samedi, alors on pourra avoir quelques averses ici ou là, très localisées le matin, mais le beau temps et le soleil devraient revenir pour tout le monde demain après-midi. Quant à dimanche, eh bien ce sera une belle journée très ensoleillée, très agréable pour faire à nouveau des belles balades ou des belles promenades dans la région.
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0: Bonjour à toutes, bonjour à tous. Les sorties, les balades dans la belle nature de notre région, ça marche aussi bien sûr toute l'année et notamment sur l'île Madame, du côté de Port des Barques, que Julie la Curieuse vous invite à découvrir lors des sorties qu'elle organise. Je vous présente Julie la Curieuse dans un court instant sur Ici La Rochelle. Et puis si ça marche, votre émission, c'est aussi Au fil de l'eau le vendredi, une chronique proposée par nos deux drôles d'oiseaux que sont Eric Morgan et Bruno Garcia. Vous comprendrez pourquoi je les compare à deux drôles d'oiseaux tout à l'heure vers
5: vers 10h45. Mais juste avant, on jouera au jeu de la carte postale, hein, avec un tour à bord du train touristique et électrique de Saintes à gagner. Enfin, 4 tours, 4 places à bord de ce train, aussi bien pour adultes que pour enfants, pour découvrir la belle capitale de Saintonge autrement. Et puis bien sûr, je vous ai réservé la plus belle des musiques, les plus belles chansons. On démarre avec Diana Ross.
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0: Upside Down. C'était bien sûr Diana Ross.
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0: Et aujourd'hui, nous partons en voyage, en fait, sans quitter la Charente-Maritime. Hein, si vous recherchez une manière originale, vivante, passionnante de découvrir les trésors qui nous entourent, vous allez adorer notre invitée. Elle captive aussi bien les enfants des écoles que les promeneurs du dimanche tout au long de l'année. Elle arpente des lieux naturels comme l'île Madame ou encore Port des Barques. C'est Julie la Curieuse, notre invitée. Bonjour Julie.
3: Bonjour David.
0: Julie la Curieuse, hein, c'est comme ça qu'on vous retrouve bien sûr sur les réseaux, sur Internet. Hein, vous êtes guide conférencière, on peut dire ça comme ça, avec ce nom Julie la Curieuse. D'ailleurs, pourquoi ce nom?
3: Ouais. Alors en fait, c'est plutôt curieuse de nature.
0: D'accord.
3: Mais voilà, Julie la Curieuse, c'est sympa aussi.
0: C'est sympa aussi.
3: Curieuse de nature. Ouais. Curieuse de nature, en fait, c'est venu du fait que je me suis lancée à mon compte il y a un an maintenant et que je dis toujours aux enfants que j'accueille qu'il faut être curieux. Même si on leur dit le contraire dans la vie, je leur explique que la curiosité malsaine, on s'en fiche. Mais d'accord. Par contre, être curieux du monde, du vivant, etc.
0: C'est pas un défaut, au contraire, hein, d'être curieux, bien sûr, Julie. Donc vous l'avez dit, hein, votre public, il est très varié avec les enfants, les scolaires, avec le grand public aussi. Comment ça se passe avec les enfants, par exemple? C'est des groupes... Ils ont quel âge déjà, ces enfants, que vous pouvez accueillir en sortie?
3: Eh bien, ça peut aller de la maternelle jusqu'au lycée, même BTS.
0: D'accord.
3: Voilà, sur de la découverte de milieux essentiellement, des animations nature.
0: Ok, donc ce sont tout simplement, je sais pas, les instituteurs ou les directeurs d'école qui peuvent vous contacter pour ensuite organiser des sorties comme ça en groupe?
3: Oui, c'est ça, tout à fait. Alors, soit c'est voilà, des projets qui sont déjà établis, soit des enseignants qui veulent établir un projet sur l'année ou sur une journée en sortie fin d'année, choses comme ça. On me contacte et j'ai des prestations. Après, on peut aussi adapter les prestations, on peut en créer de nouvelles. C'est justement l'avantage. Je fais un peu comme je veux.
0: Et ben parlons justement de ce que vous dites, vos prestations ou votre terrain de jeu. Hein, c'est la Charente-Maritime. Il y a plein de richesses, bien sûr. Vous avez choisi plutôt l'île Madame et Port des Barques. Hein. Qu'est-ce qui vous plaît, qui vous fascine dans ces endroits particuliers?
3: Et ben en fait, j'ai découvert moi Port des Barques en 2005. Enfin, ça a été un coup de cœur. Et j'habite Port des Barques. Et c'est vrai que c'est vraiment l'entrée dans l'estuaire de la Charente. L'estuaire a été labellisé 21e grand site de France, donc c'est pas pour rien non plus. Et l'idée de pouvoir aussi valoriser cet estuaire, de faire découvrir. Moi, je pars du principe qu'on ne protège mieux que ce que l'on connaît. Et du coup, c'est vraiment une envie et une passion pour moi de pouvoir transmettre aux enfants en particulier. Après, je suis aussi. Mais en tout cas, essayer de découvrir ce patrimoine aux enfants.
0: Je vais vous demander peut-être de ne pas trop bouger avec le téléphone parce qu'il y a des micro-coupures. Si vous pouviez rester un petit peu plus en place, je ne sais pas si vous marchez ou vous êtes en balade en ce moment. Non, pas de souci, hein, vous êtes toujours parmi nous, c'est tant mieux. Oui, donc des balades, alors beaucoup l'été forcément parce qu'il y a les beaux jours, mais toute l'année, hein, vous l'avez dit, ou je l'ai dit, Julie la Curieuse. Ça veut dire aussi que les visites, forcément, elles changent selon les saisons et c'est peut-être ce qui fait que vous ne lassez pas, vous, des paysages que vous connaissez bien avec les saisons. Justement?
3: Complètement. Tous les jours, on a des paysages différents en fonction des marées, en fonction des saisons, en fonction de la météo. Donc c'est vrai que c'est un territoire en fait dont je ne me lasse absolument pas.
0: Alors, on va parler de Port des Barques et de l'île Madame dans un court instant. Hein, et puis, vous allez nous dire, Julie la Curieuse, comment on peut participer à l'une de vos sorties. Il y a même des sorties pêche à pied, pêche en mer aussi, hein, que vous proposez régulièrement. On va en savoir un petit peu plus dans un instant et découvrir cette île Madame et ce secteur de Port des Barques dans un court instant. On va écouter auparavant la nouvelle chanson du Boulevard Désert avec le rappeur Carbone.

0: Le chanteur Carbone et la musique du boulevard désert avec cette nouvelle chanson, c'est pas si facile.
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0: Oui, il est 10h17 exactement, de retour hein, sur Ici La Rochelle avec notre invitée Julie Lacurieuse, guide passionnée de nature et de sa région. Julie Lacurieuse qui nous fait découvrir en particulier l'île Madame et Port des Barques en Charente-Maritime. Julie, il y a quelques minutes, vous nous avez mis l'eau à la bouche, comme on dit. Concrètement, si on vient faire une visite donc à vos côtés, guidée, comment ça se passe? On imagine qu'on se fixe rendez-vous quelque part, forcément. Et après, qu'est-ce qu'on va voir, qu'est-ce qu'on va observer à vos côtés, Julie ?
17: Alors en fait, ça va dépendre des prestations, notamment j'ai deux visites guidées, donc la visite guidée de l'île Madame, où là, on est plutôt sur une expérience aussi sensorielle. L'idée, c'est vraiment de découvrir l'île sous toutes ses thématiques. C'est les contraintes du territoire, la biodiversité locale, l'histoire également du lieu. Et puis, on va avoir également la visite au site de l'estuaire, qui est une visite vraiment de la presqu'île, du bout de la presqu'île de Port des Barques. C'est une visite que j'ai proposée cet été avec l'Office de tourisme notamment, qui était accessible aux individuels. Donc moi, je n'accueille que des groupes. Là, ça permettait du coup aux individuels de pouvoir aussi participer et découvrir notamment vraiment les contraintes du territoire avec cette marée, l'accès à l'île Madame, la passe aux bœufs, etc.
0: Ouais, vous l'avez dit, hein, parce que on pense aux îles de Charente-Maritime, beaucoup l'île de Ré, l'île d'Oléron. Faut pas oublier qu'il y en a quatre. Il y a l'île d'Aix et donc la plus petite, c'est l'île Madame. Et vous l'avez dit aussi, on y accède à marée basse hein, et à pied forcément. Donc les sorties dépendent forcément des marées, sans doute, Julie.
17: Complètement. Donc c'est pour ça qu'en fait on peut pas non plus toujours aller quand on veut sur l'île Madame. Oui. C'est pour ça que j'ai mis en place cette deuxième visite permettant quand même d'avoir une découverte en fait du territoire même si la marée est haute.
0: On fait le tour de l'île Madame à vos côtés pendant une sortie. On a le temps ou à peu près?
17: Oui.
0: Oui. Alors, quand même.
17: Moi dans l'idée en fait mes animations, mes ateliers même pour les scolaires, je pars sur un timing un peu aléatoire, puisque je me nourris vraiment des groupes, et en fonction des groupes, l'animation, elle peut durer une demi-heure, trois quarts d'heure de plus, en fait. Donc, l'idée, c'est vraiment de sortir un petit peu des standards de visite qu'on connaît, où on peut être 30 ou 40 par groupe, et de retrouver une découverte vraiment plutôt intimiste et immersive. Je veux vraiment que les gens puissent aussi explorer, prendre le temps de se poser, de flâner, etc.
0: Ouais, je vous l'avais dit, avec les enfants, notamment les scolaires, qu'est-ce qui leur plaît à eux dans vos sorties? Je sais pas, les questions qu'ils peuvent vous poser, qui vous ont peut-être surprise?
17: Les ateliers les plus plébiscités pour les enfants, ça va être la découverte de l'estuaire. De l'estran, pardon, donc vraiment toute la biodiversité, le fameux crabe, le crabe qui fait toujours peur, donc le crabe qui a des abdos, comme on reconnaît un mâle d'une femelle, bah, ils me disent que celui qui a des abdos, c'est le mâle, celui qui a des grosses pinces, c'est le mâle. Voilà, donc on voit qu'il y a encore beaucoup de choses à revoir aussi.
0: Non, mais c'est bien, c'est très éducatif en plus, hein, effectivement, d'apprendre la nature comme ça à vos côtés pour ces enfants. Donc là, ils sont peut-être à l'école ou en cours, mais enfin, s'il y a des instituteurs ou des directeurs, des directrices de classe qui n'hésitent pas à vous solliciter pour faire des sorties comme ça avec les enfants, c'est des groupes de combien au maximum pour les enfants avec vous, Julie ?
17: Alors sur les scolaires, généralement, je prends une classe.
0: Une classe, d'accord.
17: Ça suffit. Voilà. On ne peut pas prendre trop de monde directement sur les strands. Après, en fait, quand il y a deux classes, on peut très bien mixer. Il y en a une qui se balade sur l'île Madame pendant que l'autre est en pêche à pied. Après, moi, je travaille également avec l'école de voile, donc on peut aussi imaginer une séance de voile pendant que l'autre est en pêche. Enfin, il y a vraiment tout un tas de choses à imaginer sur la presqu'île et faut vraiment pas se limiter dans ce qu'on connaît.
0: Et pour le grand public, là, pour nos auditeurs, alors l'été, je crois que c'est en lien avec aussi l'office de tourisme de Rochefort-Océan. On peut les appeler directement, mais là, pour les prochains jours, là, mois d'octobre, novembre, c'est sur réservation peut-être à vos côtés, Julie ?
17: Alors. Oui, tout à fait. Moi, je marche vraiment sur réservation et donc il suffit de m'envoyer un mail. Après, pour les scolaires, ils peuvent aussi se renseigner au niveau de l'office de tourisme, puisque l'office de tourisme a un service groupe et qui travaille avec moi. Donc voilà, ça leur permet de mettre en place tout. Et il suffit juste de poser réservation. Okay. J'ai même déjà des réservations pour l'année prochaine.
0: Ok. Et là, par exemple, ce week-end, il va faire grand beau encore avec 25 degrés pour dimanche, par exemple. Là, si moi je veux venir faire une belle balade en famille, par exemple, ou avec des copains et des copines, je peux vous contacter. Ça fait peut-être un peu court. Faut être un minimum, j'imagine, pour faire une sortie publique.
17: Alors oui, moi comme je prends vraiment, je n'accueille que des groupes. C'est au minimum une dizaine de personnes.
0: D'accord.
17: 8 et 10, on va dire. Hein. L'idéal, voilà, c'est à peu près ce nombre-là. Enfants, adultes compris, peu importe.
0: Bah on peut inviter ou alors 2-3 familles à vous contacter, comme ça fera la dizaine, hein, pour faire une belle sortie. voilà, pour que vous nous partagiez votre passion pour votre territoire de Port des Barques, de l'île Madame, de l'Estuaire, vous l'avez dit. C'est pas forcément l'endroit le plus connu ou le plus visité, justement, hein. C'est bien, ça reste encore très très sauvage. Et puis avec plein de choses à faire, il y a même des sorties de pêche que vous organisez. On va tout simplement vous retrouver aussi sur les réseaux sociaux, hein. On tapote sur internet Julie la curieuse de nature même, ou alors on appelle directement l'office de tourisme de Rochefort-Océan. Un grand merci à vous, Julie. À bientôt.
17: Merci beaucoup.
0: À bientôt. Au revoir.
17: Bonne journée.
0: Au revoir. Julie la curieuse de nature, hein, pour faire des belles sorties du côté de l'île Madame et de Port des Barques.

0: Waterloo. Et le groupe ABBA, bien sûr. Il est 10h25, c'est ici ça bouge hein, maintenant, votre rendez-vous quotidien pour vous emmener à la rencontre des entreprises ou des artisans qui font rayonner la Charente-Maritime et la Charente. Et aujourd'hui, planche de surf sous le bras, on part direction Marennes-Oléron avec vous, Garance Rebredi.
1: Oui, direction Marennes ce matin, et oubliez les huîtres quelques instants, car ici aux portes d'Oléron se cache la haute couture du surf européen, le Shapers Club. Thomas Cardinal, un shaper, c'est le tailleur du surfeur. Comment traduisez-vous la personnalité d'un client à travers un simple bloc de mousse ?
2: En fait, quand le client vient, le client ou le surfeur plutôt, on va lui demander un petit peu ce qu'il souhaite faire avec sa planche, son niveau, son poids, sa taille, et on va adapter la forme de la planche par rapport à tous ces critères, et donc on fait une planche sur mesure.
1: Donc vous faites des planches de surf autant pour les amateurs que pour les professionnels de la glisse?
2: On va faire des planches pour les professionnels, pour les magasins, les revendeurs, un petit peu partout dans le monde et en France. Et puis après, les clients qui viennent chercher aussi des planches un peu spécifiques, sur mesure. Et on a un petit peu une particularité, c'est que on invite des fabricants étrangers en résidence chez nous pendant une dizaine ou une quinzaine de jours. Et quand ils viennent, en fait, on peut commander des planches, donc ça vous évite d'aller en Californie ou en Australie. Voilà, ils sont là, ils sont à disposition. Vous pouvez venir les voir, serrer leurs mains, discuter exactement de ce que vous voulez faire avec votre planche, et eux vont sculpter la planche de départ, et nous on s'occupe de faire toute la finition, c'est-à-dire la décoration et la résine.
1: Alors justement, vous venez de le dire, de grands artisans internationaux viennent en résidence travailler chez vous, mais que trouvent-ils ici en Charente-Maritime qu'ils n'ont pas en Californie ou en Australie par exemple ?
2: Alors, toujours, eux sont très intéressés de venir visiter la France, donc voilà, c'est un pays qui les fait toujours un petit peu rêver. On a quand même des belles vagues dans le coin, donc ils viennent aussi pour le plaisir de surfer la plupart du temps. Après, ce qui se passe, c'est que nous, voilà, ça va faire plus de 35 ans qu'on fait ce métier-là, et en 35 ans, on a acquis un savoir-faire un peu exceptionnel, et c'est notion d'inviter les fabricants des quatre coins du monde, c'est un peu unique. On a réussi à apprendre un petit peu de tout le monde, et on a comme ça un savoir-faire qui est un peu exceptionnel et qui nous permet de travailler avec les plus grands, parce qu'ils savent exactement que leur produit sera parfaitement respecté et qu'on est très exigeant aussi sur la qualité.
1: Et alors justement, vous faites des planches de surf sur mesure, mais pas que. Est-ce que vous pouvez un peu nous présenter le Shapers Club ?
2: Alors le Shapers Club, c'est un lieu de rencontre particulièrement. Donc quand on vient au Shapers Club, on peut voir toute l'équipe qui est en train de travailler sur les planches. On peut voir aussi toutes les planches qu'on a déjà fabriquées qui sont à disposition. Et on va avoir aussi tout un autre univers. On a un bar, on a une zone de skate, on a une zone de training, et on a rajouté la visite des ateliers. Donc on peut aussi prendre un ticket pour aller passer la porte et aller voir un petit peu comment on fabrique une planche de surf. Et voilà, c'est un tour qui dure à peu près 50 minutes, où on vous explique toutes les techniques et le pourquoi voilà, d'une planche de surf, sa forme, son histoire, et tous ces points-là.
1: Et en plus, je pense que vous êtes la seule entreprise en France à faire visiter vos locaux.
2: On est en France, et peut-être même il y en a pas avoir beaucoup dans le monde qui font ça. Je crois qu'il y en a une en Australie, il me semble. C'est quelque chose d'un peu exceptionnel. Quand on a créé le bâtiment, on s'est tout de suite dit que ça serait intéressant.
1: Thomas Cardinal, co-dirigeant du Shapers Club, ce temple de la glisse made in Charente-Maritime, à visiter absolument à Marennes.
0: Oui, c'est chez nous, hein, Marennes, effectivement, au niveau du carrefour, là, oui, il y a les feux du côté de Marennes, en direction de l'île d'Oléron. Pour en savoir plus aussi, rendez-vous sur le site internet shapersclub.com. Dans un instant, dans moins de 3 minutes, une offre d'emploi à pourvoir, surtout si vous êtes un bon cuisinier ou une bonne cuisinière.
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0: Magnifique chanson de Christopher Cross, c'était Sailing.
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0: Avec tous les jours donc des offres d'emploi à vous proposer. Aujourd'hui, c'est une offre d'emploi en Charente et même pour débutants ou débutantes. Hein, c'est le Latitude Pub situé à Angoulême qui recherche un commis de cuisine, homme ou femme, motivé surtout. Et vous préparerez, vous gérez aussi l'envoi des entrées et des desserts. Un CAP cuisine est demandé. Ou alors, 6 mois d'expérience si vous n'avez pas le CAP. Hein, 6 mois d'expérience en cuisine ou le CAP cuisine, ça devrait suffire. Le salaire sera évolutif, nous précisons, suivant vos compétences. Et on vous propose direct un CDI à 35 heures par semaine, avec bien sûr, comme souvent dans la restauration, hein, travail les week-ends et jours fériés. C'est un poste qui est à pourvoir dès que possible. Donc si ça vous intéresse, vous pouvez vous y rendre directement au Latitude Pub. Il est situé donc à Angoulême et l'adresse de ce Latitude Pub, c'est 8 rue Raymond Poincaré à Angoulême.
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0: Et d'Angoulême à Sainte, il n'y a qu'un pas, ou presque, ou coup de rame sur la Charente éventuellement. On y va à Sainte dans un instant, j'ai un pass famille, 4 entrées ou 4 voyages à bord du petit électrin de Sainte à vous offrir. À tout de suite.
3: Une belle...

Hervé Christiani, qui avait connu un énorme succès avec cette chanson au tout début des années 80. Il est libre, Max. Il est 10h36, vous écoutez ici La Rochelle, et le matin à 10h36, on vous offre de beaux cadeaux. Je vous propose de gagner maintenant un pass famille pour faire un tour à bord du petit électrain de Sainte, soit deux billets adultes et deux billets enfants. À bord donc de cet électrain, c'est comme ça qu'on l'appelle, hein, le petit train 100% électrique de Sainte, qui vous propose donc une visite touristique et commentée pour découvrir la ville de Sainte, ses monuments, ses arènes, ses quais, son centre historique, hein. Départ du petit train, il y a plusieurs départs, hein, place Bassompierre devant l'office de tourisme. Le matin, par exemple, à 11h, vous pouvez faire un tour également l'après-midi à 14h30, à 16h ou à 17h30, hein, quand vous voudrez vraiment. Et pour gagner vos 4 billets de train, d'électrain ou le pass famille, vous allez devoir répondre à ma petite question. C'est une charade aujourd'hui, hein. Vous allez devoir deviner de quelle commune il s'agit. C'est une commune de Charente et de Charente-Maritime, forcément. Et celui qui nous a envoyé la carte postale a donc écrit cette carte postale en version charade. Écoutez bien, si vous avez deviné la commune de Charente ou de Charente-Maritime, vous nous appelez vite vite au 05 46 50 67 68. Voici la charade. Mon premier est jaune, doux ou salé et s'étale sur une biscotte, par exemple. Mon deuxième sert à fabriquer mon premier. Et mon tout est une commune proche de Sainte, justement, et connue pour ses galettes. Allez, appelez-nous. Vous avez certainement la bonne réponse. 05 46 50 67 68, la bonne commune. Si c'est le cas, vous nous appelez, bien sûr, et vous allez pouvoir gagner ce pass famille pour faire un joli petit tour à bord du petit train électrique de Sainte. Peut-être vous rappeler le numéro de téléphone au cas où, s'il n'est pas enregistré sur votre smartphone, le numéro du standard d'ici La Rochelle. 05 46 50 67 68. Quelle est cette commune proche de Sainte connue pour ses galettes? Je vous attends. Et la bonne réponse peut-être pour vous juste après Andrea Bocelli, le ténor italien, qui va nous chanter Conte Partiro.

0: La voix, elle a du souffle. Hein. Andrea Bocelli qui chantait Conte Partiro.
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0: Il y avait en jeu un pass famille, hein, 2 billets adultes, 2 billets enfants pour aller faire un petit tour quand vous voudrez à bord de l'Electrain, le petit train 100% électrique à Saintes, hein, pour visiter avec commentaire la belle ville de Saintes. Et c'est Rachel qui a eu la bonne réponse et qui nous l'a communiqué au standard en premier. Rachel qui habite à Broyeck, qu'on ne peut pas accueillir malheureusement en direct ce matin. Petit souci de standard, mais ça va être très vite réparé, j'en suis sûr. En tous les cas, bravo Rachel, vous gagnez. Vous avez été la toute première à donner la bonne réponse à ma question charade carte postale. Hein. Il fallait deviner une commune de Charente ou de Charente-Maritime. Avec cette charade, mon premier est jaune, doux ou sale.

Allez, et s'étale sur une biscotte par exemple. Bien sûr, c'était le beurre. Mon deuxième sert à fabriquer mon premier. Eh ben le lait, forcément, qui sert à fabriquer le beurre. Donc on est à Beurre-lait pour l'instant. Et donc Montoux, commune proche de Saintes, connue pour ses galettes charentaises. Bah oui, la fameuse galette charentaise de Beurre-lait. C'était la bonne réponse. Beurre-lait, la commune de Beurre-lait, tout près de Saintes. Et bravo à vous Rachel. Vous gagnez votre passe, hein, famille, deux billets adultes, deux billets enfants, pour aller faire un petit tour dans cet électrin, ce petit train électrique à Saintes, quand vous voudrez. Autre jeu, bien sûr, d'ici une petite dizaine de minutes. On espère que le standard d'ici La Rochelle sera réparé, c'est mieux pour jouer. Ça sera tout à l'heure à partir de 11h, d'autant qu'il y a une console de jeu Nintendo Switch qui est à gagner. Ouais, tout à l'heure à partir de 11h.

0: Just Might, c'était bien sûr Bruno Mars. Il est 10h50, 11h-10, et aujourd'hui, c'est vendredi. Le vendredi, sur ici La Rochelle, on retrouve Bruno Garcia au fil de l'eau avec Eric Morgan. Et messieurs, bah vous nous parlez ce matin de drôles d'oiseaux, je crois.
1: Bonjour Bruno Garcia.
2: Bonjour Eric Morgan.
1: On va parler des oiseaux piscivores.
2: Oui.
1: Ici La Rochelle. Qu'est-ce ces oiseaux piscivores? Et pourquoi ce sujet même? J'ai envie de vous poser la question là.
2: On va faire simple, les oiseaux piscivores sont des oiseaux qui se nourrissent de poissons. Et la raison pour laquelle j'ai choisi de l'aborder aujourd'hui, vous allez facilement le comprendre à l'issue de cette chronique. J'avais déjà, l'année dernière, à ce même moment de l'année, abordé ce même thème. Et je ne vous cache pas que je prends des risques en l'abordant, ce sujet.
1: Je ne connaissais pas précisément le degré d'exposition à ces risques, mais si c'est possible, j'aimerais être épargné, si vous voyez ce que je veux dire.
2: Je vous couvre. Hein, vous ne risquez rien.
1: Me voilà rassuré.
2: Ce sont mes propos et je les assume. Et je vais expliquer tout ça. Les oiseaux piscivores sont protégés par les ultra-conservateurs de la biodiversité, détestés par les éleveurs de poissons, et représentent un véritable dilemme pour les autorités qui sont chargées d'arbitrer ces litiges. Déjà, ce qu'il faut savoir, c'est que ces oiseaux piscivores sont tous protégés par une directive européenne à travers la Convention de Berne, qui date déjà depuis un petit peu, puisque de mémoire, c'était avant les années 80, ça doit être 1979. Une époque où, c'est vrai, les effectifs de ces oiseaux piscivores pouvaient être inquiétants.
1: Alors, il y a bien un compromis possible pour satisfaire à peu près tout le monde?
2: Eh bien, figurez-vous, Eric, que cet objectif n'a pas encore été atteint. Mmh. Maintenant, les chiffres issus des différents inventaires sont très souvent antagonistes, hein, en fonction de leurs origines. Vous savez, c'est comme pour les manifestants, les résultats sont différents suivant s'il s'agit d'une étude selon les syndicats ou selon la police. Et à partir de là, il est difficile pour le néophyte de prendre parti.
1: Et vous, Bruno, votre opinion là sur le sujet?
2: Si vous voulez, Eric, j'ai travaillé longtemps en pisciculture. J'ai aussi eu l'occasion, hein, dans le cadre de mes activités professionnelles, de me pencher sur le fonctionnement des plans d'eau, et je peux m'appuyer aujourd'hui sur des éléments factuels. Les principaux prédateurs de poissons chez ces oiseaux sont les grands cormorans, c'est indéniable, hein, et les hérons cendrés. On va pas négliger non plus, même si c'est dans des proportions moindres, les grettes, mais aussi la cigogne. La cigogne qui, elle, s'est bien installée en Charente-Maritime.
1: Alors, votre analyse éclairée?
2: L'impact existe, ouais, autant en milieu naturel qu'en milieu clos, comme sur les plans d'eau. Et malheureusement, alors que ça aurait pu être une solution, les dispositifs d'effarouchement ne sont pas très efficaces. Enfin, tout au moins pas très longtemps. Les oiseaux s'y accoutument très vite.
1: Une dernière question, si vous me le permettez, Bruno Garcia. On connaît la quantité journalière prélevée par ces oiseaux?
2: Alors là, les chiffres sont validés par tous les protagonistes, et c'est plutôt rassurant en termes de fiabilité. Pour une fois, voilà, ils tombent d'accord. 250 grammes pour le héron cendré, 400 grammes pour le grand cormoran, tout ça, c'est la consommation par jour. Mais voilà, la raison pour laquelle j'ai retenu ce sujet aujourd'hui, un problème qui ne peut pas être beaucoup plus d'actualité, puisqu'à ces quantités nécessaires à l'alimentation des oiseaux piscivores, eh bien, vient se greffer le problème des assèchements de cours d'eau. Les niveaux très bas ne font qu'aggraver les choses, puisque forcément, ils facilitent la prédation sur les poissons qui sont devenus beaucoup plus vulnérables dans ces conditions, forcément, de manque d'eau.
1: On parlait des oiseaux piscivores au fil de l'eau avec Bruno Garcia. Merci Bruno, bonne journée.
2: Merci beaucoup Eric, à bientôt.
0: Et Bruno qu'on retrouve demain bien sûr pour parler poissons cette fois. Hein, c'est bon conseil pêche comme chaque samedi et chaque dimanche matin aux alentours de 7h15, 7h20. Voici Jeanne Masse.

0: L'un des nombreux succès, nombreux tubes de Jeanne Masse sur votre radio ici La Rochelle, c'était Sauvez-moi. Et dans votre rendez-vous testé et approuvé sur ici La Rochelle, chaque matin un petit peu avant 11h, on adore quand c'est vous qui nous racontez les expériences que vous avez gagnées à la radio. Karine, qui habite l'île Dorée par exemple, a joué et a gagné il y a quelques jours ses places pour aller encourager les joueurs du Stade Rochelais Rugby. Elle nous raconte maintenant au micro de Chloé Bidet.
1: Bonjour Karine.
2: Bonjour Chloé.
1: Auditrice d'ici La Rochelle, au Bois-Plage, vous avez eu la chance d'aller au stade Marcel de Flandre tout récemment pour voir la rencontre des Jaunes et Noirs face au Racing 92. Racontez-nous ce match, comment vous l'avez vécu Karine depuis les tribunes?
2: Oh, c'était incroyable Chloé. Alors, pour commencer, j'ai partagé l'expérience avec un de mes fils, voilà, que j'ai fait venir de Poitiers quand je lui ai annoncé la nouvelle. J'ai dit, il faut absolument que tu viennes avec moi. On a appris, voilà, on était comme deux gamins, excités comme des puces. On a pris la petite navette au Belvédère qui nous a permis d'arriver au stade. Et puis là, ça a été une découverte parce que c'était la première fois pour nous. Donc, on n'avait jamais vécu cela auparavant et c'était tout bonnement incroyable.
1: Ah oui, comment c'est l'ambiance dans le stade? Parce que c'est vrai que c'est compliqué d'avoir ses places. Alors, on ne se rend pas toujours compte de comment c'est.
2: Eh bien oui, tout à fait. Comme c'est toujours à guichet fermé, voilà. Enfin, quand j'ai participé pour la première fois au jeu et que j'ai su que j'avais gagné, enfin, c'était aussi la grosse surprise et c'était vraiment... Vraiment incroyable à vivre parce que on a rencontré la mascotte, on a eu des dédicaces par des joueurs, on a fait l'allée, on était dans l'allée de et d'honneur pour l'accueil des joueurs aussi. On était placé dans la tribune Caravelle, donc hyper bien placé avec des jeunes, un super groupe à côté de nous. Donc vraiment tout était, une après-midi exceptionnelle, une ambiance de folie. Et après, c'est dommage que le score n'ait pas été au rendez-vous, mais ça reste quand même une très, très chouette expérience, en tout cas.
1: Bah oui, malheureusement, on a perdu ce match, mais on va se rattraper.
2: Oui, je leur souhaite parce qu'ils ont une belle équipe, un beau potentiel. Voilà, il n'y a qu'à espérer pour les prochains matchs que ça reparte de plus belle.
1: Une belle expérience testée et approuvée donc par vous, Karine. Pour ce match du Stade Rochelais, vous retenterez votre chance alors, si je comprends bien.
2: Oh, sûrement. Après, je veux bien laisser ma place aussi pour que d'autres personnes qui n'ont jamais vécu ça puissent le vivre parce que c'est vraiment exceptionnel. Et en tout cas, un grand merci à ici La Rochelle pour ce très, très beau cadeau.
0: Et rendez-vous sinon demain pour le prochain match du Stade Rochelais contre Clermont-Ferrand. Demain, au Stade de Flandre, c'est à 16h35 pour les plus chanceux comme Karine. Au stade, bien sûr, grâce aux places gagnées sur ici La Rochelle. Mais sinon, vous pourrez vivre la rencontre en direct aussi à la radio sur votre radio préférée.
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0: Ici La Rochelle, bonne journée, c'est vendredi 2 octobre aujourd'hui, il est 11h. Le flash d'information est présenté par Gérald Paris.
4: D'abord un point sur les mouvements lycéens. 140 actions et une cinquantaine d'interpellations recensées en France ce matin. Des chiffres sans compter la région parisienne. 400 lycées sont fermés aujourd'hui.

0: dans le lycée d'Auteuil et Saint-Exupéry à La Rochelle. Dans nos deux Charentes, des rassemblements sont en cours, notamment à La Rochelle près de Vielleux et à Angoulême, où un face-à-face a repris aujourd'hui entre les lycéens et les forces de l'ordre près du lycée Marguerite de Valois. Selon notre correspondant sur place, Maxime Glorieux, une lycéenne a été blessée au visage suite à un tir de mortier. Et puis toujours à Angoulême, le député LFI René Pilato a d'ailleurs parlé aux lycéens ce matin en tentant d'apaiser un petit peu la situation.
1: Après les violences, ça, ce n'est pas possible parce que vos mots d'ordre, ils ne passeront pas. Donc, vous devez vraiment toujours avoir une lutte pacifique, non violente, et regrouper et faire le nombre. Voilà ce que je voulais vous dire. En tout cas, on est à vos côtés.
0: Le député René Pilato à Angoulême. On reviendra bien sûr à midi sur cette mobilisation lycéenne. Les étudiants emboîtent le pas avec aujourd'hui une vingtaine d'universités bloquées en France. Un accident d'avion a coûté la vie hier matin, on le rappelle, à deux pilotes de la société Elixir Aircraft basée à La Rochelle. L'appareil qui venait de La Rochelle s'est écrasé en phase d'atterrissage près de la base militaire 721 de l'armée de l'air à Rochefort-Saint-Agnan. Les victimes sont âgées de 29 et 45 ans. Une enquête est en cours pour réussir à déterminer s'il s'agit d'une défaillance humaine ou d'une défaillance matérielle. 6 mois de sursis supplémentaires pour l'association Hermione Lafayette, c'est la délibération du tribunal judiciaire de La Rochelle, tribunal qui a également rejeté hier les deux offres de reprise des frères Jaouen et de Christophe De Niro. L'association Hermione Lafayette a désormais jusqu'au 14 avril prochain pour trouver les fonds nécessaires à la restauration de la coque du navire. Enfin, football, on le rappelle, l'équipe de France joue l'Italie ce soir à Saint-Denis en Ligue des Nations à 20h45. Les Bleus emmenés par Zinedine Zidane reste pour l'instant invaincu sur les deux premières rencontres du nouveau sélectionneur. 1-0 face à la Turquie, 1-0 également face à la Belgique.
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0: Et 1-0 également pour le soleil face aux nuages.
3: Oui, ou même 1-2-3 puisque ça va durer au moins jusqu'à dimanche, du beau soleil. Quelques petits nuages samedi, mais normalement du grand beau temps pour le match notamment. Vous y serez sans doute, Gérald, non ?
0: À demain, oui. Avec plaisir.
3: Bien sûr.
0: J'ai regardé pour Saint-Denis ce soir pour le foot aussi.
3: C'est
0: du beau temps.
3: Oui.
0: Frère, attention, on est dans l'automne maintenant.
3: Le matin, fallait la petite laine ce matin. Effectivement, ça va se réchauffer cet après-midi avec du grand beau soleil partout en Charente et en Charente-Maritime et des températures jusqu'à 23 degrés à La Rochelle, 25 dans les terres à Saint-Genis-de-Saint-Onge. Et donc demain samedi, peut-être quelques averses ici ou là, et d'ailleurs plutôt au sud des Charentes, mais dès demain après-midi, le soleil va revenir partout. Et puis dimanche, ce sera une journée très ensoleillée, très agréable.
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3: C'est l'heure de jouer.
0: Bonjour.
3: Effectivement, ouais, faut nous appeler 05 46 50 67 68. Insistez bien, les petits soucis de standard. Donc si on vous raccroche au nez, c'est pas volontaire.
0: C'est pas l'humeur de la gendarmerie.
3: C'est Laurie et Sylvie, ils sont là, mais elles ont du mal à s'en dépatouiller. Donc ça, on ne vous raccroche pas au nez, bien sûr. Donc n'hésitez pas à insister. 05 46 50 67 68. D'autant qu'il y a une superbe console de jeux vidéo à gagner, une Nintendo Switch. C'est l'édition Mario Collector, toute neuve, toute belle bien sûr, pour jouer en famille ou entre amis. Elle vaut 340 €, elle est en jeu. Il faut nous appeler d'abord et ensuite répondre en direct à quelques questions de culture générale. Je vous attends
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0: l'île aux oiseaux, hein, du côté de d'Arcachon, sa région, son coin. À Pascal Obispo, bien sûr. Son premier tube, c'était Tombé pour elle. Aujourd'hui ensemble jusqu'à midi quasiment. Et aujourd'hui c'est vendredi, c'est votre dernière occasion de gagner cette console de jeu Nintendo Switch. On joue du lundi au vendredi entre 11h et 11h45. Vous êtes 4 candidats, candidates à tenter votre chance par jour, à essayer d'avoir les bonnes réponses aux questions que je vous pose, questions de culture générale. Si vous avez des bonnes réponses, vous avez des points. Si vous avez 5 points, eh bien vous faites partie du tirage au sort qui va se dérouler tout à l'heure vers 11h45, 11h50 parmi les gagnants à 5 points. Et peut-être que Adeline va s'ajouter à la liste, j'espère en tous les cas. Bonjour Adeline.
1: Bonjour.
0: Vous habitez à Saint-Seurin de Palène, c'est bien ça Adeline?
1: Oui, tout à fait, un petit village.
0: Ouais, je connais un Saint-Seurin, mais d'Uzet, et le Saint-Seurin de Palène, je connais pas du tout. Ça se trouve dans quel coin?
1: Entre Pont et
0: Sainte. Ok, d'accord.
1: Voilà.
0: Bon, on est Saint-Onge, haut de Saint-Onge, ok. Un petit village, vous savez combien il y a d'habitants, Saint-Seurin de Palais?
1: Ouais, 150 à peu près,
0: oui.
1: Pas
0: ah,
1: très nombreux.
0: Mais ben, c'est bien, ça permet comme ça des fois de bien connaître ses voisins en fait, hein, non Adeline? Oui, pas trop?
1: Oui, tout coup, à
0: ouais,
1: fait, bah, le village est...
0: Ouais, c'est bien, tant mieux. Tant mieux Adeline, donc à Saint-Seurin de Palène. Et vous jouez pour qui? Pour les enfants peut-être vous Adeline pour la...
1: Oui, pour mes deux enfants, j'ai un garçon Lucas et un autre garçon Hugo.
0: Ouais. Ils ont quel âge Hugo et Lucas?
1: Eh ben, Hugo va avoir 9 ans fin octobre, donc l'anniversaire est bientôt, voilà. Et Lucas vient d'avoir 12 ans la fin du mois là.
0: 12 ans, 9 ans, ouais, ça leur fait un beau cadeau, hein, cette console de jeu, Nintendo Switch,
1: ouais,
0: forcément, pour jouer ensemble, pourquoi pas, ou avec vous aussi, je le disais, mais bon, il faut la gagner, hein, cette console, Adeline.
1: Ouais.
0: Bon, mais déjà, c'est bien, vous êtes arrivée au standard et c'est un vrai plaisir de vous entendre, Adeline, les petits soucis, hein, voilà. Donc tant mieux, vous êtes arrivée. Je vais vous poser mes questions maintenant, si vous le voulez bien, Adeline.
1: Mm-hmm.
0: Paniquez pas trop, hein, la règle du jeu c'est d'avoir au minimum 3 bonnes réponses sur les 5 questions que j'ai à vous poser d'abord. Donc vous aurez droit à 2 erreurs ou de ne pas savoir sur 2 questions. Vous êtes toujours en course, il y aura une petite question de rattrapage après. Mais par contre il faut me donner absolument vos réponses rapidement Adeline, vous n'avez que 3 secondes. Okay. Après c'est trop tard. Adeline, première question. Dites-moi Adeline, sur une montre qui n'est pas numérique, comment appelle-t-on l'aiguille des secondes?
1: La trotteuse.
0: Oui, là c'est la bonne réponse. Vous avez peut-être encore au poignet une montre avec trotteuse, non? Peut-être pas, Adeline.
1: Oui,
0: comme ça, vous regardez le bras.
1: J'en ai deux, j'en ai une connectée, une normale,
0: Ah bien, bravo, connectée, effectivement, il n'y a pas de trotteuse du coup, mais sur les anciennes, effectivement, et c'est la bonne réponse. Bravo Adeline, un point. Deuxième question, géographie. Quel est le plus grand des 7 continents du monde?
1: C'est l'Asie.
0: Oui, c'est l'Asie, bravo, vous m'avez fait peur.
1: Je réfléchis.
0: Non mais c'est vrai, ça va vite.
1: J'avais la pression, là, je me suis dit,
0: si
1: je me loupe, mon fils, ça me...
0: Ah oui, non, pas évidente, forcément, hein. C'est l'Asie, effectivement, le plus grand en termes de mètres carrés ou de superficie, c'est bien l'Asie, bravo, un point. Même peut-être en termes de population, je pense, mais bon. En tous les cas, c'est le plus grand des 7, l'Asie. Bravo Adeline, la bonne réponse en moins de 3 secondes, vous êtes à 2 points. Troisième question, quel chanteur a représenté la France en 2016 au concours de l'Eurovision avec sa chanson « J'ai cherché »
1: J'ai cherché...
0: Merde,
1: comment ça s'appelle?
0: Oui, oui, oui. Ah, vous l'avez. Comme donner
1: l'envie d'être... En plus, j'adore.
0: C'est juste c'est un prénom en plus. C'est Amir. Amir, la bonne réponse.
1: Amir, ouais.
0: Mais c'est vrai que ça fait un petit bout de temps qu'on l'a pas entendu, là. Donc, on l'a pas oublié, mais voilà, ça a pas tilté tout de suite direct. C'est pas grave, Adeline. Première erreur, petite erreur, on va dire. Vous avez le droit à 2 erreurs. Donc, écoutez celle-là. On est dans du sport maintenant, Adeline. Donc, voilà, je vais vous demander le nom d'un sport. Si vous n'avez pas la réponse, donnez-moi un sport au hasard. On sait jamais, Adeline, vaut mieux.
1: D'accord.
0: Ça peut vous donner le point quand même. Écoutez bien, dans quel sport d'équipe avec un ballon évoluent les champions français N'Gapet, Antoine Brizard ou Trevor Clévenot?
1: Le rugby.
0: Ah, c'est bien tenté, ouais, mais non. Malheureusement, c'est pas le rugby, non, c'est le volleyball avec N'Gapet et même le Trevor Klevenot. Il est Droyan, il est de chez nous et ils ont été champions olympiques il y a deux ans, un petit peu plus, en juillet 2024, hein, pour les Français. Deux fois champion olympique de volleyball, de grand champion. Bon. Vous suivez pas trop le volet, Adeline, c'est pas grave.
1: Non, voilà, c'est ça.
0: Bon, attention, là, ça y est, hein, deux jokers à utiliser. Là, il faut absolument la bonne réponse, Adeline. Dites-moi donc, en moins de 3 secondes, quel est le nom de ce pharmacien qui aurait importé la pomme de terre en France au XVIIIe siècle ?
1: Antoine Parmentier.
0: Et c'était Parmentier, mais c'est arrivé trop tard. Oui, c'est d'où le hachis Parmentier. Ouais, c'était bien le Parmentier, mais là, il fallait me le donner avant la bonne réponse, malheureusement, Adeline. Je suis désolé. Parmentier, ouais, c'est un pharmacien en fait, hein, et voilà, un voyage, il a ramené la patate en France au XVIIIe siècle, et depuis on en mange quasiment tous les jours de la patate et du hachis Parmentier, d'où ce nom de Parmentier. Aïe aïe aïe, Adeline, je suis désolé. C'est qu'un jeu, hein, Adeline, pas de souci. C'est comme bon. En tout cas, faites des gros bisous à Hugo, à Lucas, ils sont à l'école sans doute là en ce moment.
1: Oui, c'est ça.
0: Bon, voilà, vous ne leur avez pas dit, hein, forcément, que vous jouiez, donc pas de souci. Revenez tenter votre chance un autre jour, il n'y a pas de problème, Adeline, d'accord ? À bientôt.
1: Merci beaucoup,
0: bonne journée, au revoir.
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0: Eh oui, il faut vite répondre, hein. On n'a pas le temps d'aller trouver la réponse sur Internet, hein, forcément. Et bon, on sait ou on ne sait pas, c'est le principe du jeu. Et si vous savez, vous n'hésitez pas à tenter votre chance. 05 46 50 67 68.

0: que c'était son tout premier succès, hein, bien avant Cambodia, cette chanson. C'était bien sûr Kim Wilde, là encore la musique des années 80, Kids in America.
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1: Ah, c'était la nouvelle chanson de Marc Lavoine, hein, une chanson qu'il a écrite et il avait envie de l'interpréter en duo. Il a fait appel à son pote de l'émission The Voice, Patrick Fiori, donc en duo avec Marc Lavoine, c'était Occupé. Ça peut sonner parfois occupé au standard d'ici La Rochelle le matin, notamment entre 11h et midi. C'est normal, c'est votre jeu objectif 5 points. Vous êtes nombreux à vouloir gagner cette console de jeu Nintendo Switch édition Mario Collector d'une valeur de 340 €. C'est notre beau cadeau de la semaine et peut-être pour Valérie qui va jouer maintenant. Bonjour Valérie.
2: Bonjour.
1: Valérie qui habite à Cognac, vous, hein, c'est ça Valérie ?
2: Oui, c'est bien ça.
1: Cognac, je connais bien, un petit peu mieux que Saint-Seurin de Palène. C'était le village de notre auditrice tout à l'heure. Il y a un petit peu plus de monde à Cognac, hein, remarquez, hein, Valérie.
2: Ah oui. Bon,
1: vous habitez à Cognac même, hein ? Oui, pas.
2: Oui, Cognac même, okay. Oui.
1: Et là,
2: oui.
1: Vous êtes au boulot, vous êtes à la maison, vous jouez comment vous ? Toute seule, tranquille ou pas ? Aidée ?
2: Je suis au boulot avec une collègue.
1: Ah bah c'est bien. Elle va peut-être pouvoir vous souffler, mais bien sûr, rapidement, hein, Valérie, au boulot. C'est la petite pause normale pour gagner cette console de jeu. Elle est en jeu maintenant. Donc, vous connaissez les règles ? Vous avez peut-être déjà joué ou entendu les autres candidats, Valérie ? Ouais ?
2: Oui, bien sûr.
1: Je ne vous les rappelle pas. Voilà, pour les bonnes réponses à mes questions, tout simplement, Valérie. Et voilà, si vous avez les 5 points, vous avez toutes vos chances d'être tiré au sort ensuite, tout à l'heure, vers 11h40. Ah, il y a d'autres collègues qui arrivent, j'ai l'impression.
2: Ça va être un
1: jeu collectif, pourquoi pas. Attention, il faut me donner quand même votre réponse en moins de 3 secondes, Valérie. Voici ma première question. L'équipe de France de football joue ce soir son 3e match de Ligue des Nations contre quelle équipe ou quel pays ?
2: L'Écosse.
1: Ah mince, personne ne vous a soufflé là-dessus. Bien sûr Zidane hein, à la tête maintenant, l'entraîneur, ça sera à Paris, au Stade de France, et contre l'Italie le match ce soir, Valérie. Ah, oui. Bon, vous n'êtes pas très foot, hein. C'est pas grave. Petite erreur, première question, attention, deuxième question, cinéma, Valérie. Quel acteur joue le rôle du directeur de la Poste aux côtés de Danny Boone dans le film Bienvenue chez les Ch'tis ?
2: C'est Gad Elmaleh.
1: Oui, sur le fil. Ah oui, on confond avec Gad Elmaleh peut-être. Hein, c'est
2: oui,
1: presque. Elle n'était pas dans le bon ordre. C'est Cadmerad effectivement de Cad et Olivier, le duo notamment. Et c'est bien Cadmerad l'acteur. Bravo, un point Valérie. Ouf, c'était juste. Hein.
2: Mais ah, c'est laborieux là.
1: C'est bien. Non, ça va. Vous l'avez le point là-dessus. Un point. Écoutez bien celle-ci. Okay. Quel est le nom de la sauce qui accompagne habituellement la bouillabaisse et la soupe de poisson ?
2: La rouille.
1: Ah oui, là, la collègue, bravo. Bravo la collègue du tac au tac, elle a eu. Ouais. Oui. La rouille, ouais, c'est comme ça qu'on l'appelle, avec la bouillabaisse marseillaise, bien sûr, ou la soupe de poisson. Et ça vous rapporte un point de plus, Valérie, on est à 2 points avec la rouille. Quatrième question, quelle chanteuse chante Manhattan Kaboul avec Renaud ?
2: Axel Red ?
1: Oui, bravo Valérie.
2: Petite fille afghane.
1: Et là, sans la collègue, si vous l'aviez, hein, Valérie, sans doute.
2: J'ai entendu,
1: du tac au tac. Qui vient de sortir un nouveau single et un nouvel album hein, qu'on découvre aujourd'hui. Yeah. Ouais, Axel Red, le grand retour. Là, c'était son succès avec Renaud, bien sûr. Manhattan Kaboul. 3 points, Valérie, et donc l'occasion pour vous de tenter notre question à 2 points. Hein. C'est ce qu'on appelle la question blind test, qui va être musicale pour vous, Valérie. D'accord. Là, je vais vous demander de bien écouter, puisqu'on va jouer au jeu du mot caché dans une chanson. Chanson française, hein, bien sûr. Et on a caché un mot dans les paroles de cette chanson bien connue. Il va vous falloir le deviner et me le donner après avoir écouté, bien sûr, Valérie. Attention, vous avez 5 secondes, là, hein, pas plus. Si la collègue vous aide, il faut qu'elle souffle et que vous me répétiez avant 5 secondes. Dites-moi quel est le mot caché dans cette chanson.
2: Ah,

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1: De douceur
0: dans ce monde de brut, pour vous Valérie?
1: Oui.
0: Un peu de douceur?
1: Ah. Oui.
0: On vérifie.
1: Allez.
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0: Attention.
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0: Oui, Valérie, bravo.
1: Yeah.
0: Ah là là. Bravo.
1: Super.
0: Avec Jeanne Mas, bien sûr, vous l'aviez reconnue en rouge et noir.
1: Oui.
0: Et ça rimait avec cœur, avec douleur. Donc voilà, c'était mais pas évident forcément. Bravo, c'est bien douceur.
1: Ah non.
0: Bah voyez, malgré la petite première question sur l'Italie et le match de ce soir de foot.
1: Ah oui, c'est vrai. Alors ça, c'est dommage parce qu'on l'avait en plus, mais je l'ai pas dit.
0: Bon.
1: Et
0: Ah bon, c'est pas grave. C'est pas grave.
1: Ouais.
0: Ça n'a pas de conséquence puisque là, vous avez les 3
1: non.
0: points plus 2, 5 points, Valérie. Je vais vous demander de raccrocher le téléphone maintenant et puis de patienter un petit quart d'heure, 20 minutes. On a encore un ou deux candidats.
1: Okay.
0: Et puis bien sûr, on vous appelle si vous êtes tiré au sort pour vous offrir la console de jeu. D'accord, Valérie?
1: Ah, super, oui. Ok, pas de problème.
0: Bonne journée,
1: merci.
0: À très bientôt. Et bonjour aux collègues, à bientôt.
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0: Eh ben voilà, vous voyez, 5 points. Facile, non? Ça dépend. Des fois, c'est stressant. Allez, vous jouez encore pour regagner cette console de jeu Nintendo.

0: Magnifique chanson, votre chanson, Your Song, c'était bien sûr Elton John.
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0: Avec encore une belle idée de sortie dans la région pour ce week-end, hein, c'est le festival folklorique d'Aulnay-de-Saintonge qui s'intègre au cœur de la traditionnelle frairie annuelle. L'événement est entièrement gratuit et il se déroule dans le centre-bourg ainsi que sur la place du château d'Aulnay ce dimanche 4 octobre avec dès 10h30 l'ouverture du marché local. À partir de 15h, une grande déambulation et un défilé de la troupe interfolk accompagnée d'un char mexicain à travers les rues du centre-bourg. Dès 16h, des spectacles, des animations suivies par le rythme entraînant d'une batucada. Et puis enfin, on continue une fête foraine qui sera installée sur la place du château avec de nombreux manèges et des attractions pour toute la famille. Alors venez partager l'émotion, la richesse du patrimoine d'Aulnay-de-Saintonge dans une ambiance unique, folklorique, chaleureuse. C'est le festival folklorique d'Aulnay-de-Saintonge et c'est donc ce dimanche.
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0: Vinny Dill, Vanessa Paradis. C'est Jacques qui va tenter sa chance maintenant à Objectif 5 points et tenter de gagner cette console de jeu Nintendo Switch. Bonjour et bienvenue Jacques.
1: Bonjour David.
0: Vous êtes dans les Deux-Sèvres, vous Jacques, c'est ça?
1: Voilà, dans... ouais. Oui, j'écoute sur internet.
0: Ouais. Dans quelle commune exactement, vous Jacques, dans le 79?
1: Assel-les-Jumeaux.
0: Assel-les-Jumeaux, ah, je ne connais pas non plus. Hein,
1: c'est au sud de Thouars, entre Thouars et Parthenay.
0: D'accord, ok.
1: À côté d'Herbault.
0: D'accord, mais comme vous êtes un grand fan de jeux vidéo, si je comprends bien Jacques, vous avez dit je vais tenter ma chance et tenter de gagner la Switch à la radio. Bah ouais, c'est-à-dire que fan de jeux vidéo, c'est vous jouez plutôt à quel jeu, vous alors du coup Jacques?
1: Je joue à des jeux de rôle, des trucs comme ça.
0: Ah
1: des...
0: ouais.
1: Ouais, d'accord. J'aime bien Assassin's Creed.
0: Ah ouais, ok, d'accord, ouais. Je peux vous demander votre âge Jacques?
1: 60.
0: Eh oui, parce que depuis le début, bah, beaucoup jouent pour les enfants, mais il y a les grands aussi qui jouent, hein, Jacques. Moi aussi, je joue de temps en temps aux jeux vidéo, donc pas de souci. Bien sûr, alors cette console, elle serait pour vous, mais peut-être que vous pourriez jouer avec...
1: Sur le portable.
0: Le portable aussi, ouais. Ouais. Bon, là, vous avez la Nintendo Switch et l'édition Mario Collector, en plus. Elle est plutôt...
1: Mario, c'est bien.
0: Ouais, elle est très très bien, effectivement. Elle est en jeu, et il faut répondre à mes questions, hein, Jacques, hein, pour la gagner. Et puis, si vous avez les bonnes réponses et les 5 points, après espérer être tiré au sort, hein, tout à l'heure aux alentours de midi moins 10. Mais on n'en est pas là. Okay. Première question, écoutez bien. Jacques, dites-moi quel est le nom du serment prêté par tous les médecins avant de commencer à exercer? Hippocrate, Hippocrate.
1: J'avais plus le nom.
0: Non, voilà. Et puis le jeu, c'est de l'avoir justement, et en moins de 3 secondes, c'est la petite difficulté, effectivement. Mais c'est pas grave, je rappelle qu'il y aura 2 erreurs de ne pas savoir sur 2 questions. Là, on est sur une question musique ou chanson. Quel chanteur, donc là, il me faut le nom d'un chanteur, hein, Jacques, a connu le succès avec Lucie, Millésime ou Fan?
1: Pascal Obispo.
0: Bravo, là vous l'avez. Si j'existe, j'existe. Et sa chanson Fan, là. Qui avait un peu écrite et composée un peu en hommage à...
1: Paul Nareff.
0: Ouais, et Paul Nareff, il n'avait pas aimé du tout. Il lui avait fait savoir, donc
1: non.
0: C'est dommage, ils sont pas copains du coup. Mais bon, c'est... il y avait d'autres succès, bien sûr. Pascal Obispo, il y avait L'Importance c'est d'aimer et plein plein d'autres. Ça vous rapporte un point, bravo Jacques. Troisième question. Quelle ville de Belgique est surnommée la Venise du Nord?
1: Anvers.
0: Ah, c'était bien tenté, effectivement. Anvers, c'est bien une ville belge. Mais c'est pas Anvers, c'est la ville de Bruges. Parce qu'à Bruges, il y a de nombreux canaux, un petit peu comme à Venise, justement, d'où son surnom de la Venise du Nord. Mais c'était Bruges que j'attendais comme bonne réponse. Aïe, deux erreurs. Ça y est, Jacques, les jokers sont utilisés. Mais pas de panique, hein. Vous pouvez avoir la bonne réponse et les bonnes réponses. On est dans du sport maintenant, Jacques. Dites-moi qu'est... Ah mince, oh, mais bon, écoutez bien. Quelle athlète française, plusieurs fois championne olympique, était surnommée la gazelle?
1: Je l'ai pas.
0: Aïe, aïe. Ouais, elle a... elle a allumé la flamme olympique aux Jeux de Paris, aux côtés de Teddy Riner, notamment. C'était Marie-José Pérec.
1: Ah oui.
0: Championne olympique, la gazelle, hein, notamment.
1: Sur...
0: Ouais, 200 mètres, 400 mètres. Et... Aïe, aïe, aïe. Là, on a une erreur de trop, Jacques.
1: Enfin,
0: il manquait une bonne
1: tant
0: réponse.
1: Pis,
0: tant pis, oui. C'est qu'un jeu, hein. C'est comme aux Jeux.

0: La nouvelle chanson de Mylène Farmer sur Ici La Rochelle. C'est à qui le tour ?
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0: Il est 11h45 précise, nous accueillons en ce vendredi notre dernier candidat de la semaine. Bonjour André.
8: Oui, bonjour.
0: Sur le fil, hein, pour tenter de gagner cette console de jeu Nintendo Switch, édition Mario Collector. André, c'est vous qui êtes fan de jeux vidéo ou plutôt les enfants, les petits-enfants ?
8: Non, moi, ouais, c'est, ça n'a jamais été trop mon truc, c'est bon. pour ma fille.
0: Ah, pour votre fille, bah oui, forcément. Elle a quel âge votre fille, André, à peu près ?
8: Bon, elle a 18 ans.
0: 18 ans, ouais, bah oui, il n'y a pas d'âge. Tout à l'heure, on avait un candidat, il avait 60 ans, il joue toujours aux jeux vidéo, il y a les plus petits, les enfants. Ce qui est bien avec la Switch, justement, on peut jouer à tous les âges, hein, tout dépend des jeux qu'on va y mettre dessus, mais elle pourra jouer soit toute seule sur sa console, soit sur la télé, pourquoi pas, avec des copains, des copines. Et vous, peut-être qu'elle va peut-être réussir à vous convaincre, non, André ? Non, c'est vraiment pas votre truc, les jeux vidéo.
8: J'essaierai.
0: Il y a des jeux de sport, des choses comme ça, par exemple, le tennis, vous êtes. C'est quoi, vous, vos centres d'intérêt plutôt, alors, André, le sport, par exemple ?
8: Le vélo.
0: Ah, ouais, faites des sorties souvent à vélo, ouais.
8: Oui.
0: Combien de kilomètres vous faites, vous, André ?
8: Pardon, excusez-moi.
0: Je disais combien de kilomètres vous faites, vous, à vélo, en général, quand vous sortez ?
8: 10 kilomètres, 15 kilomètres.
0: Oh, c'est bien, ouais, c'est bien, ça entretient, André, hein, ouais. Dans la campagne de Rioux, hein, c'est là que vous habitez, André, je crois.
8: Voilà.
0: Bon, allez, on

0: On va essayer de voir si vous allez la gagner, cette console, André, console de jeux vidéo. Il faut avoir les bonnes réponses à mes questions. Au moins 3 bonnes réponses dans un premier temps. Voici ma première question. Et André, attention, 3 secondes, pas plus, pour me donner votre réponse. Dites-moi, dans quel jeu de bistrot peut-on faire des râteaux, des pissettes et des gamelles?
1: Au bridge?
0: Ah. Non, j'étais sur un jeu de bistrot. C'est vrai qu'on joue au bridge dans les bistrots de temps en temps, mais on joue surtout au baby-foot. C'est au baby-foot on fait les gamelles. Oui. C'est vrai quand la balle rentre dans le but et elle ressort. Alors les pissettes et les râteaux, là c'est un peu plus technique, mais les gamelles, les râteaux aussi. Bon, c'est pas grave, André. Pas de point sur cette question, mais peut-être sur celle-ci. Écoutez bien, dites-moi, dans laquelle de ces chansons Charles Aznavour commence-t-il par « Je vous parle d'un temps que les moins de 20 ans ne peuvent pas connaître ». C'est quelle chanson ça? Écoutez.
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0: C'était la bohème, André.
1: La bohème, ouais.
2: La bohème.
0: Ah, c'est pas tout jeune, 1965, mais.
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0: Ah, c'est beau. Bon, aïe, attention, André. Là, ça y est, 2 erreurs, 2 jokers, il faut la bonne réponse à cette question. Dites-moi, comment est-ce qu'on appelle la marche pratiquée sur les sentiers de randonnée avec des bâtons dans les mains? C'est la marche...
1: La marche nordique.
0: Oui, là, bravo. Bravo. Un point. C'était... C'est bien, c'est la bonne réponse. Vous êtes toujours en course. Attention, quatrième question, André.
1: Attendez.
0: Il y a un avion qui passe au-dessus de vous, là, ou un train? Non.
1: Vous êtes... voilà. Non, mais c'est que j'ai fermé la porte, parce qu'il y avait une voiture.
0: Pardon, ok. Excusez-moi. Ouais, non, surtout, au cas où, ne soyez pas au volant en train de conduire pour jouer.
1: Non, vous inquiétez pas. Mais c'est que j'entends.
0: D'accord.
1: Ça ne capte pas très bien, c'est pour ça que je.
0: Ça y est. Bon, parfait.
1: Je suis dans un bureau, là, vous inquiétez pas.
0: Super, là, je vous entends bien, André, bien sûr, pas de souci. Et surtout, restez bien concentré, vous êtes toujours en course, il faut me donner maintenant un nom. Dites-moi, comment s'appelle la toque en fourrure d'origine russe munie de rabats pour les oreilles?
1: Une chapka?
0: Oui, c'est bien son nom, bravo André. Ah là là là, vous revenez en course, bravo. Ouais. Allez, 2 points, peut-être le 3e sur cette 5e question, il faut absolument là aussi la bonne réponse André. Dites-moi, quel est le nom de la forêt dans laquelle Robin des Bois est le roi des voleurs?
1: Pierre-Houd.
0: Ah yes, bravo André. Ah bah dites-moi. En fait, un vrai diesel vous André. Alors là, parti lentement, mais vous revenez en force. Eh bien oui, c'est la forêt de Sherwood, l'histoire de Robin des Bois et Petit Jean notamment, qui dépouille les gens. On va pas revenir sur l'histoire, mais c'est bien la forêt de Sherwood. 3 points André, ça va se jouer sur notre question musicale pour vous maintenant. Question blind test André, on va jouer avec le jeu de l'intro. Là on va écouter les tout débuts, les 15 premières secondes d'une chanson très connue. Il va falloir la reconnaître et me donner non pas le titre de la chanson, mais le nom du chanteur ou de la chanteuse ou du groupe. Ok André?
1: D'accord.
0: Écoutez bien.

0: Qui c'est qui chante ça, André, d'après vous?
1: J'entends pas bien, mais bon, je vais dire Mylène Farmer, mais...
0: Ouais, sans trop de conviction, ouais. On l'entendait faire un peu de... Mais c'est le début de cette chanson, pareil.
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0: Amel Bent, c'était la bonne réponse. Ouais. Okay. L'intro de la chanson, ma philosophie, qu'il a révélée bien sûr au grand public il y a une petite dizaine d'années maintenant, peut-être un peu plus. C'était Amel Bent. Aïe, André, mince. Ah, oh, c'était une belle partie quand même. Hein. Ça s'est mal terminé, on va dire, mais vous étiez mal parti, bien revenu. Malheureusement, il fallait me donner le nom d'Amel Bent et Mylène Farmer n'est pas la bonne réponse. Bon, André, c'est pas grave. Je vous dis à très très bientôt. À très bientôt, okay. Du côté de Rioux. Belle journée à vous. Au revoir, André.
1: Merci, vous aussi.
0: Merci. Au revoir.
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0: Bon, si vous êtes avec nous depuis 11h ce matin, vous l'avez sans doute entendu, il n'y a que Valérie qui a eu les 5 points à notre jeu aujourd'hui. Valérie qui habite à Cognac, qui est donc qualifiée pour tenter de gagner cette console de jeu Nintendo Switch édition Mario Collector d'une valeur de 340 euros. Mais hier, Claire également avait eu les 5 points. Claire qui habite à Lumeau était la seule hier aussi à se qualifier avec 5 points. Mercredi, c'était plus de gagnants. Hein. Nicolas qui a joué et qui habite à Saint-Jean-de-Liversay, il a eu ses 5 points. Pascal également de la commune des Trois Palisses en Charente. Et puis Emmanuel également en Charente à Brossac. Mardi, c'était Adrienne à Angoulins-sur-Mer qui a eu les 5 points. Et puis Anthony également à Tonnet-Charente. Et puis lundi, 3 gagnants à 5 points. Pauline à Jonzac, Mathieu à Saint-Médard-Adonis et Amélia qui habite à Nersac. Et d'après mon petit tableau, personne cette semaine n'a réussi à faire les 5 bonnes réponses sur les 5 premières questions. Donc pas d'inscription deux fois. Donc tout le monde a la même chance de gagner maintenant par tirage au sort. J'ai donc procédé au tirage au sort maintenant avec tous ces gagnants. Déjà bravo, même si vous ne gagnez pas la console, je vous dis bravo parce que c'est pas évident toujours de faire les 5 points. Et puis on a passé par moments, parfois des bons moments à la radio. Bravo à tous. Et maintenant notre gagnant ou notre gagnante, je vais juste appuyer sur un tout petit bouton de mon logiciel informatique et de mon ordinateur qui va me ressortir un gagnant ou une gagnante. C'est parti, on attend. Voilà, le nom est ressorti. Et je vais demander à Laurie, qui est au standard, de nous appeler notre gagnant ou gagnante dès maintenant. Alors, ayez bien l'œil sur le téléphone, on va l'accueillir juste après cette chanson de Black, Wonderful Life. À tout de suite.

0: chanteur qui se faisait appeler Black et qui chantait la Wonderful Life. Ah, et comme chaque vendredi, je vais encore faire des déçus, des malheureux. Hein. Je pense à Pauline, à Mathieu, à Amélia, à Adrienne, à Nicolas, à Pascal, à Emmanuel, à Claire ou encore à Valérie qui ont eu les bonnes réponses et les 5 points. Mais je vais faire un heureux, et cet heureux, il s'appelle Anthony. Bonjour et bravo. Bonjour. Anthony.
1: Bonjour, merci. Oh, trop bien.
0: C'est gagné, bah ouais, Anthony.
1: Okay.
0: Vous avez joué c'est mardi dernier que vous avez joué, Anthony.
1: Oui.
0: Ouais, vous habitez à Tonnet-Charente. Rappelez-moi, c'est pour jouer avec vos enfants, peut-être.
1: Oui. Oui,
0: votre fiston. Ah ouais. Comment il s'appelle votre fiston, Anthony?
1: Titouan.
0: Eh ben ça y est, vous pouvez lui dire maintenant, elle est gagnée, hein, c'est sûr, Anthony. Non seulement vous avez joué, vous avez vos 5 points, et là vous avez été tiré au sort pour Titouan, pour jouer à la console de jeu.
1: Je vous remercie.
0: Allez là dans nos bureaux, hein, vous pouvez la récupérer quand vous voudrez, bien sûr, Anthony.
1: Lundi.
0: Ouais, quand vous voulez, dès lundi si vous le voulez, il n'y a pas de souci pour jouer avec. Ouais, vous pas trop, hein, vous n'êtes pas trop branché jeu.
1: Un petit peu Mario Kart ou des trucs comme ça.
0: Ah oui, quand même. Ouais. Ah ouais, quand même. Bon, là, je ne vais pas trop vous retarder. Je crois que vous partez pour le boulot, c'est ça, Anthony?
1: Ouais, là, je suis au travail, ouais.
0: Ah oui, donc vous embauchez à midi? Non.
1: Oui.
0: Non. Un petit peu de retard. Bon, voilà. Écoutez, Anthony, bravo encore une fois. Je crois que c'était pas la première fois que vous jouiez avec nous, hein. Vous avez bien insisté,
1: ouais. Il y a des années, je jouais aussi quand il y avait
0: Laurence Ternet
1: et tout.
0: Ah oui, il y a quelqu'un bien, il y a du temps. Ah bah oui, effectivement. En tout cas, bravo. Vous voyez, votre fidélité vous récompense aujourd'hui, Anthony. Bravo à vous.
1: Merci à vous.
0: À très, très bientôt. Merci à vous. Et puis, bien entendu, il faut bien insister à notre jeu. Voilà, quand c'est pas la première fois, ça peut après gagner d'autres fois. Donc, n'hésitez pas dès lundi à rejouer. Il y aura des invitations pour aller au Puy du Fou à gagner dès lundi.
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0: Eh oui, le temps passe. Passe trop vite, hein, c'est vendredi 2 octobre aujourd'hui, il est midi. Le journal Les Infos présenté par Gérald Paris.
3: 400 lycées fermés ou bloqués en France, dont ceux de Dautey et de Saint-Exupéry à La Rochelle. Le mouvement lycéen prend de l'ampleur avec des dégradations également dans les deux Charentes. 15 personnes interpellées hier en Charente-Maritime, 6 personnes en Charente. Et ce matin, à Angoulême, dans le secteur de Marguerite de Valois, un face-à-face, encore une fois, s'est produit entre les forces de l'ordre et les lycéens. Une élève a été blessée au visage. Maxime Glorieux, notre correspondant, était sur place.
4: Scène de panique aux abords de ce lycée d'Angoulême. Sur un bout de trottoir, une adolescente est touchée à la tête. Autour, lycéens et élus forment un cordon en attendant les pompiers.
5: Il y avait beaucoup de sang, parce qu'au niveau de la tête, de toute façon, le sang, ça coule énormément.
4: C'est Inès, une ancienne du lycée, qui l'a soignée. Ses mains sont recouvertes de sang.
5: Elle s'est pris le tir de mortier dans la tête. C'est ce qu'elle a dit. Elle a dit que c'était un tir de mortier.
4: Ces mortiers seraient tirés, entre autres, par des jeunes extérieurs au lycée. Et pour Théo, élève de première, il ne reste plus que la violence.
6: C'est un mauvais moyen, mais du coup, ils nous entendent et ils voient qu'on est là. On a essayé de parler au chef de la police. Et dis-moi, c'est pas mes affaires, si vous voulez ça, aller parler au rectorat du droit, je sais pas quoi.
4: Avec le risque de ne plus être écouté, regrette Maëlys en terminale.
7: Non, on fait du 10 heures par jour, donc c'est énorme. Même si on est d'accord que quand on va travailler, on fera du 35 heures. Je rentre chez moi, je mange, je dors et je repars. Donc en fait, je vis plus, je vois plus les profs que ma famille.
4: Écharpe tricolore en bandoulière, le député LFI René Pilato lance un appel au calme.
8: Vous devez vraiment toujours avoir une lutte non violente.
4: Et de répondre aux critiques sur l'implication de la France insoumise dans le mouvement.
9: Jamais la France insoumise initie des mouvements. Ils sont initiés par les lycéens. Et si la cause est juste, et elle est juste, on les soutient.
4: Le jeu du chat et de la souris entre lycéens et forces de l'ordre a duré toute la matinée. Et des manifestants se préparent déjà à se mobiliser la semaine prochaine.
3: Reportage de Maxime Glorieux à Angoulême et puis à La Rochelle avant de se rassembler à 13h tout à l'heure, place de Verdun. Les lycéens se sont une nouvelle fois rassemblés devant l'établissement Vielle-Jeu. Et là aussi, ça s'est mal terminé, Tanguy Sanlaville.
10: Des palettes et des poubelles en feu, des barrières devant les grilles, plusieurs centaines d'élèves sont rassemblés devant le lycée. C'est le cas de Léo qui vient porter les revendications des lycéens.
11: On va faire passer le message. Nos classes, elles sont surchargées, qu'on n'a pas assez de matériel pour les cours. Dès qu'on sort des cours, on rentre à la maison, on n'a même pas le temps de dire bonjour à notre famille. Après, on repart directement pour notre activité, on rentre, on mange, on va dormir.
10: D'abord rassemblés devant les grilles, les lycéens se décalent derrière des barrières. Ils font face au CRS et certains prennent le mégaphone, notamment Lila, élève de terminale. Aux côtés de 5 autres adolescents, elle a rencontré le proviseur plus tôt dans la matinée.
12: Ils sont prêts à prendre des mesures. Elles ne sont pas assez radicales parce qu'il y a de l'ordre du département, de la nation, etc. Donc du coup, c'est compliqué. Il faudrait que tout le monde se mobilise et que ce ne soit pas que lycée 1-1 qui le fasse, que ce soit vraiment le gouvernement qui prenne en compte tout et pas simplement des lycées qui prennent cas par cas.
13: Autour de 10h30, les professeurs viennent à la rencontre des élèves pour instaurer un dialogue. Mais cette tentative d'apaisement ne fait pas long feu. Une demi-heure à peine plus tard, des jeunes lancent des projectiles et tirent au mortier sur les CRS présents. Les forces de l'ordre répondent et dispersent la manifestation à coups de gaz lacrymogène.
3: Tanguy sans la ville, des lycéens mobilisés, on l'a entendu, rejoint aujourd'hui par les étudiants. Une vingtaine d'universités en France sont bloquées. Celle de La Rochelle est fermée. À Rochefort, un rappel, un accident d'avion a coûté la vie hier matin à deux pilotes de la société Elixir Aircraft. L'appareil venait de La Rochelle et s'est écrasé dans le périmètre de la base militaire de l'armée de l'air à Rochefort-Saint-Agnan. Les gendarmes de la BGTA, l'unité spécialisée dans les transports aériens, mènent l'enquête pour savoir s'il s'agit d'une défaillance technique ou humaine. L'Hermione, la survie de la frégate se poursuit devant la justice. Le tribunal judiciaire de La Rochelle a prononcé hier la prorogation exceptionnelle du redressement judiciaire entamé il y a un an. L'association bénéficie d'un nouveau délai de 6 mois pour trouver des fonds. La frégate reste en cale sèche à Bayonne depuis plus de 5 ans maintenant. La coque du navire avait été endommagée par un champignon. En sport et en basket, c'est la deuxième journée d'Élite 2. Ce soir, le Stade Rochelais joue à Hyères-Toulon dans le Var. Le coup d'envoi est à 20h. Enfin, en football, l'équipe de France joue l'Italie et également ce soir, mais à Saint-Denis en Ligue des Nations à 20h45. Les Bleus, emmenés par Zinedine Zidane, restent pour l'instant invaincus sur leurs deux premières rencontres.
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3: Le beau temps joue les prolongations, David.
0: Ouais, grand beau temps, effectivement. Température voisine des 25 degrés cet après-midi, par exemple, sur l'ensemble de la région. Hein, un ciel bien dégagé. 23 à La Rochelle ou encore à Châtel-Aillon et 25 à Angoulême, à Cognac ou encore à Sainte. Et demain samedi, peut-être quelques nuages le matin, quelques averses, quelques gouttes, en tout cas plutôt au sud des Charentes. Mais dès demain après-midi, le soleil va revenir et ce sera un week-end plutôt agréable et même dimanche très très ensoleillé. Passez une belle journée, un bon week-end, je vous dis à lundi. Je vous laisse avec Kenora Malagré maintenant et toute sa bande. On vous dort bien ça à midi 5.
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14: Bonjour à tous, il est midi 5 sur Ici. Bienvenue dans votre nouveau rendez-vous quotidien. Ça s'appelle On vous doit bien ça. Parce qu'on est là pour vous rendre service. On sait à quel point la rentrée, l'année sera difficile. Alors on essaye modestement de vous aider. C'est votre émission. Et d'ailleurs, appelez-nous hein, tout au long de l'émission au 0810 055 056. Aujourd'hui, on va aborder, entre autres, un gros sujet sur l'or, bijoux en or, comment vendre sans se faire arnaquer. Entre autres, on va aussi parler avec Nordinata. Bonjour Nordine.
15: Bonjour Enora.
14: On va parler des sports méconnus qui sont bons pour vous, dis donc. On va aussi parler avec notre cher Audrazo. Comment ça va Audrazo?
16: Ça va et vous?
14: Comment éviter les arnaques? Je vais très bien, c'est un vendredi. Je ne vous cache pas que la veille de week-end, maman est en joie. Et on va aussi parler avec notre cher Valère des pompes à chaleur, c'est ça? Parce qu'apparemment il y a du leasing, on peut en bénéficier. Vous allez nous raconter ça tout à l'heure.
17: Absolument, bonjour à toutes et tous.
14: Bonjour cher Valère. Et puis, vous pouvez aussi nous laisser des messages vocaux hein, sur ce WhatsApp qui est gratuit, je le répète, 0810 055 056, comme l'a fait d'ailleurs aujourd'hui Jordan de Picardie.
18: Bonjour Nordine, j'ai pu voir que vous étiez assez musclé et j'aimerais avoir ce genre de carrure. Qu'est-ce que vous me conseillez de faire comme sport?
14: Oh là, vous avez bien fait de venir, Nordine.
15: Oh Jordan,
14: vous savez, c'est vrai qu'il a fière allure, notre Nordine
15: à
14: table.
15: Oui, mais on est tous le balèze de quelqu'un, donc je vais répondre à à Jordan tout à l'heure.
14: Ça commence. Alors, fort. Si vous découvrez l'émission, chers auditrices, chers auditeurs, c'est un numéro duettiste que nous avons entre Nordine et Valère. Vous allez voir, c'est très réjouissant. Nordine, on va répondre à cela dans une trentaine de minutes. Votre secret pour avoir ce corps de dieu grec, vraiment quasiment. Mais pour l'heure, je vous l'ai dit, on va parler or. En tout cas, bienvenue, c'est votre nouveau rendez-vous. Ça s'appelle On vous doit bien ça sur Ici. Il est midi 7, on est en direct ensemble jusqu'à 13h. Nous allons parler or. Est-ce que c'est un bon plan d'acheter de l'or en ce moment? On a mille questions et on a un expert avec nous qui va nous aiguiller dans ce vaste sujet. Il s'appelle Alexis Monceau. C'est le DG de Godot et Fils. On va l'accueillir tout de suite. Bonjour Alexis.
16: Oui, bonjour Madame Malagré, comment allez-vous?
14: Madame Malagré, excusez-moi, j'aime tellement, pardon. On me respecte si peu, vous savez. Non, merci beaucoup. On est ravis de vous accueillir, on va parler de tout ça avec vous dans un instant, mais notre cher Aude Razo va nous faire un petit topo.
19: Oui, petit topo. Pourquoi on parle de revendre de l'or pour vendre ses bijoux, etc.? Parce que les temps sont difficiles, parce qu'on a parfois des bijoux, des bagues, des bracelets, des colliers, Nora qui dorment au fond d'un tiroir et que ça fait partie des solutions peut-être pour trouver un peu de liquidité rapidement. Absolument. Quand on en a besoin. Deuxième raison, le cours de l'or, alors, il a un petit peu baissé. Mais ça reste intéressant parce qu'il crève les plafonds ces dernières années. Alexis Monceau pourra nous le confirmer, je pense. Il a atteint même un sommet là en début d'année. Donc qu'est-ce que ça veut dire très concrètement? Le gramme d'or actuellement, vous pouvez en tirer entre 30 euros et 110, 120 euros. Évidemment, ça dépend beaucoup de critères. Ça dépend notamment du nombre de carats. Donc l'or pur, 24 carats, c'est 119 euros le gramme. C'est la dernière donnée que j'ai trouvée. Okay. Donc ça veut dire que vous pouvez, sur un très bon bijou, là pour le coup on parle d'or pur, c'est plutôt rare, on en a forcément. Mais là vous pouvez en tirer plusieurs centaines d'euros, peut-être parfois plusieurs milliers, toujours, j'insiste, en fonction du poids et de la pureté de l'or. Sinon vous avez aussi l'or 18 carats, donc là c'est 75% d'or pur, donc vous allez un peu moins en tirer, mais vous êtes autour de 70-80 euros le gramme. Donc évidemment vous multipliez ça par plusieurs grammes et ça fait quand même des sacrées sommes.
14: Je vais aller faire les fonds de tiroir, moi je vais aller chez ma grand-mère, je vais tout faire. Alors Alexis Monceau.
19: Oui, Alexis Monceau, bonjour à vous. Fois qu'on a dit ça, je suppose que vous avez beaucoup plus de clients ces derniers temps.
16: C'est vrai qu'aujourd'hui, on voit énormément de clients qui sont finalement... En fait, aujourd'hui, ce qui est hyper intéressant dans le marché de l'or, c'est qu'il y a différents types de profils et il y en a de plus en plus qui commencent à se dire « j'ai de l'or dans mes tiroirs » parce que de ces derniers mois, comme vous l'avez dit, l'or a explosé. C'est incroyable. Et du coup, les gens, ils se posent des questions. Ils disent « combien vaut mes bijoux ?» Et en plus, en début d'année, il faut comprendre que l'or, malgré le fait qu'il ait quand même baissé, comme vous l'avez dit, énormément de personnes se disent, voilà, ça peut être une super aide. Et aujourd'hui, il y a beaucoup de grands-parents, de parents qui souhaitent aider aussi leurs enfants, leurs petits-enfants, en leur transmettant de l'or. Et à ce moment-là, on peut voir que ça permet énormément de choses. Ça permet de financer des études, ça permet également de financer les premières voitures, des apports immobiliers, parce que c'est de plus en plus tendu ces dernières années.
14: Bien sûr. Alors,
16: aujourd'hui,
14: attendez.
16: L'or, dites-moi.
14: Non. Avant que d'ailleurs que Valère nous dise à quoi il faut faire attention d'ailleurs quand on veut vendre son or. Moi, je voulais vous poser une question un peu basique, mais si on n'a pas d'or à la maison et qu'apparemment c'est une valeur un peu chouette en ce moment, on en achète où de l'or?
16: On peut en acheter dans des comptoirs spécialisés comme Godot et Fils. Du coup,
14: il se fait un peu de pub au passage. Il a bien raison.
16: Bien sûr. On est un peu partout en France.
14: Oui.
16: Et c'est vrai qu'il faut se tourner vers des acteurs qui sont quand même de confiance, parce que l'or, c'est un secteur qui est relativement simple. Il faut se tourner vers les bons partenaires parce qu'il faut expliquer comment ça fonctionne, que ça soit à l'achat comme à la revente. Mais c'est pour ça qu'on conseille énormément.
14: Mais admettons, moi j'ai pas beaucoup de sous, j'achète quoi? J'achète quoi qui peut prendre de la valeur? Combien j'achète d'or? Si par exemple, admettons, je sais pas, j'ai 100 euros, ça vaut le coup d'acheter 100 euros d'or? 100 euros, c'est déjà une grosse somme, mais...
16: 100 euros d'or, vous savez, les cours de l'or ont quand même pas mal explosé ces dernières années, donc aujourd'hui on est plus sur des entrées de panier moyen aux alentours des 400 euros sur la 10 francs Napoléon qu'on connaît très bien. Ou alors sur les 20 francs Napoléon, pièce iconique en France, mais on est plus aux alentours des 700 euros la pièce. Mais ce qu'il faut comprendre, c'est que aujourd'hui, c'est possible quand même de faire du DCA, mais plus sur des petits volumes.
14: C'est quoi du DCA?
16: Du DCA, c'est acheter de manière régulière des petits produits aux alentours des 400 euros. Aujourd'hui, c'est un peu les produits.
14: Les 400 euros.
16: Et tout à fait. Et c'est pour ça que personnes. Je suis entièrement d'accord. Mais c'est là où aujourd'hui, l'accès à l'or, c'est quand même quelque chose qui est un peu plus compliqué que ces dernières années. Mais ça reste quand même quelque chose de tangible, contrairement à d'autres actions.
14: Après, Valère, Valère Correa.
20: Alors, pardon, je mets une petite, un petit bémol sur tout ça. Hein. On ne fait pas de conseils en investissement. Les sujets d'acheter de l'or ou d'autres produits financiers, c'est complexe. Nous, notre boulot, ce n'est pas de dire ce qu'il faut acheter ou pas, parce qu'on peut acheter aujourd'hui de l'or, et monsieur, vous le savez parfaitement, on peut perdre 20 ou 30% de ce qu'on a misé demain. Hein. Donc, voilà, restons prudents aussi sur notre responsabilité là-dessus. Par ailleurs, quand on veut acheter, quand on veut vendre, pardon, ce métal précieux, alors c'est normal, c'est votre métier, hein. Vous dites que c'est formidable, etc. Mais on est aussi face à des situations où les gens vendent des bijoux de famille, ça fait mal au cœur, c'est pas facile. Donc, moi, je voulais quand même rappeler quelques bons réflexes. Et tout à l'heure, on parlera du prêt sur gage, qui peut être une alternative d'ailleurs.
14: Absolument,
20: à la vente.
14: Tout à fait,
20: c'est encore autre chose. Mais très rapidement, d'abord, il faut faire estimer plusieurs fois. C'est extrêmement important. On va pas chez un seul professionnel, mais on en fait deux, voire trois. On compare, on revient à ce fameux sujet de la comparaison pour bien voir si on nous dit à chaque fois la même chose. On fait peser aussi l'objet devant nous. Ça, c'est obligatoire. On doit constater le poids de l'objet. Et quand on l'a fait deux, trois fois, on est tranquille. On vend pas forcément au poids, parce que parfois un bijou signé vaut beaucoup plus cher que son pesant d'or. Donc, il faut aussi bien vérifier ce point-là. Et si vous avez un doute, allez chez un bijoutier. Et puis enfin, un contrat écrit, c'est obligatoire, et on se fait jamais payer en espèces. Ça, c'est aussi obligatoire.
14: Oh là là, interdit.
20: Oui, oui, oui. Ça, c'est absolument interdit. Mais voilà quelques règles de base.
14: Moi, j'ai plongé un jour.
20: À connaître.
14: Voilà. On va continuer à parler de ça. C'est passionnant. Alexis Monceau, le DG de Godot et Fils, reste avec nous. Si vous avez de l'or, si vous avez envie d'en vendre, d'en acheter, appelez-nous 0810 055 056. Pour l'heure, on s'écoute Stéphane Echer. Déjeuner en paix. On est ensemble jusqu'à 13h. Ça s'appelle On vous doit bien ça. Sur

0: Déjeuner en paix, Stéphane Echer. On en parlait d'ailleurs entre nous en antenne. En plus, il est très sympathique, Stéphane Echer, c'est un ange. On est ensemble jusqu'à 13h. 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
0: Midi 16, bon appétit d'ailleurs pour ceux qui sont, celles et ceux qui sont à table. Alors, on est au cœur d'un gros dossier sur l'or. Tout à l'heure, on parlera pompe à chaleur, puisqu'il y a des leasings possibles avec Valère Correa. On parlera aussi sport, des sports méconnus et qui fonctionnent avec notre coach sportif Nordine à table. Mais pour l'heure, Alexis Monceau, le DG de Godot et Fils, est avec nous, cher Alexis. Et nous avons déjà une auditrice qui nous a appelé. Vous êtes très très nombreuses hein, et nombreux au 0810 055 056, c'est votre antenne, on vous doit bien ça. Cécile qui appelle de Villefontaine dans le 38. Bonjour Cécile. Alors vous, histoire incroyable. Vous avez récupéré les chicots, si je puis me dire ainsi, en or de votre grand-père. Qu'est-ce que c'est que cette histoire?
2: Oui, j'ai fait une drôle de tête hein, quand j'ai reçu ça. J'ai trouvé ça un petit peu glauque. J'avais un peu de mal à comprendre le sens.
0: Mais attendez, vous les avez reçus comment, ces dents de votre papy en or?
2: À son décès, j'avais une boîte avec, il y avait des choses dedans, différentes choses, et il y avait les dents. Voilà. Il y avait des dents, des grosses molaires en or. Et puis, je les ai gardées un petit moment. Et puis, un jour, on m'a dit, mais non, mais va voir, va faire estimer. Puis, effectivement, j'ai eu une surprise.
0: Combien?
2: Voilà. Donc, j'ai rendu les dents de pépé, quand même. Les photos, je les ai gardées.
0: Non, mais c'est extraordinaire.
2: Les dents, je trouvais ça un peu.
0: Est-ce que je peux me permettre de vous demander combien vous a rapporté les dents de pépé?
2: Alors, je crois que j'avais 4 dents et j'étais pas loin des 500 ou 600 euros, un truc comme ça, parce qu'il y avait des petits bijoux. Et puis du coup, j'ai fait les tiroirs, les fonds de tiroirs,
0: vous pensez.
2: J'ai compris un peu. J'ai trouvé tous les petits, vous savez, les petits bouts de bijoux cassés.
0: Bien sûr.
2: Des choses comme ça.
0: Écoutez, pardon, mais vérifiez les dents de pépé, peut-être. Je ne sais pas, pardon, hein, je me permets de plaisanter, chère Cécile. Alexis, notre invité Alexis Monceau, ça vous arrive, vous, de récupérer des dents comme ça en or et de les estimer?
3: On récupère souvent les dents de pépé. Il y a beaucoup de clients qui viennent. Il y a beaucoup de clients qui viennent avec, du coup, comme le disait madame, des fonds de tiroir.
0: Ouais.
3: Ils viennent, du coup, tester. Et ce qui est hyper intéressant, c'est que même de plus en plus de clients commencent à venir pour savoir quel titrage d'or c'est, parce qu'il y a beaucoup de plaqués qui sont en circulation. Mmh. Et c'est là où c'est intéressant, le nombre de personnes qui viennent en pensant que ce sont des bijoux qui sont plaqués or, et au final, ça se révèle par être des bijoux en or 18 carats.
0: Vous nous direz d'ailleurs dans un instant comment reconnaître hein, le vrai or du plaqué, etc. Ça, on en parlera dans un instant. Enfin, c'est quand même fou. Audrazo.
4: Oui, en fait, je voulais aussi faire une petite recommandation parce que Valère a dit ce à quoi il fallait faire attention quand on vend ses bijoux, quand on vend son or. Il y a aussi des sociétés qui sont pas recommandables. Voilà, je vous le dis, il faut faire très attention à ça et je pense que Alexis Monceau sera d'accord avec moi. Des sociétés qui vous contactent par courrier, par mail, par téléphone, qui vous contactent spontanément. Là, c'est un peu limite et qui vous disent vous pouvez vous rendre tel jour à tel endroit, souvent dans un hall d'hôtel, un hôtel particulier, une salle des fêtes, et elles vont vous faire un prix canon. Je vous conseille de pas y aller. J'éclaire une auditrice qui m'avait contactée il y a quelques mois. Elle vendait des bijoux 18 carats et en fait la société qu'elle a trouvée là-bas lui en a donné pour moins de 4 euros le gramme.
0: Oh là là.
4: C'est un scandale total.
0: Ça, Alexis, on est d'accord que c'est n'importe quoi. Ça, c'est pas possible.
3: On est tout à fait d'accord et en plus certaines de ces sociétés payent même encore en espèces et c'est vraiment purement illégal comme vous l'aviez dit tout à l'heure. Et même moi, j'ai beaucoup de clients qui me disent voilà Monsieur Monceau, j'ai fait venir quelqu'un chez moi pour faire des estimations. Nous on dit toujours faire très attention, déplacez-vous en agence, contactez des personnes de confiance et si vous ne pouvez pas vous déplacer, on se déplace, on vous transmet notre pièce d'identité, on se présente et il faut vraiment faire très très attention, surtout en ce moment.
4: Voilà, donc à retenir, c'est qu'il faut se méfier des obscurs rendez-vous qu'on vous fixe par courrier, par téléphone. Allez en boutique et faites plusieurs boutiques, hein, c'est ce que vous aviez dit aussi Valère, parce qu'en fait vous pouvez très bien tomber sur des escrocs qui se mettent votre bijou dans la poche pour pas grand-chose et qui eux vont le revendre, mais alors beaucoup plus cher.
0: Valère Correa.
5: J'aimerais savoir comment c'est fiscalisé quand on vend de l'or, donc si je décide de revendre, alors moi les dents de pépé non c'est trop tard, mais enfin un bijou qui a son pesant d'or, comment est-ce que je dois le déclarer ensuite au fisc, monsieur?
3: Alors, comment est-ce que ça fonctionne? Je vais donner 3 exemples concrets. Déjà, les dents de pépé, faire très attention parce que c'est un produit qui est industriel. Donc, nous, profession, on se doit de vous collecter une taxe, 11,5%. Mmh. Et il faut aussi faire attention, tout bijou au-dessus de 5 000 euros, de manière unitaire, il faut collecter une taxe de 6,5%. Chez Godot & Fils, on collecte toute cette fiscalité, on la déclare pour vous au Trésor public.
5: Ok.
0: Oui, Nordine, vous avez une question ?
1: Oui, est-ce qu'il y a un registre qui existe sur les boutiques, justement, sur lesquelles on peut, avec lesquelles on peut se être fié, parce qu'au final...
0: Une sorte d'annuaire,
1: quoi. Je ne sais pas aujourd'hui, si je vends de l'or, je ne sais pas où aller.
0: Moi, pareil, je l'ai fait une fois, je vous l'avoue, j'ai fait absolument n'importe quoi, j'ai revendu une vieille montre, j'avais besoin d'argent, j'ai été chez le premier venu à Paris, et ça a été une catastrophe, je me suis fait avoir. Donc je suis d'accord, très bonne question, Nordine. Est-ce qu'il y a un annuaire, monsieur Monceau ?
3: Alors, il y en a, mais nous, ce qu'on dit beaucoup à nos clients, il faut souvent s'interroger sur les avis Google, il faut regarder déjà les grands acteurs historiques, il faut toujours, comme vous l'avez dit tout à l'heure, comparer avec plein d'acteurs différents, mais surtout regarder les avis Google, parce que des acteurs qui auront plus de 100 avis de manière organique et non payée, les gens vont beaucoup plus se retourner vers eux. Il faut vraiment aller sur des sociétés qui sont de là depuis très longtemps, et souvent les grands groupes, parce que les grands groupes sont quand même beaucoup plus beaucoup plus contrôlé que les petites structures.
0: Donc il faut vraiment. Oui, c'est vrai que ça sert à ça, au moins les avis Google. On va continuer de parler de ça avec vous, cher Alexis Monceau. On va continuer à parler or. Si vous avez des questions à nous poser, ça tombe bien, on a les réponses. Ça se passe au 0810 055 056. C'est une nouveauté qu'on va écouter. Tame Impala et Jenny s'appelle Dracula. Sur ici, on est ensemble jusqu'à 13h.

0: cette nouveauté, Tame Impala et Jenny Dracula, sur ici dans On vous doit bien ça?
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0: On vous doit bien ça. Il est midi 26, chers amis, c'est votre nouveau rendez-vous quotidien. On est avec toute la bande, Valère, Nordine, Audrazo. On est en train de parler d'or. Il est l'or, monseigneur, j'avais envie de la faire depuis une demi-heure, donc pardonnez-moi.
2: C'était tentant,
0: ça. Ouais, oui, c'était tentant, ce magnifique film avec Louis de Funès. Bref, nous avons une auditrice qui nous a appelé au 0810 055 056. On est toujours aussi avec Alexis Monceau, le directeur général de Godot et Fils. Bonjour à vous, chère Marie. Vous appelez de Molière-sur-Cèze. Bonjour Marie, bienvenue. Bonjour. Vous achetez un petit peu d'or alors, Marie?
3: Ben oui, j'ai eu l'idée il y a quelques années pour mes petites filles, parce que je ne savais plus quoi leur acheter. Et puis un jour, je me suis dit, ben, l'or est en train de monter. Donc, j'ai commencé à leur acheter des petits bracelets, des boucles d'oreilles, des trucs comme ça, tout en 18 carats.
0: Ça, alors, je peux me permettre de vous demander, Marie, un petit bracelet 18 carats, ça coûte combien? Vous savez, du coup.
3: Il faut compter plus de 100 euros. Ouais,
0: plus de 100 euros, d'accord.
3: Mais,
0: ouais. Donc, vous avez acheté plein de petits bijoux comme ça, en vous disant, ça va prendre de la valeur.
3: Voilà. Et puis, un jour, j'en ai discuté avec elles. Je leur ai dit de les garder, même si elles ne les portaient pas.
0: Ouais.
3: Parce que peut-être un jour, elles auraient besoin d'argent, mais elles pourraient les revendre.
0: Une mamie bien prévenante et bien maligne, si je puis me permettre. Cher Alexis Monceau, du coup, 18 carats, un petit bracelet comme ça, ça peut monter? Ça peut, je sais pas, quelques années après, ça peut coûter combien cette affaire? Parce que du coup, je vais aller acheter ça, moi, après. Dites-nous.
4: Alors, pour vraiment conseiller, il faut toujours faire aussi un petit peu attention, parce qu'il existe, pour quand on achète des bijoux en or 18 carats, il y a le produit neuf, du coup, qui coûte très cher, le produit d'occasion qui coûte déjà deux fois moins cher, et quand nous, on rachète de l'or, on est plus aux alentours des 80 euros du gramme. Et aujourd'hui, dans le marché de l'occasion, on est plus aux alentours des 120. Toutes les personnes qui ont acheté il y a quelques années, aujourd'hui, tout est rentabilisé avec la hausse de l'or.
0: Donc,
4: il y a quelques...
2: Après, ça peut baisser, quoi. Ça peut baisser,
0: c'est
2: un
0: ça,
2: jour.
0: Le risque, c'est ça.
4: Ça peut également baisser. On a ça, comme vous l'avez dit précédemment, en janvier, on a eu un pic historique à 150 000. Aujourd'hui, on a pas mal perdu. On est aux alentours des 120 000. Cependant, par rapport aux deux dernières années, on est sur des pics extrêmement hauts encore.
0: D'accord.
5: Mais qu'est-ce que vous faites de tout cet or, vous, une fois qu'on va avoir vendu?
4: Bah, nous, on achète du coup énormément de bijoux en or 18 carats, en 9 carats, 14 carats. Nous, ce sont des produits qu'on achète et qu'on va faire retransformer en produits finis comme des lingots. Mais après, comme il y a aussi des produits qui méritent d'être revalorisés, comme des bijoux art déco, de belles pièces, des bijoux de marque. À ce moment-là, on va les acheter en tant que produits collection et les reproposer à notre clientèle.
0: Et
4: on essaie quand même de préserver le patrimoine français.
0: Et son petit lingot, on le met à la banque ou on le laisse sous le matelas?
4: Non. Nous, ce qu'on conseille souvent, c'est vaut mieux louer des coffres de banque.
0: Ah ouais, quand même.
4: Et c'est très, il peut y avoir beaucoup de problèmes. Nous, on préfère toujours protéger nos clients.
0: Évidemment.
4: On propose aussi des services internes, mais on dit toujours, allez voir votre conseiller et mettez tout dans un coffre en banque, on ne sait jamais.
0: Évidemment. Valère Correr, vous allez nous parler du prêt sur gage aussi. Hein. Ça,
5: oui,
0: c'est
5: rapidement,
0: très
5: parce
0: important.
5: Que si vous n'avez notamment pas d'or ou pas d'argent, pensez aussi qu'un objet de valeur, ça peut vous dépanner finalement si vous avez un besoin de trésorerie à court terme, mais sans vous en séparer définitivement. Et ça, c'est le crédit municipal qui le propose plutôt. En fait, votre objet va servir de garantie. Vous l'amenez au crédit municipal avec une pièce d'identité, si possible une facture, et ils vont vous valoriser à 50 ou 80% du prix, vous mettre à disposition l'argent et vous récupérerez l'argent quand vous irez rembourser. Il y a un site, c'est prêtsurgage.fr.
0: Merci beaucoup Valère Correard. Merci cher Alexis Monceau, le DG de Godot et Fils. On vous embrasse très fort. C'est l'heure de l'actualité dans toutes vos régions, chers amis, grâce aux 44 locales de votre radio ici. À tout de suite.
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13: Le festival folklorique d'Aulnay de Saintonge s'intègre au cœur de la traditionnelle frairie annuelle. L'événement est entièrement gratuit et se déroule dans le centre-bourg ainsi que sur la place du château d'Aulnay ce dimanche 4 octobre. Avec dès 10h30 l'ouverture du marché local, à partir de 15h une grande déambulation et un défilé de la troupe interfolk accompagnée d'un char mexicain à travers les rues du centre-bourg. Dès 16h, des spectacles et des animations suivis par le rythme entraînant d'une batucada. Enfin, on continue. 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C'est donc ce dimanche 4 octobre.
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0: Midi 32, chers amis, sur votre radio Ici, on est ensemble jusqu'à 13h dans ce nouveau rendez-vous quotidien qui s'appelle On vous doit bien ça. Moi, je m'appelle Enora Malagré et la bande qui est autour de moi est constituée de Aude Razo, Madame Anti-Arnac, Valère Coréard, Monsieur Bonplan et notre éminent coach sportif Nordine Attab qui est là tous les vendredis. On est là pour vous rendre service parce qu'on estime qu'on vous doit bien ça. Les amis, on sait à quel point l'année est compliquée. On a parlé or la première demi-heure de l'émission. Continuez, hein, si vous avez des questions, ça se passe au 0810 055 056. C'est un numéro WhatsApp, il est gratuit. Et vous pouvez aussi laisser des messages vocaux, comme l'a fait un certain Jordan aujourd'hui.
16: Bonjour Nordine, j'ai pu voir que vous étiez assez musclé et j'aimerais avoir ce genre de carrure. Qu'est-ce que vous me conseillez de faire comme
5: il
16: sport
5: est fier.
16: Du tennis, de la course. Alors, autre chose peut-être. Merci beaucoup.
0: On a les auditeurs qu'on mérite qui sont tous plus adorables les uns que les autres. Et on a constaté que Nordine, les femmes se pâment et les hommes l'envient. Il s'est carrément levé, chères auditrices, chers auditeurs, pour répondre à Jordan. Alors, le secret de ce corps d'Alba.
17: Jordan, déjà, merci de donner du sens à ma vie. Je pense que j'ai réussi à ma carrière. Voilà, alors je vais vous donner cinq astuces, les cinq doigts de la main. Première, la régularité. Constamment, c'est-à-dire deux à trois fois par semaine, soyez réguliers. N'essayez pas de faire cinq séances dans la semaine et après plus rien la semaine d'après. Ça, c'est la première chose.
2: Séance de muscu, vous voulez dire ?
17: Séance de musculation, d'accord. Voilà. La deuxième, la patience. Soyez patient. Valère est en train de le découvrir depuis des années. Ça fait des années qu'il essaie d'être musclé et ça ne vient pas comme ça. Parce qu'en fonction de votre morphotype, vous allez avoir plus ou moins des résultats. Donc soyez très patient. La deuxième, l'alimentation. Le muscle, il a besoin d'essence. Et la meilleure essence pour le muscle, c'est la protéine. Donc vous avez dans les poissons maigres, les viandes maigres, les œufs, les légumineuses.
0: Premier degré.
17: La prochaine, c'est le sommeil et la récupération. Là aussi, votre muscle a besoin de récupérer. Et d'une séquence, si vous travaillez par exemple les pectoraux, laissez au moins 48 heures de récupération entre la même sollicitation du groupe musculaire. Et la dernière, le sens que vous donnez à l'entraînement. Forcément, vous allez voir ce qu'on appelle les muscles miroirs. Et ce qui est essentiel pour avoir un corps joli, j'ai envie de dire, et pour être balèze, c'est justement de travailler un ensemble de muscles. Et ça serait intéressant. Jordan, vous allez être balèze, je suis sûr. Je vous embrasse.
0: Vous voulez le corps de Zeus ? Vous écoutez Nordine Attab. Tout au long de l'année, je booste votre pouvoir d'achat. C'est 200 euros qui partent là, comme ça, immédiatement, à dépenser dans une grande enseigne. Et nous avons une gagnante. Elle s'appelle Liliane. Elle s'est inscrite sur le site ici.fr. Il y a une page dédiée. Bonjour, chère Liliane.
18: Bonjour. Comment allez-vous ?
0: Ah, très bien. Vous avez une voix tellement pleine de vie, en plus. Ça va, Liliane ?
18: Et bonjour à toute la bande.
17: Bonjour.
2: Bonjour.
0: Vous nous appelez via Ici Isère, qu'on embrasse très chaleureusement. Vous êtes retraité. Vous avez trois enfants et 10 petits-enfants. J'adore.
18: C'est exact.
0: Vous avez bien bossé. C'est gagné, Liliane. Extraordinaire. On est ravis de vous offrir ce petit complément, ma chère Liliane. On vous embrasse très fort.
18: Contente.
0: Et c'est, écoutez, my pleasure. Oh, j'ai envie d'être bilingue aujourd'hui, c'est vendredi. Prenez grand soin de vous, chère Liliane. On vous embrasse très, très fort. Oh là là, mais qui vois-je venir ? 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On est ensemble jusqu'à 13h, les amis.

0: on est ensemble jusqu'à 13h. Valère Correr, qui n'arrêtait pas de chantonner, qui a dit donc un petit beau brin de voix, dis donc.
1: J'adore cette chanson.
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0: Monsieur Bonpland, qui est chanteur à ses heures perdues en cette veille de week-end. On espère vous faire un peu sourire et vous donner surtout des bons plans. Évitez les arnaques, sculptez votre corps grâce à Nordinata, notre coach sportif. Pardon, je ris seul. Mais pour l'heure, nous allons répondre, pas du tout, enfin oui, il y a une problématique, on va vous dire, enfin une problématique, on a lu ça, on va vous dire si vous pouvez bénéficier du leasing sur les pompes à chaleur. Vous avez vu, c'est une émission très variée. Et si oui, comment qu'on fait, dis donc, monsieur Valère Correard, le chanteur?
1: Ah, alors, le gouvernement a lancé une offre intégrée pour aider les ménages modestes à remplacer leur chaudière au gaz ou au fioul par une pompe à chaleur. Alors, quand on dit leasing social, qui est souvent utilisé, en fait, c'est pas une location, évidemment, comme une voiture. On va pas vous installer une chaudière et puis la reprendre, hein. Ce serait quand même, non. On va vous permettre d'acheter l'équipement et vous allez rembourser le reste à charge par mensualité. Qu'est-ce que vous devez retenir? D'abord, l'offre concerne les propriétaires d'une maison individuelle et c'est sous condition de revenus. Premier point, d'accord? Ah bah oui. Enfin, le saucisson pousse pas sur les arbres non plus, d'ordinateur. Faut pas rigoler, là. Non, mais enfin.
0: Cette expression.
1: C'est normal. Vous vous rendez compte ce que ça va coûter? Bon, elle comprend quoi? L'installation d'une pompe à chaleur RO. Donc pas RR, vous avez deux systèmes. RO, c'est vraiment le meilleur système, le plus résilient et le plus efficient. Et puis, c'est sur celui-là que vous pouvez avoir de l'aide. L'aide moyenne annoncée est de 9 800 €. Donc c'est quand même pas mal, voilà. Alors attention, dans la majorité des cas, le remboursement est prévu sur 3 ans et 5 ans maximum.
0: D'accord.
1: La mensualité totale, c'est-à-dire le remboursement, l'électricité et la maintenance, doit rester au plus égal à l'ancienne dépense de chauffage. En gros, vous aviez 200 ou 300 € par mois de chauffage. Il faut que pour passer à la pompe à chaleur, vous continuez

0: Électrifions.
1: Électrifions la France.gouv.fr. Qu'est-ce que vous laissez? C'est pas moi qui ai décidé, c'est un nom de domaine bizarre.
0: Pourquoi pas?
2: Gouv.fr, moi ça me va.
1: Voilà, c'est ça.
0: Ah, Aude, elle est contente.
1: Non, mais parce que côté pompe à chaleur, Aude, je pense qu'il faut faire gaffe. Hein.
2: Oui, effectivement, il faut faire gaffe. Quelque chose que vous devez absolument avoir en tête pour ne pas tomber éventuellement dans une arnaque parce que les escrocs ont de la suite dans les idées, c'est que les services publics ne démarchent pas pour vendre des travaux. Voilà. Les services publics ne démarchent jamais pour vendre des travaux. Ça, il faut toujours l'avoir en tête, parce que là, évidemment, on parle d'aide de l'État, on parle de leasing, etc. Donc, il y a les petits malins qui vont se mobiliser, qui vont dire « je vais me faire passer pour l'État, pour la mairie, ou en tout cas, je vais dire que je suis mandaté par l'État, par la mairie, par l'ADEME, vous savez, l'Agence de Transition Écologique, et je vais aller toquer aux portes, ou je vais passer des petits coups de fil, et je vais parler aux gens de bilan énergétique, je vais parler aux gens de pompe à chaleur. » Si vous tombez sur quelqu'un qui fait ça, il vous ment. Voilà, il est mandaté par personne, en fait. Il ne représente que lui-même, puisque les services publics ne démarchent pas. La technique des escrocs, souvent, c'est de vous dire « ce sera bientôt obligatoire » ou « vous allez avoir des aides énormes, ça ne va rien vous coûter du tout, signez vite, regardez, ça va vite, ça va être génial, etc. » Il vous embrouille complètement, vous n'y comprenez pas grand-chose. On ne signe pas, et plus le vendeur est insistant, plus il vous noie avec des chiffres et des dispositifs, plus vous reculez. D'accord. C'est hyper important, la grande prudence. Donc renseignez-vous, et je dis toujours, quand vous devez faire appel à un artisan ou autre, faites la démarche vous-même. Méfiez-vous de l'artisan qui vient vers vous. Allez vers l'artisan.
0: C'est toujours un peu louche. Merci Aude Raso. Dans un court instant, Nordi nous parlera des sports méconnus, mais qui sont bons pour la santé. Mais pour l'heure, ça va nous faire beaucoup de bien en ces temps incertains. John Lennon, Imagine sur ici.

0: John Lennon, Imagine sur ici. On est ensemble jusqu'à 13h.
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0: Et jusqu'à 13h, on essaie de vous rendre service parce qu'on vous doit bien ça.

0: c'est votre antenne. Vous avez beaucoup de questions à nous poser. Ça tombe bien, on a beaucoup de réponses à vous apporter. Ça se passe au 0810 055 056. Marie nous a appelé. Bonjour, chère Marie, bienvenue.
1: Oui, bonjour.
0: Comment allez-vous, Marie?
1: Fort bien. L'Ardèche.
0: Vous appelez d'Ardèche.
1: Avec un bon soleil.
0: Ah là là, quelle belle région. Alors, vous souhaitez vous savoir, quelle est votre question d'ailleurs? Pardonnez-moi, j'ai oublié, Marie.
1: Eh bien, écoutez, moi, c'est bien bon de se faire payer par chèque, mais bon, je crains aussi, moi, par chèque.
0: Alors, c'est-à-dire qu'au moment de la vente, en fait, est-ce qu'il faut demander un chèque certifié? C'est ça la question, Marie.
1: Voilà, exactement.
0: Eh oui, très bonne question, Marie.
2: Marie, vous écoutez trop de Razo, vous avez peur de vous faire arnaquer dans tous les clubs russes.
3: Mais elle a bien raison,
4: bravo, voilà. Marie.
2: Non, vous n'allez pas avoir un chèque certifié, vous allez avoir un chèque barré, c'est-à-dire c'est un chèque ordinaire. C'est pour ça que ce qu'on expliquait tout à l'heure, c'est important d'aller dans une enseigne qui a pignon sur rue, c'est-à-dire un magasin qui va acheter de l'or, qui vient pas d'arriver, où le local est très très vide avec juste un petit comptoir. Allez dans un endroit qui est un peu une institution et il n'y a aucun risque. Enfin, a priori, vous êtes vraiment tranquille. Ils peuvent aussi vous faire un virement, ça c'est possible. Donc dans ce cas-là, vous pouvez avoir la preuve imprimée comme quoi le virement a été fait. Peut-être un virement instantané.
3: C'est peut-être plus sûr.
2: Hein, exactement, un virement instantané. Vous regardez sur votre compte directement si vous avez bien reçu l'argent, ma chère Marie.
0: Bah voilà, vous avez votre réponse, ma chère Marie.
1: Ben oui, mais vous savez, les Ardéchois, ils sont craintifs.
0: Ils ont bien raison, les Ardéchois et les Ardéchois, ils ont vraiment raison. On vous embrasse très fort, Marie. Passez une très belle après-midi.
1: Merci beaucoup. Bonne journée.
0: Bonne journée. Passez un bon week-end. On a beaucoup de questions au Drazo. On a une question, je me permets, aussi sur l'argent.
3: Oui, on a.
0: Évidemment, on a parlé or. Il n'y a pas de raison qu'on ne parle pas d'argent.
3: Oui, Antoinette qui dit qu'elle a des pièces de monnaie en argent. Elle voulait connaître le cours de l'argent. Est-ce que c'est intéressant ou pas?
0: Valère, la réponse à tout, j'adore.
2: Alors, le cours de l'argent aujourd'hui, il tourne autour de 61 $ l'once. L'once, c'est 31,1 grammes. On était à 48 $ début octobre 2025. Donc, vous voyez, ça fait 27%.
0: 30% pratiquement d'augmentation.
2: Vous êtes bonne en maths, c'est pas mal.
0: Alors, c'est ça comme ça. C'est le vendredi, je suis très maths.
2: Ouais, mais ça, on peut faire plein de calculs. Donc, oui, l'argent, mais encore une fois, il y a des questions de pureté de l'argent, il y a des questions de type d'argent. Donc, comparer deux, trois institutions qui achètent de l'argent et vous pourrez vous forger un avis.
0: Mes chers amis, si vous avez de l'argent, je parle du métal, et aussi de l'argent tout court, allez-y, ça sent bon. Nordine, vous aviez une question, Nordine Atab.
5: Ben oui, les Loiretains aussi sont suspicieux. et je me demandais au final, parce qu'on ramène pas des kilos, on ramène des grammes, et des fois ça peut être infime, ça peut être une petite,
0: petite bague.
5: Alors si c'est une bague, pourquoi pas, mais une petite pierre, j'avais peur justement que, quelle garantie on a lorsqu'on laisse justement ces grammes d'or, que ce soit bien le nôtre, lorsqu'on le récupère,
3: sur le pression gage, vous voulez dire?
5: Exactement, sur l'estimation.
0: Oui, on a un peu peur de laisser son petit bijou,
5: Exactement.
2: Oui, alors c'est vrai que le pression gage, c'est très réglementé, c'est très rodé aussi. Il y a beaucoup de gens qui utilisent le pression gage, ça pourrait même faire l'objet d'une émission complète. Vous y allez avec votre pièce d'identité, vous y allez avec un justificatif de domicile, on va vous remettre une attestation, on va vraiment consigner votre bien. Et pendant ce temps-là, ça va vous coûter un petit peu d'argent, parce que si on vous donne, admettons, 1000 euros, vous allez payer des intérêts sur ces 1000 euros. C'est-à-dire que quand vous voudrez aller récupérer votre bien, vous allez devoir donner un petit peu plus. Mais par contre, c'est parfaitement rodé et c'est vraiment un bon plan, entre guillemets, si c'est pour quelques mois et que vous êtes complètement coincé et que vous ne voulez pas perdre l'objet qui a de la valeur dans l'absolu, puis peut-être pour vous personnellement.
0: D'accord, merci Valère Coréard, merci Nordine d'ailleurs. Nordine, dans un court instant, nous parlera des sports méconnus mais bons pour la santé. À tout de suite sur votre radio ici.
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0: Je n'ai tout bonnement rien vu passer de cette émission. Il est midi 51. On est ensemble encore pour quelques minutes. C'est votre nouveau rendez-vous quotidien. Ça s'appelle On vous doit bien ça, vous l'avez compris. On est ensemble jusqu'à 13h. Mon cher Nordine, notre coach sportif, il me tarde les sports méconnus qui sont bons pour la santé. Alors ça... Tendez bien l'oreille.
5: Alors, je vais essayer de vous en proposer plusieurs, parce que ça touche tout le monde. Le premier, on n'en a pas trop parlé, le longe-côte. Le longe-côte, hein? Alors le longe-côte, concrètement, ce
0: Attendez,
5: sont
0: le longe-côte.
5: Le longe-côte, voilà, L-O-N-G-E.
0: Parce que là, j'ai compris le longe-côte, je me suis dit, qu'est-ce que c'est que ce truc? On longe un bébé, c'est le longe-côte.
5: Voilà, on va longer les côtes, et que ce soit les côtes... ou dans les lacs, en fait, vous faites des promenades avec de l'eau à mi-hauteur, au niveau des cuisses. Et vous allez vous promener...
0: Ah, je vois ça chez moi en Bretagne.
5: Notamment, mais maintenant, ça rentre pas mal dans les lacs. Et ce qui est intéressant, c'est que d'une part, vous allez créer du lien social, mais au-delà de ça, en fonction de la hauteur où vous aurez de l'eau, par exemple, mi-cuisse ou taille, la résistance sera plus ou moins importante. Et ce qui est intéressant pour les personnes en situation, par exemple, d'obésité, ou ceux qui auraient de l'arthrose, le fait d'avoir de l'eau, ça va permettre de démultiplier le corps, et c'est très intéressant. Et en plus, si vous achetez des petites palmes, un peu comme les canards, vous voyez, lorsqu'ils nagent, et bien là, vous allez pouvoir utiliser vos bras comme si vous tirez l'eau grâce à vos mains. Et grâce à ça, vous allez tonifier les bras. Donc, c'est hyper complet. Et on pourrait croire que, justement, c'est un sport dédié aux seniors, mais pas que. Au final, on le voit sur des plages ou dans certains lacs, et bien il y a des clubs liés aux enfants qui vont, justement, faire un peu de longe-côte.
0: Quand c'est froid, comme chez moi en Bretagne, une combi, et puis c'est parti, au Drazo.
3: Moi, j'étais en Loire-Atlantique cet été, et j'ai vu des gens qui faisaient ça. Au début, je me dis, mais qu'est-ce qu'ils font? Et j'ai compris après, en fait, j'ai dit, ah, mais c'est ça, ils font du longe-côte, donc ils marchaient dans l'eau. Effectivement, il n'y avait pas que des personnes.
0: Donc, le longe-côte, c'est ça,
5: hyper sollicitant. Et en plus, on peut le faire aussi à Paris, par exemple, dans les piscines. Vous achetez.
0: J'ai cru dans la Seine,
5: Non. Et vous faites des allers-retours comme ça, à partir du moment où il y a de l'eau jusqu'à la taille. C'est hyper efficace. Ensuite, bisous à Fabien. Le canimarche. Le canimarche, le canicross, le canirando.
0: Vous ne comprenez pas, bisous à notre vétérinaire Pierre Fabin.
5: Qu'est-ce que j'ai dit?
0: Ça y est, il a pris la grosse tête. Alors,
5: canicross, canirando, canimarche. En fait, l'idée, c'est de pouvoir sortir avec son chien. Alors, au final, le chien devient un peu le coach sportif. C'est-à-dire, alors que des fois, on pourrait ne pas être motivé, ben là, grâce à cette dynamique, au final, de couple, on va pouvoir créer ou recréer du mouvement. Et c'est intéressant parce que lorsqu'on habite sur du plat ou avec du dénivelé, eh ben c'est quelque chose qu'on va faire en régulier. Et surtout, il n'y a pas nécessité d'avoir une spécificité de chien ou d'être en forme ou en méforme. L'idée, c'est d'y aller progressivement. Il y a des clubs qui sont ouverts. D'ailleurs, il y a des si vous allez sur la Fédération Française des Sports et Loisirs Canins, vous allez retrouver justement plein de clubs qui vont vous permettre justement d'intégrer ces sollicitations pour ne plus rester seul avec votre chien.
0: Drazo, elle a fond.
3: J'en vois. Oui, mais j'adore.
0: J'adore, c'est trop mignon.
3: En forêt, il y en a effectivement qui courent, qui font du vélo avec leurs chiens. Moi, j'ai toujours un peu de peine.
0: Oui, et ils traînent un peu le vélo, les chiens. Ouais, mais ils adorent ça, ma chérie.
3: Non, mais est-ce qu'ils sont pas en difficulté? J'ai peur de faire mal aux chiens, moi.
5: Je vais vous dire quelque chose. C'est surtout les propriétaires qui sont souvent en difficulté. Parce qu'on se rend pas compte. Mais derrière, le chien, lui, il est heureux de courir. Et plus vous allez le sortir, plus ça va l'entretenir. Parce qu'il y a de l'obésité aussi chez les chiens qui s'installent. Mmh. Et que ce soit dans la rando et dans la marche, il y a juste besoin d'investir quelques euros. Vous allez dans les grandes surfaces de sport. Alors, c'est pas une laisse classique. C'est une laisse spécifique avec un harnais.
0: Voilà.
5: Et grâce à ça, tout de suite, après l'émission là, vous pouvez y aller et avec 10-20 euros, tout de suite, vous mettez...
0: Elle va partir avec son petit teckel au Drazo, elle va faire du longe-côte avec son teckel. Vous allez voir, franchement, ça va être magnifique.
5: Voilà. Et après, un petit coup de cœur qui est lié aux salles et la mise à disposition pour toutes les personnes en situation de handicap. N'hésitez pas à pousser les portes sur toutes les salles de remise en forme qui vous permettent d'avoir un accompagnement à pas, activité physique adaptée. Pourquoi je dis ça? Parce qu'aujourd'hui, il y a des structures qui sont liées, qui sont faits en fait, qui sont créés sur du plat, et vous avez la possibilité de vous entretenir. N'ayez pas peur, n'ayez plus peur. En adaptant les exercices, que ce soit avec des poulies spécifiques, avec des ergomètres qui vous permettent par exemple de pédaler avec les bras, ou s'il y a un coach adapté à pas qui vous permet d'avoir des exercices avec des élastiques, vous allez pouvoir vous entretenir. Et peu importe la pathologie ou le handicap que vous avez, normalement, et là j'encourage tous mes collègues à pouvoir se mettre à disposition de toutes les personnes du handicap, ouvrez vos portes parce qu'au final, il y a un vivre ensemble et que le sport, c'est pas juste pour telle ou telle personne. Et aujourd'hui, les salles de musculation, je vais mettre ça au conditionnel, devraient s'ouvrir davantage pour faire en sorte que les personnes peu importe l'horizon, on puisse s'entretenir. Donc,
0: je sais que vous aimez beaucoup le Cécifoot aussi, vous connaissez bien ça, c'est le foot aussi pour les personnes qui sont malvoyantes ou non-voyantes. Et d'ailleurs, si vous ne souffrez pas aussi de ce handicap, vous pouvez accompagner vos amis, hein, Nordine.
5: Et c'est ça que j'aime, c'est qu'au final, c'est plus la personne qui s'adapte au sport, c'est le sport qui s'adapte aux personnes. Et aujourd'hui, eh ben, il y a des sports comme le Cécifoot où au final, on va pouvoir jouer tous ensemble et on va adapter pour qu'on puisse avoir un handicap ensemble, même si face à l'obésité et la sédentarité, c'est la société qui est en situation de handicap.
0: Je suis complètement d'accord avec vous. Le Cécifoot, moi je l'ai fait une fois parce que j'ai une de mes meilleures amies qui est malvoyante. On vous met un bandeau, vous savez, comme les bandeaux pour faire dodo là, sur les yeux. Et je peux vous dire que ça vous remet aussi l'église au milieu du village. Ça vous permet de conscientiser aussi le handicap que traverse votre ami. C'est pas mal comme expérience. Je vous le recommande pour voir aussi ce que vivent nos amis ou un membre de notre famille qui souffre de ce handicap, parce qu'on est dans une société, dans un pays qui n'est pas très adapté, je trouve,
5: pas du tout,
0: au handicap. On en parlera, on consacrera une large émission sur ce sujet. Je sais que c'est un sujet qui est très sensible pour vous, cher Nordine Attab. Donc, n'hésitez pas aussi à vivre l'expérience, si je puis dire, pardon si c'est maladroit, pour conscientiser encore une fois ce que nos amis traversent.
5: Et c'est surtout que le sport doit rassembler et pas dissocier.
0: Absolument. Merci beaucoup, Nordine Attab.
5: Avec grand plaisir.
0: On va accueillir le deuxième gagnant du jeu. C'est une femme, elle s'appelle Muriel. Elle habite où, Muriel? Parce que je n'ai pas mes lunettes, je ne vois pas.
3: C'était dans les roues.
0: Dans les roues. Oh là là, il faut vraiment... Sachez-le, je suis presbyte. Voilà, je vous le dis. Muriel, bonjour Muriel.
4: Bonjour Enora, bonjour toute l'équipe.
5: Bonjour, bonjour.
0: Bienvenue Muriel. Alors vous êtes aide à domicile. Vous recherchez un emploi, donc on le dit quand même. Voilà. Un fils et deux petits-enfants. D'ailleurs, aide à domicile, nous allons consacrer au Draso une émission mardi aux aidants.
3: On a pas mal parlé des aides à domicile déjà. Exactement. Hier, en parlant des personnes âgées. Et mardi, journée consacrée aux aidants.
0: Exactement.
3: Donc appelez-nous si vous êtes aidant. On a très envie aussi de vous entendre.
0: 0810 055 056. Ma chère Muriel, je vous le savez, je booste votre pouvoir d'achat. Vous êtes inscrite sur ici.fr. C'est gagné. Ah, ça va faire du bien, ça. Exactement. On vous embrasse très très fort, Muriel. Prenez soin de vous. On est avec vous. On vous souhaite un très bon week-end, chers amis. Lundi, de quoi va-t-on parler lundi, Audrazo?
3: J'ai oublié. Démarchage téléphonique.
0: Mais oui,
3: ça fâche.
0: Ça nous enquiquine la vie. C'est insupportable. J'ai carrément levé un peu le ton. Merci, ma chère équipe adorée, pour cette merveilleuse semaine. Vous l'avez compris, c'est votre nouveau rendez-vous sur ici. Merci à toute l'équipe, à la régie. On se retrouve lundi, chers amis. Dans un instant, c'est le trésor de nos régions avec Benjamin Mathieu. Et coucou Benjamin.
10: Et coucou Enora, coucou à toute la bande. Dans le trésor de nos régions, on fait évidemment une large place à la mobilisation lycéenne qui prend de l'ampleur.
0: Merci beaucoup.
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0: Et merci à vous d'écouter ICI. Il est 13h. Les informations, Benjamin Mathieu.
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10: Bienvenue dans le trésor de nos régions. Une demi-heure de reportage et de décryptage au plus près de votre quotidien. Peut-être que vos enfants font partie des manifestants. Nous faisons une large place dans ce journal au mouvement lycéen qui prend de l'ampleur. Alors qu'un établissement sur quatre hier était mobilisé et qu'une vingtaine d'universités ce matin rejoignent la mobilisation. Le gouvernement qui tente de reprendre la main, le ministre de l'Éducation nationale enchaîne les réunions. Ce matin, il a reçu les organisations syndicales et les associations de parents d'élèves avant celle des lycéens. Cet après-midi, on sera à Périgueux également pour écouter Crainte et Division chez des lycéens qui ne sont pas forcément convaincus par les moyens d'action employés.
11: Ouais, j'ai un petit peu peur parce que j'ai peur que ça tourne un peu au fiasco. La plupart des gens ici ont des idées qui sont... On s'est enfermé, quand on a d'autres idées, c'est vrai que ça peut être mal vu.
10: Autre grand titre de cette mi-journée, on vous parle des preuves publiées par Mediapart concernant les propos antisémites de Jordan Bardella. On va également dans le Tarn, dans ce journal, avec une reconstitution importante pour les proches de Delphine Ossagel. Et puis c'est le retour d'un chauve adoré au Stade de France ce soir. Zidane, sur les lieux de ses exploits de 98, cette fois dans la peau du sélectionneur. Après une intense journée de mobilisation hier avec 1000 établissements concernés environ dans toute la France et plus de 200 blocus de lycées, le mouvement se poursuit aujourd'hui. 564 établissements sont perturbés à la mi-journée selon les chiffres qui viennent de nous parvenir. C'est un peu moins qu'hier. Coralie Moreau, bonjour.
12: Bonjour.
10: Vous êtes notre spécialiste police-justice à la rédaction de ICI. Alors on fait le bilan avec vous de cette mobilisation avec un retour à un calme relatif ce matin. Les actions qui sont un petit peu moins nombreuses.
12: Mais oui, en cause tout d'abord la fermeture de nombreux lycées, 400, soit un peu plus de 10% de l'effectif total, pour certains endommagés, pour beaucoup d'autres, c'est par crainte de nouveaux débordements. Des lycées aux abords desquels les manifestations ont été interdites, alors dans plusieurs villes, les élèves ont choisi de se rassembler. C'est le cas à Rouen par exemple, manifestation dans le calme, mais sous surveillance de nombreux cars de CRS. À Rennes, lycéens et étudiants bloquent un axe important de la ville, crispation donc avec les automobilistes. Dans d'autres villes encore, on note des tensions avec les forces de l'ordre. C'est le cas par exemple à Dijon. Ce midi, vous le disiez, on compte tout de même plus de 500 établissements perturbés. Chiffre en légère baisse par rapport à hier, avec des départs de feu, notamment dans trois lycées d'Île-de-France. C'est ce qu'indique en tout cas la région. Selon la police, à 10h, on notait une cinquantaine d'interpellations, et 4 fois moins donc qu'hier à la même heure.
10: Et Coralie, la crainte est vive après une situation qui semblait hors de contrôle hier pour le gouvernement.
12: Oui, vous le disiez, près d'un millier d'actions, 2000 interpellations. Le mouvement des lycéens a surpris par son ampleur et par les violences qui ont éclaté hier, avec une bataille de chiffres de part et d'autre. Le ministère de l'Intérieur annonce 300 policiers et gendarmes blessés sans notion de gravité. Le parquet de Paris indique ce matin avoir ouvert une enquête après la diffusion sur les réseaux sociaux d'images d'une policière agressée en marge des blocages. Les lycéens, de leur côté, dénoncent des violences. Plusieurs enquêtes ont été ouvertes par l'IGPN, la police des polices, pour des blessures grave liée selon les victimes à des tirs de flashball. À Tours, un lycéen touché à la tête a été hospitalisé. À Argenteuil, un autre est blessé à l'œil. Toujours dans le Val d'Oise, un adolescent souffre d'une double fracture de la mâchoire et presque toutes ses dents ont été cassées.
10: Merci Coralie Moreau de la rédaction de ICI. Et puis selon les chiffres du ministère de l'Éducation nationale, 170 élèves et 65 personnels de l'Éducation nationale ont été blessés depuis le début de ce mouvement. On part immédiatement sur le terrain dans le 13h de nos régions avec les reporters des 44 locales du réseau ICI. On va en Île-de-France où des blocages sont en cours. Nicolas Joly, bonjour.
13: Bonjour Benjamin, bonjour à tous.
10: Vous êtes devant le lycée Claude Monet, c'est dans le 13e arrondissement de la capitale, un établissement qui fait partie de ces 400 lycées fermés par les autorités aujourd'hui. Alors ce qui n'a pas empêché tout de même une centaine de lycéens de manifester de nouveau. Vous nous racontez comment ils ont réussi à contourner cette interdiction, mais a priori dans le calme.
13: Oui, ils ont dû ruser un petit peu pour faire un blocus malgré tout. J'ai rencontré Sarah et Eva, deux lycéennes qui revendiquent avoir participé à l'organisation. Fait important, elles n'ont pas vu d'intervention des policiers ce matin.
14: Généralement, juste ils rôdent autour pour vérifier que tout se passe bien.
15: En fait, on se lève plutôt pour pouvoir mettre les poubelles et organiser le blocus, justement pour que la police elle nous empêche pas de le faire.
14: Il faut savoir que parfois la police elle nous bloque avec les poubelles parce que si on se fait cramer devant le lycée ou quoi que ce soit, bah la police ça peut arriver qu'elle arrive pour justement enlever nos poubelles, etc. C'est pour ça qu'on fait des tours et on a des points de rendez-vous entre guillemets.
13: Toute une organisation, donc une volonté de maîtriser les choses aussi, qui n'a quand même pas empêché quelques dégradations. Lisa me montre des images qu'elle a filmées ce matin sur son portable.
16: On voit deux poubelles en train de cramer, des pompiers essayer de les... Ça a vraiment brûlé. Mais pacifiste, c'est bien, mais moi je trouve que ça se fait entendre et ça se fait vite oublier. Parce que comme ça casse rien, bah, ça pose pas de problème à l'État.
13: Les lycéens qui, sur place, blâment plutôt les jeunes d'autres lycées voisins qui seraient venus pour mettre le bazar dans leur blocus. Jude, lui, est étudiant à Tolbiac, la fac pas très loin, et il est venu avec une pancarte pour soutenir le mouvement des lycéens. Il regrette évidemment les interdictions de manifester comme ce matin.
17: Le fait d'interdire de manifester, c'est comme si on interdisait aux gens de s'exprimer, en fait, tout simplement. Quand t'interdis à quelqu'un de s'exprimer, la personne va juste devenir encore plus violente et c'est un problème pour l'État et pour les Français.
13: À présent, en tout cas, le calme est revenu hein, devant le lycée Monet, vous l'entendez derrière moi. Seuls quelques restes de poubelles brûlées nous indiquent qu'il y a eu une action ce matin. Quelques lycéens envisagent maintenant d'aller rejoindre d'autres blocus et d'autres sont finalement déjà rentrés chez eux.
10: Merci beaucoup Nicolas Joly en direct de la capitale. On accueille notre invité désormais, Carole Zerbib, bonjour.
18: Bonjour.
10: Vous êtes proviseur au lycée des métiers Nicolas Louis Vauquelin à Paris. Vous êtes membre du syndicat SNPDEN UNSA. Merci d'être avec nous. Le ministère de l'Éducation nationale a donné ce chiffre d'une quarantaine de vos confrères qui ont été blessés lors de la journée de mobilisation hier. Il y a également 170 lycéens blessés depuis le début du mouvement. Est-ce que ce blocage des lycées devient incontrôlable ?
18: Oui, je crois que là, on est face à une situation dramatique, dangereuse, incontrôlable, oui, comme vous dites, hein, avec un certain nombre, un nombre très important d'établissements impactés, des dégradations importantes, hein, avec des débuts d'incendie, vous l'avez évoqué, hein, à Paris, il y en a eu un certain nombre. Moi, je suis tout près, hein, du lycée Claude Monet, où j'ai pu entendre des tirs de mortier, hein, ce matin, et aussi des feux de poubelle, hein, voir des feux de poubelle. Donc oui, la situation est devenue incontrôlable. Et ce qui est très inquiétant maintenant, c'est l'atteinte aux personnes. C'est-à-dire qu'il y a des chefs d'établissement qui sont maintenant ciblés, ce qui nous expose à des dangers importants, et ce qui n'est pas admissible.
10: Alors, ces jeunes qui demandent plus de conditions dignes pour étudier, le remplacement de professeurs absents notamment, ou ils ont des craintes sur leur avenir, c'est des revendications qui, j'imagine, vous touchent, que vous soutenez même. Donc, comment on explique ce phénomène de violence dans le même temps ?
18: C'est ça qui est paradoxal, c'est que les élèves revendiquent des conditions d'apprentissage meilleures, hein. On les entend dire qu'il y a des établissements qui sont dans des états de bâtis pas très, voilà, très dégradés, et des travaux qui sont pas faits. Donc tout ça, on veut bien entendre. Et en même temps, les établissements sont dégradés et attaqués. Donc c'est quand même très surprenant. On peut aussi entendre, bien sûr, que c'est pas normal, et ça, syndicalement, on l'a aussi dit, que des élèves se retrouvent sans enseignants parce que les enseignants ne sont pas remplacés. Donc, il y a des revendications qui sont légitimes, qu'on peut entendre, qu'on doit entendre, sauf que là, le mode d'action n'est pas acceptable.
10: Carole Zerbib, ce matin, vous avez peut-être entendu Gérald Darmanin, le garde des Sceaux, proposer de faire payer les réparations des dégâts aux parents d'élèves. Est-ce que vous trouvez que c'est une bonne idée ?
18: Alors, ce qui est compliqué, c'est qui dégrade. Parce que souvent, ce ne sont pas nos élèves qui dégradent. Hein, ce sont des élèves extérieurs, même pas des élèves ou des jeunes extérieurs qui, eux, veulent en découdre. Et c'est bien pour ça que c'est compliqué. Hein. Quand on n'est pas face à nos élèves, c'est compliqué. Et quelqu'un d'extérieur a plus de facilité à dégrader que quelqu'un qui fait partie de l'établissement. Oui, maintenant, nous, c'est ce qu'on fait. Hein, quand une dégradation est faite à l'intérieur d'un établissement, et qu'on identifie qui a commis la dégradation, on fait un bon de dégradation et on demande aux familles de réparer. Donc, ça me paraîtrait normal que les auteurs de dégradation soient sommés de rembourser les sommes. Ah, oui.
10: Carole Zerbib, oui. Restez avec nous. On va d'abord partir à Périgueux à la rencontre de certains lycéens qui hésitent à s'engager entre discours anti-RN et les violences qui se multiplient. L'appel au blocus ne fait pas forcément recette auprès de certains lycéens. Et donc, exemple en Dordogne, devant la cité scolaire Bertrand de Borne, où vous êtes Valentin Plain.
19: Brahim, 16 ans, regarde le spectacle devant son lycée, comme il dit. Il n'a aucune envie de rejoindre ses camarades de classe pour tenir le blocus.
11: Ouais, j'ai un petit peu peur parce que j'ai peur que ça tourne un peu au fiasco. Puis j'ai pas l'habitude, j'ai jamais été dans une manifestation. Donc.
19: Malgré plusieurs appels au mégaphone, ce discours anti-RN que prononcent les lycéens, Brahim n'aime pas ça du tout.
11: Forcément, je ne partage pas vraiment les mêmes idées. La plupart des gens ici ont des idées qui sont ensemble, fermées. Quand on a d'autres idées, c'est vrai que ça peut être mal vu, mal perçu. Moi, je vois le RN et tout, alors je ne vois pas, le rapport avec ça.
19: Ils sont une centaine, comme lui, de lycéens qui ne veulent pas participer à la lutte. Trop peur de se faire punir. Ça agace Meryl, élève de terminale, en première ligne dans le blocus de son lycée.
20: Ils pensent que c'est rigolo et tout, qu'on fait ça parce qu'on n'a pas envie d'aller en cours. On s'en fout en fait d'aller en cours ou pas, c'est pas pour ça qu'on fait ça, c'est juste parce qu'on peut plus vivre comme ça. S'ils préfèrent ne pas se renseigner et que ça les fasse rire, faudra pas s'étonner que plus tard ils aient une vie déplorable.
19: Ça ne convainc pas les moins téméraires qui ont préféré attendre dans le parc juste en face le lycée, certains déçus de manquer les cours.
10: Voilà le reportage ici Périgueux avec un petit peu de techno dedans. Carole Zerbib, vous êtes toujours avec nous, proviseur au lycée des métiers Nicolas Louis Vauquelin, membre du syndicat SNPDEN UNSA. On le sait, les cours en distanciel sont instaurés pour 400 établissements aujourd'hui, qui sont donc fermés. Est-ce que c'est faisable ? Est-ce que c'est possible de mettre cette modalité de cours en distanciel dans ces établissements, alors en plein mouvement lycéen ?
18: Alors, bon, on n'est pas tout à fait prêt, hein, puisqu'on nous a demandé de passer du jour au lendemain à distanciel, hein, pour certains établissements. On l'a vu pendant le Covid, on s'adapte et on peut bien sûr arriver à le faire, à condition bien sûr que les équipements numériques nous permettent de nous mettre en distanciel. Hein. Vous n'êtes pas sans savoir qu'il y a eu une attaque informatique importante, hein, qui a causé des dégâts importants dans un certain nombre d'établissements, hein, et d'académies, hein, des systèmes informatiques qui fonctionnaient pas. Par exemple, en ce moment là, à Paris, il n'est pas possible de mettre en place le distanciel parce que l'ENT, hein, l'environnement numérique de travail, ne fonctionne pas, et la région nous a dit, hein, que ça allait être réparé dans la matinée. Mais vous voyez, ça commence déjà à poser quelques difficultés.
10: Et ben, on comprend bien que ce n'est actuellement pas vraiment possible. Merci beaucoup Carole Zerbib d'avoir été dans le 13h de nos régions. Je vous le disais dans les titres, le gouvernement, qui a été surpris par la rapidité avec laquelle ces blocages de lycées ont fait boule de neige, il tente de reprendre la main. Le ministère de l'Éducation nationale qui a annoncé le retrait de sa mesure visant à rendre payante l'inscription en BTS et en classe préparatoire dès hier soir. Et puis ce matin, donc, Édouard Geffray reçoit les syndicats d'étudiants et de lycéens rue de Grenelle, une manière de tenter d'ouvrir le dialogue. Alison Tassin, bonjour.
1: Bonjour.
10: Vous êtes journaliste spécialiste en politique et vous nous éclairez toute cette année dans le 13h de nos régions pour ici. Alors depuis hier, c'est surtout la France Insoumise qui est la cible du gouvernement, qui accuse donc ce parti radical de gauche d'instrumentaliser les lycéens.
1: Oui, on assiste depuis 24 heures à une prise de conscience tardive par le gouvernement de l'ampleur de ce mouvement lycéen débuté il y a 10 jours. Et cela se manifeste donc par deux points. D'abord, cette contre-attaque politique visant les membres de France Insoumise. L'entourage du Premier ministre pointe directement une manœuvre organisée, je cite, par LFI et ses proxys de l'ultra-gauche, assurant se baser sur un constat des services du renseignement français. Position qu'a fermement démenti le chef de file de la France Insoumise, Jean-Luc Mélenchon.
21: Nous ne permettons pas qu'on nous accuse de cette manière. Ce n'est pas que nous nous sentions gênés par notre solidarité avec le mouvement de la jeunesse. Mais voilà comment tout a commencé. Le premier événement a lieu à Créteil. Et il se trouve que ce lycée est dans la circonscription de Clémence Guettet. Par conséquent, les députés insoumis ont cette particularité par rapport aux autres, c'est que quand il se passe quelque chose, ils vont voir.
1: Le gouvernement tente de ne pas se laisser déborder par la situation qu'il qualifie désormais de violences urbaines. Il renonce par exemple aux frais d'inscription en BTS et en classe prépa annoncés hier matin. De l'autre côté, le garde des Sceaux Gérald Darmanin veut faire payer les dégâts par les parents des casseurs. Il a également demandé aux procureurs généraux la plus grande fermeté envers les auteurs de ces débordements.
10: L'éclairage d'Alison Tassin et un dossier complet est à retrouver sur ici.fr.
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10: À suivre dans le 13h de nos régions, le journal Mediapart qui publie les preuves après ces révélations d'écrits antisémites de la part de Jordan Bardella. Présenté comme le futur Premier ministre en cas de victoire de Marine Le Pen, le RN fait bloc et nie les accusations. C'est un moment très attendu par la famille de Delphine Ossaguel. Dans le Tarn, c'est une journée de reconstitution. Cédric Jubilard tente de prouver aux enquêteurs qu'il n'a pas prémédité le meurtre de son épouse. Et puis Zizou revient, la première du sélectionneur national au Stade de France ce soir. Et comme un air de « I will survive » dans l'air.
22: Pour être certain qu'il ne s'agissait pas d'un faux compte.
10: Alors, Mediapart persiste et signe. Le journal indépendant en ligne publie ses éléments de preuve après avoir révélé en début de semaine des écrits antisémites de Jordan Bardella, l'actuel président du Rassemblement National qui fait face à une intense polémique médiatique et la dénonciation de manipulation ou de pseudo-preuves du RN. Le journal joue donc la transparence en expliquant comment il a eu accès à ces messages. Fabrice Arfi, qu'on vient d'entendre, co-responsable des enquêtes pour le site d'information en ligne, était chez nos confrères de France Inter ce matin.
22: Pour être certain qu'il ne s'agissait pas d'un faux compte, d'une usurpation d'identité, d'une homonymie, nous avons demandé à cette personne de demander à Meta, donc d'extraire depuis les archives de Meta l'intégralité de la conversation avec Jordan Bardella. Et ça a été un moment important de l'enquête puisque ça nous a permis de pouvoir affirmer qu'elle n'a subi aucune espèce de modification ou d'altération depuis 2013. Conversation qui, au-delà des écrits antisémites, nous a permis de voir que ce Jordan Stéphane Bardella, donner des éléments de vie privée que nous avons pu vérifier de diverses manières, notamment grâce à l'autobiographie de Jordan Bardella, publiée 11 ans plus tard. Ce que nous voulons, c'est montrer la qualité de notre travail qui a été mise en cause et de manière extrêmement violente, non seulement par M. Bardella, et par la candidate à la présidentielle qui nous demande de porter des gilets pare-balles. Donc là, il joue un jeu extrêmement dangereux qui ne nous fait pas rire.
10: Et Fabrice Arfi qui dit également tenir les éléments de preuve de l'enquête de Mediapart devant pour la justice. De son côté, Jordan Bardella, lui, nie toujours que ces messages antisémites soient bien de lui, dénonce sur le réseau social X des pseudo-preuves, des montages grossiers et d'obscures captures d'écran manipulables. Derrière lui, le Rassemblement National, Marine Le Pen en tête, qui évoque une dinguerie, fait bloc Victoria Coussa.
2: Au Rassemblement National, on balaye. Les détails de Mediapart ne sont que des pseudo-preuves. Rien ne prouve leur authenticité, défend encore le député Jean-Philippe Tanguy. Le journal d'investigation vient à peine de publier ces nouveaux éléments que Marine Le Pen promeut comme si de rien n'était. Sa tribune sur la règle d'or budgétaire, pourtant prévue pour le lendemain. Peu importe la guerre totale, comme dit Jordan Bardella, lancée par un présumé système avec un S majuscule. Le message est clair. La campagne se poursuit et pas question de succomber aux doutes. Un lieutenant de Marine Le Pen se persuade en touchant du bois devant nous. Rien ne lui ressemble dans ses messages. À l'entendre, même adolescent, Jordan Bardella était trop ambitieux pour prendre un quelconque risque, surtout sur l'antisémitisme. Devant cet aplomb et l'offensive générale, un ancien cadre y voit une stratégie. Si la candidate dramatise autant le fond des accusations qui visent son dauphin, c'est selon lui pour mieux pouvoir l'écarter devant des faits incontestables. Chacun y va de son superlatif, dit-il, pour mieux se protéger.
10: Victoria Coussa pour ici. Il est 13h17. On passe à l'affaire Jubilard et une journée très importante pour la famille de Delphine Ossaguel. Dans le Tarn, une nouvelle reconstitution est organisée aujourd'hui dans la maison du couple à Cagnac-les-Mines et dans le champ où il a dissimulé le corps. Cédric Jubilard qui sera accompagné de ses avocats sur cette soirée du 15 au 16 décembre 2020 au cours de laquelle il a étranglé son épouse qui voulait le quitter. Théo Kobel, vous êtes sur place. Bonjour.
8: Bonjour.
10: Alors après ces aveux tardifs cet été, les autorités cherchent à savoir si ce meurtre a été prémédité.
8: Ah oui, c'est toute la question de cette deuxième reconstitution, vérifier si ces nouvelles déclarations de Cédric Jubilard, qui reconnaît, vous le disiez depuis cet été, avoir tué sa femme, correspondent bien aux éléments du terrain. Je me trouve actuellement à quelques centaines de mètres du champ où des ossements ont été retrouvés cet été. On voit loin les tentes blanches, les gendarmes s'activaient derrière, même si à la presse on est tenu très à l'écart. Cédric Jubilard est ici en ce moment même, dans ce champ, aux côtés de la juge d'instruction et des différents avocats du dossier, pour expliquer comment il a procédé à dissimuler le corps la nuit du drame. Un peu plus tôt dans la matinée, il était à 7 km de là, dans son ancienne maison de Cagnac-les-Mines, questionné pendant plus de 2 heures pour préciser les circonstances et comment il a tué sa femme, lui qui assure l'avoir étranglée sous le coup de la colère dans la cuisine. Là aussi, il s'agissait de vérifier ses déclarations en les confrontant au terrain, à la réalité. Il a essayé de comprendre aussi s'il a pu préméditer son geste, tout autant d'éléments qui doivent servir à mieux comprendre la nuit du drame en vue du procès en appel qui est prévu au printemps prochain.
10: Dans le Tarn, Théo Kobel pour ICI Occitanie. La première présidente de la cour d'appel de Toulouse, Chantal Ferreira, espère que ces fouilles pourront permettre de retrouver le crâne de Delphine Ossaguel. Il est déterminant pour la suite de l'enquête. Elle était chez nos confrères de France Info ce matin.
9: Nous espérons, à travers ces fouilles, retrouver d'autres ossements de Delphine Ossaguel, et notamment le crâne, de façon à pouvoir vérifier si les dires nouveaux de Cédric Jubilard sont compatibles avec les éléments matériels des ossements.
23: Les traces de coups, notamment ?
9: Exactement. On sait qu'on ne pourra pas... il semble dire maintenant qu'il a étranglé son épouse. Alors, il est évident que l'étranglement porte sur des tissus mous qui ne seront pas retrouvés. Mais il peut y avoir aussi, à travers un crâne, savoir si elle a reçu des coups, pas de coups.
10: Et vous pouvez également retrouver un dossier complet sur l'affaire Jubilard sur ici.fr.
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10: Après un été aux températures historiquement élevées, ce nouveau record, le mois de septembre, qui a été le deuxième mois de septembre le plus chaud jamais enregistré en France depuis 1900, selon les données de Météo France. C'est aussi un mois parmi le plus sec de l'histoire. Maintenant, une sécheresse historique sur le pays, nous dit Météo France. Et c'est dans ce contexte, que vous l'avez peut-être remarqué avec ce début d'automne particulièrement doux, que les moustiques sont encore très présents, notamment le moustique tigre qui continue de pourrir la vie, on peut le dire ainsi, la vie des riverains, puisqu'il pique à toute heure de la journée. C'est le cas en Gironde, où l'on s'inquiète aussi des conséquences sanitaires, avec 62 cas de chikungunya autochtone recensés, selon un dernier bilan de l'Agence régionale de santé. La maladie qui est donc transmise à l'homme par ces moustiques, des insectes qui prolifèrent, notamment depuis le début du mois de septembre. À Arcachon, où 14 personnes ont été diagnostiquées, le moustique tigre est aujourd'hui l'ennemi public numéro 1, Stéphanie Scoc.
3: C'est bien simple, en ville on ne parle que de ça. Il suffit de prononcer le mot moustique et d'ouvrir son micro pour entendre la complainte des habitants.
4: On peut même plus rester sur sa terrasse à toutes les heures en ce moment. C'est même plus le soir, maintenant c'est toute la journée. Ils sont plus petits qu'avant et on les voit moins, on les sent moins, mais quand ils vous ont piqué, c'est trop tard.
3: Ça agace, ça démange et en plus on risque d'attraper une sale maladie, s'inquiète Marie.
5: Surtout après l'été, c'est devenu abominable. On a tous été attaqués. C'est l'ARS qui doit décider si on démoustique ou pas, faire quelque chose, parce que bientôt, que si on est tous rattrapés par le chikungunya, le zika et la dengue, oui, on sera bien ennuyés.
3: D'habitude, c'est le syndicat intercommunal du bassin d'Arcachon qui gère les campagnes de démoustication, des traitements larvaires préventifs dans les marais. Mais le moustique tigre est un malin. Il se planque chez les particuliers, nous explique Yann Ichier. Il est le directeur adjoint du CIBA.
23: La spécificité du moustique tigre, c'est qu'il pond dans de très petites quantités d'eau et autour de maisons. 80-90% des gîtes sont situés sur propriété privée. On sait qu'il y a des zones, certains quartiers qui sont encore un peu préservé, mais je ne suis pas optimiste sur le fait que toute la zone urbaine vivra malheureusement le même niveau de nuisance dans les années à venir. Il y a quelques quartiers qui morflent plus que les autres, mais globalement, c'est toute la zone urbaine qui est concernée.
3: Pas de traitement miracle, les campagnes ciblées de l'ARS ont des effets limités et n'ont pas vocation à être étendues à l'ensemble de la Gironde.
10: À Arcachon, le reportage Ici Gironde.
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10: Votre rendez-vous, votre rendez-vous désormais incontournable dans le trésor de nos régions, les isoloirs de Dites-le Ici, qui toute l'année viennent à votre rencontre pour vous donner la parole et vous permettre de vous exprimer à quelques mois de la présidentielle. Coup de gueule, idée à mettre en œuvre, proposition à soumettre aux candidats, c'est un peu tout ça, Dites-le Ici. Et en cette semaine d'intense mobilisation étudiante, on vous propose d'écouter Solange de Metz, Georges de Guéret, Nicolas de Millot et Yannick de Louviers. Ils vous livrent leur vision de cette jeunesse qu'ils trouvent turbulente mais engagée et étonnante.
24: Ce qui me rend optimiste, c'est de voir une certaine catégorie de la jeunesse qui, à un certain moment, prennent à bras-le-corps les sujets les plus importants, notamment leur avenir, c'est-à-dire qu'ils ne se reposent pas sur leurs acquis, mais ils essayent de faire bouger les choses, et ça c'est plutôt intéressant de voir ces jeunes s'investir dans les différents domaines.
25: Cette nouvelle jeunesse peut nous parfois étonner, mais je pense qu'elle peut nous étonner positivement. C'est une génération engagée qui a de réelles convictions et qui est intéressante dans ses analyses.
26: Je crois que la jeunesse a les clés pour trouver des solutions à tout un tas de problèmes, y compris les problèmes qui sont antérieurs à eux. Mais j'ai confiance en la jeunesse pour améliorer les choses.
27: Je pense qu'il faut toujours avoir de l'espérance. Quels que soient les moments d'humanité, il y a toujours eu des crises, de gros problèmes. Actuellement, c'est vrai que la société n'est pas facile, surtout pour les jeunes. Pas pour moi, mais je pense qu'il y a plein de bonnes volontés, il y a plein de choses positives, on ne les montre pas assez. Donc toujours l'espérance et l'espoir.
10: Et si vous voulez vous aussi faire comme Georges, Yannick, Nicolas, vous venez vous exprimer et pour être diffusé dans le trésor de nos régions et sur nos réseaux sociaux en vidéo, un de nos 50 isoloirs sera forcément à côté de chez vous. Par exemple, demain, aux Journées de la Fourme à Montbrison avec Ici Saint-Étienne-Loire ou à Toussy dans Lyon pour la Foire de Toussy avec Ici Auxerre. Tous les isoloirs sont à retrouver sur ici. Sport.fr. On passe au sport et en cette rentrée, un brin agité, c'est probablement la seule personnalité qui fait l'unanimité. On se souvient des mots Zidane président projetés sur l'Arc de Triomphe en juillet 98. Ce soir-là, Zizou plantait deux têtes en finale contre le Brésil et offrait le titre ultime à une France qui chavirait dans le bonheur. On parlait alors d'une France black blanc beurre. Et même si on ne parle que de foot, le retour de Zidane au Stade de France ce soir, cette fois comme sélectionneur pour France-Italie, c'est de la Ligue des Nations. Ben c'est un peu plus que du sport. Le sélectionneur lui-même, Julien Froment, en a bien conscience.
0: Au moment de refouler la pelouse du Stade de France hier à l'entraînement, là où il a été fait roi du foot français et mondial il y a 28 ans, Zinedine Zidane a esquissé un large sourire.
11: Vous devez l'imaginer, je pense que c'est une grosse émotion, encore peut-être encore plus quand il y aura le public.
0: Le Stade de France file d'Ariane de sa carrière avec bien sûr ses parts de lumière. Premier buteur de l'histoire de l'enceinte, c'était en janvier 98 contre l'Espagne. Ses deux coups de tête pour l'éternité face au Brésil en finale de la Coupe du Monde, mais aussi sa part d'ombre, Zidane, premier joueur de l'équipe de France à être expulsé lors d'un mondial après son rouge contre l'Arabie Saoudite. Vous l'aurez compris, le Stade de France, un lieu à part pour le Marseillais.
11: C'est particulier, ce stade est particulier pour nous, pour ceux qui ont vécu des choses dans ce stade. Ce qu'on a juste envie, c'est de pouvoir continuer à écrire notre histoire pour l'équipe de France.
0: Démarrer un nouveau chapitre face à l'Italie, un adversaire qui lui rappelle là aussi de bons et de très mauvais souvenirs, mais devant un public qui l'attend avec impatience, Zinedine Zidane compte sur le Stade de France pour enchaîner un troisième succès en autant de rencontres.
10: Et le match qui est à suivre à 20h45 sur ici.fr et notre chaîne YouTube, aux commentaires Valentin Plat de Ici Périgord et à la présentation Bruno Salomon de Ici Paris Île-de-France. Alors, je vous propose de faire un petit récapitulatif de l'actu. Si vous nous suivez depuis le début de cette édition, le trésor de nos régions, je vous rappelle le principal titre aujourd'hui dans l'actualité, cette mobilisation étudiante et lycéenne qui se poursuit avec environ 564 établissements perturbés ce matin. C'est un petit peu moins qu'hier. Et puis, vous le savez, le ministre de l'Éducation nationale qui reçoit aujourd'hui, toute la journée, les syndicats d'étudiants, les syndicats lycéens, mais aussi les syndicats représentant les parents d'élèves. À ce stade, il n'y a pas forcément de garantie, on reste sur notre faim, dit notamment Sophie Vénititet, qui est secrétaire générale du SNES FSU et professeure dans un lycée de l'Essonne, qui participait à une réunion ce matin, justement, avec le ministre de l'Éducation nationale. C'est la fin du 13h de nos régions. La suite de l'actu est laissée sur ici.fr et retour de Marine Le Génie lundi prochain. J'aurai le plaisir de vous retrouver en ce qui me concerne à 13h ce week-end.
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0: très bel après-midi avec Ici La Rochelle, il est 13h30.
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0: On vous propose chaque jour des offres d'emploi, des postes à pourvoir dans nos deux Charentes et direction Château-Bernard. En Charente, pour un poste de vendeur ou vendeuse en prêt-à-porter masculin, un poste en tant que conseiller, conseillère de vente, donc dans le prêt-à-porter, il faut une expérience sur le même type de poste de 6 mois minimum. C'est donc un poste en CDI à pourvoir à partir du 12 octobre. À Matin, en Charente-Maritime, un agent d'accueil et d'animation est recherché pour du travail du mardi au samedi. Vous assurez l'accueil de la résidence, vous développez le lien avec les résidents et leurs familles. Il faut organiser, animer des activités. Là aussi, c'est un contrat en CDI sur un temps partiel, 28 heures par semaine. Vous avez besoin de plus de détails, vous nous passez un petit coup de fil au 05 46 50 67 68.
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0: partir. C'était Julien Clerc sur Ici La Rochelle. Dans moins de 10 minutes, on retrouvera le Charentais du jour. À mes côtés, David Proto. On va découvrir son parcours. Il est directeur artistique des feux d'artifice Ruggieri, un métier qui lui permet de réaliser des spectacles de pyrotechnique dans le monde entier.
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2: Parcours et passion dans le Charentais du jour avec David Proto, qui est né à La Rochelle, qui a de fortes attaches avec la ville de Royan et qui va nous parler de pyrotechnie aujourd'hui sur Ici La Rochelle. Bonjour David.
3: Bonjour.
2: Vous êtes directeur artistique des feux d'artifice Ruggieri. Quels sont vos tout premiers souvenirs à vous de feux d'artifice, David ?
3: Oula, je crois que mes premiers souvenirs marquants, c'était les feux d'artifice qui étaient tirés sur le port de La Rochelle. Ça se faisait dans les années 80. On tirait les feux d'artifice du 14 juillet devant la tour de la Chaîne et la tour Saint-Nicolas. Et ça faisait évidemment un spectacle extrêmement esthétique, très beau, qui mettait en valeur le patrimoine. Mais ça fait bien longtemps que ce n'est plus autorisé pour des raisons de sécurité.
2: Comment vous avez découvert ensuite que vous pouviez en faire votre métier ?
3: J'ai su assez rapidement. En fait, j'avais une passion dans la vie qui était les bateaux et notamment les bacs de l'île de Ré. Et quand le pont a été créé, il a fallu que je me trouve une autre passion. Et très rapidement, je me suis orienté sur un magasin de farces et attrapes qui avait rue Albert Ier à La Rochelle et qui vendait des petits feux d'artifice. Et à force d'y aller, la dame m'a dit « Mais bon sang, vous connaissez tous les produits, etc. Il faut que je vous fasse rencontrer mon mari. » Alors, j'avais quand même que 14 ans
2: oui.
3: À cette période. Et elle m'a fait rencontrer son mari qui était maître artificier, qui vendait le feu d'artifice notamment de La Rochelle, qui était concepteur. Et je l'ai rencontré, mes parents, mes grands-parents ont accepté qu'ils m'emmènent sur quelques spectacles. Et rapidement, je me suis dit « Mais c'est ça que je veux faire. C'est ça que je veux faire, c'est trop beau, c'est un métier passionnant, on véhicule des émotions avec le public. » Mais bon, inutile de vous dire que entre ce que je voulais faire et ce que la famille me conseillait de faire, moi, on me disait « Oriente-toi plutôt sur un métier traditionnel. » On parlait d'avocat, etc., plutôt que sur un métier festif. Mais je me suis battu pour rester sur le métier festif.
2: Et les souvenirs des premiers contrats professionnels, j'imagine que ça devait être à la fois excitant et émouvant d'arriver enfin dans le métier.
3: Ouais, j'étais super content. Enfin, quand je suis arrivé dans le métier, alors j'ai fait une partie de mes études à Pont-l'Abbé d'Arnoux, à côté de Saint-Porchaire, entre Royan et Rochefort. Et puis, j'ai terminé mes études à Barcelone.
2: Ah oui.
3: Et de Barcelone, on m'a dit, bon, bah, maintenant, on t'embauche et on t'envoie dans le nord de la France, dans le Pas-de-Calais. Et là, ça fait bizarre. Mais c'est là que j'ai fait mes armes. J'ai rencontré des artistes français, Jean-Jacques Goldman et Robert Goldman, qui se sont occupés de moi, qui m'ont dit, mais David, t'es vraiment fait pour ce métier, on va t'aider. Et c'est comme ça que j'ai fait la tournée de Jean-Jacques Goldman. Et puis, il m'a ouvert les portes pour travailler avec Johnny Hallyday pendant 20 ans, Mylène Farmer, et puis maintenant, aujourd'hui, des groupes comme Coldplay, Beyoncé, Rihanna, etc., où on intervient sur leur concert. Donc, c'est tout un cheminement de belles rencontres, mais beaucoup de travail.
2: Quand vous regardez dans le rétro, il y a des expériences, des moments qui vous ont marqué, forcément
3: Quand on commence le métier, on a des rêves. Et notamment, il y avait la Tour Eiffel quand on faisait partie. Et la première fois que j'ai eu la chance d'habiller la Tour Eiffel pour la faire danser en pyrotechnie, c'était formidable. Et puis après, le rêve se déplace. Ensuite, c'était la Burj Khalifa, la plus grande tour du monde, qui est à Dubaï. Et pouvoir habiller la Burj Khalifa pour un 31 décembre, un passage à la nouvelle année, c'était extrêmement enrichissant. Et voilà, et les rêves se déplacent. Alors maintenant, il y en a d'autres. Il y a eu des moments très forts, par exemple, au Palais des Festivals de Cannes, où j'avais été invité par les membres du jury. Et je pensais faire figuration, et on m'avait remis en 2013 l'award du meilleur metteur en scène scénographe. C'était assez impressionnant, d'autant plus qu'en face de moi, j'avais le réalisateur des Jeux Olympiques de Sochi. Donc c'est des moments qui marquent très fort la carrière et qui donnent envie de poursuivre.

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1: David Proto, directeur artistique des Feux d'Artifice Ruggieri, qui recevra d'ailleurs ce dimanche le Grand Prix de l'Académie de Saintonge, qui récompense les talents de notre région, dans le domaine culturel notamment. Une belle récompense pour un joli parcours dont on est fier en Charente et Charente-Maritime.
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0: Village People avec Go West sur ici La Rochelle. À 14h, on retrouvera les infos, mais avant ça, nous partirons sur la Lune avec Christophe Mahé. On écoutera également Lynn Marlin.
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1: Bel après-midi à vous et merci d'avoir choisi ici La Rochelle, il est 14h. Les infos de ce vendredi.
2: La mobilisation des lycées se poursuit aujourd'hui avec 564 établissements qui font l'objet d'actions ou de perturbations selon un décompte du ministère de l'Éducation nationale. Des chiffres en baisse par rapport à hier en raison de la fermeture de 400 établissements. En Ile-de-France, des violences et des dégradations ont été recensées dans 55 lycées. Édouard Geffray reçoit cet après-midi les représentants lycéens au ministère rue de Grenelle pour tenter de trouver une sortie de crise. Mais les syndicats assurent maintenir leur journée de mobilisation en mardi prochain. Les représentants d'enseignants, eux aussi reçus ce matin au ministère de l'Éducation nationale, comme le SNES FSU, disent rester sur leur faim après l'entrevue. Ils maintiennent, eux aussi, leur appel à la grève. Après un été aux températures historiquement élevées, les températures records se poursuivent. Le mois de septembre a été le deuxième mois de septembre le plus chaud jamais enregistré en France depuis 1900, selon Météo France. Conséquence, une production de miel en forte baisse, les abeilles ayant été déboussolées par les fortes chaleurs, selon l'Union nationale des apiculteurs français. Dans le Tarn, une nouvelle reconstitution organisée aujourd'hui dans l'affaire Jubilar. L'homme qui a tardivement avoué avoir tué sa femme, Delphine Ossagel, espère convaincre les enquêteurs qu'il n'avait pas prémédité son geste. Une grande partie du corps de son ex-épouse n'a toujours pas été retrouvée. Et puis c'est le retour d'un chauve adoré au Stade de France ce soir. Zidane est de retour sur le lieu de ses exploits en 98. Cette fois dans la peau du sélectionneur pour France-Italie. C'est à 20h45, un match qui est à suivre sur ici.fr et notre chaîne YouTube.
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1: Une belle journée pour ce vendredi dans nos deux Charentes. Le soleil est bien présent, même si on peut avoir quelques nuages par-ci par-là. Les températures sont en moyenne entre 23 et 25 degrés pour cet après-midi. Et pour ce week-end, le soleil sera de nouveau bien présent, même si les nuages pourront faire leur apparition dans le ciel. Ils resteront inoffensifs, nous dit Météo France. 23 à 26 degrés attendus pour samedi et jusqu'à 27 degrés pour dimanche.
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0: c'était Culture Club sur votre radio, ici La Rochelle. On vous souhaite un bon vendredi dans la bonne humeur et la musique avec nos trois chansons françaises à la suite. Dans un instant, on écoutera Jeanne Masse, Johnny Johnny, Pierre Demar, Je pense à vous et Renaud en cloque, une chanson écrite par l'artiste en 1980 lorsqu'il attendait avec sa compagne, sa fille Lolita.
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0: Titre culte de Renaud, c'était En Cloque sur Ici La Rochelle.
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0: Coup de pouce pour les 17-25 ans qui préparent leur permis de conduire en Charente et Charente-Maritime. 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Ce dispositif s'adresse aux jeunes en insertion professionnelle ou sous conditions de ressources. Pour vérifier vos droits et déposer un dossier, rendez-vous sur le site nouvelleaquitaine.fr ou rapprochez-vous de votre mission locale.
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0: Christophe et ce titre Les mots bleus. Bel après-midi à vous et merci pour votre fidélité. À 15h, on retrouvera les infos. Avant ça, sur Ici La Rochelle, Bernard Lavillier, Céline Dion ou encore Jimmy Cliff.
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1: Bel après-midi en Charente et Charente-Maritime à l'écoute d'ici La Rochelle, il est 15h. On fait le point sur l'actualité.
2: Un policier violemment frappé à Belfort en plein mouvement de contestation dans les lycées. Le ministre de l'Intérieur, Laurent Nunez, dénonce un acte abject. Le policier volontairement ciblé a été hospitalisé après avoir perdu connaissance. La mobilisation des lycées qui se poursuit, elle, aujourd'hui avec 564 établissements qui font l'objet d'actions ou de perturbations, selon le ministère de l'Éducation nationale. Des chiffres en baisse par rapport à hier. Le président français Emmanuel Macron préside depuis une demi-heure une réunion. Elle est consacrée à la crise énergétique avec les autres dirigeants du G7, une initiative pour tenter de se coordonner face à la flambée des prix des carburants. La reconstitution de la nuit du meurtre de Delphine Ossaguel dans le Tarn est désormais achevée. Elle se tenait aujourd'hui, mais sans nouvelles révélations ni changement de version de la part de Cédric Jubilard, qui s'est empêtré dans ses contradictions selon les avocats des parties civiles. Un homme de 44 ans mis en examen pour meurtre et atteinte à l'intégrité d'un cadavre dans l'Orne, 3 semaines après la découverte d'un corps démembré à L'Aigre, les bras et les jambes de la victime avaient été sectionnées. Dans le procès du Modem, on apprend que la cour d'appel rendra sa décision le 17 décembre. François Bayrou avait été relaxé en première instance. Le parti centriste est soupçonné d'emploi fictif au Parlement européen au seul bénéfice du parti présidé à l'époque par l'ancien Premier ministre. Et puis l'AS Monaco basket fixé mardi prochain. Le club champion de France en titre est interdit de compétition professionnelle. Il pourrait être placé en cessation de paiement par la justice monégasque.
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1: Une belle journée pour ce vendredi dans nos deux Charentes. Le soleil est bien présent, même si on peut avoir quelques nuages par-ci par-là. Les températures sont en moyenne entre 23 et 25 degrés pour cet après-midi. Et pour ce week-end, le soleil sera de nouveau bien présent, même si les nuages pourront faire leur apparition dans le ciel. Ils resteront inoffensifs, nous dit Météo France. 23 à 26 degrés attendus pour samedi et jusqu'à 27 degrés pour dimanche.
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0: Ça fait toujours du bien. Texas Summerson sur Ici La Rochelle. Bon vendredi à vous. Nos trois chansons françaises à la suite se préparent sur Ici La Rochelle avec Étienne Dao, Tombé pour la France, Oria, Soirée mondaine et les Rita Mitsouko. C'est comme ça. De quoi nous replonger, tiens, dans les années 80.
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2: On se connecte avant 7h avec les marins du sémaphore de Chassiron sur l'île d'Oléron. Bonjour Kevin.
3: Bonjour à tous.
2: Quelle prévision pour aujourd'hui?
4: Vous êtes ici? Nous aussi.
3: Un petit peu de vent, on est environ 10 km de vent pour un vent de nord-est avec une mer toujours calme et un ciel assez dégagé.
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0: C'est comme ça avec les Rita Mitsuko. Très bel après-midi et bon vendredi avec ici La Rochelle.
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0: Ce week-end, le Stade Rochelais reçoit l'ASM Clermont-Ferrand au Stade Marcel de Flandre. Et pour éviter les galères de stationnement à Portneuf, eh bien garez-vous sur des parkings relais. On a le Belvédère, les Greffières, Simone Veil, les Salines. Il y a des navettes gratuites Yellow qui partent toutes les 15 minutes, dès 2h30 avant le coup d'envoi, sur simple présentation de votre billet. Pour rappel, ce sera à 16h35 le coup d'envoi demain. Et si vous venez à deux roues, profitez du grand parking vélo gratuit et surveillé de 1500 places situées place Arnaud Elissalde, juste devant le stade. Bon match et tous derrière les jaunes et noirs.
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0: on danse avec Cool and the Gang sur Ici La Rochelle. Merci d'avoir choisi votre radio dans les Deux-Charentes cet après-midi à 16h. On retrouvera les infos et juste après, c'est Garance Roubredi qui vous accompagne tout droit vers le week-end. On reparlera évidemment du match qui attend au Rochelet demain à De Flandre face à l'ASM. Le coup d'envoi, ce sera à 16h35 et à vivre bien sûr avec votre radio Ici La Rochelle.
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1: Merci pour votre fidélité ici La Rochelle. Il est 16h. L'info.
2: Un jeune de 17 ans interpellé à Belfort en Franche-Comté, il est suspecté d'avoir roué de coups avec un groupe de jeunes masqués, un commandant de police en marge d'une manifestation lycéenne. C'était ce matin, une scène d'une violence inouïe, déplore le procureur du territoire de Belfort. Dans les Pyrénées-Orientales, le préfet veut, lui, sur les réseaux sociaux, envoyer une lettre aux parents de mineurs interpellés lors des mobilisations ces derniers jours. Il veut leur demander d'exercer leur autorité parentale. La mobilisation des lycées qui se poursuit donc aujourd'hui avec 564 établissements qui ont fait l'objet d'actions ou de perturbations, selon un décompte du ministère de l'Éducation nationale. Des chiffres en baisse par rapport à hier. De son côté, Édouard Geffray reçoit cet après-midi les représentants lycéens au ministère rue de Grenelle pour tenter de trouver une sortie de crise. Mais les syndicats assurent maintenir leur journée de mobilisation mardi prochain. Et puis la CGT qui annonce cet après-midi rejoindre cette mobilisation des lycéens et des étudiants. C'est assez rare en cette période pour être souligné. Les cours du pétrole sont en baisse aujourd'hui avec 10% de baisse, même sur deux jours, faisant repasser le prix du baril sous les $100 en Europe. Les marchés voient d'un bon oeil la réunion du G7 en ce moment en visioconférence. Elle porte sur des moyens coordonnés pour diminuer les prix des hydrocarbures. La dernière fois qu'il a joué contre eux, contre l'Italie, il est sorti après un coup de boule. C'était il y a 20 ans. Cette fois, Zidane est sélectionneur. L'entraîneur des Bleus fait son grand retour au Stade de France. Des retrouvailles avec le public français qui sont à suivre ce soir à 20h45. On a hâte.
3: Pour la météo de cet après-midi, c'est le soleil qui domine en Charente-Maritime. 24 degrés à La Rochelle, 23 à Rochefort et Royan, 24 à Surgères et Saintes. Et puis en Charente, le soleil est aussi bien présent avec quelques fins nuages d'altitude. Mais le temps reste globalement très agréable. 25 degrés à Angoulême, 24 à Cognac et Ruffec et 25 à Chalais et Confolens. Les températures restent donc douces pour cette deuxième journée d'octobre.
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3: Dans un instant, on place au jeu de l'énigme. Et pour vous accompagner tout au long de cet après-midi, il y aura du sport, mais surtout de la musique Indochine, Nick Kershaw ou encore Deep Purple sur ici La Rochelle. Mais pour le moment, c'est l'heure du jeu de l'énigme. Alors, petit rappel, à 16h40, on va recevoir un invité qui viendra nous parler d'un événement qui a lieu dans une commune de Charente, toute Charente-Maritime. Mais avant ça, c'est à vous de retrouver cette fameuse commune mystère grâce aux indices que je vais vous donner tout au long de l'émission. Et puis surtout, aujourd'hui, c'est votre dernière chance de vous qualifier pour le grand tirage qui aura lieu à 16h50. Et cette semaine, votre radio ici La Rochelle vous fait gagner deux places pour faire une croisière au coucher de soleil en catamaran, au programme une balade en mer, un cocktail à la main et un magnifique coucher de soleil avec la personne de votre choix. C'est quand même un cadeau plutôt chouette. Alors, écoutez bien l'indice numéro 1. Je suis dans la place tous les mois, mais pas seulement pour amuser la galerie. On me retrouve au cœur de la ville sur une place qui porte un nom directement inspiré de la mythologie romaine. Je répète l'indice numéro 1. Je suis dans la place tous les mois, mais pas seulement pour amuser la galerie. On me retrouve au cœur de la ville sur une place qui porte un nom directement inspiré de la mythologie romaine. Si vous avez une idée, appelez nos standards d'ici La Rochelle au 05 46 50 67 68.
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3: Bonjour à tous, c'est Garance et bienvenue sur votre radio locale ici La Rochelle. Et vous savez quoi, pour bien débuter ce vendredi fin d'après-midi, je vous propose qu'on commence directement avec une musique qui donne le sourire. Amy Stewart, Knock on Wood sur ici La Rochelle.

0: Indochine Victoria sur Ici La Rochelle. Allez, on est reparti pour notre jeu de l'énigme. À 16h40, un invité viendra nous parler d'un événement qui se passe en Charente ou en Charente-Maritime. Mais avant ça, c'est à vous de jouer. Vous devez retrouver la commune où se déroule l'événement et donc deviner où se trouve notre invité. Pour vous aider, je vais vous donner plusieurs indices au fil de l'émission. Et si vous avez la bonne réponse, vous serez qualifié pour le grand tirage de ce soir à 16h40. Et là, je peux vous dire que ça vaut vraiment le coup, hein, puisque votre radio ici, La Rochelle, en partenariat avec Charente Tourisme et Interil, vous offre, écoutez bien, une croisière au coucher de soleil pour deux personnes en catamaran. Imaginez-vous avec la personne de votre choix là en train de vous prélasser en mer, un cocktail à la main et avec un coucher de soleil, c'est quand même plutôt pas mal. Alors, pour tenter votre chance, écoutez bien, voici le tout premier indice. Indice numéro 1. Je suis dans la place tous les mois, mais pas seulement pour amuser la galerie. On me retrouve au cœur de la ville sur une place qui porte un nom directement inspiré de la mythologie romaine. Apparemment, cet indice a parlé à Jocelyne qui nous vient tout droit de Saint-Laurent-de-Cognac. Bonjour Jocelyne.
1: Bonjour.
0: Vous faites quoi de beau, Jocelyne?
1: Travaille dans le jardin.
0: Ah, trop bien, vous avez votre petit potager?
1: Oui, petit, mais du rangement quand même au niveau de, des jeux des enfants qui sont sortis, de tout un tas de choses. Donc il y a du rangement à faire.
0: Ah, et ce week-end, vous allez faire quoi, Jocelyne?
1: Partir chez nos enfants.
0: Ah, où ça? Sans indiscrétion?
1: À Niort.
0: D'accord, trop chouette, vous ne quittez pas la région. Bon,
1: non.
0: Alors Jocelyne, vous jouez avec nous, vous avez pensé à quelle commune?
1: La Rochelle, j'ai pensé à la place du Champ de Mars. Mais...
0: D'accord, eh bien écoutez, on va vérifier avec Paul à la technique si c'est bon ou pas. Malheureusement Jocelyne, ce n'est pas la bonne réponse. Mais c'était un bon indice, on va dire. Vous avez une bonne piste. Merci Jocelyne, à bientôt et très bon week-end à vous.
1: Merci à vous aussi, au revoir.
0: Bon, pour tous ceux qui ont loupé peut-être le premier indice, je vous le répète, je suis dans la place tous les mois, mais pas seulement pour amuser la galerie. On me retrouve au cœur de la ville, sur une place qui porte un nom directement inspiré de la mythologie romaine. C'est le moment de tenter votre chance. Appelez-nous au 05 46 50 67 68. Béa vous attend au standard d'ici La Rochelle. Et pour réfléchir à notre énigme, voici votre bande-son. Tracy Chapman, Baby, Can I Hold You sur Ici La Rochelle.

0: Tracy Chapman avec son titre sorti en 1988 sur ici La Rochelle.
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0: Allez, on relance le jeu de l'énigme. Si vous nous rejoignez, petit rappel, à 16h40, un invité viendra nous faire découvrir un événement qui se déroule en Charente ou en Charente-Maritime. Mais avant ça, c'est à vous de jouer, à vous de retrouver la commune où se déroule l'événement grâce aux indices que je vous donne. Et si jamais vous avez la bonne réponse, vous serez qualifié pour la grande sélection qui aura lieu aujourd'hui à 16h50. Avec à la clé, quand même, un très joli cadeau, une croisière au coucher du soleil pour deux personnes en catamaran offerte par Ici La Rochelle, Charente Tourisme et Interil. Alors écoutez bien l'indice numéro 1. Je suis dans la place tous les mois, mais pas seulement pour amuser la galerie. On me retrouve au cœur de la ville sur une place qui porte un nom directement inspiré de la mythologie romaine. Indice numéro 2, écoutez bien. J'ai longtemps été dans les petits papiers et ce n'est pas qu'une expression. Pendant près de 300 ans, mon territoire a été marqué par l'industrie papetière. Je répète l'indice numéro 2. J'ai longtemps été dans les petits papiers et ce n'est pas qu'une expression. Pendant près de 300 ans, mon territoire a été marqué pendant l'industrie papetière. Si vous pensez avoir trouvé, appelez-nous dès maintenant 05 46 50 67 68. Bon, si vous avez un chat à la maison, ce titre va forcément vous parler. Et puis franchement, moi aussi j'aimerais bien être un chat, passer sa journée à dormir et surtout à ne rien faire. Moi je signe tout de suite Le Chat sur Ici La Rochelle.

0: est d'or et d'étain sur Ici La Rochelle.
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0: Octobre Rose démarre cette semaine, alors petit rappel, hein, si vous avez entre 50 et 74 ans, le dépistage du cancer du sein par mammographie est pris en charge à 100% sans avance de frais. Dès que vous recevez votre invitation, vous pouvez prendre rendez-vous chez n'importe quel radiologue agréé en Charente ou en Charente-Maritime. Et si vous voulez plus d'infos, rendez-vous sur dépistagecancer-na.fr.
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0: Ravi de vous retrouver sur votre radio locale ici La Rochelle. On ralentit un peu, on profite et surtout, on s'échauffe les cordes vocales. Je suis sûre que vous allez chanter sur ce refrain. Johnny Hallyday et Carmel, j'oublierai ton nom.

0: Et Carmel, j'oublierai ton nom sur ici La Rochelle. Et on continue notre jeu de l'énigme. Petit rappel, notre invité de 16h40 se trouve dans une commune de Charente ou de Charente-Maritime. Et c'est à vous de retrouver laquelle grâce aux indices. Et cette semaine ici, La Rochelle, Charente Tourisme et Inter, il vous offre une croisière au coucher de soleil en catamaran pour deux personnes. Alors pour participer à la grande sélection aujourd'hui à 16h50, il faut retrouver la commune mystère et vous qualifier. Si vous venez tout juste de nous rejoindre, pas de panique, je vous rappelle les indices, écoutez bien. Indice numéro 1, je suis dans la place tous les mois, mais pas seulement pour amuser la galerie. On me retrouve au cœur de la ville sur une place qui porte un nom directement inspiré de la mythologie romaine. Indice numéro 2, j'ai longtemps été dans les petits papiers et ce n'est pas qu'une expression. Pendant près de 300 ans, mon territoire a été marqué par l'industrie papetière. Marie-Thérèse nous appelle de Saint-Pierre-d'Oléron. Bonjour Marie-Thérèse.
1: Bonjour madame.
0: Vous faites quoi de beau Marie-Thérèse ?
1: Je suis aidante pour ma maman.
0: Comment ?
1: Je suis aidante pour ma maman.
0: Ah, d'accord. Et vous avez prévu de quoi ce week-end, Marie-Thérèse ?
1: Rien pour l'instant. Je vais vivre au jour le jour.
0: Eh bien, vous savez quoi, vous avez bien raison, moi non plus, j'ai rien prévu. Et c'est pas plus mal comme ça. Au moins, on fait ce qu'on a envie au moment venu. Alors, Marie-Thérèse, vous avez pensé à quelle commune ?
1: La Couronne.
0: D'accord. Et pourquoi la Couronne ?
1: Parce qu'il y avait une usine à papier.
0: Eh bien, écoutez, on va vérifier avec Paul si c'est bon ou pas. Attention. Malheureusement, ce n'est pas la bonne réponse, Marie-Thérèse.
1: Je vous remercie quand même.
0: Merci à vous. Au revoir.
1: Merci.
0: Bon, alors pour vous aider, on continue, hein, puisque pour le moment la bonne réponse n'a pas été trouvée. Voici l'indice numéro 3. Je suis la capitale du 9e art. Chaque année, mon festival de bande dessinée attire des passionnés venus du monde entier. Là, si vous n'avez pas avec ce troisième indice, je ne peux plus rien. Je répète l'indice numéro 3. Je suis la capitale du 9e art. Chaque année, mon festival de bande dessinée attire des passionnés venus du monde entier. Si jamais vous avez une idée, appelez-nous dès maintenant au 05 46 50 67 68. Pour rester dans le thème de l'énigme, place à Nick Kershaw avec The Riddle, un titre qui porte bien son nom puisqu'en anglais, Riddle signifie énigme. Nick Kershaw sur ici La Rochelle.

0: Florent Pagny, la dernière chanson du monde sur votre radio locale ici La Rochelle. On retrouve notre jeu de l'énigme. Depuis le début de l'heure, on recherche une commune de Charente ou de Charente-Maritime. Et cette semaine a gagné une croisière au coucher du soleil pour deux personnes en catamaran, offert par votre radio locale ici La Rochelle, Charente Tourisme et Interil. Alors, si vous venez tout juste de nous rejoindre, je vous rappelle les indices. Premier indice, je suis dans la place tous les mois, mais pas seulement pour amuser la galerie. On me retrouve au cœur de la ville sur une place qui porte un nom directement inspiré de la mythologie romaine. Indice numéro 2, j'ai longtemps été dans les petits papiers et ce n'est pas qu'une expression. Pendant près de 300 ans, mon territoire a été marqué par l'industrie papetière. Et alors, l'indice numéro 3, l'indice évident, je suis la capitale du 9e art. Chaque année, mon festival de bande dessinée attire des passionnés venus du monde entier. Mathieu qui nous vient de Montboyer. Apparemment, ces indices vous ont parlé. Bonjour Mathieu.
1: Bonjour Lyran.
0: Vous allez bien ?
1: Ça va, et vous ?
0: Oui, super. Vous faites quoi dans la vie, Mathieu ?
1: Là, en ce moment, je suis en formation pour devenir secrétaire de mairie.
0: Ah, génial ! Donc, vous êtes en train de vous reconvertir ? C'est une reconversion professionnelle ?
1: Tout à fait.
0: D'accord. Bah, écoutez, génial. Et ça se finit quand ?
1: Les examens sont fin novembre et début décembre.
0: Ah bon, bah écoutez, on croise les doigts pour vous, Mathieu. Moi, j'en suis sûre que vous allez y arriver.
1: Faut toujours partir optimiste.
0: Eh ben oui, vous avez raison. Alors, Mathieu, on va voir si aujourd'hui la chance vous sourit ou pas. Vous avez pensé à quelle commune, vous, Mathieu ?
1: Alors moi, je pensais à Angoulême par rapport à la place du Champ de Mars et au musée du papier. Et puis le troisième indice confirme mon intuition.
0: Eh bien écoutez Mathieu, vous savez quoi, on vérifie tout de suite avec Paul. Et c'est une bonne réponse Mathieu. Écoutez, la chance vous sourit, vous aviez raison, hein, les trois indices sont assez évidents. Le premier, je suis dans la place tous les mois, ben oui, pas seulement pour amuser la galerie, c'est la place du Champ de Mars au cœur d'Angoulême. L'indice numéro 2, vous l'avez dit, hein, Angoulême a été marqué pendant près de 300 ans par l'industrie papetière. Et puis l'indice numéro 3, ben oui, Angoulême est connu mondialement pour le festival de la BD. Donc vous avez tout juste Mathieu.
1: Merci.
0: Alors vous allez partir avec qui en catamaran ?
1: Je ne sais pas pour l'instant, je verrai si j'ai la chance d'être tiré au sort.
0: Ah bah oui, on va voir si jamais vous allez remporter ou pas. En tout cas, restez avec nous puisque le grand tirage c'est dans moins de 10 minutes maintenant. Au revoir et puis peut-être à tout de suite.

0: C'est-à-dire que ça y est, la rentrée littéraire depuis le 25 août jusqu'au mi-septembre s'est déroulée. Ça veut dire qu'on a grosso modo rangé 560 nouveaux romans qui sont sortis en moins de 3 semaines. Alors c'est déjà un défi sportif, hein, je peux vous assurer, de tout trouver à sa place. Mmh. Et ensuite, on a 60 nouveaux romans, donc ça veut dire que c'est un gros travail. Et en fait, on adore, quelque part, nous, échanger les coups de cœur qui nous ont vraiment émus. Mmh. Et pour cela, il n'y a pas mieux pour nous d'accueillir nos lecteurs et nos lectrices, nos clients, et puis de leur échanger avec eux et avec elles. Eux, même s'ils ont des choses à nous dire sur un de leurs livres préférés, c'est un échange. Voilà ce qu'on aime bien réaliser. Et en plus de ça, quand on peut avoir une ou un invité qui fait vraiment quelque chose d'important pour sa rentrée, bah là on est heureux comme tout. Il n'y a pas plus de libraire heureux que nous en ce moment, parce que Anne Godard fait l'actualité avec son roman Nous aussi. J'ai eu au téléphone tout à l'heure, elle est ravie d'arriver à 18h, et c'est vrai qu'elle est sur la liste de plein de prix, dont le prix Goncourt, donc autant vous dire qu'on est, très fiers de l'accueillir pour la première fois, pour le coup. Voilà, donc c'est un petit peu, on met les petits plats dans les grands là ce soir.
1: Et alors ce soir, vous attendez à peu près combien de personnes à 18h?
0: Oh, je pense qu'on va être une quarantaine de personnes, et c'est un joli format pour qu'on puisse échanger. Et puis comme nous, on aime bien faire la fête aussi à Cosmo, on terminera par un bon plateau de fromage, parce qu'il n'y a pas mieux qu'ensuite se restaurer pour continuer de parler, puisqu'il y aura vraiment une rencontre après les 25 minutes d'échange coup de cœur, parce que nous, libraires, on a 2 minutes pour parler de chacun de nos coup de cœur, et ensuite on a une bonne demi-heure avec notre invité, évidemment, pour bien comprendre ce qu'elle a voulu écrire. Voilà, c'est un petit peu le format.
1: Eh ben super, Pascal Dulondel, merci d'avoir été avec nous. On rappelle votre rendez-vous ce soir à 18h, la soirée littéraire avec Anne Godard à la librairie Cosmopolite Angoulême. Merci, au revoir Pascal.
0: Merci beaucoup, à très vite.
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1: Bienvenue à tous, vous êtes sur votre radio locale, ici La Rochelle. Dans une dizaine de minutes, on fera le point sur toute l'info locale. Mais avant ça, on s'écoute Deep Purple, Smoke on the Water. Et pendant la musique, on va procéder à la grande sélection. À notre retour, on saura donc qui est l'heureux gagnant de cette semaine.

0: Deep Purple sur votre radio locale, ici La Rochelle.
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0: Bon, c'est le moment du grand dénouement final. Depuis le début de la semaine, 5 personnes se sont qualifiées chaque jour pour essayer de remporter 2 places afin d'aller se prélasser sur un catamaran au coucher de soleil, pendant que les autres, nous moldus, restons sur la terre ferme. Alors qui d'eux, Isabelle de Périgny, Marie-Dorothée de La Rochelle, Jérôme de Blanzac-Limata, Brigitte de Voucher de Surgères ou alors de Mathieu de Montboyer a remporté? Sachez que la grande sélection a été faite pendant la musique et nous connaissons déjà le ou la grande gagnante de la semaine. Et c'est Brigitte, la grande gagnante de la semaine. Bravo Brigitte!
12: Merci beaucoup, merci!
0: Vous êtes heureuse, c'est Brigitte!
12: Merci, merci, ici La Rochelle.
0: Alors Brigitte, vous allez y aller avec qui sur ce fameux catamaran?
12: Eh bien avec mon mari.
0: Ouais, génial. Tous Vous avez deux. Déjà fait du catamaran?
12: Ah, pas du tout.
0: Donc une grande première.
12: Oui.
0: Bon, bah, c'est trop chouette pour vous. En tout cas, vous allez passer un super moment. En plus, il y aura même un cocktail sur le catamaran avec le coucher du soleil et tout. Enfin, ça va être sublime, quoi.
12: Ah, super. Merci beaucoup. Merci.
0: Bravo en tout cas à vous, Brigitte. Et puis, j'espère que vous allez nous envoyer une photo sur le WhatsApp de Ici La Rochelle. Hein, vous pouvez.
12: Oui, j'y manquerai pas.
0: Super, ça fait plaisir en tout cas. Bravo et puis passez un bon week-end, Brigitte.
12: Merci beaucoup.
0: Au revoir.
12: Merci. Au revoir.
0: Bon, désolé pour les autres, hein, mais vous pouvez continuer de jouer tous les jours et tenter de gagner bientôt un futur cadeau pour la semaine prochaine. Bon, on continue en musique avec Jean-Jacques Goldman. Le 11 octobre prochain, il fêtera ses 75 ans. Alors, pour l'occasion, vous pouvez retrouver sur ici.fr et sur l'application Radio France le podcast Génération Goldman. Claire Caen y raconte la création de 40 tubes de Jean-Jacques Goldman. Alors, forcément, on commence avec l'un d'entre eux, Jean-Jacques Goldman.
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0: Bon, je peux vous dire qu'il y a de l'ambiance en studio, hein. Gérald a mis le son à fond. On a tous dansé sur Jean-Jacques Goldman, Je te donne sur ici La Rochelle.
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0: Bienvenue sur votre radio locale, ici La Rochelle, il est 17h. Et tout de suite, les infos avec vous. Bonjour Gérald Paris.
2: Bonjour Garance, bonjour à tous. Le mouvement des lycéens sur les 3700 établissements en France, 564 lycées sont soit fermés, soit perturbés. À La Rochelle, par exemple, Doté et Saint-Exupéry sont fermés après les dégradations d'hier. À Nantes, on apprend que le lycée Nelson Mandela restera, lui, fermé jusqu'aux vacances de la Toussaint et que les cours seront assurés en distanciel après l'incendie qui a détruit le hall d'entrée. Des lycéens qui, à Angoulême, ont ce matin une nouvelle fois manifesté à proximité de l'établissement Marguerite de Valois. Une lycéenne a été blessée au visage suite à un tir de mortier. Reportage de Maxime Glorieux à 18h, notre correspondant en Charente. Et puis on notera également que les étudiants s'y mettent aussi. Une vingtaine d'universités sont bloquées en France. Celle de La Rochelle est fermée. Les familles de Leslie et Kevin vont devoir patienter. Le procès d'assises des 5 assassins et complices présumés devait se tenir mi-mars et pour 3 semaines à Niort. Il a été reporté de 3 mois. Une information de nos confrères de la Nouvelle République qui nous a été confirmée par un des avocats des prévenus. Pas de raison invoquée pour ce report, mais le procès est reprogrammé du 15 juin au 2 juillet, toujours devant la cour d'assises des Deux-Sèvres. On rappelle que le jeune couple a été victime d'un guet-apens il y a presque 4 ans à Prague, dans les Deux-Sèvres. Une sombre histoire sur fond de drogue et de dépit amoureux. Leurs cadavres ont été retrouvés 3 mois plus tard en Charente-Maritime, à Puy-Raveau et Vierzon. 3 personnes sont poursuivies pour assassinat, 1/4 pour complicité. Et puis dans un autre procès, celui de François Bayrou, cette fois dans le dossier des assistants d'eurodéputés du Modem, la Cour d'appel rendra sa décision le 17 décembre prochain. L'ancien Premier ministre avait été relaxé en première instance. L'accusation avait réclamé 2 ans d'emprisonnement avec sursis. Le leader centriste ainsi qu'une dizaine de cadres du Modem sont soupçonnés d'avoir pendant 12 ans fait embaucher par leurs eurodéputés des assistants payés par le Parlement européen, mais qui ne travaillaient qu'au seul bénéfice du parti. Les pays du G7 vont libérer jusqu'à 100 millions de barils de diesel et de pétrole brut dans les 4 mois, annonce d'Emmanuel Macron. Une annonce souhaitée par Donald Trump qui encourageait les Européens à le faire en réaction. Le prix des marchés est déjà légèrement en baisse en cette fin d'après-midi. C'est la rentrée des restaurants du cœur en Charente-Maritime. L'association organise à partir d'aujourd'hui et durant tout le week-end une collecte dans les supermarchés. Il y a besoin de conserves, de sardines, de thon, de maquereau, de lentilles, des haricots ou encore des plats cuisinés. En football, l'équipe de France joue l'Italie ce soir à Saint-Denis. C'est un match de Ligue des Nations à 20h45. Les Bleus, emmenés par Zizou, Zinedine Zidane, reste pour l'instant invaincu sur les 2 premières rencontres du nouveau sélectionneur. 1-0, on le rappelle, face à la Turquie et 1-0 également face à la Belgique. Enfin, en basket, c'est la 2e journée d'Elite 2. Le Stade Rochelais joue dans le Var à Hyères-Toulon. Rupella qui avait bien débuté son championnat en battant les Alsaciens de Grisouffel. Même chose pour les Varois, vainqueurs à Fos-sur-Mer. Le coup d'envoi ce soir est à 20h. Sans plus attendre, on va regarder un petit peu la météo des prochaines heures, des prochains jours. C'est plutôt radieux, lumineux.
0: Ah oui, franchement, soleil, Gérald. Du soleil sur nos 2 départements. 24 degrés à La Rochelle, 23 à Rochefort et Royan, 24 à Surgères et Saintes. En Charente, le soleil est aussi bien présent avec 25 degrés à Angoulême, 24 à Cognac et Ruffec et 25 à Chalais et Confolens. Et les températures restent donc très douces pour cette 2e journée d'octobre.
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0: Dans 10 minutes, c'est testé, approuvé sur Ici La Rochelle. Tous les jours, on vous fait découvrir une idée de sortie, une activité, une expérience à tester près de chez vous. Et surtout, on adore quand vous nous racontez vos expériences, celles que vous vivez grâce à la radio. Et si c'est le cas de Karine qui a gagné ses places pour aller encourager le Stade Rochelais. Chloé Bidet nous raconte tout ça dans 10 minutes. Et puis Gérald, on vous retrouve dans 1 heure pour les infos.
2: Ah, j'adore quand vous m'appelez Gérald et pas Gérard.
0: Et puis pour le rugby, Gérald.
2: Également. À tout à l'heure.
0: À tout à l'heure.
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0: 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Bienvenue sur votre radio locale ici La Rochelle. Allez, on commence à se mettre dans l'ambiance du week-end et rien qu'avec le titre, on sait déjà qu'on va danser. Ellie Medeiros, Bailar Calypso sur ici La Rochelle.

0: Kelly Medeiros, Bailar Calypso sur votre radio locale ici La Rochelle.
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0: Attention, ce soir, les murs de la sirène vont trembler. FFF, mythique fédération française de funk, débarque et ça va résonner dans toute la Charente et la Charente-Maritime. Toute cette semaine, ils étaient en résidence chez nous à La Rochelle, à la sirène. FFF, vous les connaissez forcément. Petit bond en arrière. En 1991, ils retournaient tous sur leur passage avec leur premier album Blast Culture. Et puis après leur grand retour en 2023 avec Ice Cream, la très bonne nouvelle, c'est qu'ils viennent tout juste de sortir la suite directe. Un tout nouvel album qui s'appelle You Scream. Pour l'occasion, je me suis glissée dans les coulisses pour aller discuter avec les deux piliers du groupe, le chanteur Marco Prince, que vous avez sûrement aperçu dans le jury de La Nouvelle Star, et le guitariste Yarol Poupeau, qui a quand même longtemps accompagné un certain Johnny Hallyday. Je leur ai donc demandé comment était née cette nouvelle envie de se retrouver tous ensemble, et puis concrètement, ça consiste en quoi de faire une résidence ?
3: Jouer les chansons sur scène, c'est super, on adore, c'est la base du truc, mais la résidence, ça nous permet de concevoir aussi le truc plus comme un spectacle aussi, travailler avec les lumières, avec la mise en scène, avec le son, avec toute l'équipe technique. Donc c'est un truc qui est très important avant de partir en tournée. Et on a la chance de faire ça ici, à La Rochelle, à La Sirène. On avait déjà fait la résidence de la tournée précédente il y a 3 ans ici. Mmh. C'est un endroit qui est vraiment fantastique pour venir poser ses valises pendant quelques jours et préparer la tournée. On est reçus comme des rois et on adore l'ambiance de La Rochelle.
0: C'est vrai que le studio et l'ambiance, c'est quand même plutôt pas mal. Hein. Vous êtes bien accueillis, quoi.
4: Franchement, comme des coques en pâte.
0: Quand vous êtes retrouvé avec le producteur Dimitri Tikovoy, je ne sais pas si je le prononce bien.
4: Vous prononcez très bien.
0: Pour casser ces 2 décennies de silence discographique, on peut le dire, vous êtes arrivé avec plus de 25 titres sous le bras. Comment ça s'est passé en studio avec Yarol, vous, Nictus, et retrouver instantanément cette alchimie et son but qui caractérise le FFF. Les FFF.
4: On ne s'est pas systématiquement retrouvé en studio. On s'était d'abord trouvé dans plusieurs lieux, chez Yarol d'abord, dans un endroit qui est magnifique, on fait de la musique et tout ça. On s'est retrouvé à Paris dans le 18e, dans des studios. On a reconstitué toute la synergie qui a été nécessaire à créer les morceaux qu'on a fait. Et ensuite, on a cherché un réalisateur pour unifier tous ces projets. Et on a rencontré Monsieur Tikovoy, Dimitri, et on s'est entendu parfaitement avec lui. Il a compris exactement ce qu'on voulait faire. Il avait un avantage, au-delà d'être un producteur à la mode, c'était aussi un Français. Et donc c'est important parce que les mots ont une importance dans la musique qu'on fait. Et donc c'était le partenaire idéal.
0: Mais parmi vous là, vous deux, qui s'est réveillé un matin et s'est dit j'ai envie de recréer ce groupe, on lance l'idée, allons-y.
4: Ah bah ça, fait, alors ça si je peux me permettre, c'est Dieu.
0: Voilà.
4: Demander au pape Léon.
3: Non, mais en fait, on n'avait pas fait de disque pendant 23 ans, mais on avait continué à se voir, on avait continué à faire pas mal de concerts ensemble. Et puis, en fait, on avait essayé, hein, mine de rien. On avait passé beaucoup de temps aussi en studio, ouais, en répète, mais on n'était pas vraiment content du résultat. On avait plein de morceaux, mais on se disait qu'on n'était pas à la hauteur de ce qu'on attendait d'un nouvel album d'FFF. Donc, à force de travailler, à force d'essayer, voilà, on a eu la chance au bout d'un moment de rencontrer des gens d'un label qui nous ont dit écoutez, nous on y croit, on vous donne les moyens d'enregistrer cet album comme vous le voulez, vous avez 1 an pour nous rendre le truc. Et effectivement, le fait d'avoir, comment dire, d'être face au mur, on était là, bon ben voilà, il faut qu'on, donc du coup là tout notre, ça a débloqué le truc et la musique, on a ouvert le robinet, elle a coulé voilà, très très très naturellement, très simplement, et on était vraiment très contents du résultat.
0: Vous travaillez sans cesse ensemble, je pense qu'il faut une certaine alchimie. J'ai envie de vous poser la question, Yarol Poupeau, est-ce que vous pouvez donner 3 qualités de Marco Prince et ensuite inversement?
3: Oh. Ah, merde. Ah, des qualités, putain, je ne vois pas. Des défauts, je peux, ouais. Non, mais déjà, Marco, effectivement, bah, c'est un showman absolument hallucinant. C'est un mec qui a un charisme de fou. On ne peut que tomber amoureux quand on le voit sur scène ou même dans la vie. Enfin, c'est quelqu'un qui a vraiment une présence de dingue. Un style vestimentaire absolument imparable. Un goût pour les vêtements. Tu l'amènes dans la pauvre des pauvres, il ressort avec une classe de ouf. Et c'est un super musicien et un super auteur aussi. Je suis vraiment très fan de ce qu'il écrit et de ses textes. C'est un travail qui est difficile, qui est laborieux. Et bravo, mon ami.
4: Merci, merci beaucoup.
0: Et alors vous, Marco Prince, les trois qualités de Hippopo.
4: Il en a énormément, mais c'est les trois que je dirais qui m'impressionnent le plus. Une pugnacité. Même contre vents et marées, il lâche pas l'affaire. T'es un guitariste hors pair, bon c'est un euphémisme que de le dire, vraiment. Et c'est un très bon cuisinier.
3: Ah, voilà.
4: Il sait recevoir.
3: Ah, voilà.
4: Ça c'est important voilà. Dans la vie. Vraiment, il faut le dire.
3: Vu les fringues, ouais. La bouffe. C'est bon.

0: donc d'écouter un extrait de leur titre culte Barbès, issu de leur deuxième album sorti en 1996. Avec les deux patrons du groupe, hein, le chanteur Marco Prince et Yarol Poupeau, l'ancien guitariste Johnny Hallyday. Et je vous le rappelle, l'événement c'est ce soir, hein, FFF va retourner la salle de la sirène. Le concert démarre à 20h et alors la très bonne nouvelle, sachez qu'il reste encore des places si jamais vous décidez à la dernière minute d'y aller. Et attention, petit bonus pour les vrais fans, venez un peu plus tôt puisqu'à 19h tapante, au Club de la Sirène, Yarol Poupeau vous donne rendez-vous pour une rencontre exceptionnelle. C'est une entrée libre, il suffit juste de présenter votre billet pour le concert.
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0: Testé, approuvé, c'est tous les jours sur Ici La Rochelle et on adore quand vous nous racontez les expériences que vous vivez grâce à votre radio. Karine a joué et a gagné ses places pour aller encourager le Stade Rochelet. Elle nous raconte au micro de Chloé Bidet.
3: Bonjour Karine.
4: Bonjour Chloé.
3: Auditrice d'Ici La Rochelle au Bois-Plage, vous avez eu la chance d'aller au Stade Marcel de Flandre tout récemment pour voir la rencontre des Jaunes et Noirs face au Racing 92. Racontez-nous ce match, comment vous l'avez vécu Karine depuis les tribunes?
4: Oh, c'était incroyable Chloé. Alors, pour commencer, j'ai partagé l'expérience avec un de mes fils, voilà, que j'ai fait venir de Poitiers quand je lui ai annoncé la nouvelle. J'ai dit, il faut absolument que tu viennes avec moi. On a pris, on était comme deux gamins, excités comme des puces. On a pris la petite navette au Belvédère qui nous a permis d'arriver au stade. Et puis là, ça a été une découverte parce que c'était la première fois pour nous. Donc, on n'avait jamais vécu cela auparavant et c'était tout bonnement incroyable.
3: Ah oui, comment c'est l'ambiance dans le stade? Parce que c'est vrai que c'est compliqué d'avoir ses places. Alors, on ne se rend pas toujours compte de comment c'est?
4: Eh bien oui, tout à fait. Comme c'est toujours à guichet fermé, voilà. Enfin, quand j'ai participé pour la première fois au jeu et que j'ai su que j'avais gagné, enfin, c'était aussi la grosse surprise et c'était vraiment... Vraiment incroyable à vivre parce que on a rencontré la mascotte, on a eu des dédicaces par des joueurs, on a fait l'allée, on était dans l'allée de et d'honneur pour l'accueil des joueurs aussi. On était placé dans la tribune Caravelle, donc hyper bien placé avec des jeunes, un super groupe à côté de nous. Donc vraiment tout était, une après-midi exceptionnelle, une ambiance de folie. Et après, c'est dommage que le score n'ait pas été au rendez-vous, mais ça reste quand même une très, très chouette expérience, en tout cas.
3: Ah oui, malheureusement, on a perdu ce match, mais on va se rattraper.
4: Oui, je leur souhaite parce qu'ils ont une belle équipe, un beau potentiel. Voilà, il n'y a qu'à espérer pour les prochains matchs que ça reparte de plus belle.
3: Une belle expérience testée et approuvée donc par vous, Karine. Pour ce match du Stade Rochelet, vous retenterez votre chance alors, si je comprends bien?
4: Oh ben sûrement. Après je veux bien laisser ma place aussi pour que d'autres personnes qui ont jamais vécu ça puissent le vivre parce que c'est vraiment exceptionnel. Et en tout cas un grand merci à Ici La Rochelle pour ce très très beau cadeau.
0: Karine, notre auditrice du Bois-Plage sur l'île de Ré. Rendez-vous demain à 16h35 à De Flandre pour les plus chanceux grâce aux places gagnantes en écoutant votre radio locale Ici La Rochelle. Et puis pour tous les autres, pas de souci, vous pourrez vivre la rencontre face à Clermont en direct sur votre radio préférée Ici La Rochelle.

0: chanson qui date de 1988, mais cette question de la solitude, finalement, elle, reste bien d'actualité. Alain Souchon, ultra moderne solitude sur Ici La Rochelle.
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0: Damiano David, Next Summer sur votre radio locale ici La Rochelle. On retrouve comme chaque jour Émilie Mazoyer pour Décibel. C'est la chronique qui nous emmène dans les coulisses des artistes et de l'actualité musicale. Bonjour Émilie.
1: Salut tout le monde.
2: Émilie, au rapport pour votre dose quotidienne d'actualité musicale. C'est l'anniversaire de Sting aujourd'hui. J'espère qu'il a pensé à inviter sa meilleure copine.

Jung a 75 ans aujourd'hui. Il a donc le même âge que Jean-Luc Mélenchon. Et oui, chacun sa route, chacun son chemin, chacun sa routine beauté. 75 ans aussi cette année pour Jean-Jacques Goldman, Phil Collins, Gilbert Montagnier et Gérard Jugnot. Le petit gars de 12 ans qui va représenter la France au concours Eurovision Junior s'appelle Alec et sa chanson pose une sacrée question. Comment tu vas ?

chouchou. La France a déjà gagné 4 fois l'Eurovision Junior. Alors est-ce que le jeune Alec va lui aussi ramener la coupe à la maison? Réponse dans 3 semaines. L'édition 2026 du concours aura lieu le 24 octobre à Malte. Diffusée chez nous à la télé en direct sur France 4. On est les champions! On est les champions! Non, pas au foot. Je sais, j'ai vu les supporters faire la gueule au mois de juillet. Non, mais en vrai, qui a besoin d'être champion du monde de football alors qu'on a en France la championne du monde?

Là, c'est la regrettée Yvette Horner que vous entendez, mais notre championne s'appelle Christelle De Franceschi. Elle a 57 ans, elle est originaire de Valenciennes et elle vient de battre le record du monde de la plus longue performance à l'accordéon. Ça s'est passé la semaine dernière à Tulle et elle a même explosé le record précédent, qui était de 83 heures. Christelle De Franceschi, elle a joué 86 heures, 55 minutes et 57 secondes et sur un accordéon Mogin, s'il vous plaît, la dernière marque d'accordéon made in France. On est les champions. Étienne Dao célèbre bientôt un double anniversaire, les 40 ans de Pop Satori et les 30 ans d'Eden, respectivement ses 3e et 6e albums. 5 grands concerts anniversaires pour marquer le coup en janvier prochain à Lyon, Antibes, Bruxelles, Liège et Paris.

0: Pietri, Ève, lève-toi sur votre radio locale ici, La Rochelle. Dans la prochaine demi-heure, Patrice Bernier, le maître de port de La Rochelle, sera ici au studio avec le capitaine du Nao Victoria, ce voilier espagnol amarré juste devant la radio, là. Vous l'avez peut-être aperçu si vous êtes à La Rochelle, on dirait vraiment un bateau sorti de Pirates des Caraïbes. Bon, sans Jack Sparrow à bord, a priori. Et juste après, on passera en cuisine avec Françoise Barbin-Lécrevisse qui nous a préparé une recette locale et facile à faire.
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0: Cet après-midi, grand soleil sur nos deux départements. 24 degrés à La Rochelle, 23 à Rochefort et Royan, 24 à Surgères et Saintes. En Charente, le soleil est aussi bien présent avec 25 degrés à Angoulême, 24 à Cognac et Ruffec et 25 à Chalais et Confolens. Et donc des températures qui restent relativement douces pour cette deuxième journée d'octobre. Sur les routes, ça roule plutôt bien dans l'ensemble. Il y a seulement à Lagor, un ralentissement est signalé avenue du 8 mai 1945. Que comptait environ 10 minutes de temps de trajet supplémentaire. Sur la D911 aux alentours de Muron vers Surgères, le trafic est modéré, 11 minutes de temps de trajet. Et sur la N137 aux alentours de La Rochelle, le trafic est également modéré, comptait 11 minutes de temps de trajet. Comme toujours, si jamais vous avez une info sur les routes, appelez-nous au 05 46 50 67 68.
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0: Toujours avec vous sur Ici La Rochelle, on passe cette fin de journée ensemble en musique jusqu'à 19h. Et puisqu'on a du temps devant nous, autant en profiter avec Sting. Voici All This Time sur votre radio locale Ici La Rochelle.

0: D'ailleurs, on peut tous et toutes souhaiter un joyeux anniversaire à Sting qui fête ses 75 ans aujourd'hui. Alors, joyeux anniversaire Sting sur Ici La Rochelle.
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0: Comme chaque vendredi, nous avons la chance d'accueillir Patrice Bernier, maître de port à La Rochelle. Il est avec nous pour nous présenter sa carte blanche du jour. Alors Patrice Bernier, aujourd'hui vous nous parlez d'un magnifique bateau qu'on peut voir d'ici, depuis les studios, le Nao Victoria. Est-ce que vous pouvez nous en dire un peu plus ?
3: Absolument, on peut venir voir le bateau bien sûr, mais le visiter surtout avec l'équipage qui est présent pour ça. Ils sont spécialisés dans l'accueil du public. Ce ne sont pas seulement des marins, mais aussi des guides qui vont vous raconter cette fantastique histoire qu'on va résumer un petit peu aujourd'hui. Donc la réplique d'un bateau d'il y a 500 ans, le premier à avoir fait le tour du monde, en équipage bien sûr à l'époque, mais avec beaucoup moins de monde à l'arrivée qu'au départ, on va en parler aussi. Et donc c'est Maram Marchante qui va nous parler de ce bateau. Elle représente la fondation Nao Victoria, propriétaire de plusieurs bateaux. D'autres sont déjà venus à La Rochelle. Ça a été le cas du Pascual Flores l'année dernière et l'année d'avant. C'était d'ailleurs une de ses premières escales en France après avoir été rénovée. Nous avons eu El Galeón Andalucía, bien sûr, qui ressemble beaucoup d'ailleurs au Nao Victoria, une taille un petit peu différente, mais en tout cas un look assez identique. Et pour les familles qui viennent, précipitez-vous, c'est vraiment le bateau pirate, le bateau qu'on voit dans Playmobil ou le bateau que vous avez, la représentation qu'on peut avoir des bateaux de cette époque, du 16e siècle. Et donc on peut visiter le bateau, il y a des tarifs pour les groupes, il y a des tarifs d'accueil, mais surtout il y a un équipage vraiment fantastique qui vous raconte toute cette belle histoire, qui vous accueille sur les quais. Il y a une tente d'accueil sur laquelle vous pouvez vous présenter et ensuite on vous guidera pour prendre la coupée du bateau et vivre un peu ce périple à bord. Ils sortent beaucoup d'objets, beaucoup d'explications. Ça n'est pas qu'une coque nue sur laquelle on va monter, mais aussi on va voir comment vivaient les marins à bord, ce qu'ils transportaient. Et puis on vous précise même la quantité de chacun de ces matériaux. Donc c'est vraiment une expérience à vivre et c'est l'occasion jusqu'à dimanche seulement. Le bateau partant lundi prochain, lundi matin, donc vous avez jusqu'à dimanche soir. Les visites sont ouvertes encore donc demain, ce soir, demain et dimanche, jusqu'à 20h, 10h à 20h tous les jours. Mais je crois que Maram voulait nous parler un petit peu plus de ce qu'a fait le premier bateau. Avant cette réplique qui est Nao Victoria, qui est à l'identique finalement du bateau qui avait fait ce tour du monde, Maram.
4: Exactement, c'est comme ça, tu l'as bien expliqué. Et maintenant, on est ici avec la Nao Victoria, qui c'est la réplique du bateau qui a fait le premier tour du monde dans l'histoire. Et ils ont fait un voyage incroyable en recherche de nouvelles routes pour aller à l'Indonésie. Et ils ont sorti 5 bateaux avec plus de 200 personnes. Et finalement, il est arrivé à l'Espagne à la retourne seulement un bateau, la Nao Victoria, avec 18 personnes. C'était une très fouille aventure avec beaucoup, beaucoup de choses dans les chemins. Mais finalement, ils ont trouvé ce qu'ils ont en recherche, que c'était une nouvelle route. Et c'était un périple historique incroyable. Et avec l'inspiration de cette histoire, ils étaient des amis très, très intéressés à la répliquer. Ils ont construit les bateaux en 1992. Et ils ont commencé et quand ils ont fini de le construire, ils ont fait aussi la réplique de la tour du monde. C'était le premier voyage du bateau. Et depuis ça, ils ont pensé de commencer avec la fondation Nao Victoria. C'est pour ça que la fondation s'appelle comme ça, parce que il était le bateau avant de la fondation. Et on est commencé à construire des autres bateaux, comme Patrice il a bien dit. Et depuis ça, on a commencé à voyager partout.

0: si l'année prochaine il ira en Espagne, puis au Portugal. Et ce bateau, on l'a retrouvé aussi sur les plus grands rassemblements de bateaux, comme par exemple à Amsterdam, puisque le capitaine actuel, d'ailleurs, Pedro, était à bord. Il en a la preuve, parce que des fois, quand on revient de voyage, on peut ramener des magnettes pour son frigo.
1: Ah oui, quand
0: mais
1: même.
0: Eux, c'est pas des magnettes sur leur frigo, hein, ce sont des tatouages. Et il a le tatouage de Sail Amsterdam 2025, ce qui était fantastique, parce que c'est le plus grand rassemblement de bateaux du monde. Dans la parade, il y avait 14 000 bateaux au total. Et l'histoire du tatouage, c'est assez rigolo, c'est que l'organisateur avait payé 4 tatoueurs et pendant la soirée des équipages, il y avait une zone bien sûr sécurisée pour respecter toutes les conditions sanitaires des tatouages, mais en tout cas une zone pendant laquelle, pendant l'apéritif et pendant les cocktails et les présentations, et ben les marins pouvaient devant tout le monde se faire tatouer le bras, la jambe et garder ce souvenir. Ils avaient tous le même tatouage qui est celui de Sail Amsterdam 2025.
1: Alors, vous l'avez pas vu, hein, mais Patrice Bernier nous a montré le tatouage avec le téléphone et je peux vous dire que c'est vraiment un tatouage d'un pirate, j'ai l'impression. C'est assez particulier, très chouette. Restez avec nous, Patrice Bernier, maître de port de La Rochelle, et Maram, représentante de la fondation du Nao Victoria. On en reparle dans un instant, juste après le nouveau titre de Marguerite, Un peu, beaucoup, sur Ici La Rochelle.

0: Marguerite qui s'est fait connaître grâce à la Star Academy. Elle vient de sortir son nouvel album, aujourd'hui nommé Guérir. Et là, c'était son nouveau titre, un peu, beaucoup, sur votre radio locale ici, La Rochelle. On continue avec notre carte blanche du jour, Patrice Bernier, maître de port à La Rochelle. Et puis Maram, qui est également avec nous au studio, représentante du NAO Victoria. Maram, quel a été le parcours du NAO Victoria avant de venir ici à La Rochelle?
1: Oui, avant le dernier port, c'était à Lorient, mais c'était on est navigué par les sûrs de l'Angleterre. On était aussi dans le festival nautique de Bremerhaven à l'Allemagne. On était aussi à l'Hollande. On est passé aussi dans la France à Boulogne-sur-Mer, par exemple. Et maintenant, on est ici à La Rochelle comme notre dernier stop avant la rentrée à l'Espagne, lorsque c'est très spécial pour nous aussi. Et le prochain lundi, on sort jusqu'à Portugalete, à Bilbao, et on tourne à l'Espagne pour l'hiver et pour le prochain été. On ne sait pas encore, il y a beaucoup de possibilités, ça dépend.
2: C'est un bateau qui nécessite beaucoup d'entretien tous les hivers, donc là, une fois qu'il sera à Séville, le bateau, il y aura des

0: des travaux à faire dessus pour préparer la prochaine saison. Vous avez déjà un peu en tête ce qu'il va falloir faire dessus?
1: Oui, on a des choses à réparer, mais normalement, tous les bateaux, parce que le mar, c'est un place hostile, avec toutes les ailes et tout ça. On va préparer toutes les choses pour le prochain été. Et on va aussi naviguer par les Méditerranées pendant l'hiver. Et on va profiter là-bas avant de sortir une autre fois pour les aventures de l'été.
0: Donc c'est un bateau qui navigue beaucoup. Vous pouvez naviguer à bord de ce bateau. On a parlé des visites tout à l'heure. C'est possible jusqu'à dimanche soir, 20h. Mais il est aussi possible de naviguer puisqu'il y a des stagiaires qui sont accueillis aussi à bord pour apprendre la navigation de l'époque. Et c'est un type de stage particulier parce que là, on participe vraiment aux manœuvres du bateau.
1: Exactement. Et ils ont déjà réservé deux personnes d'ici pour venir avec nous à Porto Alegre. Et on a une dernière place. S'il y a quelques personnes intéressées, vous pouvez venir avec nous. Et il y a aussi la possibilité d'être part de l'équipage comme volontaire. Vous avez toute l'information dans notre site. Lorsque, si vous êtes intéressé, vous êtes bienvenu avec nous. Et vous pouvez apprendre l'espagnol et avec beaucoup de l'expérience de la navigation dans notre bateau.
2: Merci beaucoup, Maram, représentante du Nao Victoria, le bateau qui a amarré ici à La Rochelle. Et merci, Patrice Bernier, pour votre carte blanche du jour. Très intéressante.
0: Merci beaucoup.
2: Merci à vous deux, à la semaine prochaine. Au revoir. Allez, on poursuit en musique avec Jackson 5, ABC.

0: Jackson 5, ABC sur Ici La Rochelle.
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0: Si ce week-end, vous recevez du monde ou alors vous savez tout simplement pas quoi manger, pas de problème, on a quelqu'un qui vient à votre secours chaque jour. Françoise Barbin-Lécruvis nous propose une recette facile à préparer. Bonjour Françoise.
3: Bonjour Garance, bonjour à tous.
0: Alors François, je suis contente déjà de vous retrouver.
3: Mais oui, voilà, on se retrouve.
0: Voilà, et j'ai quand même envie de poser la question, Françoise, qu'on se pose tous les jours, on mange quoi ce soir?
3: Ce soir, eh bien écoutez, je pense qu'on va profiter de nos belles et bonnes moules de Bouchot pour réaliser des moules au pinot rosé. On en trouve maintenant des moules déjà nettoyés, hein, c'est pratique. Bon, c'est toujours mieux de vérifier quand même. Chaque moule, ça va vite, mais c'est mieux de les vérifier. Et puis sinon, si elles sont pas déjà nettoyées, eh bien il faut les gratter et les rincer rapidement. Alors, on met un hachis d'échalote et de persil à fondre dans un petit morceau de beurre. Si on n'a pas de persil, c'est pas grave. Et puis, dans un grand faitout, hein, on ajoute du vin blanc et du pinot rosé. Et on porte, si on en a, on porte à ébullition avant d'ajouter les moules. On couvre et on laisse à feu vif en secouant le faitout pour faire ouvrir les moules. C'est une opération assez rapide, hein, de 3 à 4 minutes. Et quand les moules sont ouvertes, on les retire avec une écumoire et on les met de côté dans un saladier. Alors, on fait réduire le jus de cuisson d'un bon tiers. On ajoute de la crème liquide entière, alors sans avoir peur de bien crémer, hein, c'est très bon avec les huîtres. Et on réduit à nouveau à feu vif 2 à 3 minutes jusqu'à épaississement de la crème. Ça va assez vite aussi. Moi, à ce stade, voilà, j'ajoute du piment d'Espelette. C'est pour ça que je prends du pinot rosé, parce qu'en général, il est plus doux que le blanc. Et l'association des deux fait une belle complémentarité. Alors bien sûr, si vous n'avez pas de pinot rosé ou rouge, eh bien vous prenez du blanc, bien sûr. Quelques parcelles de beurre déposées dans cette sauce en les faisant fondre vont ajouter de l'onctuosité. On remet alors les moules dans la sauce en remuant le tout juste pour les chauffer. Et voilà, nos moules au pinot rosé sont prêtes. Si je peux, Garance, donner une petite information pour nos auditeurs, ce week-end à Jonzac, samedi 3 et dimanche 4, donc, on va se dérouler au Cloître des Carmes, la deuxième édition de la Spirit Experience.
0: D'accord.
3: Alors, pendant ces deux jours, le public pourra participer à des ateliers, des conférences, une démonstration de brûlot charentais, une vente aux enchères caritatives, bref, tout un programme dense et varié à retrouver sur le site de Destination Cognac.
0: Mais
3: Destination
0: Françoise...
3: Jonzac, pardon.
0: Vous êtes géniale, vous nous donnez une recette facile à faire et en plus de ça, une idée sortie. Moi, j'arrête mon métier.
3: Oh là là, non, j'ai besoin de vous.
0: Moi aussi, j'ai besoin de vous. On va continuer toutes les deux, Françoise.
3: C'est sympa.
0: Merci beaucoup, Françoise, en tout cas. Et puis bien.
3: Merci à vous.
0: On vous retrouve dès lundi.
3: Oui, dès lundi, absolument. Bonne soirée.
0: Merci, au revoir, Françoise.
3: Au revoir.
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0: Vous êtes sur votre radio locale, ici La Rochelle, il est 18h. Et tout de suite les infos avec vous Gérald de Paris.
12: Plus de 500 lycées fermés ou bloqués en France, dont ceux de Dauté et de Saint-Exupéry à La Rochelle. Après 21 interpellations hier dans les Deux-Charentes, le mouvement des lycéens est à nouveau passé par la case manifestation. Aujourd'hui, 10 nouvelles personnes ont d'ailleurs été interpellées en Charente ce vendredi. Et d'ailleurs à Angoulême, ça s'est mal passé ce matin près du lycée Marguerite de Valois. Une lycéenne a été blessée au visage par un tir de mortier. Maxime Glorieux, notre correspondant, était sur place.
13: Scène de panique aux abords de ce lycée d'Angoulême. Sur un bout de trottoir, une adolescente est touchée à la tête. Autour, lycéens et élus forment un cordon en attendant les pompiers.
14: Il y avait beaucoup de sang, parce qu'au niveau de la tête, de toute façon, le sang, ça coule énormément.
13: C'est Inès, une ancienne du lycée, qui l'a soignée. Ses mains sont recouvertes de sang.
14: Elle s'est pris le tir de mortier dans la tête. C'est ce qu'elle a dit. Elle a dit que c'était un tir de mortier.
13: Ces mortiers seraient tirés, entre autres, par des jeunes extérieurs au lycée. Et pour Théo, élève de première, il ne reste plus que la violence.
15: C'est un mauvais moyen, mais du coup, ils nous entendent et ils voient qu'on est là. On a essayé de parler au chef de la police. Et dis-moi, c'est pas mes affaires, si vous voulez ça, aller parler au rectorat du droit, je sais pas quoi.
13: Avec le risque de ne plus être écouté, regrette Maëlys en terminale.
16: Non, on fait du 10 heures par jour, donc c'est énorme. Même si on est d'accord que quand on va travailler, on fera du 35 heures. Je rentre chez moi, je mange, je dors et je repars. Donc en fait, je vis plus, je vois plus les profs que ma famille.
13: Écharpe tricolore en bandoulière, le député LFI René Pilato lance un appel au calme.
17: Vous devez vraiment toujours avoir une lutte non violente.
13: Et de répondre aux critiques sur l'implication de la France insoumise dans le mouvement.
18: Jamais la France insoumise initie des mouvements. Ils sont initiés par les lycéens. Et si la cause est juste, et elle est juste, on les soutient.
13: Le jeu du chat et de la souris entre lycéens et forces de l'ordre a duré toute la matinée. Et des manifestants se préparent déjà à se mobiliser la semaine prochaine.
12: Maxime Glorieux à Angoulême, en Charente-Maritime. Ambiance tendue dans le secteur du lycée Vielgeux ce matin à La Rochelle, avec des jets d'objets sur les forces de l'ordre et des répliques derrière avec du gaz lacrymogène au lycée Valin. Un peu avant 15h cet après-midi, une douzaine de jeunes individus extérieurs à l'établissement ont tenté de s'introduire. Ils ont été repoussés du lycée par les forces de l'ordre. Et puis au lycée Pierre Doriolle, toujours cet après-midi, le portail a été arraché. On l'entend, le contexte est tendu, ce qui a poussé le recteur de l'académie, Nicolas Castoldi, a envoyé un courrier aux familles. L'idée pour lui, c'est de tenter d'amorcer un dialogue avec les lycéens, que le sujet soit abordé en famille.
19: Notre souci aujourd'hui, c'est que le dialogue remplace la violence. Il faut éviter qu'un malheur arrive, il faut éviter que l'irrémédiable se produise. Et donc j'appelle tous les parents, tous les lycéens à discuter ce week-end, à échanger sur la situation, à parler des manifestations. Et il faut que le dialogue remplace la violence. Dans la rue aujourd'hui, il y a des lycéens, en général paisibles, et puis il y a à côté des lycéens d'autres personnes. Et ces autres personnes sont en général violentes. Et on a un climat de violence qui monte, qui n'est pas le fait des lycéens, et qui est en train de recouvrir leur voie. Il y a des personnels blessés, il y a des lycéens blessés, il y a des dégâts matériels. Voilà, donc il y a aujourd'hui un certain nombre de dérives qui se produisent. Des personnes commencent à être blessées, des personnels éducatifs sont menacés. Moi, je leur apporte évidemment tout mon soutien. Il faut interrompre cette dérive et il faut que ce week-end, dans toutes les familles de Poitou-Charentes, là où il y a des lycéens, il y ait des discussions et que la semaine prochaine, on puisse démarrer quelque chose de différent, quelque chose de nouveau.
12: Nicolas Castoldi, le recteur de l'Académie de Poitiers et les lycéens, annonce donc un prochain mouvement national mardi prochain. Les familles de Leslie et de Kevin vont malheureusement devoir patienter un petit peu plus. Les assassins du couple tué il y a presque 4 ans à Prague dans les Deux-Sèvres ne comparaîtront pas à la mi-mars comme prévu à la cour d'assises de Niort, mais 3 mois plus tard, le procès est reporté au 15 juin. Une information de nos confrères de la Nouvelle République qui nous a été confirmée par l'avocat d'un des 5 prévenus. Pour autant, on ne connaît pas encore les raisons de ce report. Leslie et Kevin avaient été tués dans un guet-apens sur fond de drogue et de dépit amoureux. Leurs cadavres ont été retrouvés 3 mois plus tard en Charente-Maritime, à Puyraveau et Vierzon. Et puis dans un autre procès, celui de François Bayrou, cette fois dans le dossier des assistants d'eurodéputés du Modem, la Cour d'appel rendra sa décision le 17 décembre prochain. L'ancien Premier ministre avait été relaxé en première instance. L'accusation avait réclamé 2 ans d'emprisonnement avec sursis. Le leader centriste, ainsi qu'une dizaine de cadres du Modem, sont soupçonnés d'avoir pendant 12 ans fait embaucher par leurs eurodéputés des assistants payés par le Parlement européen, mais qui ne travaillaient qu'au seul bénéfice du parti. En sport et en basket, notez-le, c'est la 2e journée d'Elite 2. Ce soir, le Stade Rochelais joue à l'extérieur dans le Var, sur le parquet d'Hyères-Toulon. Le coup d'envoi est à 20h. Et puis n'oubliez pas, au football, l'équipe de France joue à l'Italie ce soir à Saint-Denis, en Ligue des Nations. À 20h45, les Bleus sont emmenés par Zinedine Zidane, qui reste pour l'instant invaincu sur les 2 premières rencontres de ce nouveau sélectionneur. 1-0, c'est le score face à la Turquie. 1-0 également face à la Belgique.
0: On termine la journée avec de belles éclaircies sur nos 2 départements. Il fait 23 degrés à La Rochelle, Rochefort et Royan, 22 à Surgères et Saintes. En Charente, il fait 24 degrés à Angoulême, 23 à Cognac, 22 à Ruffec et Confolens. Et puis demain, quelques averses pourront circuler en début de journée avant le retour d'un temps plus agréable et largement ensoleillé. Les températures resteront douces avec 21 à 24 degrés en Charente-Maritime et 23 à 26 en Charente.
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0: Dans 10 minutes, place à 100% rugby sur ICI La Rochelle. Ce soir, Gérald Paris et Didier Morin, mais aussi Enzo, fervent supporter du Stade Rochelais, vous attendent en studio. Au programme, le choc de ce samedi face à Clermont-Ferrand. Restez avec nous, c'est dans moins de 10 minutes.
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0: Il est 18h passé sur ICI La Rochelle. Le week-end approche et pour se mettre dans l'ambiance, il y a un titre qui va forcément faire chanter tout le stade samedi pour le match. Mylène Farmer, Désenchantée.

0: Anne Farmer, désenchantée sur Ici La Rochelle.
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0: Ça y est, c'est le moment de votre émission 100% rugby sur Ici La Rochelle. Avec nous au studio, Didier Morin, notre consultant, Gérald Paris, notre journaliste sportif, et puis Enzo, supporter du Stade Rochelet. Bonjour tout le monde.
3: Salut Garance.
4: Bonjour.
3: Salut
4: Enzo.
3: Tu vas bien?
5: Ça va et vous?
3: Eh ben là, nous, on est en forme, en tout cas, prêt pour recevoir cette équipe de Clermont-Ferrand. Garance, vous serez avec nous d'ailleurs.
0: Moi, je serai avec vous, Gérald. Je vous accompagne. Et vous la sentez comment cette rencontre alors?
3: Ah, on rentre directement dans le vif du sujet. Comment on la sent? On va dire qu'il y a nécessité évidemment de rebondir, hein, Didier Morin, Enzo, par rapport à cette double défaite consécutive. C'était la réception du Racing à domicile et puis ce déplacement à Pau où voilà, il a manqué beaucoup de choses aussi sur la pelouse du stade du Hameau. C'est une relance obligatoire à domicile, hein, Didier, pour ces journées noires, parce que là on se retrouve avec Clermont qui va venir avec une équipe diminué, Thomas Seth n'est pas là, on a également Kramer qui n'est pas là, deux gros combattants qui va manquer à cet ASM, mais les valeurs de combat que porte Christophe Rio seront encore une fois présentes, on l'imagine. C'est un Racing Bis qu'on va affronter, Didier?
6: Oui, certainement. C'est une équipe peut-être moins solide derrière. Hein. On verra, il y a Hamdaoui qui va peut-être jouer, donc une équipe moins avec moins de volume. Mais devant, c'est vraiment gaillard, c'est vraiment solide, beaucoup de densité physique. C'est ce qui manque à La Rochelle actuellement. On a vu à Pau que tous les duels individuels ont été perdus, hein, la plupart par les jaunes et noirs contre la section, surtout dans les phases de combat. Donc là, il fallait se rassurer. C'est pour ça qu'il y a quand même quelques changements qui sont vraiment intéressants. Ça rentre les blessés. Donc, écoutez, on va avoir une stature beaucoup plus homogène et solide.
3: Alors, on va regarder dans quelques instants la composition, mais on va accueillir Enzo, quand même supporter du Stade Rochelet. Enzo, tu étais venu de façon rapide dans l'émission la semaine dernière. On était avec le directeur général de la Fédération française de rugby à la veille du France-Canada, gagné par les Françaises, on va le répéter. Mais Enzo, tu n'es pas que supporter, si certains voient sur les réseaux fièvre et serre. C'est toi qui es derrière, mais t'es pas tout seul. Explique-nous, qu'est-ce que tu fais, qu'est-ce que vous faites?
5: Non, effectivement, moi, donc j'ai fondé Fièvre et Sœur il y a un petit peu plus de 2 ans maintenant. Là, on entame notre 3e saison et puis on est 7 au total, 7 rédacteurs, si je puis dire, bénévoles. Voilà, Hugo, donc qui est mon cousin, voilà, qui a fondé le projet avec moi, Étienne, Simon, Mathieu, Thomas, Paul, voilà, que j'oublie pas et que j'embrasse. Voilà, donc on est donc un site, voilà, indépendant du stade. On est passionné avant tout par le Stade Rochelet depuis un certain nombre d'années. Voilà, moi, pour ma part, ça fait près de 15 ans maintenant, donc voilà, depuis les heures de la Pro D2, et puis voilà, on a notre site web, on est également présent sur les réseaux sociaux, et puis on essaye d'avoir un œil le plus critique possible, j'ai envie de dire, voilà, le plus objectif aussi, si j'ose dire. On essaie d'avoir du recul en tout cas sur ce qui se passe au club, et puis voilà, essayer d'informer au mieux les supporters, évidemment.
3: Ouais, Fièvre, SR, et pas mal de tweets également, ouais, avant, ça. Après les matchs, des petites analyses, et pourquoi ceci, et pourquoi cela.
5: Voilà, et puis des live sur YouTube également.
3: Alors, justement, Enzo, écoute bien, mais je pense que tu as déjà la composition sous les yeux parce qu'elle tombe aux alentours de 18h. On l'a regardé avec Didier Morin pendant le désenchanté de Mylène Farmer. On n'est pas désenchanté non plus en regardant la compo de La Rochelle, mais il y a quelques interrogations tout de même, ça interpelle. En tout cas, il y a des tests. On va regarder la première ligne. Louis Penverne, l'atout de retour après son carton rouge écopé en première journée face à Toulouse, et Karl Sorin. Voilà, on a une première ligne qui est plutôt costaude, entre guillemets. Charles Quentin Samba en deuxième ligne, avec Wati Sony Wakani Saravi, qui a re-signé au club, qui est présent en deuxième ligne. Oscar Jégou, Théo McFarland et Grégory Aldrit en troisième ligne. Normalement, ça doit être du solide. Nolan Le Garec, hein, en demi-mêlée, Antoine Astoy en 10. Et puis, c'est derrière où on a commencé un petit peu à voir des choses que l'on n'avait pas vues jusqu'à présent. Alors, Dylan Leeds à l'aile, pas de souci. Le Sud-Africain, on l'a déjà vu à l'aile. Simeli Donibuku en 12. En centre, il est aussi déjà apparu à ce poste-là. Par contre, on décide de replacer David Niniashvili en 13, en trois quarts centre, Jack Noël en ailier, et surtout Sacha Elissald, le jeune de 19 ans, un petit peu formé à l'ouverture, capable de jouer dans les lignes de trois quarts, mais là, titulaire à l'arrière, Niniashvili en centre, Sacha Elissald à l'arrière. Didier Morin, c'est un coup de poker de Ronan O'Gara, c'est une carte blanche pour le Sacha Elissald.
6: Ah, Sacha Elissald, donné le 12 12-08, donc 19 ans, hein, bien entendu. Rendez-vous compte, une première. Et je crois, IP, voilà, c'est les bons résultats depuis le début de la saison, les matchs amicaux, le peu de rentrées, le peu de minutes qu'il a joué, il a été performant. Et bon, bah, on les connaît, hein, la famille Elissa, il a bien été formé par Jean-Baptiste. Et écoutez, moi j'ai confiance, assez sûr que ça va donner des idées au Clermontois pour le tester certainement sur les ballons hauts. Et David Niniashvili, bah, on connaît le joueur de ballon que c'est, et ça va emmener du dynamisme. Par contre, il va falloir des munitions pour alimenter cette belle ligne de trois quarts.
3: Ah ouais, David Niniashvili, un petit peu plus dans le cœur du jeu quand on est trois quarts centre. Voilà, c'est dans des petits périmètres parfois où faut se glisser comme une souris. Qu'est-ce que ça t'inspire, toi, Enzo, de voir la première titularisation de Sacha Alissalde à l'arrière, lui qui a fait des feuilles de match depuis le début de la saison, mais là, être titulaire d'entrée à l'arrière, un poste a priori voilà, qui n'est pas le sien. Comment tu sens, toi, les choses, Enzo?
5: Déjà, bravo à lui, parce que à 19 ans, être titulaire en top 14, ça s'est pas donné à tout le monde. Surtout à l'arrière, c'est vrai, c'est un poste capital. Mais moi, je suis pas surpris. Voilà, j'ai la chance de le connaître un petit peu, notamment via le papa Jean-Baptiste. Mais voilà, c'est un garçon qui a la tête sur les épaules, qui est pétri de talent aussi. Voilà, forcément, il a été formé à la bonne école. Voilà, il est né à Toulouse aussi. Il est passé par Montpellier également pour sa formation. Et puis voilà, c'est un joueur qui est polyvalent aussi, hein, qui est capable d'évoluer en 10 et en 12 également, voilà, et à l'arrière, donc c'est ce genre de joueur que Ronan O'Gara aime bien aussi, et je pense que, voilà, en fait, il récolte tout simplement les fruits de son travail. Voilà, à l'entraînement, on a pu déjà le voir un petit peu pour ce qu'il était, hein, avec les entraînements ouverts au public, mais c'est un joueur qui est très appliqué, voilà, qui a très bonne rentrée aussi contre Pau, il faut le dire, alors que c'était quand même compliqué pour les Maritimes. Voilà, il a remplacé Hugo Paco, mais puis voilà, il gratte des minutes au fil des rencontres, et voilà, c'est une titularisation qui est méritée. Donc en tout cas, j'ai hâte de le voir à l'œuvre, mais effectivement, je pense qu'il sera quand même pas mal testé demain après-midi, mais voilà, j'ai confiance pour le coup.
3: Allez, on va regarder le banc des remplaçants du côté de La Rochelle. C'est Quentin Lespiau, Alexandre Kadouri, Thomas Adélaïde, Andy Thimault, Paul Boudehan, Lévanie Botia, Valentin Bouju, Alexandre Kuntelia. Une feuille de match avec un banc des remplaçants, c'est costaud, hein, c'est du 7-1, qu'il faut 7-1, puisqu'Andy Thimault est capable d'évoluer aussi à l'arrière. Bautier, mais Didier, bon, quand tu vois Kuntelia, Adélaïde, Paul Boudehan, Lévanie Botia, waouh!
6: Oui, parce que aussi les satisfactions, c'est quand même là. On va reparler cette première ligne la semaine dernière, quand même. C'est elle avec lui, Penverne et Kuntelia, quand même. On va parler de notes, mais ça a été les meilleures notes dans les journaux. Et la mêlée, c'est vraiment une grosse surprise de début de saison. Et je pense que lorsque le 5 de devant va être homogène pour libérer ses espaces à Oscar Jégou, car pour l'instant il est beaucoup collé au paquet, difficile pour lui de montrer son jeu, comme les troisième lignes actuellement. Donc, en forçant un petit peu sur ce 5 de devant, je pense qu'on va voir du jeu et les trois ennemis vont pouvoir, disons, ouvrir et jouer au ballon.
3: Allez, il est 18h quasiment 20 sur votre radio ici, La Rochelle. On va regarder aussi la composition de Clermont-Ferrand dans quelques instants avec à la baguette le certain Christophe Furios qui a certainement fait passer des messages cette semaine. Les déplacements pour l'instant de la SM n'ont pas été très concluants. On repasse par la case promo et on revient tout de suite après. Ne bougez pas.
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6: Ça là.
3: Et ben ouais, c'est le café du commerce ici. On discute aussi pendant les promos. Hein, Didier?
6: Oui.
3: Tout va bien,
11: oui,
3: Garance.
11: Moi, tout va
3: bien. On est bien
11: installé. On est bien là.
3: Le Stade Rochelais, donc, avec la réception de demain de Clermont-Ferrand. On va regarder cette composition, quand même, clermontoise. En l'absence de Seik ou encore Kremer, voilà, il y a encore du Étienne Fourcade au talon. On a Thibault Lanen en deuxième ligne. Kylian Tixeron, ça vous parle en troisième ligne. Pita Gus Soakula, en général, ça avance constamment. Baptiste Jauneau, c'est un petit peu même beaucoup le maître à jouer de cette équipe de Clermont. Et puis attention à Raka, vieillissant certes, mais facteur X quand il a décidé de jouer ses matchs. Voilà, tu as parlé de Kylian Hamdaoui à l'arrière, Didier. Cette équipe, bien sûr, elle n'a pas tous ses joueurs alignés lors de ses déplacements, mais ça reste quand même une ossature assez solide.
6: Oui, on peut voir que justement ils ont mis quelques jeunes comme Justin Bourreau, mais une belle paire de centres hein, quand même avec Loa et Nanaï Seturo. C'est solide, c'est deux Fidjiens et ça joue énormément bien. Donc, mais écoutez, je pense que c'est intéressant du côté Rochelais. Je me mouillais. Je pense que la Rochelle est supérieure en qualité derrière. Ça, c'est indéniable.
3: À ton avis, Enzo, supporter du Stade Rochelais, animateur de Fièvre SR.
5: Oui, je suis complètement d'accord. Je pense que La Rochelle est supérieure sur le papier. Après, voilà, j'ai quand même une petite interrogation aussi, au centre, notamment au niveau de la défense, parce qu'on sait que ça va quand même plutôt vite derrière, clairement. Et puis, ça défend très bien aussi. Donc, c'est une équipe qui est compliquée à manœuvrer, je pense, devant, qui va nous poser aussi quelques soucis. Mais, j'ai confiance, notamment, en le paquet d'avant. Et puis, avec ce banc en 7-1, voilà, on sait que ça a réussi à O'Gara et à son staff, puisque lors des deux premières journées, c'était le cas. Hein, c'était des bancs en 7-1. Ça nous a réussi avec deux victoires et derrière des bancs 6-2 et deux défaites. Donc je ne sais pas si en tout cas il y a un lien de cause à effet, mais c'est plutôt ça s'annonce plutôt bien, on va dire, côté La Rochelle avec cette composition qui est quand même plutôt sexy, on ne va pas se mentir.
3: Enzo, interrogation, surprise de fin de semaine. On va voir si tu as potassé un petit peu cette opposition en termes de statistiques. Si je te dis Clermont à La Rochelle, c'est une victoire et une défaite en une vingtaine de matchs, vrai ou faux?
5: Alors, vous m'avez dit une victoire?
3: Une victoire. Une victoire et un match nul. Voilà, sur 25 rencontres, pas uniquement à La Rochelle.
5: Moi, j'ai les 5 dernières confrontations, mais je dirais que c'est vrai pour le coup.
3: Eh ben, on se retrouve avec. Alors, c'est simple, hein, faut aller sur le site de la Ligue, faut cliquer sur le match et puis rentrer sur face à face entre les deux clubs. Et là, vous déroulez tous les face à face qui se sont déroulés en top 14. On exclut d'autres rencontres qui auraient pu potentiellement se dérouler. Et là, on retrouve trace d'un 22 août 2015. Où il y a eu un 44-6 de Clermont à La Rochelle. C'était sous l'ère de Patrice Collazo et ils avaient été complètement absents. D'ailleurs, 22 août, c'était le début du championnat. Je crois que c'est la première journée et on s'était fait tomber directement à domicile, mais bien comme il fallait. Patrice Collazo s'était pas étalé finalement sur cette première défaite. Et puis il y a eu un 30 partout le 20 août 2016 et depuis, La Rochelle s'est imposée à chaque fois. Une équipe qui a réussi plutôt bien à La Rochelle. Des statistiques, quand t'as été ancien joueur, Didier Morin, on s'y arrête pas forcément, ça te parle un peu quand même, mais c'est pas l'état des lieux non plus actuel de ces deux équipes.
6: Il y avait vraiment l'équipe, disons, qu'il faut craindre quand vous perdez tout le temps devant une équipe, même à la maison, ça peut porter un petit peu préjudice ou dans votre tête, mais non, je pense pas. Les stades, justement, c'est fait pour changer, et les Rochelais ont un bon coup à jouer, certainement que Clermont se déplace pas si bien que ça. Il faut quand même penser qu'ils ont perdu très peu, le premier match à Lyon. Lyon qui a fait une bonne série.
3: 40 à 36.
6: Donc ils viennent de gagner 4. Mais bon, je pense qu'à la maison, à l'extérieur, pour l'instant, ils ont du mal à mettre leur jeu en place. Donc c'est de bon augure quand même pour le Stade Rochelais qui sera encore à guichet fermé.
3: Ouais, 121e match consécutif depuis le mois de janvier 2016 et la réception de Castres. L'ASM à l'extérieur, c'est 40 à 36, on l'a dit, à Lyon et 46 à 24 à l'Aviron Bayonnais. Il y a eu deux victoires à domicile, 25 à 16 face à Paris et 20 à 6 face au Castres Olympique la semaine dernière. Enzo, cette équipe de Clermont n'a pas trouvé la potion magique pour l'instant, même s'il y a un druide avec Christophe Furios qui sait concocter quelques recettes. Mais là, à l'extérieur, ça ne fonctionne pas pour l'ASM.
5: Non, effectivement, Clermont est plutôt en difficulté à l'extérieur cette saison. Voilà, après, on sait quand même que La Rochelle aussi a perdu hein, contre le Racing à domicile. On s'en rappelle il y a deux semaines. Voilà, une contre-performance qu'il va falloir faire oublier absolument. Et puis, La Rochelle qui a quand même malgré tout besoin de points, puisque on est actuellement à la 11e place hein, et Clermont est 6e. Voilà, est déjà dans le top 6. Donc, voilà, c'est deux équipes qui sont un petit peu en dents de scie. Voilà, c'est un coup victoire, un coup défaite. Donc, pour le coup, forcément, on espère que ça va tourner en faveur des Maritimes.
3: Et on est content de revoir sur le prêt Niniashvili. Voilà, pour moi, c'est un des joueurs capables de tout. Il se prend des chocs, il a souvent des crampes en fin de match, mais en tout cas, il se bouge. On avait fait à un moment donné une espèce de parallèle avec Gvaratskhelia. Je le prononce peut-être pas très bien. C'est le milieu de terrain offensif du côté du PSG qui, pendant tout le match, a l'impression à la fin de la rencontre, il est toujours là comme s'il venait de débuter physiquement, en tout cas parlant. Et nous, il nous a dit, parce qu'il est géorgien aussi, Gvaratskhelia, et du coup, il nous a dit, mais c'est normal, pour nous on est géorgiens, c'est comme ça, c'est normal. Donc voilà, si t'as d'autres géorgiens qui réagissent de la même façon, on pense à Kuntelia également, c'est un petit peu normal. Messieurs, attention, la main sur le buzzer pour terminer les trois dernières minutes de cette première partie d'émission. La main sur le buzzer entre je reçois l'Union Bordeaux-Bègles et Lyon. Vous me dites victoire à domicile ou victoire à l'extérieur et pourquoi en quelques mots. UBB Lyon, Didier Morin.
6: UBB.
3: Pourquoi ?
6: Ils vont se racheter, ils ont perdu à Perpignan, donc il faut absolument qu'ils reviennent.
3: Enzo.
5: UBB également, je pense qu'à domicile à Chaban-Delmas, l'UBB ne va pas trembler, et puis forcément avec une ligne derrière qui est toujours aussi impressionnante.
3: Ouais, même si Lyon est quand même le trouble fait de le poule à gratter de ce début de championnat. Bayonne face au Stade Français, Didier Morin.
6: Match très serré à mon avis, c'est Bayonne qui va quand même passer, ils se sont rassurés le week-end dernier.
3: Ouais, Enzo.
5: Ouais, je suis d'accord. Puis Bayonne à Jean Daugé, on sait que ça leur réussit plutôt bien de manière générale. Voilà, avec le 16e homme, donc je vois une victoire de Bayonne également.
3: Alors Vannes face à la section paloise. Est-ce que les Bretons vont arriver à dompter les Béarnais?
6: Sans hésiter, Vannes. Je les ai vus jouer presque tous leurs matchs. Ils ont vraiment pas de chance. Ils ont fait un super match contre Toulouse, grosse équipe de Toulouse, et je pense que là c'est le bon moment pour pouvoir gagner à la maison.
3: Ouais. Enzo.
5: Et victoire à la Rabine aussi, je pense. De même, hein, pareil, grosse ambiance, on le sait. Et puis Vannes qui n'a toujours pas de points, malheureusement top 14 encore. Donc je pense que ça peut être effectivement un match un petit peu déclic. Et ça peut leur permettre en tout cas de débloquer leur compteur.
3: Le Racing qui était venu s'imposer à La Rochelle et qui derrière avait perdu à domicile. Le Racing qui rejoue à domicile face à Perpignan.
6: Difficile à cerner le Racing actuellement. Perpignan, ils arrivent à faire des bons matchs contre le Racing. J'en ai vu quelques-uns. Donc on va mettre Perpignan.
3: Et on se rappelle qu'en début de saison, Perpignan avait vraiment à touche-touche avec le Stade Français, je crois. C'était une rencontre où ça s'était pas joué à beaucoup. Enzo.
5: Et je vois bien un gros coup de Perpignan également, puisqu'ils sortent quand même d'une victoire 38-25 hein, à domicile, certes face à l'UBB, mais qui n'avait pas beaucoup fait tourner. Et je les trouve plutôt convaincants ce début de saison, donc je pense qu'ils peuvent aller faire un gros coup.
3: Oh, le derby entre Castres et Toulouse, Didier.
6: Ah. Toulouse. Bah, quand vous avez vu le match du week-end dernier, c'est assez incroyable. Je pense qu'ils vont continuer, même si Ramos, je crois, disons, n'est pas sur la feuille, je pense que ça va passer de leur côté.
3: Et Willis, parce que Castres, c'est quand même pour la deuxième année consécutive meilleur joueur du championnat. Ouais. Quel tour de force quand même de la part de ce joueur. Castres à domicile face à Toulouse, Enzo.
5: Et là, je dirais Castres pour le coup. Je vais tenter parce que alors Toulouse est quand même assez diminué. Voilà, beaucoup de blessés aussi. Effectivement, Ramos ne sera pas présent a priori. Donc, je pense que Castres à domicile, c'est quand même une équipe qui est relativement solide. Donc,
3: et enfin, dimanche soir à 21h05 en clôture de cette 5e journée, Montpellier face à Toulon. Montpellier est capable du pire comme du meilleur. Ils ont perdu à la maison au début de saison. C'est un coup de bien, un coup de moins bien.
6: Mais vous savez, à Toulon, pour l'instant, c'est pas merveilleux. Donc Montpellier, ça va passer.
3: À domicile. Oui, Enzo, domicile. Le mot de la fin.
5: Montpellier, sans hésiter aussi. Voilà, ils seront là.
3: Bon, je sais qu'Enzo, tu seras pas à La Rochelle hein, demain, c'est ça. Malheureusement, tu seras pas physiquement au stade. Mais tu sais comment ça fonctionne quand le match est à 16h30. Les joueurs, ils arrivent à quelle heure devant le stade? Dis-le aux gens.
5: Je dirais 15h, a priori, non?
3: C'est ça, c'est 1h30 avant la rencontre. Donc vous pouvez, avant de rentrer, aimez, voilà, rester dehors, venir applaudir les joueurs qui rentrent au stade Marcel de Flandre. Et en général, il y a beaucoup d'ambiance, beaucoup de drapeaux. Il va faire beau en plus demain. Merci à toi, Enzo. À très bientôt merci. Sur notre radio ici à La Rochelle. Et merci pour tes lumières. Et merci à Didier tout de même. Demain, le coup d'envoi est à 16h35 et on prend l'antenne 15 minutes avant à 16h20 avec Didier Morin pour vous faire vivre en direct, bien sûr, et en intégralité ce Stade Rochelais face à Clermont-Ferrand.

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1: Boulevard désert, fit carbone, c'est pas si facile sur votre radio locale ici La Rochelle.
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1: On termine la journée avec de belles éclaircies sur nos deux départements. Il fait 23 degrés à La Rochelle, Rochefort et Royan, 22 à Surgères et Saintes. En Charente, il fait 24 degrés à Angoulême, 23 à Cognac, 22 à Ruffec et Confolens. Et puis demain, quelques averses pourront circuler en début de journée avant le retour d'un temps plus agréable et largement ensoleillé. Les températures restent douces avec 21 à 24 degrés en Charente-Maritime et 23 à 26 en Charente. Dans quelques minutes, on va faire la passe à Lucie Quinton, championne du monde de football freestyle. Elle nous racontera sa passion pour cette discipline. À tout de suite.
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1: 18h34 et on continue cette fin de journée en musique avec un classique de Patrick Juvet, Où sont les femmes, sur Ici La Rochelle.

0: sont les femmes sur votre radio locale ici La Rochelle.
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0: Aujourd'hui, on parle de football freestyle avec Lucie Quinton, championne de France, mais surtout championne du monde en 2026. Elle est avec nous au studio, accompagnée de son ballon juste derrière la technique, pour nous faire découvrir cette discipline et puis surtout nous parler de son parcours. Bonjour Lucie.
3: Bonjour.
0: Alors, Lucie, pour commencer, parce que tout le monde ne connaît pas forcément le football freestyle, est-ce que vous pouvez un peu nous expliquer cette discipline ?
3: Alors, le football freestyle, c'est vraiment une discipline qui a cette double dimension artistique, mais à la fois aussi sportive. Donc, ça peut être une compétition sportive comme faire l'objet d'une démonstration, un spectacle purement artistique. Donc, dont le but est de faire des gestes tout simplement avec le ballon, comme des tours du monde, pour la figure la plus connue.
0: Alors, c'est quoi le tour du monde ?
3: Tour du monde, c'est quand on passe le pied au-dessus du ballon, quand on fait tout le tour du ballon avec le pied sans faire tomber le ballon par terre.
0: Okay.
3: Et donc là, avec ce geste-là, on va faire plein de variations au sol aussi, avec la tête, avec les jambes. Et voilà, ça va enchaîner sur plein d'autres gestes.
0: Alors, vous êtes championne du monde, donc il y a des compétitions. Lors d'une compétition, on regarde quoi ? Les jurys regardent quoi exactement dans une compétition de football freestyle ?
3: Alors, le football freestyle, en compétition, il est jugé un peu comme la danse ou le break. C'est-à-dire qu'on va avoir un panel de 5 juges et ils vont juger la variété, le contrôle, la difficulté, la créativité et l'originalité.
0: Ouais, parce que c'est une vraie choré, quoi. Et
3: oui.
0: c'est vous qui l'a créé, la chorégraphie ?
3: Oui, on n'a pas de geste imposé, chacun a son propre style. Et c'est à nous de voir ce qu'on veut plus mettre en avant. On a chacun nos points forts et nos points faibles. Il y en a, ils vont être plus techniques, mais moins créatifs. Et d'autres, ça va être l'inverse. Donc c'est tout un compromis qu'on fait.
0: Et vous, c'est quoi vos points forts et vos points faibles ?
3: Alors moi, mes points forts, c'est plus la technique et la difficulté. Et bah, contrario, mes points faibles, c'est vraiment la créativité et la musicalité.
0: Alors Lucie Quinton, vous êtes jeune, hein, vous avez mon âge, vous avez 23 ans. Comment vous avez découvert cette discipline qui n'est pas du tout connue ?
3: Alors, je l'ai découverte donc en 2016. J'étais au collège à l'époque et j'avais fait déjà 50 foot, donc je touchais un peu le ballon. Et je suis tombée tout simplement sur une vidéo YouTube d'un freestyler, d'un YouTuber assez connu qui apprenait tout simplement un geste de base à une autre personne. Et donc tout simplement, j'ai suivi le tuto. Je suis allée prendre mon ballon et je suis allée essayer. Et puis de là, j'ai regardé d'autres vidéos et tous les jours, je commençais à m'entraîner régulièrement.
0: Mais c'est arrivé sur le long terme ou alors tout de suite, vous avez eu une fibre pour le ballon et faire des figures avec ?
3: Ah oui, ça a été vraiment un coup de cœur tout de suite. Et j'ai tout de suite voulu arrêter du coup ma licence de foot que j'avais. C'était évident. Bon, j'ai quand même dû finir l'année, mais mais voilà, après l'entraînement de foot, j'allais m'entraîner au freestyle et puis voilà.
0: Ok. Alors Lucie Quinton, championne du monde de foot freestyle, restez avec nous. On vous reprend juste après Supertramp, Goodbye Stranger.
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0: My Stranger sur votre radio locale ici La Rochelle. Dans moins d'une minute, on retrouve Lucie Quinton, championne du monde de foot freestyle. Rendez-vous dans un instant sur ici La Rochelle.
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0: Nous sommes toujours avec Lucie Quinton, championne du monde de football freestyle. Lucie Quinton, est-ce que vous pouvez nous raconter un peu votre parcours depuis cette fameuse vidéo que vous avez vue sur YouTube en 2016?
8: Alors oui, en 2016, donc je suis tombée sur cette vidéo YouTube et j'ai commencé à m'entraîner vraiment régulièrement. Et ma première compétition, c'était en 2019. Donc avant 2019, j'avais jamais vu un freestyler de ma vie. Et cette première compétition, c'était les championnats d'Europe. Les qualifications étaient en vidéo, donc j'avais pu envoyer une vidéo de qualification et j'étais retenue parmi les 8 meilleurs en Europe.
0: On passe comme ça d'une...
8: Oui, d'un coup.
0: Ah ouais.
8: Ça a été très surprenant, on va dire, parce que je l'avais envoyé pas à perte, mais pas avec énormément d'espoir. Mmh. Et de là, j'avais 16 ans, je passais le bac de français une semaine après la compétition. Donc je suis envoyée en Hongrie. Wow. C'était en partenariat avec l'UEFA, donc diffusé sur les chaînes YouTube de l'UEFA. Donc c'était très impressionnant. Et c'est là où j'ai fait ma première compète, où j'ai rencontré les premiers freestylers, où j'ai vu des freestylers et des gestes que je faisais devant moi. Et donc bon, j'ai fini dernière de la compétition.
0: Mais j'étais
8: qualifiée.
0: Bah oui, complètement.
8: Donc c'était un peu inespéré. Et après, il y a eu tout ce qui est confinement. Donc il n'y a eu aucune compète durant cette période. Et après, j'ai continué à faire les championnats du monde cette fois-ci. Chaque année, avec un classement global de top 16, top 32.
0: Vous le dites comme ça, mais pour moi, c'est un truc de fou quand même de faire les championnats du monde. Enfin, c'est quelque chose.
8: Oui, après, oui, ça demande beaucoup d'entraînement. Et c'est vrai qu'à cette époque, je m'entraînais énormément. Toujours maintenant, d'ailleurs. Et c'est en 2024 où j'ai commencé vraiment à me varier. Parce qu'avant, j'étais très spécialisée. Et en 2024, j'ai commencé vraiment à me varier pour avoir plus de chances en compétition. Et avoir un profil plus adapté. Et de là, en 2024 et 2025, j'ai fait top 8. Et donc après, en 2026, j'ai réussi à décrocher le Graal.
0: C'était où c'était aux Pays-Bas en 2026?
8: Ouais, en 2026, c'était aux Pays-Bas. Et donc j'ai pu m'entraîner. En 2026, ce qui a fait que j'ai pu m'entraîner sérieusement, c'est que je suis arrivée à La Rochelle dans le cadre de mes études, donc en mars. Et j'ai réussi à trouver vraiment un environnement pour m'entraîner plus sérieusement, plus assidûment. Donc
0: vous entraînez où à La Rochelle ici là?
8: Je m'entraîne dans une salle de sport à La Rochelle, près de chez moi, tout simplement.
0: D'accord, donc vous entraînez un peu partout.

0: Vous pouvez dans oui. cette salle de sport, mais il n'y a pas un club, voilà, dans lequel vous pouvez pratiquer que cette discipline.
1: Non. J'avais essayé de démarcher la ville pour avoir accès à une salle, et bon, malheureusement, ça n'a pas débouché à quelque chose. Mais sinon, oui, c'était en extérieur. Mais en extérieur, c'est vrai que c'est compliqué dans les saisons, à l'été où il fait très chaud, où le sol est brûlant, et l'hiver, à contrario, où il fait très froid et c'est impossible.
0: Bon, en tout cas, on va reparler de ça, de cette discipline qui est encore méconnu en France, le football freestyle, avec Lucie Quinton, championne du monde football freestyle. C'est juste après la musique.
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0: elle danse sur votre radio locale ici La Rochelle.
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0: C'est notre dernière partie avec Lucie Quinton, championne du monde de football freestyle. Alors Lucie, on l'a compris, ça demande énormément de travail. Mais justement, est-ce que ce travail paye? Est-ce que vous avez encore des études à côté? Enfin, racontez-nous.
3: Alors, concernant les études, je viens tout juste de finir depuis 3 semaines. Et donc,
0: ah oui, fraîchement diplômée.
3: Oui, fraîchement diplômée.
0: Déjà, bravo.
3: D'un master. Donc, c'est vrai que pendant le master, c'était très compliqué, pendant la licence aussi, parce que on peut difficilement prévoir et anticiper en fonction de la charge de travail. Alors que là, par exemple, j'ai un travail, du coup, depuis 2 semaines. Et je peux plus facilement planifier, me dire que bon bah là je vais m'entraîner, je suis sûre que je peux m'entraîner et pouvoir avoir une régularité beaucoup plus facile, et une régularité ça mène à la discipline, ça facilite la discipline.
0: Justement, on en parlait pendant la musique, cette régularité c'est hyper compliqué de l'avoir puisque vous n'avez pas de coach derrière vous à vous dire Lucie tu fais ça à telle heure, tu t'y tiens, enfin personne va venir vous dire, enfin va être derrière vous quoi.
3: Alors oui, exactement, c'est vraiment le plus gros souci et la plus grosse difficulté dans ce genre de sport autodidacte, entre guillemets, c'est que si je vais pas m'entraîner, il y a personne qui va m'obliger. Et j'ai réussi, après 10 ans, ce qui a pris énormément de temps, à m'instaurer une sorte d'autodiscipline, où si j'y vais pas, je sais que je vais tellement culpabiliser que je vais me sentir mal, tout simplement. Et c'est un peu, soit je vais m'entraîner et je vais peut-être pas apprécier de m'entraîner, mais soit je rentre chez moi, mais je vais culpabiliser et ça va pas être mieux.
0: Et donc, ça représente combien d'heures par exemple par semaine?
3: Je m'entraîne, ça dépend, mais en période de compétition, 1 heure le matin et 2h30, 3h le soir.
0: En plus d'un travail?
3: Oui, ce qui est très compliqué. Après, c'est un rythme à prendre, c'est vraiment une régularité, une discipline à prendre.
0: Oui, mais ça laisse peu de place, je veux dire, pour le reste à côté, une vie sociale, famille, les sorties aussi, plaisir.
3: Oui, c'est pour ça. Après, c'est vrai que cet aspect-là, j'y tiens énormément parce que je suis quelqu'un de sociable et je sais que sans ça, ça me ferait détester ma discipline. Donc, c'est vrai que je peux me prendre une journée ou deux dans la semaine sans problème. Mais c'est vrai que quand j'étais dans mes études, c'était beaucoup plus dur parce que j'avais mes copains et j'étais assez influençable sur ce point-là. Donc c'est ça aussi qui m'aide à La Rochelle.
0: Et en tant que championne du monde en 2026 de football freestyle, Lucie, est-ce que vous êtes rémunérée? Est-ce que vous en vivez?
3: Alors c'est compliqué parce que c'est vrai qu'à côté je propose des initiations, des spectacles et des shows pour des clubs, des organisations sportives ou même autres, des mairies. Donc là oui, ça peut me rapporter une certaine rémunération, mais c'est vrai que c'est surtout présent l'été et dans les périodes plus creuses comme l'hiver, je peux toucher 0 euros.
0: Ouais.
3: Donc ça peut pas me faire un salaire fixe et sur l'année c'est trop peu. Donc c'est vrai que je suis obligée de prendre un travail à côté. Mais après, on est énormément dans ce cas-là.
0: Les sponsors sont durs à aller chercher.
3: Oui, les sponsors également, parce que c'est une discipline encore méconnue. Donc voilà, mais c'est le but de la démocratiser.
0: Est-ce que vous avez un petit mot pour finir là cette interview, Lucie Quinton, championne du monde de football freestyle?
3: Écoutez, j'espère que pour les personnes qui ne connaissent pas, elles vont aller s'intéresser, aller voir.
0: Parce que aller sur votre compte Instagram, par exemple.
3: Oui, Instagram, donc c'est lucie.fs, où on a plein de vidéos pour ceux qui connaissent pas, ou même pour ceux qui connaissent, et de s'y intéresser un peu parce que je suis sûre qu'ils le regretteront pas.
0: Merci beaucoup Lucie Quinton, championne du monde de football freestyle, d'être venue avec nous. Puis vous allez m'apprendre deux trois gestes.
3: Ah, j'espère bien.
0: Merci beaucoup.
3: Merci beaucoup.

0: One République, One Away sur votre radio locale ici La Rochelle.
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0: Très belle soirée sur votre radio locale ici La Rochelle, il est 19h. Tout de suite les infos.
2: Les organisations lycéennes et étudiantes appellent à poursuivre leur mobilisation faute de mesures concrètes. Une déclaration à l'issue d'une réunion au ministère de l'Éducation nationale cet après-midi. 735 établissements ont été perturbés. Aujourd'hui, un chiffre en baisse de 30% des organisations qui se sont désolidarisées des violences qui émaillent les rassemblements de jeunes, comme ce matin à Belfort, où un commandant de police âgé d'une cinquantaine d'années qui intervenait a été roué de coups, Léonie Cornet.
3: C'est ce qu'on constate sur cette vidéo qui a fait le tour des réseaux sociaux. On y voit un policier roué de coups par un groupe de jeunes cagoulés, habillés en noir. L'agent est projeté au sol, puis frappé au visage à plusieurs reprises.
4: Des actes d'une violence inouïe qui ont été commis ce matin par un groupe d'individus.
3: Le procureur de la République de Belfort, Paul-Édouard Laloy.
4: Ce commandant de police s'est rapidement retrouvé encerclé par une horde d'individus particulièrement agressifs, véhément à son encontre.
3: Pour l'heure, un seul individu a été interpellé et placé en garde à vue, poursuit le procureur.
4: Il s'agit d'un jeune homme âgé de 17 ans, domicilié sur le territoire de Belfort, lycéen dans l'établissement en question et qui n'a aucun antécédent judiciaire ni n'est absolument connu des services de police ou de gendarmerie.
3: Une enquête est ouverte par le parquet de Belfort pour tentative de meurtre sur personne dépositaire de l'autorité publique.
2: Et puis à l'issue de cette journée de réunion entre représentants lycéens et le ministre de l'Éducation nationale, Édouard Geoffrey annonce un plan d'action pour accélérer les remplacements des professeurs. Mais la journée de mobilisation de mardi prochain est donc maintenue. Le lycée Nelson Mandela de Nantes, incendié hier et dont les images en flammes ont fait le tour des réseaux sociaux, restera lui fermé jusqu'à la Toussaint. La région Pays de la Loire estime les travaux à 2 millions d'euros. Elle était très attendue par la famille de Delphine Ossagel, mais la journée a été frustrante dans l'affaire Cédric Jubilard. Une nouvelle reconstitution avait lieu dans le Tarn aujourd'hui. Nouvelle, car cet homme est accusé d'avoir tué sa femme, Delphine. Il a dissimulé son corps en décembre 2020 et il a finalement avoué l'avoir tué cet été. Mais il n'a toujours pas livré toute sa vérité. Aurélien Tirard, vous êtes sur place à Cagnac-les-Mines.
5: Pendant cette reconstitution menée au pas de course, Cédric Jubilard aura livré sa version des faits. Il aura montré comment, dans la maison du couple, il a, selon lui, étranglé sa femme. Geste reproduit sur une gendarme de même corpulence que sa femme, avant de transporter le corps, puis de l'enterrer dans un champ 10 kilomètres plus loin. Autant de gestes réalisés minute après minute qui ne convainquent pas Laurent Boguet, avocat des enfants du couple.
6: Quand on dit la vérité, on dit la vraie vérité. On dit pas une vérité utilitaire. C'est ça qui me frustre, parce que moi, après, je rendais compte à des enfants qui, à l'issue de cet acte, ne viendront pas avec de nouvelles vérités. Il faudra encore une fois attendre patiemment le temps du procès pour peut-être d'ailleurs s'apercevoir qu'on a progresser à minima et qu'on n'ira pas bien au-delà.
5: Cela ne colle pas, ajoutent d'autres avocats de proches de la victime. Toute cette reconstitution a été photographiée, les clichés serviront lors du prochain procès avec en toile de fond cette question. Cédric Jubilard a-t-il prémédité son geste? A-t-il assassiné sa femme? Ce sera à un nouveau jury populaire de trancher la question.
2: On passe au sport, on se rappelle de ce Zizou président projeté sur l'Arc de Triomphe, c'était en 1988, mais c'était en fait hier. Dans le monde du sport, l'aura de Zinedine Zidane n'a pas faibli. Valentin Plat, bonsoir.
7: Bonsoir.
2: Vous êtes au Stade de France pour assister à ce retour tant attendu de Zidane sur la pelouse, où 20 ans, plus tôt, même encore plus, puisque 20 ans c'est la fin de sa carrière, mais 98 c'est encore plus tôt, il avait trouvé le chemin des filets et on était devenu champion du monde, le sélectionneur qui retrouve l'Italie ce soir est forcément très attendu par le public.
7: Eh oui, premier rendez-vous pour Zinedine Zidane sur le sol français en tant que sélectionneur des Bleus. Vous l'avez dit, le Stade de France, forcément, ça nous parle, mais ça lui parle aussi. 98 et cette Coupe du Monde soulevée, son doublé face au Brésil, qu'on soit fan de foot ou non, c'est ici que la légende de Zizou est née. Et puis jusqu'en 2006, vous avez parlé de cette date, son dernier match en bleu, c'était pas au Stade de France, mais c'était face à l'Italie. Donc tout un symbole pour cette soirée, ce troisième match de Ligue des Nations qui attend le sélectionneur. sélectionneur des Bleus et ses joueurs ce premier en tant que sélectionneur donc sur le sol français dans un stade français. Personne ne voulait manquer ça, personne ne voulait manquer cette soirée. Le Stade de France, ça a plein à craquer, 80 000 places vendues très rapidement pour assister justement à cette rencontre, à ce match.
2: Merci France-Italie, beaucoup Valentin Plan, on vous retrouvera ce soir sur ici.fr.
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2: Un petit point météo avec un nouvel épisode Cévenol dans le sud de la France qui va perturber notamment le département de l'Hérault avec une vigilance orange, pluie, inondation à surveiller donc. Le temps restera plus sec avec des éclaircies de la Bretagne, des Pays de la Loire jusqu'aux Hauts-de-France, des Ardennes à l'Alsace. Au petit matin, les températures 7 à 12 degrés. Il fera doux de 12 à 17 degrés en général localement et 18 à 20 en bord de Méditerranée.
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0: Salut à toutes, salut à tous et bienvenue sur votre radio. Ici c'est Décibel et c'est parti pour une petite heure en direct autour de l'actualité musicale. L'anniversaire de Sting, un petit blind test autour des chansons qui parlent de fleurs et puis un coup de cœur aujourd'hui, un groupe de rock qu'on aime beaucoup qui s'appelle Métro Verlaine. L'actu musicale de ce vendredi 2 octobre, c'est aussi le jour de la sortie du premier album de Marguerite.
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0: Un an après son premier EP, Grandir, 2 ans après la Starac, quasiment jour pour jour, Marguerite nous enchante avec un premier album qui s'appelle Guérir. Et elle vient fêter la sortie de ce disque ce soir dans Décibel. L'album de Marguerite qui sera à gagner au Blind Test. Donc n'hésitez pas à vous inscrire dès maintenant pour jouer avec nous tout à l'heure. Le thème du Blind Test, donc les chansons fleuries, comme Marguerite évidemment. Le numéro du standard 0810 055 056 0810 055 056. Alexandra est au standard ce soir. Venez jouer, on va s'amuser. Mais pour le moment, on va vous parler de ce qui se passe en Angleterre. Ça va très mal. Ce pays est nul à l'Eurovision. Ils sont bons dans plein de choses, ils sont nuls à l'Eurovision, à tel point que le Parlement anglais a décidé d'ouvrir une enquête. Voilà, la commission parlementaire qui déclare « Nous voulons déterminer si nos piètres résultats sont dus à un mauvais choix de chanson, à une prestation médiocre ou à toute autre chose. » Alors bon, on a l'air de rigoler comme ça, mais il se trouve que les Anglais s'affolent un petit peu parce que la dernière fois qu'ils ont gagné l'Eurovision, c'était il y a 50 ans. Non, 30 ans. Nous, ça va faire 50. On bouge pas un sourcil, ça va, nous on gère. Mais eux, voilà, ça fait 30 ans, ils commencent à paniquer. Alors je me suis dit, regardons dans les archives. Effectivement, la dernière fois que les Anglais ont gagné, c'était en 1997, mais ils avaient envoyé un vrai groupe aussi. C'est peut-être ça juste la clé du truc, c'est prendre des vrais gens qui chantent des vraies chansons, un vrai groupe quoi. Le groupe en question, c'était Katrina and the Waves. En 97, ils avaient gagné l'Eurovision pour l'Angleterre avec une chanson qui s'appelle Love Shine a Light. Mais c'est pas celle-là qu'on va écouter ce soir. Parce qu'ils ont un tube bien plus gros que normalement vous connaissez par cœur. On teste. Bah oui, dans la VO de Maman, ici bébé, ne serait-ce que ça. Walking on Sunshine.

0: and the Waves, Walking on Sunshine. Ça, c'est leur gros tube de 85, Katrina and the Waves. Donc, le dernier groupe gagnant de l'Eurovision pour l'Angleterre, qui lance donc une commission parlementaire pour comprendre pourquoi ils ont été 6 fois derniers depuis 2003. C'est vrai que c'est la loose, hein, quand même, l'Angleterre à l'Eurovision. Ils ont eu 2 fois 0 point. Bisous, l'Angleterre. Bisous.
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0: Avant d'accueillir Marguerite pour fêter ensemble la sortie de son nouvel album, il est temps, les amis, de vous livrer notre coup de cœur. Il s'agit d'un groupe de rock français qui s'appelle Métro Verlaine. Ils sortent eux aussi aujourd'hui leur album qui s'appelle Rodéorama. Métro Verlaine, c'est un duo. Il y a Axel à la guitare et Raphaël au chant. Et la chanson Rodéo, comme son nom l'indique, va vous emmener en voyage, loin, au pays des cow-boys, où parfois les Indiens gagnent, et ça, ça fait plaisir. Métro Verlaine, ils ont joué partout en France, vous les avez peut-être croisés. Les Anglais aussi les aiment bien. Purée, ils vont peut-être finir à l'Eurovision pour l'Angleterre, allez savoir. Non, on se les garde pour nous. Métro Verlaine, la tournée est en cours, en première partie de Temples. Ils

0: groupe Métro Verlaine, la chanson Rodeo et l'album Rodeorama. La tournée donc en première partie Temples, c'est dimanche prochain le 11 octobre à Strasbourg et puis Reims, Lille, Paris, ce sera le Trianon le 17 octobre. Rendez-vous aussi à Lyon le 19 octobre et puis à nouveau à Paris, mais cette fois-ci pas en première partie, c'est leur concert à eux au festival Les Femmes S'en Mêlent, samedi 14 novembre pour retrouver Métro Verlaine. Restez dans le coin les amis, il est 19h15 et Marguerite arrive.
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2: 2 ans après la Starac, quasiment jour pour jour, 1 an après le premier EP, Grandir, Marguerite sort aujourd'hui son premier album, Guérir. Bonsoir Marguerite.
3: Bonsoir Émilie, ça
2: félicitations. Bah oui, ça va, parce que qu'est-ce qu'il est beau cet album.
3: Merci.
2: Oh là là, Grandir et 1 an après, Guérir. Alors c'est drôle, ça m'a fait penser aux 2 premiers albums de Miossec. Ça s'appelait Boire et Baiser. C'est pas le même genre de diptyque.
3: 2 salles, 2 ambiances.
2: Ouais, mais c'est intéressant parce qu'on se dit, ça veut dire que quand même les deux, ils sont un petit peu liés.
3: Oui, c'est comme un diptyque un petit peu, je crois. C'est le constat que j'ai fait assez rapidement. Je pense que le verbe d'action, il permet vraiment plein de choses. Et c'est cette liberté-là que j'aime bien avec les verbes d'action en titre des disques.
2: Alors, la chanson qui a porté le premier EP, donc on la chante depuis 1 an, elle est devenue un hymne.
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2: Un hymne que vous avez pu, Marguerite, tester en festival cet été. Petite archive du Festival des Solidarités à Namur en Belgique.
4: 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Alors,
2: je n'ai pas entendu ça depuis Balance ton quoi d'Angèle. Donc en 2018, ça commence à dater. Ça fait quoi ça?
3: Ça donne vraiment des frissons. C'est épidermique pour moi. Ouais. Vraiment, ces moments-là, ils sont fous. Ça me réveille. C'est vivifiant. Ouais. Et c'est bouleversant en fait, d'autant que quand on a l'image aussi, moi je vois dans mes concerts, c'est beaucoup de jeunes femmes, beaucoup aussi de jeunes hommes et de jeunes enfants qui crient ces paroles là avec leurs parents. C'est intergénérationnel au final, beaucoup plus qu'on ne le croit, ce morceau, et ça me donne beaucoup d'espoir.
2: Oui,
3: de voir tant de générations chanter ces paroles-là, célébrer la pensée féministe, la pensée queer, c'est vraiment très très touchant pour moi.
2: C'est beau et à la fois, je m'imagine, et en écoutant votre album, j'ai un peu l'impression que j'ai raison, mais vous allez me dire, qu'il y a chez vous un sens de la responsabilité de ce que vous racontez. Alors, c'est pas pour dire que les autres artistes sont des gros inconscients, c'est pas ça que je dis. Je dis que chez vous, par exemple, une chanson comme Cartable, vous pensez à une frange de votre public qui a peut-être besoin d'entendre ce genre d'expérience.
3: Pas tout de suite, en fait. Non. Très souvent, ça part vraiment de l'intimité et de choses qui sont comme des petit truc que j'ai en moi où je sens que y a plein de choses à dire, que c'est comme un petit socle duquel je peux partir pour déployer vraiment quelque chose et raconter un bout de moi avec de la profondeur. Mais c'est vrai que je fais toujours attention à chaque mot parce que j'ai besoin que tout ce que je dis soit très juste et dans le mille de exactement. J'ai pile poil toujours en tête la sensation exacte, la place du frisson de chaque phrase que j'ai besoin d'avoir. Et très souvent, enfin là, je me rends compte que ce travail-là, il permet vraiment de tirer l'intime vers l'universel et de, parce que si moi, je frissonne quand je dis que je suis pile poil dans l'alignement des mots que je chante, forcément, ça tape dans le mille des gens qui se reconnaissent aussi. Ouais. Et en fait, c'est ça un peu qui se passe. Et par exemple, Cartable, j'avais pas réalisé la portée que ce titre pouvait avoir. Je reçois beaucoup de messages encore avant d'entrer dans le studio. Je recevais un message de quelqu'un qui me disait qu'il intervenait dans des écoles pour faire de la prévention contre le harcèlement, etc. Et qu'il y avait des élèves qui fredonnaient le titre pendant ces interventions. Voilà. Et c'est assez bouleversant. Moi, je pensais pas que ça irait jusque-là.
2: Cartable, qui est évidemment en bonne place dans Guérir, l'album de Marguerite.

0: Alors, est-ce qu'on se défait de ce qui pèse sur le dos? Est-ce qu'on guérit un jour de son enfance, de son adolescence?
1: Je pense que c'est jamais fini. J'ai l'impression qu'on porte, tous nos chagrins d'enfant un peu toute notre vie. Mais par contre, il y a, je crois, plein de micro ou maxi moments de lumière qui permettent de les apaiser un peu ou de leur donner une autre perspective.
0: Vous êtes connectée à votre enfant intérieur, à votre ado intérieur?
1: Oui, je l'étais pas tant que ça avant, mais c'est vrai que faire mon premier EP, Grandir, ça m'a vraiment permis de plonger là-dedans. J'ai rouvert beaucoup de carnets et je pensais jamais les relire un jour. Enfin, voilà, donc, et puis je me suis rendu compte qu'il y avait beaucoup de matière là-dedans. De m'y reconnecter, je me suis rendu compte que ça permettait vraiment, enfin, poser son regard d'adulte sur ça, c'est. Dans une démarche, en tout cas, de bienveillance envers soi-même et de création aussi. Enfin, c'est ça la guérison. Enfin, en tout cas, je trouve que donner une forme matérielle, artistique, un truc qu'on considère comme une forme qu'on considère comme belle, à des certaines douleurs, certaines questions, ben ça les soigne un petit peu, ou en tout cas, ça permet de vivre avec un petit peu mieux, de se sentir moins seul.
0: Et vous, les amis, visiblement, vous avez très envie de guérir avec Marguerite, puisque la chanson qu'on va écouter maintenant, un peu, beaucoup, est première de tous les top nouveautés là en ce moment. C'est

0: aujourd'hui. Il y a l'album de Marguerite, Guérir, ça y est, il est sorti. Alors guérir, oui, mais jusqu'à un certain point, parce que quand tout va trop bien, quand on est guéri de tout, Marguerite, on écrit sur quoi ?
1: Bonne question. Je suis dans la mouise. Je n'ai plus de. J'ai tout mis dans l'album.
0: Mais non, il y en a toujours.
1: Bien sûr. Et puis surtout, on n'est vraiment jamais complètement guéri. Je crois que c'est vraiment un chemin qui dure toute la vie. Et j'ai l'impression que justement, moi là, le fait d'avoir sorti l'album, ça a ouvert plein de portes. Ouais. Je suis en mode bon, alors ça, c'est déposé. Maintenant, on va prendre ces dossiers-là. Hop. Là, c'est vraiment une manière de faire. Donc c'est un diptyque pour l'instant, peut-être qu'il faudra faire un triptyque pour...
0: C'est ça. Alors je suis contente que vous employiez le mot chemin, parce que je trouve que le disque en lui-même, les 11 chansons, c'est un chemin et c'est plutôt bien vu, si vous avez le temps les amis à la maison, de l'écouter dans l'ordre, parce qu'il y a des chansons qui se parlent entre elles. Il y a par exemple, alors Moleskine, alors là on est sur un gros dossier.

0: Là, c'est le doute. La chanson vraiment du doute. C'est dingue que vous arriviez à partager ça et à le rendre un peu dansant. En fait, là, vous êtes dans le mal à ce moment-là.
1: Dans le mal de ouf. En fait, cette chanson, elle arrive vraiment au moment où je suis en résidence pour créer l'album et que je suis dans une espèce de c'est soir et je suis en mode, mais j'ai rien, je suis vide, j'ai rien, je suis stressée.
0: Vous avez douté de vous?
1: J'ai douté de moi, j'ai douté de tout, j'étais dans un... Et moi, ça m'arrive très souvent, cette espèce de vertige profond, je me sens au-dessus d'un gouffre et je suis en mode, tout se dérobe sous mes pieds. Je flotte dans un univers de néant, vraiment, le truc hyper deep. Et c'était dur et j'étais avec Vinci et François-Henri, avec qui on a fait l'album. Et Vinci, il me dit, mais meuf, genre... vas-y, on fait la chanson sur ça, du coup, c'est ok, genre on y va, on fonce. Et il avait raison, mais du coup, enfin, je me suis dit, du coup, il faut la faire un peu badass, genre comme si c'était stylé même d'être un peu dans cette espèce d'angoisse. Ouais. Et en fait, je trouve ça cool parce que du coup, maintenant, quand j'angoisse, je me dis, c'est pas grave, c'est un peu badass en fait, peut-être.
0: Et puis juste après, dans le disque, il y a la chanson qui répond, parce qu'en vrai, Marguerite, c'est la bosse.

0: Alors ça, c'est un mantra. Est-ce qu'il y a des moments où vous y croyez vraiment? Peut-être quand vous montez sur scène ou des moments comme ça?
1: Mais totalement, totalement. Il y a des moments où je m'y crois. C'est même peut-être fake it till you make it un peu cette chanson. C'est-à-dire que j'aime bien me dire que les chansons, c'est des petits talismans aussi. Ouais. Et que bah, c'est un talisman qu'on peut invoquer dès que besoin. Voilà. Et la bosse, bah, je pense que moi, j'en ai souvent besoin. Je pense que quand on est une femme, on a plus besoin probablement que quand on est un homme. Et il y a plein de situations où j'ai envie que de dire voilà, là, c'est mon corps, c'est mes choix, je fonce, c'est moi qui décide en fait. Et je trouve ça cool. Et c'est ça qui est important aussi, je crois, pour moi de raconter, c'est qu'on peut être complètement Moleskine et complètement la bosse à des moments hyper différents de sa vie. Que tout ça, c'est hyper fluide, hyper mouvant. Et c'est un album que j'ai vu vraiment en mouvement aussi, parce que il y a un jour où on croit qu'on a tout gagné sur son histoire, et puis le lendemain, on a l'impression que c'est pas du tout le cas. Et c'est d'accepter ça aussi, de célébrer ses forces, d'accepter ses failles. Et c'est vraiment cette dualité que je trouve hyper intéressante.
2: Et c'est ça, guérir aussi. Marguerite est l'invitée ce soir de Décibel. Son premier album est dispo et la tournée commence au mois de novembre. Je vous dis tout dans quelques secondes, à tout de suite.
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2: Quasiment jour pour jour, un an après la sortie de son premier EP, Grandir, Marguerite sort aujourd'hui son premier album, Guérir. Félicitations, Marguerite. Et nous, on chante.
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2: Cette année, elle a été, j'imagine, évidemment beaucoup consacrée à la création de cet album-là. Vous en retirez quoi de cette expérience? Alors déjà, vous en tirez un album, donc voilà, quoi qu'il arrive, vous avez bien fait. Mais est-ce que, pour plagier le nom de votre premier EP aussi, ça vous a fait grandir de faire un premier album?
1: Mais totalement, et j'ai même l'impression, moi, que je l'entends dans ma voix, par exemple, dans l'album.
2: Ah ouais.
1: J'ai l'impression qu'elle a mûri, que ma manière de poser ma voix, d'aller chercher des endroits de ma voix, d'en assumer certains aussi, dans cet album, ça va vraiment plus loin que dans l'EP. Et je pense que...
2: Il y a aussi une tournée qui vous a poussé à ça.
1: Complètement,
2: hein.
1: Ah ouais. C'est certain. Et je pense que d'être dans le moment où aussi ben, je suis en train de défendre, grandir, mais en même temps je crée, guérir, et tout ça se répond, tout ça ouais, se s'entremêle, et oui, je me sens vraiment plus grande et avec beaucoup plus d'expérience qu'avant.
2: Formidable. La tournée, je le disais, qui commence au mois de novembre, et alors il y a quand même un phénomène pour les dates parisiennes, hein. Le 4 décembre, Paris, l'Olympia, c'est complet. On rajoute le 5 décembre, Paris, l'Olympia, c'est complet.
1: Oupsie.
2: Donc, 28 mai 2027, Paris, Zénith.
1: Ouais.
2: Premier Zénith l'année prochaine. C'est trop bien.
1: Ouais, c'est trop bien. J'essaie de pas y penser parce que je suis déjà tellement stressée pour les Olympiades. Je me dis, si en plus je commence à me mettre le. Donc, pour le moment, le Zénith, c'est comme s'il n'existait pas.
2: Bon. Il existe, et grouillez-vous, parce que si ça se remplit aussi vite que les Olympiades, il n'y en aura pas pour tout le monde. Donc voilà, je le dis, mais Marguerite n'entend pas. Mais grouillez-vous aussi pour le Zénith, donc le 28 mai 2027 à Paris. Et sinon, donc au mois de novembre, Saint-Lô, Lorient, Saint-Malo, Angers, Nantes, Reims, Lille, Grenoble, Lyon et Clermont-Ferrand.
0: Ça, c'est au mois de décembre. Et puis après, ça c'est reparti au mois de janvier. Porto Vecchio, Bastia, Strasbourg, Bordeaux, Toulouse, Nancy, Dijon. Toujours un petit tour aussi en Belgique, en Suisse. Enfin, voilà, toute
1: et au Luxembourg, cette fois.
0: Oui, Luxembourg, dites donc, le 14 janvier.
1: Dingue.
0: Ouais, fou. Février, ça sera Brest, Rennes et La Roche-sur-Yon. Mois de mars, à Olivet, Marseille, Nîmes, Le Mans, La Rochelle. Et donc, attention, Marguerite, bouchez vos oreilles. 28 mai 2027, Paris, le Zénith. Mais on n'en parle pas. Passons plutôt au questionnaire des choix cornéliens. Marguerite, attention, si vous deviez changer de fleur pour une journée, préférez vous appeler Rose, comme dans Titanic, ou Iris, comme la réalisatrice de l'émission?
1: Iris.
0: Ah, elle a gagné.
2: Elle est contente.
0: Pour le même nombre de spectateurs, Marguerite, vous préférez faire 40 Olympia ou un Stade de France?
1: 40 Olympia, à 1000%. En plus, moi, je viens du théâtre, donc faire 40 dates, quoi, c'est un rêve.
0: Travailler en famille ou compartimenter?
1: Ben, travailler en famille et compartimenter. Moi, je travaille en famille, je travaille avec mon frère, mais on compartimente, on fait attention.
0: Vous parlez pas boulot tout le temps.
1: Voilà, c'est ça. On
0: à Noël. De...
2: voilà, faut faire gaffe.
1: La première année, c'était compliqué de faire autrement, mais là, on essaie de mettre en place des rituels qui séparent bien les deux.
0: Le date parfait. Plutôt classique, resto ciné, ou alors un truc d'aventure, saut en parachute, rando escalade.
1: Rando escalade, pardon, c'est grave pas mon truc. Moi, j'adore être dans un lit avec de la nourriture.
0: Ah, c'est bien ça.
1: Et regarder quelque chose, par exemple. Ça, je trouve ça super.
0: Pas voilà. Mal. Est-ce que, comme Ariel, la petite sirène, vous donneriez votre voix à Ursula par amour?
1: Ma voix, c'est dur à donner quand même.
0: Ouais, hein.
1: Non, je garde ma voix, Après, du coup, je peux plus dire je t'aime si j'ai plus ma voix.
0: Non, c'est le problème de la petite sirène.
1: Bah ouais, c'est ça.
0: La pauvre.
1: Je la garde.
0: Vous préférez que la personne qui partage votre vie vous appelle ma femme, ma meuf ou ma compagne?
1: Ma femme, ma meuf, ouais. Compagne, c'est un peu...
0: C'est hyper angoissant.
1: Ouais, un peu. Hein.
0: Oui, j'avoue.
1: Concubine, tout ça.
0: Ça c'est compliqué. Enfin, attention, dans le club du mono-sourcil, vous invitez qui tout de suite? Noël Gallagher, Eric Cantona, Emmanuel Chin ou Frida Kahlo?
1: Ma Frida Kahlo, direct.
0: Elle est dans l'album, on l'écoute.
1: Oui,
0: Frida. C'est sûr, Guérir, le premier album de Marguerite.

0: Ida sur le nouvel album de Marguerite, le premier album qui s'appelle Guérir. Alors on pourrait parler effectivement d'épilation sourcils, mais moi j'aimerais qu'on parle surtout des guitares sur cette chanson. Non mais pardon, mais en fait vous êtes une rockeuse.
1: Je suis une rockstar.
0: Mais c'est trop bien, ça vous va très très bien.
1: Merci.
0: Comment vous avez choisi là ces guitares? Racontez-moi, parce que alors évidemment vous n'avez pas l'âge, mais je vous le dis, ça me rappelle beaucoup plein de trucs très cool que j'écoutais dans les années 90.
1: Ça me fait plaisir.
0: Voilà.
1: Et ben je pense que déjà sur cet album, les guitares, elles, j'ai voulu qu'elles soient plus présentes parce que pour moi, elles ramènent une chaleur, elles ramènent un truc et qui est, je pense, primordial avec la thématique que j'ai choisie. Il fallait pas un album trop froid non plus. Donc ça, pour moi, c'était important, et puis de ramener des influences anglo-saxonnes qui avaient beaucoup moins dans l'EP et que moi, bah voilà, j'adore. J'ai grandi avec les Arctic Monkeys et les Strokes et tout. Et donc voilà, donc j'en avais vraiment besoin. Et puis cette chanson, on l'a composée avec Pra, qui est aussi guitariste sur ma tournée, directrice musicale, et elle, ben voilà, elle est guitariste, donc forcément, on a composé les accords à la guitare, et puis en fait, très vite, on s'est dit, il faut en faire un truc complètement un peu californien surf.
0: Ouais, ça vous va super bien. Vraiment, là, on est sur quelque chose. Maintenant, pour revenir sur la thématique, donc de l'apparence physique de ces fameux sourcils, je les aime, je les aime pas, les gens donnent leur avis, trouvent que, etc., il y a un rapport au corps qui est quand même hyper intéressant dans l'album, plus qu'une remarque qu'on peut vous faire sur vos sourcils ou pas. C'est la chanson Mon ventre.

0: ventre, c'est une lettre que vous écrivez à votre ventre. Mmh. On dit que c'est le deuxième cerveau, le ventre. Vous confirmez ?
1: Je confirme. Je crois que c'est vraiment une partie du corps qui est le réceptacle de tellement de choses et qui nous envoie aussi beaucoup de messages.
0: Surtout quand on est une femme.
1: Ouais. Surtout quand on est une femme et c'est une partie du corps. Quand on est une femme, on subit aussi le fait que la société a tendance à se l'approprier et à décider ce qu'on devrait en faire à notre place. Et cette partie du corps qui m'envoie tellement de messages depuis toujours et qui est le réceptacle aussi de pas mal de souffrances, notamment je pense genre aux douleurs de règles, des trucs comme ça. Enfin voilà, c'est quelque chose qui est tellement présent et qui est présent en fait ben toute l'année pour nous, toute la vie, on a ce parcours et ce dialogue permanent avec notre corps et notre ventre en tant que femme. Et j'avais envie de lui envoyer un message en retour. Et je crois que c'est ça la guérison aussi, c'est se réapproprier aussi ces parties-là de notre corps. Et moi, j'avais envie de reprendre en main le discours que je pouvais tenir à propos de mon corps et puis de lui parler, de choisir ce que je pouvais lui dire et aussi ben de renouer un lien de soin avec lui. Enfin, cette chanson, elle me procure aussi vraiment cette sensation-là.
0: Oui, il y a une grande douceur.
1: Ouais, totalement. Et un espèce de lui parler comme on dirait un enfant, t'inquiète pas, tout va aller. Je t'aime, même si parfois c'est dur, etc. Et voilà, ça m'a fait beaucoup de bien d'écrire cette chanson.
0: Alors, et d'autant plus que vous êtes une chanteuse, et on vous dit parfois, il faut chanter avec son ventre. C'est vrai, ça aussi.
1: Ouais, bien sûr.
0: Donc, c'est votre partenaire de carrière, quoi.
1: C'est une caisse de résonance, évidemment. Oui. C'est un outil très, très important et c'est vraiment un endroit qu'on doit vraiment travailler en tant que chanteuse, en tant qu'artiste et voilà. Donc, c'est en plus, c'est le morceau le plus difficile à chanter. Donc, vraiment, j'ai fait, et c'est quand je parlais tout à l'heure d'emmener ma voix dans oui, différent et tout, une voix de tête qui est en studio, je suis là, comme ça. Mais non, mais c'était vraiment un trop beau challenge et au final j'ai adoré enregistrer cette chanson et j'ai hâte de la chanter en live.
0: Un très beau moment de l'album Guérir. Vous allez l'aimer. Si vous voulez me faire plaisir, écoutez-le dans l'ordre parce qu'il y a un chemin quand même dans cet album de Marguerite. Félicitations. Il me reste 30 secondes, mais quand même, je vais essayer de gratter l'info. On vous voit au cinéma bientôt ou pas? Parce qu'il y a des rumeurs, il y a des trucs qu'on ne sait pas. On sait que vous êtes comédienne.
1: Pas,
0: vous
1: sûr.
0: Savez le faire, mais est-ce que vous allez le faire?
1: Alors, je compte bien le faire et j'espère que ça va arriver le plus vite possible. En tout cas, j'ai tourné un petit peu dans un film. Vraiment, c'est une scène et demie, mais vraiment, c'était trop fun. Ouais. Je ne sais pas quand il sort le film encore. Ah, bon. Voilà. Et en plus, ça se trouve, je vais être coupée au montage, on ne sait pas. Moi, je suis contente de ce que j'ai fait, donc on verra. Mais non, mais voilà. En tout cas, j'ai pas plus d'infos que ça, mais c'est évidemment un projet en cours.
0: Et je vous annonce, réalisateur et réalisatrice qui écoutez l'émission, que de toute façon, le carnet de balles de Marguerite est bien rempli, au moins jusqu'au. N'écoutez pas Marguerite. Jusqu'au 28 mai 2027, Marguerite. Paris, le Zénith, son premier Zénith. Merci beaucoup d'être venue nous voir.
1: Merci, Émilie. Merci beaucoup.
0: À très bientôt. Guérir est disponible.
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0: Tiron, Klemt, un coup de cœur ici même.
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2: Et c'est l'heure de jouer au Blind Test, puisque une marguerite vient de quitter le studio. Nous jouons avec des chansons qui parlent de fleurs. Et c'est Guérir, l'album de Marguerite, qui est à gagner. Ce soir, je vous présente pour jouer avec nous, Katharina, bonsoir.
3: Bonsoir.
2: Bienvenue sur Ici, comment
3: Merci
2: ça va
3: beaucoup.
2: Katharina?
3: Ça va très bien, ça va.
2: Bon, enchantée que nous jouions ensemble ce soir. Il y a aussi Romain avec nous. Salut Romain.
4: Bonsoir Émilie.
2: Comment ça va Romain?
4: Très bien, flippé parce que j'ai toujours voulu jouer à ce blind test et que j'y suis enfin.
2: Oui.
4: Donc, je suis totalement flippé, mais ça va.
2: Mais ça va très bien se passer Romain. En plus le cadeau, ça c'est l'avantage ici. Nous on est du tout cuit, c'est gagné d'avance, tout le monde gagne. Donc Romain et Katharina, vous pourrez dire que vous avez gagné au Blind Test de Décibel, l'album de Marguerite. On vous en envoie à chacun un exemplaire immédiatement. Donc, quoi qu'il arrive, Romain, tout va bien se passer.
4: Super.
2: Bon, maintenant, c'est vrai que une fois qu'on a gagné, c'est bien quand même de jouer un petit peu. Les chansons donc parlent de fleurs et nous, on cherche les interprètes de ces chansons. Il y a un peu toutes les époques, un peu tous les styles. Et Romain ou Katharina, dès que vous avez la réponse, il faut donner votre prénom pour prendre la main, c'est l'équivalent du buzzer, mais voilà, on n'a pas de buzzer à distance. Et ensuite, vous proposez une réponse et on vérifie ensemble si c'est la bonne, d'accord?
3: Ok.
2: Très bien, aucun suspense donc, puisque tout le monde a gagné. Juste le plaisir de jouer ensemble avec des chansons fleuries. Et c'est parti, première chanson, dites-moi, qui chante ça? Pour le moment, elle ne chante pas. Eh bien, dans 5 secondes, vous entendrez sa voix. Et son cœur, brisé de chez brisé. Crac.
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4: Romain.
2: Romain.
4: Vita.
2: Vita!

0: de toi. On est obligé de. On a les points serrés. Mais oui, Fleur.
1: Oh, bien joué.
0: Romain vient de piger le concept, j'adore. Bonsoir Romain, comment ça va? Bienvenue, bienvenue.
1: Non, c'est juste que je comprenais pas justement d'où venait l'accélère dans l'histoire, voyez-vous.
0: Elle est là, à Fleur de toi. Mais c'est vrai que c'est pas. Oui, c'est pas une chanson où on s'offre des bouquets de fleurs. Là, on est d'accord. Oui, oui, c'est vrai. C'est vrai. Mais ça s'appelle À Fleur de toi. Katharina et Romain, êtes-vous prêts pour la deuxième chanson fleurie?
2: Prête.
0: On y va.
2: Oh, ah, ça me dit quelque chose.
0: Oui, Katharina. Ah. Elle était grande, blonde. Oui.
1: Ah, bah, Romain, Belinda.
0: Eh bah, oui.

0: Belle Beauté, 1968, Dalida qui chantait Le Temps des Fleurs. Romain l'a trouvé en premier, mais Katharina l'a trouvé aussi. Et donc, puisque c'est moi l'arbitre, mais oui, je suis arbitre, tout à fait, juge arbitre. Je vais me donner un diplôme dans deux secondes. Je mets aussi un point à Katharina. Voilà.
1: Ah, merci, c'est gentil. J'avais pas entendu Romain, c'est pour ça, désolée.
0: Mais oui, un point pour Katharina, deux pour Romain. Et une dernière chanson de fleurs, attention, in English.
2: Romain, Miley Cyrus.
0: Oh là là.

0: bravo.
1: Ouais, là, j'avoue. La génération Miley Cyrus, Anna Montana, quoi.
0: Ah, bah oui, évidemment.
1: Bah oui.
0: Évidemment. Bah, oui. Bon, bah, Romain, c'était parfait. Les trois à la suite. Si on était dans Question pour un champion, j'offrirais à Romain une encyclopédie sur les chamois. Heureusement. Bah oui, les trois à la suite.
1: L'album de Marguerite.
0: Et ben voilà, ça sera l'album de Marguerite. Romain et Katharina ont bien choisi leur endroit pour jouer. Merci à tous les deux, je vous embrasse.
2: Merci beaucoup, merci. Avec plaisir. Bonne soirée.
0: À la prochaine.
1: Bye bye.
0: Merci beaucoup. Et puis, forcément, quand on parle de fleurs et de chansons, on a notre petit Laurent Voulzy qui débarque avec Le pouvoir des fleurs, une chanson qui donne de l'élan et qui nous fait croire à des lendemains meilleurs. C'est ce que je vous souhaite, les amis. Voici Voulzy.

0: 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Qu'est-ce qu'elle est belle cette chanson. Laurent Voulzy est en tournée, une trentaine de dates à venir. Il sera dimanche soir à Vittel. Rendez-vous ensuite la semaine prochaine au Zénith de Caen. Et puis Strasbourg, Châlons-en-Champagne, Troyes, Lille, Rennes. Rendez-vous aussi à Montpellier au mois de novembre. Ou encore à Marseille, à Béziers, à Périgueux, Agen, Bayonne au mois de décembre. Arcachon aussi et Toulouse. Bref, si vous le pouvez, ne ratez pas. Les concerts de Laurent Voulzy, c'est du bonheur.
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0: Et on termine comme d'hab avec l'anniversaire du jour. C'est l'anniversaire de Sting. Aujourd'hui, il a 75 ans. Sting a donc le même âge que Jean-Jacques Goldman, Phil Collins, Gilbert Montagnier, Gérard Jugnot et Jean-Luc Mélenchon. Chacun sa route, chacun son chemin, chacun sa routine beauté.

0: The Police, le groupe de Sting en 1978. Sting, 75 ans aujourd'hui. Allez, Décibel, c'est terminé pour ce soir. Je remercie l'équipe de l'émission. Il y avait Kinan Lageli, Alexandra Sackberg, Iris Guitoni, Thierry Beaufat, Thomas de Moll, Mélodie Chaïb. Et pour la dernière fois en studio avec nous ce soir, Emma Quenardel qui part rejoindre les Vénards de Ici Champagne à Reims. Merci pour tout, Emma. Et merci à vous, les amis, d'avoir écouté l'émission.
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0: Demain à 19h dans Décibel, les chansons préférées d'un des héros de notre enfance, Jackie, du Jackie Show. Il est 20h, bisous.
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4: Bonsoir à tous et bienvenue pour ce nouveau rendez-vous de Y'a pas que Paris dans la vie. J'espère que vous avez passé une bonne journée. Chaque soir, on se retrouve, vous voyez, il est 20h, on y est, avec une belle promesse, celle d'une balade qui va nous conduire une fois encore aux quatre coins de l'Hexagone. À travers vos initiatives en région, nous irons ce soir à Angers découvrir un savoir-faire ancestral en découvrant des couteaux artisanaux de qualité. On ira dans le sud, en ce début d'automne, en nous demandant ce que devient la cigale après l'été. Et puis nous avons notre invité. Un haut fonctionnaire territorial, géographe de formation. Il fera une grande partie de sa carrière dans l'administration publique, le développement territorial. Il s'investit tout au long de sa vie de manière croissante dans le monde associatif et la protection animale. Il est président depuis juin dernier de la SPA. C'est avec beaucoup de plaisir que je reçois un homme engagé qui aime l'environnement, le patrimoine. Jacques Gauchy est avec vous jusqu'à 21h. Bonsoir, monsieur le président de la SPA.
5: Bonsoir.
4: Société protectrice des animaux, est-il encore utile de le rappeler? Oui, parce qu'il y a toujours des campagnes de sensibilisation, c'est toujours important, et on en parlera en fin d'émission pour évoquer évidemment toutes vos actions. On a trouvé que votre parcours, comme tous les parcours de nos invités, est atypique et surtout inspirant. C'est aussi pour ça qu'on a souhaité vous inviter à ce voyage. On y va?
5: On y va.
4: Vous êtes prêts? Je sais pas, vous regardez souvent dans les albums photos, ou vous êtes du genre Jacques Gauchy, aller droit devant sans vraiment regarder un peu derrière?
5: Alors, les deux à la fois, on est tous nostalgiques de quelque chose. Mais quand, et j'ai coutume de dire, quand je vois des élus avec lesquels nous avons pu avoir par le passé des difficultés de relationnel au niveau donc de refuge ou d'autre chose, je leur dis, j'ai un excellent ami préfet qui avait coutume de dire, quand je conduis le char de l'État, je ne regarde pas dans le rétroviseur. Donc moi, sans prétention, je conduis pas de char, mais je conduis l'autobus de la SPA, et c'est vrai que j'ai tendance à regarder plutôt devant que derrière.
4: Votre parcours, il démarre à l'Est, alors un peu par hasard, c'est la région Occitanie. Je dis par hasard parce que je crois que c'était votre papa qui travaillait là-bas à ce moment-là.
5: Alors,
4: des pharmaciens.
5: Alors mon père a ouvert sa première pharmacie à Salindres, un petit village à côté d'Alès, et donc c'est totalement par hasard que je suis né dans le Gard.
4: Mais vous y vivez ou vous allez pas y rester très longtemps?
5: Alors j'y reste, je pense, un an et demi.
4: Vous avez pas de souvenir.
5: Aucun.
4: C'est un lieu. Vous y retournez aujourd'hui, c'est un lieu qui a une importance, c'est malgré tout un ancrage, c'est là où vous êtes né.
5: J'aime bien ce département. Il y a de magnifiques paysages. J'aime bien quand je me déplace et que je retourne dans le sud-est, où on verra après que j'ai quand même pas mal œuvré. J'aime bien ne pas prendre les grands axes, et j'aime bien descendre par la route des Gorges de la Visse, qui est un endroit absolument magnifique.
4: Bon, Alès et le Fort Vauban, c'est la cathédrale Saint-Jean-Baptiste, c'est la région Occitanie, on va pas non plus s'y arrêter pour l'instant, même si ça reste l'ancrage puisque vous y êtes né. Mais très vite, vous allez grandir à Paris. Votre école primaire, votre collège, votre lycée, j'imagine, tout se fait sur Paris même.
5: Alors tout se fait à Paris, d'abord l'école communale de la rue de l'avenue de Bouvines, près de la Nation, parce que l'appartement familial était là, et ensuite on déménage, on va à rue Belgrand, et en fait, moi je n'ai pas connu le collège, puisque j'étais tout de suite de la 6e à terminale au lycée Voltaire.
4: Alors, certes Paris, mais vous savez qu'on essaye de s'éloigner de Paris. Il y a un lieu qui vous a particulièrement marqué, qui vous marque encore aujourd'hui, on va le comprendre, puisque vous allez aussi grandir là-bas, c'est dans l'Aveyron. Voilà, c'est une région qui va énormément compter, parce que je crois que vous aviez des grands-parents, tout simplement, qui étaient là-bas à ce moment-là.
5: Alors, du côté de mon père, mon grand-père est d'Ajac, ma grand-mère d'une commune du Tarn-et-Garonne qui jouxte Najac, qui s'appelle Ginals.
4: Ok.
5: Et j'ai passé toutes mes vacances scolaires donc à Najac.
4: Alors Najac, parlons de Najac. On est non loin de Villefranche-sur-Ouergue. J'ai regardé selon le dernier recensement 770 habitants en 2023. C'est tout petit.
5: C'est petit. C'est une petite commune peu peuplée mais très grande en superficie, puisqu'il y a eu dans les années 60 de mémoire une jonction entre la commune de Villers et celle de Najac. Donc le territoire est très grand.
4: Quelle carte postale tout de suite? Vous me parlez de Najac, vous m'envoyez une carte postale. Quelles sont les images que l'on voit?
5: Alors l'essentiel de Najac, et c'est ce qui ressort régulièrement, c'est le château féodal, qui je crois figurait sur un des livres d'histoire géo de la classe de 3e ou de 4e il y a quelques années. La page de garde, carrément.
4: D'accord. Alors, il y a ce château, il y a la porte de la ville, qui est la porte de la Pique, si je ne me trompe pas. Le pont Saint-Blaise et la maison des gouverneurs.
5: Oui.
4: Du gouverneur ou des gouverneurs, ce sont peut-être plusieurs.
5: C'est du gouverneur.
4: Du gouverneur. Ça, ce sont quelques endroits comme ça, marquants à Najac. Mais côté saveur, est-ce que c'est le gâteau à la broche qui remonte là?
5: Pas du tout. Pas du tout. Le gâteau emblématique de Najac, c'est ce qu'on appelle la fouasse.
4: Et la fouasse, oui.
5: Qui est fréquente dans d'autres communes de l'Aveyron. Mais la fouasse de Najac est particulière. Elle est levée. Elle a le goût de la fleur d'oranger. Et il y a dedans des fruits confits.
4: Et puis, il y a cet asthète najacois, qui est une longe de porc farci, vous connaissez bien sûr, d'un filet mignon persillé roulé dans une crépine rôtie.
5: Exactement. Vous savez, je pense qu'il y a très peu de villages qui ont un plat.
4: Mais oui.
5: Un plat. En général, c'est une région, c'est une micro-région, une plus grande région. Et c'est vrai que Najac, on ne sait pas pourquoi, mais c'est que à Najac que l'on fait l'asthète.
4: Ouais. Un imperfide qui est né à Najac.
5: Oui. Ses parents étaient instituteurs laïcs à Najac.
4: D'accord.
5: Il y est né, il est resté jusqu'à l'âge de 6 ou 7 ans, peut-être un peu plus. Et je me souviens de ma voisine, Paulette Tourette, je pense que ce sera un plaisir à la famille
4: Tourette.
5: Bien sûr,
4: toujours bien de citer les gens.
5: Que je la cite, qui se souvenait avoir promené donc à l'imperfide sur un âne dans le village pour s'occuper de lui.
4: Bon, alors c'est un environnement particulier avec la nature, les forêts. Et alors ça, vous adorez, puisque effectivement, Jacques Auchy, vous y passez toutes vos vacances scolaires. Il paraît que vous êtes à l'inconditionnel. On va découvrir plus tard que l'univers forestier fera partie de votre vie. Les champignons, vous êtes capable de faire une omelette avec des champignons de toutes les couleurs.
5: Exactement, exactement. Oui, parce qu'en fait, vous savez, les pharmaciens sont censés connaître très bien les champignons. Et en fait, c'est une légende, parce que dans les études de pharmacie qui durent 5 ans, la mycologie, c'est environ même pas un trimestre. Donc le pharmacien apprend par cœur. Mais certains pharmaciens, comme mon père, se passionnaient pour la mycologie. Il faisait partie du club des mycologues pharmaciens. Et donc je l'ai accompagné dans les problèmes écologique, et puis bien sûr à Najac, et il m'a appris à reconnaître des champignons de toutes les couleurs, par exemple me disant que voilà, les champignons violets sont tous bons, il n'y a pas un seul qui est mauvais, donc, et puis il y a les russules charbonnières, les verdâtres, voilà.
4: Vous y construisez des cabanes, vous grimpez dans les châtaigniers, vous avez de la chance parce que vous construisez des cabanes grâce à votre grande-tante qui tenait une quincaillerie, quoi, et qui vous filait des clous, des marteaux, je sais pas, pour fabriquer vos cabanes dans les arbres.
5: Tout à fait, c'était la sœur de mon grand-père, qui avait une quincaillerie, donc, en face du kiosque, donc, de Najac, et qui, bien sûr, parmi tout ce qu'elle vendait, il y avait des clous, et c'était pratique d'avoir à disposition des clous charpentes pour construire une cabane avec des planches, c'est en hauteur surtout.
4: Alors, Jacques Gaucher, président de la SPA, merci d'être encore une fois notre invité. On est dans l'environnement. On va y rester avec Benoît Prospero dans la Revue des Merveilles. On va s'intéresser aujourd'hui à une révélation étonnante, figurez-vous, sur la cigale.
6: Et vous savez, on a toutes et tous appris que...
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6: se trouva fort dépourvu quand la bise fut venue, nous dit la fable de La Fontaine. Mais est-ce que c'est vrai? Que devient la cigale après l'été? Ici Garlozère avec Pascal Dardy de l'association La Cicindelle va tout nous expliquer. Alors d'abord, à quoi ressemble la première partie de la vie de la cigale, qui à ce moment-là s'appelle une nymphe?
8: Donc la cigale, en fait, ce qu'il faut savoir, c'est qu'elle passe 4 ans sous terre et elle se nourrit de la sève des racines des arbres. Elle pompe avec leur trompe et elle vit pendant 4 ans sous terre.
6: Donc ça, c'est la première partie de sa vie, généralement 4 ans sous terre donc. Et qu'est-ce qui se passe pour cette nymphe, appelons-la comme ça, ensuite?
8: Et au bout de 4 ans, à partir du début de l'été, elle commence à remonter en surface. Elle grimpe sur les troncs d'arbres et elle mue. et elle se transforme en cigale.
6: Et donc, voilà les cigales sur les arbres. À ce propos, est-ce que vous savez à partir de quelle température une cigale chante ? Bon, ben, on vous le dit, dès que la température dépasse les 20 degrés. Et donc, à ce moment-là, il se passe quoi ?
8: Les mâles vont chanter pour attirer les femelles.
6: Ah oui, parce que petite précision, chez les cigales, il n'y a que la cigale mâle qui chante, ou plus exactement, qui cymbalise. C'est comme ça qu'on dit. Pourquoi ? Pour attirer les femelles, donc. Et ainsi, les cigales mâles et femelles vont s'accoupler. Et que vont faire les femelles quelques jours, semaines après l'accouplement ?
8: Les femelles vont faire une incision avec un genre de petite tarière qu'elles ont au bout de l'abdomen. Elles pondent leurs œufs dans des tiges de plantes sèches et après, elles vont mourir.
6: Ah ben oui, pardon, on ne vous avait pas prévenu. Ah ben oui, après 4 ans sous terre plus un été à chanter, les cigales disparaissent. Donc non, les cigales ne se trouvent pas fort dépourvues quand la bise fut venue, tout simplement parce qu'elles ne sont plus de ce monde. Mais elles ont quand même alors pris le temps de s'accoupler et de pondre leurs œufs.
8: Et ces œufs qui vont éclore, et il y a des petites larves qui vont sortir de ces tiges sèches, qui vont tomber sur le sol et qui vont creuser le sol et qui vont mener leur vie larvaire souterraine.
6: Et nous voici de retour sous terre, donc, pendant plusieurs années, et la boucle est bouclée. Et ça, c'est une merveille. Ah, et comme il nous reste une seconde, sachez que la cigale est l'insecte le plus bruyant du monde. Comme ça, vous savez. Merci Pascal Nardi de l'association La Cicindelle et merci ici Garloser.
4: Merci Benoît Prospero. C'est pas à vous, Jacques Auchy, que je vais apprendre que les cigales font du bruit. Vous, qui, on le découvrira, connaissez bien le Mont Ventoux, le Vaucluse, le Sud. Et voilà, c'est un bruit qui vous parle, ça, les cigales, qui vous, tout de suite vous envoie vers quelque chose, vers un ailleurs.
9: Tout à fait. Mon passage assez long dans le Vaucluse m'a effectivement me revient pour ce bruit qui est caractéristique, ouais. Où ce sont, je crois, leurs écailles qu'elles frottent, qu'elles secouent, qui font que ça fait ce son tellement agréable et tellement reposant, en fait.
4: Évidemment, c'est vrai. Jacques Gauchy est votre invité ce soir. Jusqu'à 21h, il est président de la SPA. Il retrace les mécanismes, finalement, de son parcours, de sa construction. Il est avec vous jusqu'à 21h dans Y'a pas que Paris, dans la vie.
2: Jusqu'à 21h.
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4: Who's That Girl et Cécilie Madonna sur Ici.

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2: Et ce soir, je reçois Jacques Gauchin, notre invité, votre invité, engagé de longue date dans la cause animale. Il est secrétaire de l'association Les Chats Libres de Najac, dans l'Aveyron, dont on parle depuis 20 ans. On va en reparler d'ailleurs, membre du conseil d'administration de la SPA en 2023. Il en est aujourd'hui le président, docteur en géographie. On voyage donc avec lui ce soir. Je vous ai laissé dans les arbres de Najac, suspendu aux cabanes de votre enfance, grâce à cette tente, cette grande tente quincaillère, un environnement forestier important pour vous. Vous avez aussi une enfance dans le Doubs, à un moment donné, vous allez du côté de Besançon, vous y passez du temps là-bas?
3: Un petit peu. En fait, mon père est d'origine, par ses parents, aveyronnais et dernier garonnais, mais ma mère est du Doubs. Donc c'est vrai que ça fait un peu une diagonale, hein. Ça fait très très loin. Et donc c'est vrai que j'ai eu passé de temps en temps des vacances sur le plateau au-dessus du Doubs, entre Besançon et Baume-les-Dames.
2: C'est les grands sapins?
3: Alors ce sont des grands sapins, ce sont des territoires qui sont magnifiques, et puis où il peut faire très froid, et où il peut aussi tomber beaucoup de neige. Et bon, ce sont de beaux endroits, avec aussi des spécialités culinaires qui sont particulièrement agréables.
2: Ça, on va en parler. Plus on avance dans le temps et plus on s'approche de 21h pour passer à table, on parlera de votre carte culinaire. Alors, vous avez eu des chats et deux chiens dans votre jeunesse. Voilà, les chats vous fascinent. Et c'est vrai qu'à Najac, dont nous avons parlé, gamin, vous aimiez soigner les chats, vous les ramassiez, vous les apportiez chez des gens pour les faire soigner?
3: Bien sûr. Quand on est enfant, quand on voit ces chatons qui sont souvent livrés eux-mêmes, voilà, pourquoi la mère n'est plus là, elle est disparue. Et c'est vrai que on se dit, il faut faire quelque chose. Il faut trouver des gens qui pourraient les prendre en charge et les amener un peu plus loin.
2: Alors, on va reparler de ces chats, parce que ça compte évidemment pour vous. Vous poursuivez vos études à l'adolescence à Paris, puisque vous vivez à Paris. On parle beaucoup de Najac. Je rappelle que c'est votre maison familiale, en tous les cas, que ce sont vos vacances scolaires. Je ne sais pas si vous avez une idée de ce que vous voulez faire au moment de l'adolescence. En tous les cas, vous pensez à faire la fête. Et vous avez bien raison. C'est aussi là-bas que vous découvrez, dans le Tarn-et-Garonne, à une quarantaine de kilomètres de Najac, l'épopée des boîtes de nuit, quoi, hein, des discothèques, comme on dit.
3: Alors, tout à fait. Mais avec des amis que j'avais à l'époque, on fréquentait à la fois les bals musettes des villages, mais également les boîtes. Et c'est vrai que souvent, il y en avait une en particulier, quand on en partait, il était 3-4 heures du matin, et on connaissait donc une sorte de guinguette qui était au bord de l'Aveyron, sur la commune de Saint-Antonin-le-Bleuval, et on avait l'habitude d'y aller, et donc la patronne nous faisait une soupe à l'oignon.
2: Et comment elle s'appelait cette boîte? C'est le Galaxy
3: ou c'est encore une autre? C'était le Galaxy à cette fond.
2: Et ça n'existe plus aujourd'hui?
3: Alors, quand on passe devant, on voit encore le bâtiment, mais il ne s'y passe plus rien.
2: Mais vous alliez aussi à la limite du Quercy et du Rouergue à la Poutre?
3: Oui, tout à fait.
2: Ça, c'est une autre discothèque.
3: C'était une discothèque, oui.
2: J'ai identifié tout ça, voilà, avec ces bords de guinguette, vous l'avez évoqué. Les premiers boulots, il y a le castrage de maïs, assez logique, hein, quand on vit dans un milieu rural comme ça, à la ferme. Vous avez fait ça un été, ou peut-être plusieurs, je ne sais pas.
3: Plusieurs. J'avais un ami qui était donc fermier, hein. Il n'était donc pas propriétaire, mais il était fermier. C'était sur la commune de Najac, dans le hameau de Salt. Et il fallait, à une certaine période, pendant 3-4 jours, ce qu'on appelle castrer les maïs, à savoir, il fallait, donc on avait tous les bras en l'air, il fallait enlever donc les pointes des maïs pour pas qu'ils s'auto-fécondent entre eux. C'est pas une maïs de contrat, il fallait que ça soit effectivement des maïs d'une graine particulière.
2: Voilà. Jacques Gauchy, vous intéressez à la géographie, vous allez entreprendre des études et vous allez devenir un docteur en géographie. Quand on est docteur en géographie, ça veut dire qu'on connaît le monde par cœur, la France par cœur, les régions par cœur? Pas du tout.
3: Alors, c'est vrai que je pense que j'ai une bonne connaissance des départements français.
2: J'imagine.
3: Mais pas du tout. On commence toujours par la géographie physique et puis on s'oriente vers la géographie humaine qui moi m'a plus intéressé. Mais dans la géographie physique, on fait aussi de la géologie. Donc voilà, c'est assez varié. Et mon intérêt pour la géologie et la minéralogie s'explique aussi parce que Najac est ce qu'on appelle sur la faille de Villefranche de Rouergue, qui est une faille géologique très importante, où d'un côté nous avons des terrains primaires, à côté des terrains secondaires.
2: Mais c'est aussi cet environnement familial qui quelque part vous a façonné, vous a construit pour arriver peut-être à ce type d'études, je ne sais pas.
3: Sans doute.
2: Il y a forcément une résonance, une correspondance.
3: Sans doute.
2: C'est évident. Vous allez faire votre carrière à l'université Paris 7, puis vous avez une belle opportunité, vous allez rejoindre le secrétariat d'État au département et territoire d'outre-mer. Ça, c'est encore une belle aventure et une autre carte postale pour vous.
3: Oui, parce que j'avais donc 28 ans, et quand à 28 ans, on vous dit tu es responsable de la sphère anti-Guyane et les affaires économiques, et qu'on vous envoie donc deux fois par an en mission, c'est une belle opportunité pour découvrir l'outre-mer.
2: La Guadeloupe.
3: Guadeloupe, Martinique, Guyane.
2: Alors parlez-moi peut-être quelques cartes postales de ces lieux. Quel est celui qui vous a le plus marqué?
3: Alors je ne vais pas dire ce que j'ai préféré parce que ça va vexer,
2: ça va déplaire, marquer.
3: c'est peut-être la Martinique parce que il y a ce volcan qui est assez impressionnant, qui a fait des ravages, qui a fait des dégâts considérables, qui occupe une grosse partie donc de l'île. Et en tant que géographe, géologue, c'est vrai que moi ça m'a marqué et je me souviens d'avoir eu du temps libre et de partir à pied, de remonter carrément jusqu'en haut, et en montant des ruisseaux, des sources chaudes, on ramasse une mangue mûre, on la mange avec un plaisir incommensurable.
2: Jacques Gauchy, votre parcours se poursuit dans la fonction publique territoriale, notamment en Île-de-France. Vous avez découvert les Îles-de-France, vous revenez cette fois en Île-de-France, sans faire de jeu de mots, et vous allez travailler pour les services de la ville de Sénart, c'est en Essonne. Pour ceux qui ne connaissent pas l'Essonne, c'est le 91, Sénart est une ville marquante, intéressante, vous avez apprécié passer quelques années, en tous les cas y travailler.
3: Oui, tout à fait. C'est au départ, c'est ce qu'on appelait les villes nouvelles. C'est donc l'idée de Gaulle et de l'ouvrier, donc c'est pas récent, c'était déconcentrer donc Paris, et de Gaulle et de l'ouvrier prennent l'hélicoptère, survolent l'Île-de-France et disent voilà, là on va mettre une ville nouvelle. Et c'était associé à ce qu'on appelait une opération d'intérêt national. L'État achète les terres, met à disposition des collectivités qui ensuite bâtissent dessus des villes nouvelles, des lycées, des collèges, etc. Donc,
2: Jacques Gauchy, on voit à quel point vous entreprenez petit à petit, comment vous progressez dans votre carrière. Et nous aussi, on entreprend chaque soir avec la complicité des locales du réseau ici. Et pour acheter un couteau de qualité, vous pouvez, figurez-vous, aller dans la capitale de la coutellerie à Thiers, dans le Puy-de-Dôme. On s'est dit que l'Aveyron, c'était pas loin d'ailleurs de la région Auvergne. Mais on n'est pas obligé d'aller à Thiers. Partout en France, il y a aussi des couteliers qui entreprennent. Reportage avec Catherine Quicandon.
4: À Angers, dans le Maine-et-Loire, on a le couteau le plus aiguisé du tiroir.
5: Brutus, cesse de jouer avec ce couteau, tu finiras par blesser quelqu'un.
4: Bienvenue à la coutellerie du Maine-Anjou. Depuis 2012, Antoine Faucheux et son équipe perpétuent un savoir-faire artisanal.
6: Un couteau de qualité fabriqué par un artisan. On propose un service, nos couteaux, on les affûte gratuitement à vie.
4: Ah oui, quand même. 5 gammes de couteaux vous sont proposées. Les manches sont en bois naturel récupéré. Pas d'abattage d'arbres pour la production, ça c'est bien. Vous avez le choix entre 70 essences qui proviennent à 98% de la région à moins de 50 km. C'est bien, ça aussi. Et pour la lame, différents aciers également. Acier carbone, acier inoxydable et acier damas. Dans certains cas, Antoine crée des couteaux ultra personnalisés avec un modèle unique.
6: Pour un chef 2 étoiles qui s'appelle Christophe Heck et à Blois, il a dessiné et créé une gamme de couteaux. Son poisson, il est pêché par un pêcheur dans la Loire. Et le manche qu'on utilise sur le couteau, c'est des morceaux d'anciens bateaux.
4: Pour Antoine, un couteau, ce n'est pas juste un couteau, c'est aussi un peu d'histoire et de souvenirs familiaux.
6: Mon grand-père avait toujours son couteau sur lui, dans sa poche, il mangeait toujours avec son couteau, et puis quand il fermait son couteau, ça veut dire que le repas était terminé, il fallait se lever de table, retourner travailler, enfin voilà, on entend plein d'histoires comme ça. Aujourd'hui, tout le monde a chez soi, quand on ouvre son tiroir, des dizaines de couteaux dans les tiroirs pour manger, pour cuisiner, pour machin, des couteaux qui coupent pas, et en fait, on en rachète.
4: Et oui, parce que comme dirait ma mère, ça peut toujours servir. Cet ancien infirmier ne fait pas que des couteaux, environ 2500 par an. Il propose aussi des stages pour fabriquer soi-même son couteau.
6: Ils vont de 1 heure à 2 jours. Plus c'est court, plus nous on a préparé le couteau et plus sur 2 jours on n'a absolument rien préparé. C'est vraiment, là c'est la création pure.
4: Et des visites pour découvrir le métier de coutelier.
6: C'est atypique, ça fait rêver. La coutellerie, c'est un métier un peu fantasmagorique. On s'imagine toujours plein de choses. Le feu, l'acier, le tablier en cuir, le charbon sur la tête.
4: Plus d'infos pour acheter un couteau, dont un kit de fabrication de couteaux à la maison, sur coutellerie-du-maine-anjou.com et dans les 2 boutiques, une à Angers et l'autre à Château-Gontier. Merci à Ici Mayenne pour cette idée qui a du tranchant. Ici, ça entreprend dans le Maine-et-Loire avec la coutellerie du Maine-Anjou pour des couteaux de fou.
2: Ben, j'adore l'idée que ce soit un reportage tranchant. Merci Catherine Quicandon, Jacques Gauchy. Vous avez envie de réagir sur les couteaux. Couteau de l'Aïeul ?
3: Bien sûr, bien sûr. Le couteau de l'Aïeul qui est emblématique du département, qui a une forme très particulière. Il y a eu donc pas mal de bouquins qui ont été écrits là-dessus. Et moi, quand on va aux champignons, c'est bien agréable de pouvoir couper le bas du champignon, le nettoyer un petit peu avec son couteau de l'aïeul. Mais ce que je fais, c'est qu'en fait, j'achète souvent des couteaux en pièces détachées et je les fais moi-même. Et j'ai commencé par faire avec une manche en bois et après j'ai continué avec des manches en pierre. En polissant la pierre, j'en ai fait en serpentine, j'en ai fait en chine, j'en ai fait en calcaire.
2: Wow. Restez avec nous et qu'on a encore plein de choses à se dire. On va parler de votre investissement qui vous emmène à devenir conseiller adjoint au maire de votre commune de l'Aveyron, de Najac. Vous aimez les gens et le territoire. Jacques Gauchy, vous êtes président de SPA aujourd'hui. On ira dans le sud aussi. Vous avez joué une fonction importante au niveau des territoires. Vous êtes notre invité jusqu'à 21h ce soir sur ICI.
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2: Avec une des toutes nouvelles chansons de Florent Pagny, le braquage des sentiments sur ICI.

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14: Avec mon invité Jacques Gauchy, docteur en géographie, né à Alès un peu par hasard, il va grandir à Paris, passer ses vacances dans l'Aveyron, à Najac. Après une carrière dans la fonction publique, il est aujourd'hui pleinement investi depuis juin dernier dans ses activités de président de la SPA dont nous allons parler avant 21h. Bon, j'oublie pas que votre parcours nous permet aussi de découvrir votre ascension, vos motivations. Vous avez durant plusieurs années, je crois que c'est 8 ans, dirigé l'action économique en région méditerranéenne.
15: Alors tout à fait, c'était au Conseil Général du Vaucluse, un département avec, comme on en évoquait, entre le Mont Ventoux, le Luberon et les Monts de Vaucluse.
14: Alors je m'arrête deux secondes, vous devenez amoureux du Mont Ventoux, vous êtes fasciné en tous les cas par ces 1800 mètres de hauteur sur la vallée du Rhône.
15: 1812 mètres.
14: Mais en même temps, vous êtes docteur en géographie, je pouvais pas lutter. J'ai l'impression que vous avez envie de m'en parler de ce Mont Ventoux.
15: Oui, c'est vrai qu'il est assez fascinant. On l'appelle le géant de Provence. Il domine largement donc la plaine du Comtat. Et c'est vrai que, comme on dit toujours en géographie, l'altitude compense la latitude. C'est une région méditerranéenne, chaude et sèche. Eh bien, le Ventoux dit le contraire, parce que la face nord, c'est une face avec une vision alpine, où le temps peut changer très très vite. Je me souviens être monté au Ventoux pour des raisons professionnelles.
14: Et je crois que c'est 1812 mètres.
15: 812 mètres.
14: J'ai retenu.
15: Voilà. Et en vendre descendre, dans une tempête de neige, ouais. Et c'était au mois d'avril.
14: Ah oui, quand même, effectivement. Ouais. Le Comtat venaissin, je crois, hein, c'est ça,
15: c'est hein, ça.
14: Qui est là-bas. Alors vous découvrez peut-être également les Bouches-du-Rhône, j'imagine, puisqu'on parle de Méditerranée, des Alpes-de-Haute-Provence, enfin plusieurs de départements, plusieurs coins de France.
15: Oui, parce que dans les fonctions que j'occupe à ce moment-là, ça s'appelait un secrétaire général, c'est pas un directeur général, d'un syndicat mixte, c'est une collectivité qui regroupe départements, communes, syndicats de communes et éventuellement dans les parcs du Luberon également.
14: On avait 130. Hein.
15: 135.
14: Ah, vous me piégez sur tous les chiffres. Ah, c'est votre côté professeur. Je ne vais pas avoir une bonne note 100, à la fin.
15: 135.
14: Et
15: le sujet forêt méditerranéenne m'a amené à avoir des contacts, bien sûr, avec des départements méditerranéens voisins, comme le Var, les Bouches-du-Rhône, les Alpes-Maritimes, bien sûr.
14: Oui, et alors vous faisiez, je crois que vous travaillez à ce moment-là dans le but était la défense de Fray contre les incendies.
15: Tout à fait.
14: Je vous imagine sensible à ce qui s'est passé cet été aussi.
15: Évidemment, quand on voit que les feux partent du bord de la route bêtement par une cigarette et les conséquences que ça peut avoir, ça brûle des dizaines de milliers d'hectares, c'est impressionnant. Donc le but c'était ça, c'était de faire en sorte que y ait une bande de débroussaillement le long de chaque côté des routes, ou alors du pôle léopard, des taches de végétation et puis des taches nues, ouais. Pour éviter cette propagation du feu.
14: Il y avait une fédération nationale des communes forestières. On retourne dans la forêt.
15: Tout à fait.
14: Vous avez fait des choses avec eux aussi.
15: Oui, j'en ai fait beaucoup de choses avec eux. C'est une fédération nationale dont le siège est à Paris et regroupe tous les maires forestiers de France. C'est une belle fédération et c'était l'occasion de connaître des régions françaises forestières que je connaissais pas forcément, comme l'Alsace par exemple.
14: Oui.
15: Un jour, je suis avec l'ancien maire adjoint de Tannes qui me dit, chez toi, il y a du gibier, il y a du gibier. Alors je lui ai dit, mais c'est manière. Ah, du gibier. L'accent,
14: oui, oui, bien sûr.
15: L'accent très prononcé des gens adorables.
14: Alors, vous découvrez aussi le Pays Basque là, à cette occasion. Je crois les Ardennes, ce sont des régions que vous allez visiter ou en tous les cas que vous avez croisé par rapport à
15: vos fonctions. Je croise des élus avec qui je sympathise beaucoup. Et on peut le dire parce qu'il y a prescription. C'était une fois une réunion qui était donc au moment du Beaujolais Nouveau et que l'on ne pouvait boire qu'à partir de minuit. Le troisième jeudi de novembre, et donc je retrouve les maires forestiers donc du Pays Basque en face de la Drouot, la cape Drouot. Rendez-vous était pris, et puis je dis à la patronne, mais où est-ce qu'ils sont? Il me dit, ils sont, tenez, descendez la cave, vous le trouverez. Je descends à la cave, il y a un long couloir, des petites lumières, j'entends du bruit vaguement au fond, et je les trouve avec une pipette devant un tonneau de nouveau en train de le boire avant la date fatidique de minuit.
14: Ah oui, effectivement. Consommez tout ça avec modération, le rappel. Jacques Gauchy, président de la SPA aujourd'hui. Le point de bascule, ou je dirais peut-être plus le point de jonction entre votre parcours institutionnel que l'on découvre, que l'on évoque ce soir, et votre engagement animalier, c'est l'Ajac. C'est les chats qu'on a déjà évoqués durant votre enfance, mais c'est là plus récemment une implication dans une association.
15: Alors depuis 2000, avec mon épouse, nous avons créé une association sous l'appel de chats libres, à savoir qu'il y a malheureusement une prolifération trop importante donc de chats, qui sont souvent des chats domestiques. Les gens, par négligence ou par manque de moyens, ne les stérilisent pas, et on se retrouve avec des petits chats, des chatons qui arrivent de partout. Et donc nous avons monté l'association en partenariat avec la mairie de Najac, que je remercie parce que tous les maires successifs nous ont beaucoup de soutenu à ce sujet-là.
14: Chat libre de Najac.
15: Tout à fait, et avec l'équipe vétérinaire, et nous en sommes actuellement une centaine de chats qui ont été stérilisés, et on les relâche bien sûr sur le site où ils ont été capturés, et bien sûr l'association s'occupe de les nourrir.
14: Alors stérilisation, vous insistez là-dessus, l'identification, le suivi des chats, je trouve ça dingue quand même, vous qui sauviez des chats lorsque vous étiez môme à Najac, c'est une espèce de voyage à rebours. Mais c'est vrai.
15: On peut le voir comme ça.
14: Bah, très clairement, je trouve. Qu'est-ce qui vous emmène à la SP1, Jacques Gauchy?
15: Alors en fait, je rencontre, dans le cadre de relations avec des militaires, je rencontre donc Jacques-Charles Frombonne, qui est donc l'ancien président de la SPA. On lit l'amitié, et puis il sait que j'ai créé donc cette association, et il me dit, écoute, voilà, je monte une liste pour le conseil d'administration de la SPA, veux-tu en faire partie? Ben, je lui dis oui. Donc je suis élu donc en 2023
14: conseil d'administration
15: de la SPA, et puis là voilà, pour un système de tirage au sort un peu cruel pour renouveler les membres, Jacques-Charles Frombonne n'est pas tiré au sort, et il me dit, écoute, tu vas prendre la suite. Voilà.
14: Et vous étiez papabilé, comme on dit, vous étiez intéressé par le poste?
15: Oui, bien sûr, ça m'intéressait.
14: Le job bénévole, je rappelle.
15: Ah ben complètement bénévole, non, bien sûr. Bien sûr, mais bon, il m'avait identifié comme étant celui qu'il préférait pour la succession, voilà.
14: C'est donc ça qui motive votre décision. Vous auriez pu en rester là, Najac, avec cette association des chats libres, mais vous recevez cette responsabilité de suivi du Grand Ouest d'abord, dans un premier temps. Hein. C'est ce que vous avez fait auprès de l'ASPR, ce qui vous a peut-être permis aussi de découvrir d'autres régions, d'ailleurs, encore une fois, jusqu'à cette présidence de l'ASPR en juin 2026. En 4 mois, on a le temps de faire des choses?
15: Alors, on a le temps de se rapprocher donc du terrain, parce que il faut impérativement être proche du terrain. Nous avons quand même 64 refuges sur le territoire, sur l'Hexagone, et puis Outre-mer, et nous avons 12 dispensaires, donc voilà, il faut être présent. Et puis, en fait, moi, je reprends, je marche dans les pas du président des heures, donc voilà, je vais pas...
14: On va évidemment rentrer dans le détail, parler de l'importance des bénévoles, des missions aussi de la SPA, parce qu'elles sont multiples. C'est pas juste parfois un peu réducteur, on s'imagine, bon voilà, ils s'occupent des animaux, on peut peut-être les adopter, mais non, il y a bien plus que ça. On va en parler avec vous, Jacques Gauchy. Ça marche ici, qu'en pensez-vous? Chaque jour, on cherche pour vous, ici et là, dans nos régions, les initiatives qui peuvent vraiment changer votre quotidien. Puis surtout, vous permettre aussi de faire des économies, surtout en cette rentrée. Alors, des idées simples, concrètes et parfois surprenantes. Aujourd'hui, on vous emmène faire des économies sur vos prochains gratins frites et tartiflette, Robin Bernot avec Alexandre Alves dans le sud-ouest. 50 centimes le kilo de pommes de terre, à condition d'aller vous-même les ramasser.
10: Franchement, moi je tiens mon chapeau à vos producteurs qui peut faire ça. Merci à lui.
14: Ça se passe en Dordogne. L'association Caisse de Solidarité Drone et Belle a organisé une grande récolte de pommes de terre solidaires à un prix défiant toute concurrence. 50 centimes le kilo de patates. Au total, une tonne de pommes de terre a été récoltée et vendue, mais c'est un peu moins que certaines années car la sécheresse a abîmé les cultures, comme l'explique Sébastien Régnier, agriculteur et président de l'association, à notre reporter Alexandre Alves.
11: Trois périodes à plus de 40 degrés, ça chauffe trop la terre et du coup nos pommes de terre elles sont comme le reste, et bien, elles en subissent de plein fouet cette grande chaleur. On savait qu'on n'en aurait pas assez. Du coup, exceptionnellement cette année, mais après peut-être qu'on refera, on verra pour les autres années, on a essayé de trouver d'autres pommes de terre déjà enfilées, déjà ramassées en fait, de la région de la pomme de terre qui est sur la Bourgogne, Marne, Bourgogne, Côte d'Or, voilà.
14: Ici en Dordogne, cette récolte solidaire, ça marche, mais vous, qu'en pensez-vous ? Je suis allé en discuter avec Chantal qui adore l'idée.
16: Je trouve ça super, mais vraiment c'est super, parce que quand vous voyez le prix en ce moment, très élevé.
17: Vous seriez prête à aller, vous, dans le champ, récupérer vous-même les patates ?
16: Ah oui. Ah oui, oui, ben on est bien obligé maintenant. Il faut donner de son corps, on va dire, pour avoir quelque chose de pas trop cher.
17: Comment on fait pour faire des économies aujourd'hui ?
16: Ben on se prive. Malheureusement, on se prive. Ou alors, moi, ce que je fais personnellement, je vais dans les discounts pour m'alimenter, parce que j'ai une petite retraite et c'est comme ça que je fais. Je prends des sous-marques, je prends des choses comme ça. Hein. Je suis obligé, de toute façon. Sinon, je ne peux pas finir fin de le mois. Hein. C'est pas possible.
14: Alors, avec Chantal, je me suis posé cette question. Comment pourrions-nous faire pour développer ce type d'initiative ? Et surtout, est-ce que c'est possible ?
16: Je ne sais pas comment faire pour justement trouver ça partout. Je ne sais pas comment on pourrait faire, mais ça doit être faisable. Il faut simplement que les gens restent corrects dans les prix, quoi.
14: Autre bonne nouvelle, sachez que tous les bénéfices de la vente en Dordogne, ainsi que ceux de la buvette, ont été reversés à la cagnotte pour aider les agriculteurs du coin, membres de l'association.
18: Merci beaucoup, Robin Bernot, pour ce reportage en région. Chaque jour, dans Yac-Pac Paris, dans la vie, on s'intéresse à vos bonnes initiatives avec grand plaisir. Jacques Gauchy, notre invité, il est président de SPA depuis juin 2026, et c'est avec lui que nous allons continuer ce voyage. Depuis 20h, on s'est pas mal baladé, même si on a offert un joli coup de projecteur aux Najaquois et aux Najaquoises. Bien comme ça qu'on prononce.
15: Tout à fait.
18: Les habitants de Najac dans l'Aveyron, on les salue, puisque vous en êtes quand même l'ambassadeur ce soir. Mais vous êtes aussi président de la SPA et on va en parler dans les prochaines minutes sur ICI.
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18: ICI, la radio des plus belles mélodies et des souvenirs aussi. Michel Delpech et cette circonstance, il n'y a pas que Paris dans la vie. Voici Loir-et-Cher.

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2: Avec le parcours de notre invité Jacques Gauchy, très inspirant, après une longue carrière, un engagement territorial et dans la fonction publique, eh bien, il est aujourd'hui président de la SPA. Il a traversé la France, il continue de le faire justement en visitant entre autres des refuges. Il est avec vous jusqu'à 21h. Quel constat vous faites alors aujourd'hui, en 2026, sur tout ce que vous avez pu observer tout au long de votre vie dans les régions en termes d'environnement, de nature et particulièrement autour de la protection animale? Vous avez quel avis sur tout ça aujourd'hui?
3: Alors, avec un petit peu de recul, on va dire c'était peut-être pas forcément mieux avant. Ce qu'il y a, c'est que nous avons eu cet été un record donc de prise en charge et d'abandon dans nos refuges, plus 20%. On ne sait pas si ça continue comme ça, comment on va pouvoir suivre, parce que comme on l'évoquait, la SPA ne vit que grâce à la générosité donc du public, sans autres aides particulières. Donc c'est vrai, c'est un constat qui nous inquiète un petit peu.
2: Alors je vais rappeler que c'est la plus ancienne association de protection animale en France. Ça a été fondée en décembre 1845 et reconnue d'utilité publique en 1960. Je ne suis pas trompé sur les dates cette fois.
3: Très bon.
2: Plutôt pas mal. Combien refuse aujourd'hui? Combien de...

0: Vous avez parlé de l'importance de la stérilisation, notamment au niveau des chats. Vacciner, éduquer, parfois sociabiliser. C'est
1: tout
0: aussi
1: fait,
0: important.
1: Tout à fait, tout à fait. On a des éducateurs canins, nos personnels sont très impliqués et je les remercie parce qu'ils font un travail considérable au quotidien. Cet été, par exemple, avec la canicule, ils ont trouvé des solutions. Ils sortaient les animaux plus tôt le matin ou plus tard le soir, mettaient des petites bassines pour rafraîchir les chiens, des brumisateurs, des gourmandises glacées. Donc il y a tout ça qui procède du bien-être animal.
0: Vous les proposez ensuite à l'adoption, avec des journées spéciales d'ailleurs que vous mettez en place.
1: Tout à fait. Là, c'est le week-end prochain. Ce sont les journées portes ouvertes où on espère avoir donc du monde pour placer donc nos animaux. Le constat donc de cet été, il est négatif en matière d'augmentation de 20%, mais positif en matière d'adoption. Nous avons eu plus 14% d'adoption pendant la période.
0: Les dispensaires, vous les avez évoqués, il y en a 12 qui aident aussi les propriétaires plus démunis. Vous avez des délégués enquêteurs bénévoles, et ça c'est important qu'on s'en parle, qui détectent aussi les mauvais traitements. Et vous avez même une cellule anti-trafic. C'est pas tout ça. C'est génial d'avoir mis ça en place.
1: C'est ça. Alors moi je les remercie. Hein, c'est des délégués enquêteurs. Ils sont sur le territoire national. Ils vont remonter et on leur fait remonter localement les cas de maltraitance. Je voudrais préciser que dans maltraitance, il y a peut-être aussi de la négligence de la part des propriétaires parce que des animaux, il n'y a pas que de la vraie maltraitance, mais la négligence. Ils sont mal nourris, pas assez d'eau, par exemple. Et donc c'est vrai que ces délégués nous font remonter l'information. Nous avons un partenariat donc avec les gendarmes et la police nationale. Dans chaque commissariat et dans chaque gendarmerie, il y a un délégué qui est en charge de ce sujet-là. Et donc ensuite, ce sont des réquisitions. Le procureur fait les réquisitions et nos agents viennent chercher donc les animaux dans nos véhicules. Des fois, des saisies, c'est une centaine d'animaux.
0: Ah ouais. Jacques Gauchy, on a aussi sur la générosité des donateurs. C'est plus de 800 salariés, la SPA, plus de 6000 bénévoles, dont vous, 20 000 adhérents. Et on ne peut que lancer encore le message aujourd'hui et à tout moment pour qu'on vous rejoigne.
1: Ah, tout à fait, absolument, absolument, on a besoin, nos besoins sont importants, nos bénévoles, il faut des fois les renouveler parce que il y en a qui malheureusement disparaissent, on a un besoin, on a un besoin de gens qui viennent s'impliquer.
0: Alors vous faites le tour des refuges, vous avez été où dernièrement, vous allez où demain?
1: Alors, écoutez, c'est très récent. La semaine dernière, j'étais à Aix-en-Provence, où nous avons un refuge très particulier, où il y a des meutes de chiens. C'est-à-dire qu'en fait, dans les refuges classiques, vous avez donc des box dans lesquelles il y a un chien, voire deux chiens. Et là, c'est des parcs où les chiens sont en liberté. C'est des chiens qui s'entendent bien entre eux. Et donc, c'est assez joli à voir, de voir tous ces chiens qui se promènent. Donc, c'était Aix-en-Provence. Et ensuite, j'ai poursuivi sur le dispensaire de Marseille et celui de Toulon.
0: Ah oui, donc vous restez dans le sud là pour le coup, là, en ce moment.
1: Ah ben, j'ai profité du voyage de faire Aix-en-Provence, Toulon, Marseille.
0: Ben vous avez eu raison. Vous voulez dire un mot sur Marseille, sur Toulon? Ce sont des villes qui, à titre personnel, vous marquent? Vous y avez des souvenirs? Vous y avez vécu des choses?
1: Oui, tout à fait. Marseille, c'est une ville que j'aime beaucoup. Lorsque j'étais donc en poste à Avignon, j'avais souvent des réunions qui m'amenaient à aller à Marseille ou à la région ou au département ou à la tribune administrative. Et je profitais souvent de ma journée pour prendre ma maillot de bain et ma serviette et faire un petit plongeon sur les corniches.
0: Sur la côte bleue.
1: Sur la corniche. Donc c'est vrai que c'est une ville que j'aime bien.
0: Toulon aussi, qui est pas très loin, effectivement, avec son port, avec sa rade,
1: ses bateaux. Tout, tout ça. Et ses militaires.
0: Bien sûr. La Seyne-sur-Mer, qui est juste en face. Mm-hmm. Voilà, c'est une région où vous appréciez. Mais vous avez habité, quand vous parlez du Mont Ventoux, vous y avez passé 10 ans, vous habitiez là-bas? Vous étiez dans le Vaucluse,
1: tout à fait. J'habitais à Avignon, tout simplement.
0: Vous pouvez me parler un peu d'Avignon, parce qu'on parle toujours du festival, mais en dehors du festival, ça ressemble à quoi, Avignon?
1: Mais oui, c'est vrai. C'est souvent l'image qui est donnée, et qui dure que 3 semaines. Sinon, c'est une belle ville. Il y a le palais des papes où j'ai des bons souvenirs. Nous avions avec les communes forestières accueilli une année tous les maires forestiers de France au palais des papes dans le cadre d'une belle manifestation avec un repas sous les belles arcades donc de la salle voûtée du bas.
0: Et puis c'est les allées de loup, c'est le pont Saint-Bénézé, enfin voilà, c'est tout c'est ce que, ça, tout c'est ce que l'on aime aussi, la rue des Teinturiers, enfin voilà, cette ville qui est tout aussi belle pour l'avoir connue, notamment à Noël, avec ses marchés de Provence, ses santons. Il faut, vous avez raison de ne pas la résumer.

0: mais à 3 semaines de festival. Parmi ces belles régions, à titre personnel, bon, vous êtes baladé tout au long de votre vie, professionnellement. Aujourd'hui, vous êtes arrêté où ? Vous vivez à Paris pour des raisons professionnelles, pour l'SPA ?
1: Alors, je me partage, heureusement, entre Paris et ma province, et ma campagne aveyronnaise.
0: Oui.
1: Depuis que je suis président, je suis un peu plus parisien, mais je ne l'oublie pas, et j'y descends dès que je peux, je redescends.
0: Bon, je ne demande pas le lien que vous avez aujourd'hui avec Najac, ça on l'a parfaitement compris. Est-ce qu'il y a d'autres régions qui vous plaisent, où vous avez été particulièrement sensible, vous avez pu découvrir, vous avez décidé d'y passer des vacances dans votre vie, vous y avez peut-être même posé votre serviette chaque été ?
1: Alors, peut-être la Normandie, notamment le Tréport. Mon père était assez fan de fruits de mer et des fois on allait passer le week-end au Tréport à côté de Dieppe et c'est vrai que les plateaux de fruits de mer nous tentaient et me tentent encore beaucoup.
0: Bon, il y a la Bretagne aussi. Alors vous connaissez beaucoup moins, c'est une région que vous aimeriez bien découvrir par exemple. Vous connaissez, mais bon, pas...
1: C'est vrai que j'ai pas eu l'occasion d'y aller souvent, mais oui, pourquoi pas, que ce soit le Bretagne Nord, le Bretagne Sud, la côte du Granit Rose, je l'avais faite, et puis peut-être une île comme l'île aux Moines, quelque chose comme ça.
0: Ouais. Alors tout à l'heure, vous m'avez dit, hors antenne, à un moment donné, il va bien falloir qu'on se parle de l'estofilade.
1: L'estofilade,
0: tout à fait. On se parle un petit peu de votre carte, vous voyez, votre carte géographique culinaire. Alors, j'ai noté, c'est une sorte, vous allez me dire, c'est une branlade, c'est ça, avec de la morue sèche.
1: Hein. Alors, on peut le résumer comme ça, mais c'est vraiment, là encore, un plat emblématique. Il n'est pas que d'un village, il est d'une micro-région qui est la vallée du Lot. En fait, c'est l'origine vient de ce qu'on appelait ces gabarres, c'était des péniches qui étaient donc tirées par les chevaux, qui remontaient de Bordeaux, et ils remontaient jusque le Lot, jusqu'à Port-d'Agresse, et donc ils descendaient donc du charbon, parce qu'il y avait la région de Carmaux, le Carmaux de Casseville, et puis ils remontaient donc des poissons, qui étaient donc des morues, qui étaient donc qui étaient donc durs, qui étaient séchés. Et donc, on les faisait tremper et on mélangeait ça avec de la pomme de terre, des œufs, de l'huile, de l'ail, du persil, et ça fait le fameux estofilade.
0: Ça me donne faim, tout ça. Jacques Gauchy, vous avez rencontré quand même tout au long de votre vie une grande partie des Français. Qu'est-ce que vous retenez d'eux ? Quelle carte postale, quelle photo vous avez de la France aujourd'hui ? Celle qu'on a traversée avec vous depuis 20 heures, ou celle liée peut-être au refuge ? Comment vous l'imaginez, l'identifier aujourd'hui, cette France ?
1: Alors, il ne faudrait pas opposer les métropoles à la province. On a tous tendance à le faire. Il y a des mentalités, des comportements très différents. En plus, il ne faut pas oublier que la plupart des gens des métropoles viennent de la province, de leur province. J'espère qu'ils ne l'oublient pas et qu'il y a quelque part chez eux toujours un souvenir nostalgique de là où viennent leurs parents.
0: Est-ce que ce voyage vous a fait plaisir ?
1: Absolument.
0: Il touche à sa fin.
1: Tout à fait.
0: On était très heureux, bien en sûr. Tous les cas, de découvrir aussi tout l'aspect humain et de comprendre comment vous en êtes arrivé aujourd'hui à être, je le rappelle, bénévole, président de la SPA. On salue tous les bénévoles de la SPA. Je rappelle que c'est ce week-end, les journées portes ouvertes. N'hésitez pas à vous rapprocher des refuges, des maisons de la SPA, à être bénévole, à donner, si vous pouvez, de votre temps et puis à adopter, pourquoi pas, ce week-end, mais c'est toute l'année, rappelons-le, pour se rapprocher de la SPA. Merci beaucoup, Jacques Gauchy, d'avoir été notre invité. L'émission se retrouve dès à présent sur ici.fr en podcast. On se retrouve avec plaisir dès lundi avec de nouveaux invités, mais ce week-end aussi, demain samedi et dimanche de 20h à 21h avec les meilleurs moments aux côtés de Benoît Prospero. Portez-vous bien d'ici là. Salut.
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2: Bonsoir à tous. Une fois de plus ce soir, je vous promets des chansons qui ont marqué toute une époque, qui aujourd'hui sont des références, et pour certaines, des souvenirs, pour certains d'entre vous. C'est 100% années 80, et ça commence comme ça.

0: Cyndi Lauper. 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
0: On est en 1983 et avec ce titre, Cindy devient une star mondiale. Alors c'est vrai, à cette époque-là, il fallait choisir. Hein. Soit on était fan de Cindy, soit de Madonna. Bon, je l'avoue, j'ai toujours été dans le camp de Cindy Lauper. Mais quand même un petit peu de Madonna, hein, et toujours aujourd'hui. Bref, le temps passe, mais nos stars 81 sont toujours des idoles. Celui qui arrive maintenant et qui fête ce 2 octobre ses 75 ans, reste bien sûr un numéro 1 dans nos cœurs. Sting, If You Love Somebody, Set Them Free.

Et c'est avec cette chanson que la carrière d'Étienne s'est vraiment envolée. Bon, alors le premier album Mythomane n'avait pas très bien marché. Hein. La maison de disques voulait lui rendre son contrat. Et puis de nouvelles maquettes furent envoyées. Le Grand Sommeil devint un tube. Et le début d'un parcours loin d'être terminé. Alors aujourd'hui, vous le savez, on fête les 75 ans de Sting. Prochainement, les 75 ans de Jean-Jacques Goldman. Et pour fêter ça, sur ici.fr, retrouvez le podcast qui retrace toute sa carrière. En 1982, il nous offrait « Je ne vous parlerai pas d'elle ».

0: de miel, c'était Paradise Mirror. Bon, alors ça, c'est le son qu'on aime des années 80. Et si vous voulez en savoir plus sur le look, les coiffures, les chorégraphies, type de l'époque, je vous conseille le clip de ce tube sorti en 85. Lune de miel, trois danseuses, chanteuses et un chanteur se sont retrouvés numéro un des clubs dans toute l'Europe pendant tout l'été. Dans un instant, la classe au-dessus, Stevie Wonder, I Just Called to Say I Love You.
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0: France Gall, tout pour la musique.
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0: Ah, et s'il y a bien un couple qui a tout donné pour la musique dans les années 80, c'est bien France Gall et Michel Berger. Quatre albums durant cette décennie, dont Tout pour la musique en 81, sur lequel se trouve Résiste, Diego libre dans sa tête, et Tout pour la musique, hommage à la musique et aux musiciens. Lui aussi l'a dédié toute sa vie à la musique dès les années 70 dans le groupe Martin Circus, puis en solo avec deux tubes majeurs, Une autre histoire, et Du soleil dans la nuit, tout de suite, Gérard Blanc.

Queen et David Bowie, Under Pressure. Et quand on pense que ce titre est né dans un studio à Montreux en Suisse en improvisant, juste en s'amusant, c'est le mélange des voix de Bowie et de Freddie Mercury qui a séduit la maison de disques, qui décide d'en faire un single. Résultat, carton mondial, numéro 1 dans plus de 10 pays en 81. Plus modeste, mais tout aussi inoubliable, en 1984, on est fan de Regret. Je veux pas rentrer chez moi seul.

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4: Mauvais rêve de Oshi, un titre qui fait la part belle à l'imperfection.
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4: En 2023, dans le silence d'une nuit de solitude, Oshi livre son combat le plus intime, celui contre la maladie de Ménière qui menace son audition. Ce titre « Mauvais rêve » est un cri à fleur de peau. Mais ce qui frappe, c'est le choix artistique de la chanteuse, refuser la perfection. À une époque où tout est lissé par ordinateur, Oshi a tenu à garder chaque imperfection vocale. Si vous tendez l'oreille, vous entendrez son souffle se couper, sa voix qui tremble presque sur le point de se briser.

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1: Un moment de vérité pure qui prouve que la plus belle des musiques, c'est celle qui accepte sa propre fragilité.
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3: En écrivant Savoir Aimer, Pascal Obispo s'est fait littéralement remonter les bretelles par sa maison de disques.
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3: En 1997, Florent Pagny est au creux de la vague. Son ami Pascal Obispo lui offre alors une ballade monumentale, Savoir Aimer. En studio, le miracle se produit. Pagny l'enregistre avec une émotion si brute que les techniciens comprennent instantanément que ce titre va sauver sa carrière. En trois semaines, c'est un raz-de-marée.

0: succès est tel qu'Obispo se fait pourrir par sa propre maison de disques. Pourquoi tu as donné ce tube? Il était pour toi. Mais pour Pascal, la mission d'un compositeur, c'est de savoir s'effacer pour servir les grands interprètes.
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2: Bah, ça me fait toujours rire parce que les gens à la rigueur, j'ai pu les faire sourire seulement en mettant des arrosoirs contre une maison. Essayez de faire sourire maintenant, vous pouvez toujours y attendre et rigoler.
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3: Nous sommes à Rougemont-le-Château devant une façade incroyable ornée de plus de 1000 arrosoirs. J'ai rencontré le créateur de ce lieu, Bruno. Bruno, 1000 arrosoirs sur une maison. Est-ce que c'est un défi un peu fou que vous vous êtes lancé?
2: Ah non, même pas du tout. Là, c'est quand j'allais au puits, je voyais un petit arrosoir abandonné là, à 5 francs. Je dis, viens vite à la maison. Alors, 1, 2, 3, 4, c'est pas du tout le but, en fait.
3: Parce qu'il y a une histoire particulière avec l'arrosoir, l'objet en lui-même, ou c'était un objet qui était arrivé à ce moment-là et vous êtes rentré dedans?
2: Non, je pense que de toute façon, c'est une histoire. Si je vends des fleurs et je cultive des fleurs, il faut quand même leur donner à boire. Donc, par logique, il fallait quand même un arrosoir. Donc, c'est un complément de ce que je fais, en fait.
3: Quand on voit votre façade, vous l'avez dit, plus de 1000 arrosoirs qui sont disséminés sur la façade, autour également de votre belle boutique. Est-ce que des clients, est-ce que des proches, du coup, ça devient quelque part un cadeau, ça devient un présent qu'on reçoit à force?
2: Oui, c'est vrai que sur les 1000, il y en a peut-être 100 ou 200 que des gens m'ont amené parce qu'ils vidaient la maison de leurs grands-parents ou autres. Donc, automatiquement, j'en ai eu des quantités qui me laissent devant la porte. Je peux même pas leur dire merci puisqu'il n'y a pas de mots, mais merci à ceux qui m'ont donné des arrosoirs.
3: C'est vrai que vous mettez ces arrosoirs sur votre façade. À l'intérieur, quand on rentre dans votre boutique, les fleurs, on a l'impression de rentrer dans un conte de fées. C'est ça, en fait, vous avez envie de partager du positif, quelque part un peu de rêve quand on passe la porte de votre boutique?
2: Moi, je pense qu'à la rigueur, déjà, les fleurs, ça donne de la couleur, donc de l'énergie et compagnie. Et je pense que de se promener dans les plusieurs pièces du magasin, ça fait du bien. C'est pas moi qui le dis, c'est aussi les clients qui viennent à la rigueur, aussi bien à Noël, à Pâques et autres. Ils me disent qu'on passe chez vous, on a de nouveau de l'énergie et compagnie. Moi, je répète.
3: Et vous-même, quand vous voyez tous les jours cette façade, quand vous rentrez dans votre boutique avec toutes ces fleurs, toutes ces couleurs, ça vous procure quoi?
2: En fait, j'ai fait plus ou moins l'univers, donc ces couleurs correspondent à ce que j'ai bien voulu faire. Mais le résultat, c'est surtout le brillant des gens qui me racontent et qui sont contents de venir. C'est surtout ça qui est le résultat de tout ce que j'ai fait.
3: J'ai cru comprendre aussi que les gens s'arrêtent aussi, notamment pour prendre en photo votre façade. On peut la retrouver sur les réseaux pour partager aussi ce lieu quelque part insolite. Ça vous fait quoi quand vous voyez que votre façade est prise en photo avec tous ces arrosoirs?
2: Bah, ça me fait toujours rire parce que les gens, à la rigueur, j'ai pu les faire sourire seulement en mettant des arrosoirs contre une maison. Essayez de faire sourire maintenant, vous pouvez toujours rire. Et rigoler. Donc ça, je suis déjà arrivé sans sortir, sans que les personnes rentrent dans le magasin. Donc c'est déjà un bon point, en fait.
3: Un immense merci à Bruno pour son accueil, cette énergie communicative à Rougemont-le-Château. Et si vous avez besoin d'une dose de merveilleux pour attaquer 2026, levez les yeux juste devant sa façade et le sourire est garanti.
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4: Parfois dès l'enfance, on connaît son destin. Lionel Terray naît à Grenoble le 25 juillet 1921. Sa famille, aisée, envisage pour lui un futur bourgeois, alors que lui n'a déjà que la montagne en tête. À 3 ans, il chausse les skis. À 5 ans, il cherche à escalader tout ce qu'il croise. Durant sa jeunesse, le grenoblois sèche régulièrement l'école pour aller crapahuter en montagne.
5: Du coup,
4: son déménagement à Chamonix pour accompagner son père malade ne va pas arranger les choses. À seulement 12 ans, il devient chef de cordée pour la première fois. Parallèlement, il se lance dans les sports de glisse et se taille en grandissant un petit palmarès, notamment en combiné descente slalom.
5: Ça c'est mes skis, ils ont fait deuxième à Grand-Montana ces skis-là. Oh, j'ai une pêche les gars. Wouh !
4: Nous sommes alors en 1941, la future légende de l'alpinisme rentre à la formation Jeunesse et Montagne, ancêtre de l'UCPA. En plus de vivre pleinement sa passion, c'est là qu'il va rencontrer l'un de ses futurs grands amis, Gaston Rébuffat. C'est une nouvelle conception de la montagne que Lionel Terray découvre. Rébuffat, en avance sur son temps, anticipe déjà les ascensions de grands sommets. Pendant plusieurs années, les deux hommes alterneront expéditions en montagne et travaillent dans la ferme de Lionel. Leur coopération prendra une pause à la fin de la guerre. Lionel Terray entre dans la résistance où il intègre la mythique compagnie Stéphane.
6: Et bonjour. Bonjour.
4: Un groupe spécialisé dans le combat en montagne, encadré par les meilleurs alpinistes du moment. Leurs actions durant le conflit deviendront d'ailleurs une référence dans le domaine de la guérilla.
7: C'est le genre de type qui boirait un bidon d'essence pour pouvoir pisser sur ton feu de camp.
4: Après la guerre, la libération pour Lionel Terray, elle est autant politique que professionnelle. Il se lance définitivement et complètement dans l'alpinisme. Instructeur à l'école de haute montagne, moniteur de ski, puis guide de haute montagne, il aspire à protéger ce qu'il y a de plus important pour lui, sa liberté.
8: Belle activité, beau projet.
4: Il s'associe à cette époque à celui qu'il découvre lors d'une ascension et qui ne le lâchera plus, Louis Lachenal. Alliance de l'audace de Lachenal et de la réflexion de Terray, le duo démarre une des plus grandes épopées de l'ascension des Alpes.
9: Je vais faire le maximum, je me lance, je suis prêt.
4: Cette cordée mythique enchaîne les performances et les records. La face nord des Grandes Jorasses, l'éperon nord des droites, la terrible face nord de Lager en Suisse qui leur prend seulement 2 jours.
10: Plus que quelques kilomètres et bientôt nous serons dans une bonne auberge.
4: Après ce dernier exploit, il est alors temps pour le duo de fusées alpines de se tourner vers un autre défi, direction l'Himalaya. Il participe à la seconde expédition pour tenter de monter au sommet de l'Annapurna, soit la première fois qu'un homme marcherait au-dessus de 8000 mètres. L'expédition est un succès. Si Herzog et Lachenal sont les seuls à atteindre le sommet, Lionel Terray jouera un rôle considérable de soutien, notamment en portant son ami qui avait les pieds gelés pendant la descente du sommet. Les Français rentrent à Orly et sont accueillis en héros.
11: J'avais des papillons dans le ventre, c'est comme ça.
4: Pendant les 14 années qui suivront, Lionel Terray continuera de réaliser des exploits. Que les sommets impossibles soient dans les Andes ou dans l'Himalaya, il laissera sa marque dans l'histoire de l'alpinisme.
12: Ce Lascar est une légende comme le grand Manitou.
4: Et quelle que soit l'altitude ou l'expérience, le danger est toujours là. Le 19 septembre 1965, dans le Vercors, Lionel Terray chute avec un ami lors de l'ascension des arêtes du Gerbier. Leurs corps sont retrouvés quelques jours plus tard. Le monde de l'alpinisme se rendra à Chamonix, où le Grenoblois sera inhumé pour lui rendre hommage. Lionel Terray, l'un des plus grands alpinistes de l'histoire, est un Isérois, illustre Isérois.
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13: L'ail est un des condiments les plus incroyables. Il peut transformer un plat simple en un plat remarquable et aromatique. Il faut rappeler qu'en fait, chez nous, en Occitanie, on a 3 eaux remarquables. L'ail blanc de Lomagne qui est IGP, l'ail rose de Lautrec qui est IGP et label rouge, et l'ail violet de Cadour qui est AOP. Bon, la récolte pour ces eaux-là se fait en début d'été. C'est comme tous les légumes avec une production saisonnière, on dira. Comme on en trouve toute l'année sur les étals, on oublie souvent que l'ail est un produit de saison.
14: Alors l'ail que l'on trouve toute l'année, il vient d'où ?
13: En majorité, il vient de Chine ou d'Argentine. Or là, il faut savoir que c'est une plante qui se nourrit de son terroir, un peu comme la vigne. C'est une plante qui est très sensible aux intrants qui vont être utilisés pour la culture. Donc les eaux qui arrivent du bout du monde, outre un bilan carbone qui est catastrophique, sont également remplies pour la plupart de pesticides et d'autres produits chimiques joyeux. Donc en fait, ils sont très mauvais et pour la planète et pour notre santé.
14: Ok, mais si l'ail est un produit de saison, comment peut-on faire pour en utiliser toute l'année dans les recettes ?
13: Alors du coup, on l'achète correctement. On achète nos eaux à nous. On achète une jolie tresque et on va la suspendre dans un endroit frais, sec, aéré, à l'abri de la lumière. Et puis, on va aussi pouvoir congeler l'ail. Et ça, c'est une solution incroyable parce qu'il va conserver l'essentiel de son arôme. Et je vous assure que ça marche. Vous pourrez le conserver jusqu'à 6 mois, ce qui est plutôt pas mal. Alors, il va devenir un peu plus mou après décongélation, mais ça n'a pas d'importance puisque dans la plupart de vos préparations, vous allez le faire cuire en sauce, en soupe, en poêlée, en plat mijoté. Ça va être idéal pour avoir toujours de l'ail prêt à l'emploi. Vous allez éviter qu'il ne germe, qu'il ne se sèche dans le placard. En fait, vous avez tout à y gagner. Zéro déchet. Alors, comment on fait ? On va hacher l'ail ou alors on va le ciseler, le mettre en lamelles, on fait un petit peu comme on a envie. On va prendre un bac à glaçons, par exemple, et on va mettre des petites proportions d'ail haché, d'ail râpé, d'ail en lamelles, enfin, vous faites comme vous voulez, vous pouvez mettre des gousses entières aussi, si vous voulez. Vous allez mettre à congeler. Et puis quand c'est congelé, vous récupérez tout, vous démoulez et vous mettez ça dans un sac plastique en mettant bien la date. Vous n'avez pas de bac à glaçons parce que tous vos bacs à glaçons sont utilisés par l'eau pour faire les glaçons, pour des boissons fraîches, nous dirons. Eh bien dans ce cas-là, vous prenez une plaque, vous mettez un papier cuisson dessus et vous allez à la petite cuillère faire des petits tas. vous allez mettre à congeler. Et quand c'est congelé, de la même façon, vous récupérez les petits tas, vous mettez ça dans une poche congélation que vous étiquetez, vous chassez bien l'air pour fermer hermétiquement. Et quand vous avez besoin pour votre recette, vous ouvrez le sac, vous prenez une petite proportion et vous mettez dans vos plats. Vous êtes sûr de savoir d'où vient l'ail, vous n'avez pas fait de déchets, vous n'avez pas fait de pertes et vous avez été hyper éco-responsable. Elle est pas belle la vie, ça marche quand même.
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1: Wikizef, petit guide à l'usage des étrangers du sud du péage d'Arras en vacances dans notre belle région.
2: Il arrive quelquefois ici ce qu'on croirait ne jamais arriver, des températures très importantes, genre qui dépassent les 25 degrés. Ce qui n'est pas un temps à mettre un gens du Nord dehors. Parce qu'en général, au bout de quelques instants, quelques mètres dehors qui lui semblent interminables et qui ressent une réelle compassion pour le homard qui fait trempette dans une eau à 100 degrés, il se retourne vers vous et dit « Je retourne à le carré, mi, je bout de co !» Ne paniquez pas, Wikizef est là pour vous aider. Jboutko n'est pas, contrairement à ce qu'on pourrait croire au premier abord, un truc en un mot seulement. D'ailleurs, on se demande ce que ça pourrait bien être comme truc, le jboutko. Un jeu de plage. Et si on faisait une partie de jboutko? Hop là, vous avez du jboutko? Ah bah je vais prendre ça. Saignante la cuisson. Un médicament? T'as pris ton jboutko ce matin?
3: Définition.
2: Jboutko, c'est je suis en ébullition tellement j'ai chaud. L'inconvénient du français, c'est que c'est tellement long à dire que le gens du Nord peut faire un malaise avant la fin de la phrase.
3: Exemple.
2: Jboutko est valable aussi pour les dames qui ont des vapeurs de belle-mère. Ça peut être aussi valable pour notre ami le homard suscité qui a parfaitement le droit de dire en sortant de la marmite « Je retourne à mon aquarium, mi, jboutko !»
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4: À la base, le chemin de Saint-Jacques, c'est vrai que ça, c'est plus ou moins spiritueux, quand même. Il ne faut pas se leurrer.
5: Spirituel, parce que
4: spirituel. Oui, spirituel, pardon. Excusez-moi, spirituel, excusez-moi. Vous n'avez pas enregistré, c'est bon.
6: Virginie et vous.
7: Virginie, on vous attend à 13h ce dimanche, Ville-la-Plaisance, dans le centre-ville de l'Odève. Signé Bruno et Lily. Le couple héberge des marcheurs du chemin de Saint-Jacques-de-Compostelle. Et ce dimanche, ils ont invité une trentaine d'hébergeurs héroltais à une journée de rencontre. Avec Théo, le technicien du son, on arrive pendant l'apéro. Dans la cour de leur maison vite, des tables hautes ont été installées. Tout le monde se parle avec le sourire, un verre ou un toast à la main. Quand je suis partie faire ce reportage, je pensais aborder l'hébergement des marcheurs. Pourquoi on héberge? Comment? Mais très vite, un autre sujet s'est imposé. La marche. Car s'ils sont devenus hébergeurs, c'est parce qu'ils ont été hébergés et que cette rencontre a changé quelque chose en eux pour toujours. Exemple avec Miguel qui accueille les gens sur Lunas depuis 2016.
4: J'étais marcheur avant d'être hébergeur. Je fais les deux parce que je continue de marcher. C'est un manque qu'on a dans le cœur que à un moment donné, je disais, ça me manque, c'est un besoin qu'il nous faut combler.
7: C'est-à-dire que tous les ans, vous partez pour marcher?
4: Oui, moi, tous les ans, je fais un chemin ou l'autre. Cette année, j'ai fait le chemin de Saint-Guyen. J'ai fait une partie du chemin de Saint-Guyen.
7: Ouais.
4: Et bon, l'an dernier, il y a deux ans, j'ai fait le Camino Primitivo en Espagne.
7: Ah ouais,
4: aussi, qui était magnifique, qui est très beau.
7: Qu'est-ce qui fait qu'à un moment donné, vous vous dites, Miguel, je vais accueillir des gens?
4: Grâce à une pèlerine. Et qui avait eu un souci et qui était tombée. Et je n'avais pas encore le gîte ouvert. Et que grâce à elle, par rapport à ce qu'elle a vécu, ce qu'elle était tombée, tout ça, elle est sortie d'une séparation, d'une maladie. Et je l'ai accueilli, on l'a accueilli ce jour-là. Et donc, ça fait que le déclenchement de pouvoir entamer le gîte.
8: Il n'y a pas de hasard, en fait.
7: Albine, marcheuse et accompagnatrice sur le chemin.
8: Le chemin vient nous chercher et ne nous lâche pas, en fait. Et donc après, ben même après avoir cheminé, il va encore créer des choses pour nous. Et...
7: Bon, vous dites que c'est le chemin qui vient nous chercher.
8: Vraiment.
7: Que quand on a l'idée, parce que moi, ça m'a déjà traversé, je peux me dire, tiens, je vais faire un bout du chemin de Saint-Jacques-de-Compostelle. Pour vous, ce n'est pas moi qui décide, c'est le chemin qui vient m'appeler.
8: Totalement.
7: Ça, c'est hyper religieux et mystique, votre truc.
8: Pas du tout, non.
7: Non,
4: pas spécialement.
8: Vraiment...
4: Non, pas spécialement. Pour moi. Comme on dit, chacun trouve midi à sa porte.
7: Oui,
8: c'est la foi. Et la foi n'est pas forcément religieuse.
7: Mm-hmm. Si après tu deviens toi-même hébergeur, c'est parce que tu n'as pas envie de quitter ce truc-là, tu as envie de continuer.
4: C'est un peu ça, c'est-à-dire retracer la convivialité, tout l'accueil que j'ai eu.
7: Alors voilà. Ça veut dire que vous transformez votre maison à ce moment-là? Comment ça
4: pas
7: se passe?
4: Pas spécialement. Mais moi j'ai la chance que je suis dans une villa et que j'ai le rez-de-chaussée à disposition.
7: Et si c'est payant ou pas?
8: Oui, mais alors oui. C'est
7: dérisoire.
4: Oui, c'est-à-dire on fait des sommes en s'adaptant aux pèlerins.
8: De toute façon, c'est ça le chemin. C'est vraiment l'idée, je pense, comme tu le disais tout à l'heure, c'est de rendre ce qu'on a reçu. Vrai, de continuer en fait le chemin d'une autre façon.
7: Miguel me dit qu'il y a une grande différence entre randonnée et marcher. Quand je lui demande laquelle, il me répond « Il faut le vivre pour le comprendre ».
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6: Je vous emmène dans les locaux d'un transporteur mayennais, ceux de Brégé, entreprise de plus de 1000 collaborateurs. Il y a 12 agences en France, une présence également en Espagne et au Portugal. Le siège est à Saint-Berthevin, où il y a les bureaux, des entrepôts et aussi un garage, un atelier de réparation et d'entretien des véhicules. Je démarre la visite avec Sébastien Bluteau, c'est le chef d'atelier, dans une partie de ce garage que je trouve un peu trop calme.
9: Oui, en effet, là on se situe dans le magasin. Donc le magasin des pièces détachées dans lesquelles on va retrouver les composants nécessaires soit pour la carrosserie, soit pour les entretiens des véhicules.
6: Bon, moi je veux entendre du bruit et voir du monde. Je pense qu'il faut s'avancer par là.
9: Oui, en effet, en allant par ici, je pense qu'on va trouver plus d'activité.
6: Voilà, on rentre dans l'atelier où il y a plein de pneus. Alors des pneus de camion, évidemment. Là, on est sur du format, du volume XXL.
9: Ouais, tout à fait. Donc là, on va retrouver les pneus à la fois pour les remorques et pour les tracteurs, les véhicules moteurs. On travaille tous nos pneumatiques ici en local, sauf bien sûr les véhicules qui crèvent sur la route pour lesquels on fait des dépannages à l'extérieur.
6: Vous êtes combien à travailler dans cet atelier en tout, Sébastien ?
9: Les pneumatiques, c'est 2 personnes. Et si on élargit à l'ensemble de l'atelier des activités de l'atelier, on est en tout 20 personnes. On va inclure dans ces 20 personnes toute la partie aussi administrative qui fait le planning et qui contribue aussi à piloter les activités, qu'elles soient ici en interne ou qu'elles soient en externe.
6: Et justement, on se rapproche de vos mécaniciens. Oh là là, il y a de l'étincelle là devant nous.
9: Ouais, donc là on est sur des opérations de carrosserie, donc qui vont consister à remettre et maintenir en état les remorques pour que les opérations de chargement puissent se faire en sécurité pour le conducteur et puissent se faire de façon efficace au moment des passages chez les clients.
6: Alors au sein de l'entreprise, un camion va faire jusqu'à 800 000 km. Pendant notre conversation avec Sébastien, nous sommes interrompus par un gros bruit.
9: Donc là, on est sur le démontage de roues sur un véhicule moteur, donc justement pour pouvoir effectuer les opérations sur les pneumatiques.
6: Alors, il y a environ 350 véhicules moteurs, donc les cabines. Pour le nombre de remorques, c'est le double. Alors, il y a des diesels, une partie qui roule au gaz, une nouvelle génération de véhicules électriques. Dans l'atelier, je rejoins Steven, c'est l'un des salariés mécaniciens chez Brégé. Il est en train d'intervenir sur l'un des poids lourds.
10: Mon collègue est en train de démonter la face avant parce qu'il a tapé un sanglier.
6: C'est pas votre collègue qui a tapé, c'est le camion, non, le poids lourd.
10: Oui, oui. Quand même, on fait aussi des entretiens. On va basculer pour voir s'il n'y a pas une fuite. On va faire un peu de tout ça, un peu de préventif.
6: Et vous, apparemment, vous êtes le chef d'équipe, Steven, vous confirmez ?
10: Oui, je gère 2 gars avec moi. On est soit de matin, soit d'après-midi. Le garage, il est ouvert de 5h30 à 21h.
6: Et donc là, aujourd'hui, vous êtes de l'équipe du matin, ce qui veut dire que vous êtes réveillé à quelle heure ? Hyper tôt ?
10: Eh bien, 4h30, on est debout pour être là à 5h30.
6: Qu'est-ce qui vous plaît dans votre métier ?
10: On aime bien travailler sur la mécanique, on aime bien avoir un peu les mains sales, un peu toucher à tout.
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2: Il est 7h40, l'heure de retrouver Arnaud Fromage pour la nécessaire minute comtoise. Un peu d'infos insolites, hein. Bonjour Arnaud.
3: Bonjour Loïs, bonjour Anne, bonjour à tous.
2: Aujourd'hui, 1er septembre, c'est le jour de la rentrée scolaire. Donc première leçon, il y a 310 ans, mourait le roi soleil Louis Xive.
3: Alors on dit 14, mais oui, vous avez raison, Louis XIV est bien mort un 1er septembre. Sûrement une angoisse à l'approche de la rentrée, ça l'histoire ne le dit pas. Ce qu'elle nous dit en revanche, l'histoire, c'est que si la Franche-Comté est française, eh bien c'est grâce à lui. Bon, il a dû s'y reprendre à deux fois, il a galéré pendant 9 mois, mais ce qui compte, c'est les 3 points comme on dit, et le match s'est déroulé d'octobre 1673 à juillet 1674. Au départ, les comtois résistent bien, mais à partir de février, Louis XIV décide d'envoyer des soldats en masse qui vont commencer à prendre une grande partie de la Haute-Saône avec une technique qui a fait ses preuves, celle du bon vieux siège, à Grez par exemple, du 23 au 28 février 1674. Et ça marche. Les Français continuent alors direction le Jura. À Arbois, les habitants fuient en apprenant l'arrivée des Français car ils savent leur ville peu défendue. Poligny résiste 2 jours, Orgelée est conquise le 1er avril.
2: Et c'est à ce moment-là que Louis XIV en personne arrive en Franche-Comté.
3: Oui, il veut être là pour la prise de Besançon, capitale économique, et de Dole, capitale politique et religieuse. Le 19 avril 1674 démarre le siège de Besançon, et le 2 mai, Louis XIV débarque donc avec son armée perso. Et laissez-moi vous dire que ça canarde sur place. Il y a des canons installés à Brugy et à Chaudanne. Le roi fait creuser des tranchées à Chamart pour inonder le secteur. Le 5 mai, alors que Louis Thaud est en visite à Chaudanne, un boulet de canon le manque de peu, en passant à moins de 10 mètres de sa tronche. Et pendant ce temps-là, Vauban, en vieux routier qui lui en est à son 22e siège, se dit que ça ferait pas mal une citadelle dans le paysage et commence à prendre des mesures. Les Byzantins finissent par se rendre le 22 mai 1674, après avoir tenu 33 jours. Louis XIV monte alors à Beauregard et contemple la ville qu'il vient de conquérir.
2: Mais il reste une question, Arnaud.
3: La question intendance. Où donc Louis XIV était-il installé le temps du siège de Besançon? Bah oui, il a pas pris un mobilhome au camping municipal, le bougue. Il s'est installé au Tilleroy. Et si vous y passez, il est facile de repérer l'endroit puisqu'une colonne a été installée à l'emplacement exact de la tente royale. Une autre colonne marquant un endroit où le séant royal est passé, un peu plus secrète, celle-ci est érigée à la clairière, derrière l'actuel centre des pompiers. Oui, c'était le spot préféré du roi pour regarder la bataille. Bon, j'espère qu'avec tout ça, vous serez prêts pour votre exposé d'histoire, et bonne rentrée à tous.
2: Merci beaucoup Arnaud, un petit cours d'histoire, ça fait pas de mal hein, avant de reprendre l'école comme ça aujourd'hui. Alors finalement, la Franche-Comté, c'est pas si vieux qu'on est en France, hein, 3 siècles seulement. 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
8: Adieu Marceline.
9: Adieu.
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9: Plat.
8: Des kebabs par là.
9: Kebabs par là, des allergies à la tomate. On va parler de mon allergie à la tomate.
8: Et qui ne sait pas ce à qui était allergique. Comment ça se passe cette allergie?
9: Quel comment ça se quand né minjat qu'aime prudible. Ça a commencé quand j'ai mangé de la tomate et que ça a commencé à me gratter. Et du coup, qu'aime la bête l'allergologue qui m'a dit qu'elle est allergique à la tomate et au spoulen à l'interview. On est allé voir l'allergologue qui m'a dit que j'étais allergique à la tomate et au pollen présent dans la tomate.
8: Et son qu'à la tomate? Est-ce que tu es allergique qu'à la tomate?
9: Non, je suis allergique à plein des causes. Pramon, je suis allergique au pollen et qu'il y a pollen sous-bendens, les fruits et les légumes. Du coup, qu'elle est quoi, une minji, qu'elle est prude. Je suis allergique à plein d'autres fruits et légumes, car je suis allergique au pollen présent dans les fruits et les légumes.
8: Merci, R. Marceli. Agnore Técope.
9: Adichat.
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2: C'est l'heure de vous écouter, le rendez-vous des authentiques azuréens. Et aujourd'hui, c'est un jeune garçon de 19 ans de Beaulieu-sur-Mer. 5 mois après un gros accident duquel il est sorti amputé d'un bras, il a repris la compétition de son sport de prédilection, c'est-à-dire la voile. Il ne compte pas s'arrêter là. Il s'appelle Nathan et son histoire, il l'a raconté à Alias et Gaoula. Il se décrit d'abord en 3 mots. Écoutez.
3: Résilient, têtu, je suis très têtu. Je dirais que je suis drôle. J'espère que je suis drôle en tout cas. Je me dis que j'aurais pu y passer. J'aurais pu être tétraplégique, paraplégique. Et finalement, en fait, un bras, c'est pas grand-chose. Voilà, je décide de sauter sous un train en rentrant chez moi après les cours. Mon pronostic vital était engagé toute la soirée. Moi, j'ai eu de la beaucoup de chance finalement. Je suis pas passé loin d'y passer, mais j'ai eu de la chance. Les deux images que j'ai, c'est le train qui m'éblouit avec ses phares avant de me percuter. Et ensuite, moi, sous le train, parce que du coup, le train s'est arrêté une fois que j'étais dessous, en train de crier de douleur et avec les secours qui essayaient de me sortir de là. C'est les images que j'ai. Après, je sais pas si elles sont réelles, mais en tout cas, c'est les images que j'ai depuis le début.
4: Vous étiez passionné de sport avant cet accident et ça a décuplé, j'ai l'impression, tous les cas, cette envie de faire quelque chose de ce sport.
3: Cette passion de la voile, c'est ce qui m'a permis de me relever en fait, après mon accident. En fait, je me suis dit que si j'ai eu la chance de rester en vie et que si j'étais en vie ce soir-là, c'était pour une raison. Donc il fallait que j'en fasse quelque chose, quoi, et je me suis tourné vers la voile. C'était ce que j'aimais, quoi. De vivre des choses difficiles, forcément, ça renforce le mental. En tout cas, j'essaye juste d'être le mieux possible, quoi. Et je sais pas si je suis mature, mais en tout cas, moi, je suis content de ce que je suis aujourd'hui, de ce que j'ai fait après cet accident.
4: Alors justement, est-ce qu'on se sent pas un peu porte-drapeau? Il y a un message, vous, derrière ce parcours qui est le vôtre, ce côté, oui, j'ai perdu un bras, j'ai que 19 ans, mais je suis plein d'envie et je vais pas m'arrêter.
3: Pour tous ceux qui ont des doutes, à qui on a dit que c'était impossible leur projet, voilà, qui ont eu des moments difficiles dans leur vie, pour montrer que c'est possible, que la vie, elle est belle, elle est courte et qu'on doit réaliser nos rêves et on a le droit de réaliser nos rêves et on est pas trop jeune, pas trop vieux, en fait, on est qui on est. Et aujourd'hui, si j'ai un regret, c'est pas de plus avoir de bras ou j'aimerais revenir comme avant, pas du tout. Moi aujourd'hui, mon regret, c'est d'avoir fait du mal aux gens qui m'entourent, que ce soit mes proches ou pas d'ailleurs, ceux qui étaient présents en gare ce jour-là, que j'ai peut-être traumatisé, le cheminot notamment, je pense. Si je devais avoir un regret, en tout cas, c'est celui-là. J'ai envoyé une lettre pour m'excuser, pour lui dire que j'allais bien, parce que c'est vrai qu'après, ils n'ont pas de retour, ils savent pas si je suis vivant ou pas. Enfin, il a rien demandé, lui, il a son travail comme tous les jours et percute un gamin de 15 ans, donc ouais.
4: Qu'est-ce que ça a changé dans votre vie ce soir de 2022, Nathan ?
3: Maintenant, j'ai goût à la vie, quoi. J'aime vivre et je suis content d'être là et je profite de chaque instant parce que je sais que tout peut s'arrêter du jour au lendemain. On peut avoir des moments difficiles dans notre vie. Enfin, la solution, elle n'est pas de partir. La solution, justement, elle est de se relever et juste croyez en vous, quoi. Personne ne le fera à votre place. Moi, on m'a beaucoup dit que c'est impossible ce que je faisais, même après mon accident d'aller au championnat de France. Mais en fait, juste, j'ai cru en moi, j'ai préféré écouter personne et j'ai bien fait. La vie, elle est belle et vous êtes plus capable que ce que vous pensez.
4: Le prochain gros objectif pour vous, Nathan, c'est lequel ?
3: Là, à court terme, ça serait la qualification de la course, qui je vais faire sûrement en mai-juin. On doit partir en solitaire pendant 10 jours autour de la Méditerranée. Je dirais qu'à moyen terme, ça serait la course. Du coup, la Mini Transat 2027, ça serait mon objectif à moyen terme. L'objectif ultime, ça serait de faire le Vendée Globe. Je rêve depuis que j'ai 6 ans, donc un jour, j'y serai.
2: Et Nathan Mesiano qui donne rendez-vous ce soir pour une vente aux enchères caritative pour l'aider à financer l'achat de son bateau qui va permettre de participer à cette compétition. Rendez-vous à 18h au casino de Beaulieu-sur-Mer.
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1: Bonjour Nicolas Villerette.
2: Bonjour Olivier.
1: Responsable zoologique, c'est tout mignon, hein, raton laveur. Décrivez-nous cet animal.
2: C'est un animal qui fait à peu près la taille d'un renard, qui va être tendance gris avec cette belle queue annelée, avec des anneaux qui sont noirs, un peu plus foncés. C'est comme un petit ourson. Et puis c'est très dynamique.
1: Il vit où ?
2: On peut le trouver de plus en plus d'ailleurs, parce que les densités augmentent ces dernières décennies. Nous ici, dans notre secteur, on va dire en Argonne-Ardennaise, autour de tous les villages, si on sort la nuit en voiture, il n'est pas rare de croiser un ou quelques ratons laveurs maintenant. Au départ, les ratons laveurs, c'est nord-américain. On en retrouve au Canada. Ça n'est pas une espèce de chez nous, mais qui a été importée notamment dans notre secteur par les militaires canadiens au sortir de la Seconde Guerre mondiale. Et en fait, ils retrouvent ici tout ce qui leur correspond, des forêts de feuillus dans les zones tempérées, qui leur permettent d'avoir des refuges que quand ils se sentent agressés ou en danger, ils montent à la cime des arbres et là, ils sont inatteignables.
1: Qu'est-ce que ça mange, un raton laveur ?
2: Eh bien, c'est omnivore, ça mange de tout. Donc, quelqu'un qui a un beau jardin, eh bien, ça en fait une belle assiette pour les ratons laveurs.
1: Qui va se servir dans le potager.
2: Ah oui, il va se servir dans le potager. Alors voilà, effectivement, donc, ils vont manger des légumes, des fruits bien sucrés, ça c'est ce qu'ils aiment bien, et de la viande, et c'est là où ils posent problème. Sur les passereaux, notamment les populations de mésanges, de moineaux, parce qu'ils vont aller prélever les petits ou les œufs directement. Et puis, ils vont manger aussi beaucoup de grenouilles, par exemple, dans les milieux humides. Ils vont manger aussi beaucoup d'amphibiens. Donc c'est là où, effectivement, en surdensité, il peut poser des problèmes à la biodiversité.
1: On le trouve souvent en lisière de village. Est-ce qu'il rentre dans les villages ? Est-ce qu'il fouille dans les poubelles ?
2: Alors oui, typiquement, si on retrouve un jour une poubelle un peu éventrée, c'est pas nécessairement un chien errant, ça peut être un raton laveur.
1: Ça reste actif toute l'année, hiver comme été ?
2: Alors il n'y a pas d'hibernation au sens strict, mais il y a une hivernation, c'est-à-dire que les périodes froides, et alors qu'on va dire qu'on descend en dessous de 0 degré, ils vont se mettre dans une cachette et ils vont rester là, tranquilles, s'endormir. La température de leur corps baisse un petit peu. Ils ne vont plus chercher à manger. Ils restent au chaud. Ça peut durer quelques semaines, 2-3 semaines. Et dès que les températures sont plus clémentes, hop, ils restent en activité. Ce qui est très pratique quand il fait froid. Ils n'ont pas besoin de chercher à manger.
1: En matière de reproduction, comment ça se passe ?
2: C'est comme les chats, on va dire. Les petits naissent au printemps. 3-4 petits par femelle en général. Et je fais le comparatif avec les chats et on en parle ici au parc parce que parfois des gens trouvent un jeune raton laveur à la traîne, vont le prendre. C'est trop mignon. On peut le biberonner facilement. Les gens vont parfois les garder chez eux. Mais quand vient le moment de l'adolescence, ça devient bougon, c'est compliqué, ça met le bazar à la maison. Donc on déconseille vivement qui que ce soit de ramasser des ratons laveurs. Laissons-les là où ils sont. S'il est à la traîne, ça arrive, c'est pas grave, il n'est pas nécessairement oublié par sa maman.
1: D'ailleurs, en préparant cette interview, vous me racontiez qu'il y a des ratons laveurs qui passent par les chatières dans des habitations.
2: Ah oui, tout à fait, si jamais, parce que c'est la bonne taille, si jamais il y a à manger pas très loin après la chatière, ils sont tout à fait capables de rentrer dans les maisons, manger les croquettes et ressortir presque incognito. Et puis autre chose, leur particularité, ils aiment bien ouvrir les robinets et ils les ouvrent, mais généralement ils ne le referment pas. Donc ça, c'est souvent signe qu'il y a un raton laveur par ici.
1: Ces animaux tout mignons, on les a mis à l'honneur aujourd'hui dans Terre de Champagne-Ardenne. Avec vous, Nicolas Villerette, les ratons laveurs de notre région.
2: Avec grand plaisir, Olivier.
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3: Oui, j'adore. Ouais.
4: Pourquoi est-ce qu'on chante ? Et qu'est-ce que ça peut apporter le fait de chanter ?
3: De donner de l'ambiance ! Ouais.
5: De s'amuser.
4: Prenons le problème à l'envers et on va arriver à l'homme. Pourquoi les oiseaux chantent ?
5: Pour appeler les autres oiseaux.
3: Pour qu'ils donnent à manger. J'ai faim.
6: J'ai faim.
4: On peut se tutoyer ?
6: Ouais.
4: Sympa. T'es lourd.
6: Mais j'ai quand même faim.
3: Ils appellent les oiseaux. Ils disent j'ai faim. Vous pouvez me donner à manger ? Est-ce que vous êtes parti pour aller partir me prendre à manger ?
4: Donc tu penses que les oiseaux chantent pour demander à manger ?
5: Oui. Pour nous réveiller peut-être. Bah aussi des fois ils chantent le midi pour dire s'il y a un danger ou pas.
4: Et donc nous, pourquoi est-ce qu'on chante ? Vous aimez chanter ?
3: Oui, j'adore. Ouais.
4: D'accord. Et à part ça, tu chantes quoi quand tu chantes ?
3: Je sais pas, Pierre Garnier. Chaque seconde.

0: Et pourquoi tu chantes et pourquoi tu... Qu'est-ce que ça t'apporte en fait?
1: Pour s'amuser, pour nous donner de la joie.
0: Est-ce que ça fait du bien par exemple de chanter?
1: Oui, ça délibère les émotions.
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3: Et Alicia, c'est plein simple, c'est très simple. Vous dites l'électricité, c'est simple.
4: L'électricité.
3: Bah, plat. Alors, si les moulins du Bazac ont disparu à la fin du XVIIIe siècle, ils ont été remplacés par une centrale électrique qui a permis d'alimenter le premier réseau d'éclairage à Toulouse. Alors, pour parler de la lumière en Occitan, eh bien, figurez-vous qu'il y a 12 mouts, l'eau lune et la lutte.
4: Ah bon? Pourquoi deux mots? Il y a une différence entre ces deux mots?
3: Eh bien, l'eau lune, qu'est-ce que ça coûte? Ben, c'est la lumière, l'éclairage, ben, ou les phares de votre véhicule. L'eau lune correspond à la base à l'électricité. La lutte, qu'est-ce que ça coûte? Eh bien, c'est la lumière naturelle, la clarté. Bah plat, à peu près moins lune. Ouais, c'est clair comme l'eau de roche.
4: Ça a l'air à peu près clair.
3: Ouais. Alors, en occitan, c'est clair comme l'eau de roche, se dit à peu près moins à lune. Éclaire-moi, ça veut dire en occitan, faille-moi lune. Faille-moi lune, pour moi, c'est fais-moi de la lumière. Donc, éclaire-moi. On dit ici, on dit aussi, alluca pour allumer la lumière. Et le contrari, eh bien, c'est dit atuda.
4: Ça veut dire éteindre.
3: Eh oh, Balint. En effet, le verbe atuda s'emploie quand vous éteignez la lumière, l'ordinateur, la télévision, bref, tout appareil électrique. Falune, c'est donc allumer la lumière, mais aussi regarder, travailler les autres et même tenir la chandelle. Justement, la chandelle se traduit en occitan par la candelle, sans oublier l'oukalel ou l'oukarei. Alors, c'est l'ancienne lampe à huile. Vous avez connu ça, mon cher François?
4: Bien sûr,
3: François,
4: oui, dans ma jeunesse. Ouais.
3: L'oukalel qui n'éclairait pas toujours très très bien. Fifina Lobremund, j'espère que cette chronique vous aura suffisamment éclairé. Buono fide semana tutes.
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1: Laetitia, 54 ans, j'habite à Saint-Jean-de-Bray, je fais partie depuis toujours de l'association ANCO. Alors ANCO, pour faire court, c'est Association Navigation sur le Canal d'Orléans, et on milite pour la réouverture de ce canal à la navigation.

0: Et c'est simple, hein.
1: C'est quoi les discussions entre mariniers quand on attend?
0: Oh là là, je sais pas si je dois le dire. Non, mais on chante, on rigole, c'est vraiment.
1: Vous avez une petite chanson de marinier là à nous chanter?
0: Oh,
1: a cappella.
0: A cappella, je chante très mal. Après, ce serait bienvenue sur le port d'Orléans. Eh oh, eh oh, bienvenue au port d'Orléans. Eh oh, voilà. Mais je suis nulle en chanson. Hein.
1: Ah non, c'était pas mal. Moi, je l'aurais bien fait. Je l'aurais bien fait plus fort, quoi.

0: c'est un milieu où il n'y a pas beaucoup de femmes.
1: Alors en effet, mais je pense qu'il y en a plus en plus, surtout la Loire, ce qu'on appelle la Loire d'en bas, parce que nous on est la Loire d'en haut.
0: Attendez, c'est quoi la Loire ?
1: La Loire d'en bas, ce serait plus vers Chalonne et puis arriver vers l'estuaire. Il y a beaucoup plus de jeunes sportifs, j'ai envie de dire, mais nous on va essayer de rajeunir aussi de ce côté-là. J'ai toujours très bien été accueillie de toute façon, je me suis même pas posé la question à vrai dire de savoir si j'étais une femme et qu'avec des hommes, je n'ai pas fait attention à ça.
0: Est-ce que vous avez des rêves ou des ambitions avec le canal d'Orléans, ou des voyages ?
1: Le rêve, ce serait bien sûr qu'il soit réouvert à la navigation, que tout le monde puisse faire ce fameux triangle d'eau, canal de Briard, canal d'Orléans et la Loire. Ça dépayse complètement.
0: On a l'impression, du coup, là, quand on est sur ce triangle d'eau, d'être encore dans le Loiret.
1: Non. Pour avoir fait le bief de partage, donc c'est vers Suré-aux-Bois il y a plusieurs années, j'avais l'impression, j'ai jamais été, hein, mais d'être en Amazonie.
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3: Nous sommes avec une des dernières et la plus ancienne fabrique de pâtes de fruits en Auvergne. Avec Anthony Vallat, qui est le directeur général. Merci de nous recevoir, Anthony. Nous sommes face à une vieille photo qui montre, je pense, le tout début de cette maison Cruzy, c'est ça ?
4: C'est pas le début historique, hein, puisque la maison Cruzy a été fondée en 1880, mais c'est effectivement une photo du site de fabrication ici, sur la zone du Brézé, telle qu'il était en 1956, au moment où la maison Cruzy a déménagé du centre de Clermont pour venir s'installer sur la zone du Brézé.
3: De l'usine Goffredi à Mijon-Mermoz sur le champ d'Angélique. Et on aperçoit des angéliques,
4: oui,
3: sur ce champ.
4: Et l'angélique étant un des produits un petit peu signature des confiseurs et de la confiserie. Et donc c'est un beau clin d'œil de l'histoire que de penser que voilà, notre site de fabrication ici est basé sur un ancien, oui, champ d'angélique. Voilà.
3: L'angélique, ces petits bâtonnets de couleur verte, hein, c'est
4: exactement
3: ça. Je ne dis pas de bêtises.
4: Mais il y a beaucoup de particuliers qui ont aussi de l'angélique à la maison.
3: Voilà. C'est la tige.
4: On confie la tige, tout à fait.
3: D'accord, ouais. Ok. Et aujourd'hui, vous en faites toujours. Vous avez toujours des producteurs d'angélique qui bossent avec vous.
4: Oui, tout à fait. C'est un agriculteur qui vient nous livrer en tracteur chaque année. C'est au mois d'août, quand la récolte est prête. On se met d'accord avec lui l'année d'avance sur les quantités dont on aura besoin. Et puis il vient nous livrer. On la travaille, on la prépare. Et puis après, on va la faire confire. Donc c'est un produit auquel on tient beaucoup.
3: Il y a toujours une grosse tradition autour de ça. Enfin, en Auvergne, on offrait des pâtes de fruits. C'était un incontournable.
4: Effectivement, la création de la pâte de fruits a été faite en Auvergne. Hein, à la base, la pâte de fruits s'appelait la pâte d'Auvergne. Et c'était vraiment une spécialité, on va dire, régionale. Ce qui a fait que l'Auvergne était une terre de fruits confits, c'est que, on va dire que la noblesse venait, descendait de Paris dans le 16e, 17e siècle et venait dans les cures, à Roya ou autre. Ils découvraient, ils dégustaient les fruits d'Auvergne. Et la méthode de conservation à l'époque, hein, puisqu'on n'avait pas toute la pasteurisation, etc., là, c'était de confire les fruits. Ce qui faisait que, du coup, les confiseurs auvergnats ont prospéré sur la base des gens qui venaient en cure et qui ramenaient leurs fruits à Paris en général. C'est comme ça que la confiserie et le métier de confiseur a démarré en Auvergne.
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5: Saviez-vous qu'en France, une grande partie des voitures de police que vous voyez dans les séries n'ont jamais arrêté personne ? Non, elles viennent parfois d'un hangar très discret en Alsace. Oui, ici, entre deux zones industrielles, on fabrique l'illusion du cinéma avec plus de 90 000 objets différents. Aujourd'hui, je teste pour vous Ciné-Régie à Geispolsheim. Nous sommes dans une zone d'activité.

était en périphérie de la ville. Assez classique, hein. Sauf que sur le parking, on peut apercevoir plusieurs voitures de police qui attendent tranquillement. Intriguant, hein. Et là-bas, j'y retrouve Mickaël. C'est le directeur fondateur de Cinérégie. C'est une compagnie d'ici, hein, qui propose à la location des uniformes, des costumes, des véhicules, des armes et même de la décoration pour le cinéma et la télévision. Mickaël m'accueille avec un super sourire et une phrase plutôt rassurante. Tu verras ici, tout est faux, mais tout doit paraître vrai. Et il n'a pas tort, hein. En poussant la porte de l'immense hangar, je comprends que je viens d'entrer dans un monde littéralement parallèle, où se mêlent des uniformes à perte de vue. Police nationale, gendarmerie, pompiers, militaires. Chaque uniforme correspond à une époque précise, une couture, un écusson, une nuance de bleu. Tout compte, parce qu'un détail faux peut ruiner littéralement la crédibilité d'une scène. Alors, comme le veut la chronique, j'ai évidemment tenté d'en porter un. Mais je découvre immédiatement un problème. Oui, marcher avec assurance quand on porte un uniforme officiel, ça ne s'improvise pas. Non. Je ressemblais davantage à un agent de sécurité un peu paumé plutôt qu'au commissaire Moulin, si vous voyez ce que je veux dire. On poursuit en changement littéralement d'ambiance, hein. Place aux fusils, aux flingues et autres lance-roquettes. Méga impressionnant. Mais Mickaël insiste, hein. Toutes les armes sont neutralisées ou adaptées pour le cinéma. Ah oui, ici on rigole pas avec la sécurité, hein. Elle est maximale pour une illusion absolument totale. Et je vous le confirme, ici, on n'est pas avec des petits jojos en plastoc. Non. Et Mickaël a déjà fourni des tournages de films assez balèzes, hein. Si je vous dis Fury avec Brad Pitt, ou encore Sherlock Holmes avec Robert Downey Jr. Et même le film Les Rivières Pourpres. La classe quand même, hein. Cinérégie peut même livrer ses véhicules et ses équipements sur des tournages partout en France et même en Europe. Alors je vous laisse imaginer la scène, hein. Lorsqu'il y a un contrôle routier, disons banal, la tête de l'agent quand il réalise que le véhicule de police n'est pas un officiel et qu'à l'intérieur on y trouve un bazooka, 10 mitraillettes et 12 fusils à pompe. Et heureusement, hein, avec l'attestation très spéciale que présente Mickaël, tout est réglé, hein. Mais il faut le dire, la scène reste quand même très cocasse. Comme quoi, à Geispolsheim, on peut vivre un polar sans même commettre de délit.

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2: Ils sont jeunes et ont un avis sur tout. Ici Picardie donne la parole au Tio Picard. Annick Bonhomme.
3: Que veut dire l'expression « les cordonniers sont les plus mal chaussés » ?
4: Les cordonniers, ils n'étaient pas les plus riches, du coup, bah, ils n'avaient pas les plus belles chaussures.
5: Bah, ils avaient tellement de clients qu'ils n'avaient pas le temps de s'en faire à eux-mêmes.
6: Ou alors, c'est, par exemple, quand on dit les cordonniers sont les plus mal chaussés, c'est ils sont mal chanceux peut-être.
7: Moi, pour moi, les cordonniers les plus mal chaussés, c'est eux qui font les chaussures. Donc, eux, forcément, ils les vendent, mais ils oublient tout le temps pour eux et ils pensent pas à eux. Donc, forcément, eux, eh ben, ils ont rien du tout. Ils sont pauvres, je veux dire. Bon, bref.
3: Quand est-ce qu'on l'utilise, cette expression?
7: Bah, quand on a des chaussures, ils sont toutes cassées.
6: Par exemple, si quelqu'un n'aime pas nos chaussures, bah, ils vont nous dire, ah, bah, toi, t'es le mal chaussé de l'école, par exemple, ou alors de la famille. Ça dépend après notre cas de situation.
7: Pour moi, on peut l'utiliser souvent quand quelqu'un n'aime pas les habits ou tout simplement quand on a de la malchance ou en cas d'harcèlement, mais à mon avis, c'est rare. Et surtout quand il y a des gens qui viennent avec des habits sales alors qu'il y a d'autres gens qui viennent avec des habits riches, tissus bien et les autres, bah, ils s'habillent plus mode vitesse, quoi. Et du coup, forcément, on leur dit « Oh, mais t'es vraiment un cordonnier mal chaussé, toi, dis donc. Hein. »
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8: Bonjour Médéric Gasquet-Cérus.
9: Bonjour Philippe, bonjour tout le monde.
8: Notre linguiste marseillais, Médé, vous avez un joli menu tiens, à nous proposer aujourd'hui.
9: Ah oui, il y a quelques semaines, on a beaucoup parlé de ce chiffre, vous vous souvenez. Les trois quarts des établissements de restauration du 15e arrondissement de Marseille sont des fast-food.
8: Ouais.
9: Ce qui pose bien sûr plein de questions, mm-hmm. Et notamment en termes de vie de quartier, de sociabilité et d'économie, et bien sûr de santé, car on est ce que l'on mange. Et souvent, ce que l'on mange, ben, c'est pas bon. Pas bon au goût, mais surtout pas bon pour la santé. Colorants, additifs, sorbate de trompatium, acide trichlidrique, j'invente, trucs en tox ou plastoc, plats réchauffés dans des barquettas ou goufadas. On trouve ça dans certains fast-food, bien sûr, mais pas tous, meufs, hein, ne pas tout confondre, mais aussi dans beaucoup de cantines où vont manger les minots, dans les rayons de supermarchés, mais aussi dans la restauration collective, mais aussi dans certains restaurants, oui, attrape touristes ou attrape couillons, ou resto plus ou moins branché, ou brasserie de cake, mais qui gratte sur la qualité. Et j'ajoute, je pense aussi à cette boulangerie-pâtisserie que je ne nommerai pas, mais où j'ai acheté récemment des bugnes, des mini-bugnes, vous voyez, toutes petites comme ça, là,
8: ah, 1€
9: pièce,
8: ouais,
9: déjà.
8: Ouais.
9: Franchement, j'ai dû là-bas pour acheter 8 bugnes. Qui étaient grasses, mais grasses, grassasses, pas bonne, écœurante, et ça m'a fait rouméguer quand je pense que mon grand-père était boulanger. Bref, voilà.
8: Ouais.
9: Je pense aussi à ces platées de pâtes trop cuites ou de riz collé estouffe-gari. Je pense à ces carottes râpées orange fluo qu'on dirait qu'elles sont surlignées ou surligneurs, vous voyez. Je pense à ces choux qui sentent les scaufis. Je pense à cette salade rasqueuse qui n'a jamais vu la terre et qu'on vous met dans un coin d'assiette comme ça, à côté du steak rasqueux aussi. Je pense à ces brocolis mouligas, ces gorgées d'eau. Je pense à ce surimi orange fluo, lui aussi, qui contient tout sauf du crabe, et il a plus la tête et des cheveux de Trump qu'autre chose. Je pense à ces desserts goût fraise, sans que jamais aucune fraise n'ait, ben justement, ramené sa fraise dans l'emballage.
8: Ouais.
9: Bon, bref, voilà. Il y a un moulant d'autre chose aussi appétissante que les fameuses cigarettes de Bordy et de cigalons, de pagnol, hein, cigarettes de Bordy, autrement dit, les cannellonis dans lesquels on refourgue tout ce qui n'a pas été mangé de la semaine. Tout ça n'a aucun goût. Ou comme le chante le groupe Quartier Nord, en utilisant l'expression de chez nous, mm-hmm. Ça n'a ni goût, ni gouste. Donc, la semaine.

0: délire. Les Goonies Booster. Les Goonies Booster.
1: Les Goonies Booster. Dans notre parler, ni goût ni gouste, c'est une expression qui veut bien dire ce qu'elle veut dire, et une tournure qui insiste sur la fadeur d'un plat, d'un aliment ou même d'un événement. Ni goût ni gouste, avec prononciation du S originel que l'on retrouve dans le provençal gustus, goûteux, et qui a été remplacé depuis par l'accent circonflexe dans notre orthographe moderne. Le tout venant de la locution provençale n'avait ni goût ni gouste. Et pourtant, en Provence, nous en avons des choses qui ont du goût, de bons produits, de bonnes recettes traditionnelles, des plats gustus comme les pieds paquets, la daube ou l'aioli. Même si Pierre Blasi donne comme exemple son aioli, il avait ni goût ni gouste. Ouais, il faut le faire, un aioli sans goût quand même. Hein. Oui, c'est ce qu'on appelle chez nous, désolé, aussi un aioli de parisien. Mais meuf, il ne faut pas tout mettre dans le même panier. Il y a des fast-food de qualité qui font de très bons burgers, des snacks où l'on mange de très bons sandwichs, de très bons kebabs, et merci à eux d'être là le midi ou en fin de soirée ou quand on rentre du stade, moi j'apprécie. Chacun ses goûts, mais parfois chacun ses dégoûts, voire ses égouts. Vive le bon goût, car le fada, ça rend fada.
0: Pour vous dire,
2: c'est un bonheur. C'est aussi bon que l'aioli. C'est Médéric Gasquet-Séry sur Marseille tous les matins. À demain, Médé.
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4: Dans le Nord-Pas-de-Calais, dès que les beaux jours reviennent, il n'y a pas que les shorts et les jupes qui font leur réapparition.
5: Je m'appelle Marc Osselet et je suis glacier artisanal dans le Pas-de-Calais.
4: Alors Marc, c'est quoi votre histoire? Vous avez été longtemps éloigné de la région, non?
5: Moi, je suis né à Lens, en 81. Quand j'ai eu 7 ans, mes parents, ils ont quitté la France pour partir en Polynésie française. Donc j'ai grandi à Tahiti et je suis revenu vivre en France sur mes terres, j'ai envie de dire, en 2011. Aujourd'hui, j'ai eu un petit parcours qui a fait qu'aujourd'hui, j'ai monté mon entreprise en 2019 et on fabrique des glaces artisanales à l'étrême.
4: Et à Tahiti, vous étiez déjà en train de fabriquer des glaces?
5: Oui, oui. Pendant presque 7 ans aussi, mon père avait racheté une fabrique de glace là-bas et on servait tous les archipels de Polynésie en glace pour la restauration, les hôtels, les cafés, les restaurants, et je me suis régalé là-dedans. Et c'est là que j'ai appris à découvrir tout ce qui est le goût, les produits locaux, exotiques, etc. L'appétence sur le goût et le produit. Ouais.
4: Partir en vacances à Tahiti et vivre à Tahiti, c'est deux choses qui n'ont rien à voir, c'est très différent j'imagine.
5: C'est toujours pareil, c'est différent, c'est comme, faut comparer ça à la vie dans un village, parce que tout le monde se connaît à peu près. Moi je crois que j'ai jamais passé une fois à aller faire mes courses dans un supermarché sans croiser quelqu'un que je connaissais, donc c'est comme un village, c'est la belle vie quoi. C'est quand on s'en va qu'on se rend compte qu'avoir la mer à proximité, l'océan, la mer bleue, les lagons, et puis Moréa qui est juste en face, c'est quand on s'en rend plus trop compte. Quand on y est, ça paraît évident, mais quand on en part, on a effectivement ce manque qui revient, quoi.
4: Revenons à la crème glacée. Il paraît que c'est dans le Nord-Pas-de-Calais qu'on en mange le plus, c'est vrai?
5: Il fait pas très beau dans notre secteur, donc on se réchauffe avec des produits froids, j'en sais rien, ça réchauffe le cœur.
4: Et qu'est-ce qu'elles ont de commun avec Tahiti, vos crèmes glacées?
5: La générosité. Parce que là-bas, c'est une population qui est très généreuse, très accueillante. Là-bas, il y a pas de règles. C'est-à-dire, tu passes, t'es là, bah viens, on t'accueille, tu manges. Enfin, c'est vraiment rassembleur. Et moi, je pense que dans l'éthique que j'ai de mes recettes, c'est ça, c'est de la générosité, de l'intensité, du goût, donner du goût, quoi. Voilà, et de l'amour dans ce qu'on fait. Ça, c'est très important. Alors moi, c'est ici à l'Étrême où j'ai eu la chance de pouvoir m'installer dans notre entreprise Les Glaces de Marc, juste en face de chez Roquette, où on essaye de vraiment respecter la tradition de l'authenticité, de la naturalité, de la générosité, comme j'ai pu connaître à Tahiti et dans le cœur des gens du Nord-Pas-de-Calais.

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1: Et oui, bien avant les Vélib à Paris ou les Vélov à Lyon, La Rochelle avait déjà inventé le vélo en libre service. Ce sont les fameux Yellow. Et c'était en 1976, il y a 50 ans déjà, et ils étaient jaunes, évidemment. Nous sommes le 16 juillet 1976 et La Rochelle devient tout simplement la première ville de France à tester le vélo en libre service.
2: Quand on partait de bon matin, quand on partait sur les chemins, à bicyclette.
1: À l'époque, on met à disposition environ 250 bicyclettes gratuites réparties sur trois stations du centre-ville. Et le tout est lancé en grande pompe, hein, avec un défilé dans les rues et des journalistes venus voir si cette drôle d'idée pouvait vraiment marcher. Alors, derrière ce projet un peu fou, eh bien, il y a un homme, le maire de l'époque, le célèbre Michel Crépeau, évidemment. Un écologiste convaincu, hein, déjà connu pour ses combats contre la voiture en centre-ville. Et puis, deux ans plus tôt, hein, il avait même créé d'ailleurs le premier secteur piétonnier de France. Avec les vélos jaunes, son objectif est clair, faire respirer la ville et aussi tester le sens du bien commun chez les Rochelais. Au début, il y a des vols, des dégradations et certains vélos sont même retrouvés très loin de La Rochelle, hein, carrément à l'étranger. Et puis pendant longtemps, bah, ce sont surtout les touristes qui en ont profité. Mais petit à petit, eh bien, l'idée, elle a fait son chemin et elle a séduit un public plus large, habitants y compris. Bicycle, bicycle. Et ce qui est assez fou, c'est que cette initiative rochelaise a très vite fait parler d'elle à l'international. Le New York Times, attention, hein, s'émerveille de cette petite ville française qui, je le cite, hein, lutte contre la voiture avec ses bicyclettes. Ou encore le magazine Newsweek qui dresse le portrait d'un maire agitateur et visionnaire. Pendant ce temps, ailleurs en France, on continue, hein, à imaginer des villes pensées avant tout pour la voiture. Rappelons que les célèbres Vélib parisiens n'arriveront que 30 ans après les Yellow Rochelais. Donc oui, les débuts ont été compliqués, mais La Rochelle a tenu bon. Résultat, eh bien aujourd'hui encore, hein, près de 700 vélos jaunes circulent en libre-service dans la ville. Alors, après les participants là, du trail urbain du week-end dernier, pensez-y, hein, depuis près de 50 ans, La Rochelle se parcourt aussi à coups de pédale.
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3: Itinéraire bis, cette semaine nous sommes à Tonnerre et aujourd'hui je me suis arrêtée à l'atelier Terre, 6 rue de la Bonnetterie, tout près du port de Plaisance. Vanessa Akoka, bonjour.
4: Bonjour.
3: Merci de nous accueillir dans ce superbe lieu, l'atelier Terre. Vanessa, c'est quoi ?
4: C'est un atelier de poterie et boutique aussi, où on fabrique des poteries utilitaires, de la vaisselle, et on vend sur place.
3: On fabrique, vous n'êtes pas toute seule.
4: Et non, je suis avec Philomène Petitjean, et nous sommes donc un quatre mains pour fabriquer toutes ces réalisations.
3: C'est-à-dire quatre mains, expliquez-moi Vanessa, ça veut dire quoi ?
4: Ça veut dire que ensemble, on part du morceau de terre et on fabrique ensuite toutes nos céramiques, du plat à gratin, aux marmites, aux théières, aux saladiers, ensemble, et on les décore ensemble. Il y a vraiment c'est vraiment un mélange. C'est-à-dire que si l'une tourne, l'autre peut décorer, ou inversement, voilà, toutes les étapes sont faites à quatre mains. Mais ça reste toujours, de toute manière, des pièces uniques, et même quand on fait le même décor, c'est toujours un décor à main levée, donc toujours unique à chaque pièce.
3: Vous avez des décors très originaux. Moi j'adore parce que ici, dans cette boutique atelier, il y a énormément de couleurs.
4: Oui, bah en fait c'est notre métier de tous les jours. Donc on a choisi de faire des choses plutôt gaies, plutôt colorées. On a cherché beaucoup, hein, des couleurs joyeuses et voilà, on en fait. On s'inspire de plein de choses, de la nature. C'est un peu parfois un peu naïf, c'est parfois très graphique. Voilà, floral. Il y a plein de décors différents.
3: Qu'est-ce qui vous plaît dans ce métier ?
4: Toutes les étapes. Je trouve que c'est un métier au départ très physique quand on travaille l'argile, parce qu'on travaille des poids de terre, on doit pétrir, on doit malaxer la terre. Et puis ensuite, on passe au décor, où c'est beaucoup plus délicat. Et donc, ce que j'aime dans ce métier, c'est la variété des étapes. Puis la matière, la terre, c'est vraiment formidable.
3: Alors, vous ne restez pas qu'à Tonnerre, vous faites avec Philomène plusieurs salons. L'accueil du public face à vos poteries, c'est quoi ?
4: Et ben ça, pour nous, c'est un peu la récompense. C'est vrai que quand on va sur des salons, parce qu'en fait, on n'en fait pas tant que ça dans l'année, hein, parce qu'on a vu avec la boutique, c'est pas facile. Mais vraiment, on est super contente de voir la réaction des gens. Ils trouvent ça aussi très coloré, très joyeux. Et en même temps, on va sur des salons autour de la cuisine, des restaurateurs, etc. Et en fait, ils aiment beaucoup le fait qu'on puisse se servir de nos poteries au quotidien. Leur quotidien, d'avoir des tasses, des assiettes, des plats qui vont vraiment au four. Et des fois, ils nous racontent aussi leurs recettes. Et ça, c'est super agréable.
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6: Complètement gaga avec Olivier Glin. Alors, bonjour Olivier, on parle d'eau aujourd'hui ?
7: Vouille, sagasouille. Bonjour les amis, aujourd'hui on va voir des mots qu'on en trouve nulle part ailleurs. Chez nous, dans le parler gaga, on a des termes pour tout. Et pour patauger dans l'eau ou la gadoue, on n'a pas un mot, mais trois. Bassouiller, gabouiller et gassouiller. Oui, trois verbes pour exprimer le bonheur de tripoter de la flotte ou de barboter dans la boue liquide. Et, comme on est généreux hein, quand même, on ne s'est pas arrêté là. Et on a même des noms qui vont avec. On appelle ça des déverbaux, car ces noms viennent des verbes. On a la bassouille, la gassouille et la gabouille. Ces mots sont employés dans la Loire, mais également dans le Lyonnais et le Beaujolais, et puis de façon plus générale dans une bonne partie de la région Rhône-Alpes. Voici une maxime qui nous est donnée par Jean-Baptiste Martin. T'as beau gabouiller la bassouille, t'en feras pas rien des œufs à la neige. La plupart du temps, c'est juste remuer l'eau, éclabousser, patauger. Bref, faire ce que les mamans, elles y trouvent à redire quand les enfants reviennent avec le pantalon trempé. Et s'il y a des gens qui aiment bien gassouiller, ce sont bien les enfants. Les matrues, il n'y a pas besoin de faire grand-chose pour leur faire plaisir. Tu sors une petite bassine, tu mets un peu d'eau au fond et c'est parti pour la gassouille. C'est que ça peut gassouiller jusqu'à l'évaporation totale. La gassouille, c'est révélateur de la personnalité profonde des gens. Hein. Comme le dit l'adage, dans la gassouille, il y a deux sortes de gens. Ceux et ceux qui y tombent et ceux et celles qui t'y poussent. Bon, la nage n'existait pas hein, jusqu'à aujourd'hui, mais mieux vaut tard que jamais. Ou alors celui-ci, d'adage. Quand t'as les pieds dans la gabouille, c'est pas le moment de chercher tes pantoufles. Et oui, chez nous, la gassouille, c'est souvent un souvenir d'enfance. Mais entre nous, on est tous encore un peu des garagnas. Hein. On y aime bien parfois encore. Quel plaisir de gassouiller un peu.

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3: Salut, Brésil.
4: Comment elle s'appelle?
3: Alors, je m'appelle Oriane, j'ai 33 ans.
4: Et tu fais quoi dans la vie?
3: Et mon job, je suis graphiste.
5: Je voyais plus le genre graphiste, une bonne trentaine.
6: Ah oui, c'est étonnant.
7: Qu'est-ce que vous foutez là?
3: Je suis dans les petits bonheurs.
8: Le bonheur aussi peut arriver comme ça.
9: Vous habitez où, vous m'avez dit?
3: J'habite à Quimper et je suis arrivée ici parce que je voulais vivre en Bretagne et j'ai trouvé un emploi ici, dans le Finistère.
10: Quand tu as trouvé du travail?
11: Comment tu as fait pour deviner? Elle est extraordinaire, ta mère.
3: J'ai cherché dans les 4 départements et c'est tombé dans le Finistère et moi j'adore Quimper, donc je suis ravie.
12: Pourquoi croyez-vous qu'on l'adore?
3: Ça s'explique pas trop, j'avais l'impression que j'appartenais à cette région. J'ai tout fait pour arriver ici, mais je sais pas trop pourquoi et je suis super heureuse.
13: Heureusement que vous avez pas compté sur moi, hein, parce que sinon il fera ça le temps.
14: On ira se balader ensemble un de ces jours, tu veux?
3: Mon coin préféré quand je me balade, c'est au bord de la mer et surtout la plage de Sainte-Marine.
15: Quelle plage?
3: Combris de Sainte-Marine, puisque la plage est sublime avec les dunes assez nature. Ça a été le coup de foudre avec cette plage-là.
16: Sur la plage, j'irai te chercher des coquillages.
2: Et le premier baiser, quand est-ce que vous vous l'êtes donné?
3: Alors moi je me souviens que quand j'étais en primaire, il y avait beaucoup de garçons qui s'intéressaient à moi. Mais alors moi j'y connaissais rien, donc j'ai eu des cadeaux, j'ai eu des bagues, j'ai eu des trucs comme ça.
17: S'ils veulent te faire un cadeau, refuse pas, hein.
3: Et je pense que les pauvres, ils n'avaient pas beaucoup de réponses. Et moi après c'est arrivé assez tard, ouais. Oui si, c'était au lycée. Mais pareil, c'était pas moi qui était intéressée, c'était toujours le garçon quoi. Je me cherche encore, je pense.
18: Moi je m'en fous parce que j'ai un amour chez moi et un amour à l'école. C'est qui? C'est mon cousin, mais je suis comme ma mère, je préfère le célibataire.
2: Prononcez trois fois la phrase impossible.
3: Ok. La jolie rose jaune de Josette Johnny dans le jardin. La jolie rose jaune de Josette Johnny dans le jardin. La jolie rose jaune de Josette Johnny dans le jardin. Ça va?
19: D'où elle sort cette Josette? Qui a lancé cette Josette?
3: Moi, je connais Tadery. T'adora, t'adori tantan, t'adora tenter, t'adori tantan, tanta, t'adora tenter, t'adora tenter, tata, t'adori tantan.
20: Bravo! Merci! Bravo!
3: Allez, salut!
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21: Paris, c'est le trait d'union, disons-le, entre les cultures. C'est le cas entre l'Alsace et l'Île-de-France. La preuve avec la réussite d'un Alsacien qui va créer chez nous la brasserie Beaufinger, devenue un monument de la gastronomie à Paris. Thierry Boeuf vous y invite, c'est Bistrot de Paris.
22: Et le cocktail américain, c'est quoi?
23: C'est un cocktail grillé avec une sauce américaine, tomate, échalote, une pointe de cognac, du vin blanc. C'est un peu relevé.
24: Un décarin!
25: Pâté, jambon, c'est du cornet, gruyère, chantal, rosbif, jambon de pays.
26: Eh ben, tout ça, ça valait dans la blanquette.
27: Bon appétit!
21: À Paris, subsistent encore quelques mammouths de la gastronomie, encerclés de toutes parts de chinoiseries et de fast-food endémiques.
28: Sandy, une pointe de sel, un coup de moulin à poivre dans l'aioli, s'il te plaît.
21: Le dernier rempart de la Bastille se nomme Beaufinger. La résistance est rude, soutenue par des tonnes de guirlandes de saucisses de Strasbourg et de plats de choucroute fumante, où jadis, les critiques Go et Millot aimaient s'attabler.
29: Henri Go, Christian Millot, vous allez nous faire les honneurs de cette table, qui est certainement l'une des meilleures de Paris.
30: Elle est surtout réputée pour sa choucroute qui est merveilleuse, je dois dire.
31: Ça s'appelle Beaufinger et la brasserie Beaufinger a été à partir de 1920 le lit des années folles. Il y avait une assistance très brillante qui venait dans cette vieille brasserie alsacienne avec des, il y a une salle de peinture de Hancy. Et on voyait Cocteau, Chaplin, Marie-Laure de Noailles. Tout Paris venait de, chez Boffinger, qui était célèbre également pour ses huîtres et son banc d'huîtres. C'est le concurrent de Lippe maintenant, vraiment.
0: Boffinger est la plus vieille brasserie de la capitale. En 1864, Frédéric Boffinger, originaire de Colmar, quitte son Alsace chérie pour Paris avec dans ses malles toutes les spécialités de l'Est de la France. Mais le coup de génie du jeune Alsacien consiste à servir de la bière fraîche et mousseuse, brassée à l'air et distribuée à l'aide d'une pompe. Autrement dit, les Parisiens découvrent pour la première fois la bière pression. Repas d'affaires, dîner d'anniversaire, viré entre copains, touristes en goguette, couple légitime, amant pressé. Pour paraphraser André Malraux, Boffinger, c'est comme le métro parisien à 18h. Et même un renfort inattendu vient prêter main forte à la brasserie, en la personne de l'intellectuel et philosophe Roland Barthes.
1: Les cafés à Paris, chez lui, c'était plutôt... le Flore, c'était le Bonaparte,
4: oui,
1: c'était son quartier de Saint-Germain-des-Prés.
4: Oui, c'est ça. Mais le seul restaurant vraiment d'élection, en quelque sorte, qui ne soit pas lié à des opportunités de géographiques, c'est cette manie, dit-il, pour Boffinger. Et il a beaucoup aimé Boffinger dans ces années-là, qui était un restaurant parce qu'il y mangeait du poisson.
1: Ça, c'était pas du tout dans son quartier, ça.
4: Non, justement.
1: C'était un expatrié.
4: Ça voulait dire que c'était justement un choix.
0: Envie d'une soupe à l'oignon gratinée, de 6 huîtres creuses de Normandie, de gros escargots de Bourgogne, un œuf mayonnaise, un pâté en croûte, un homard flambé au whisky ou la fameuse choucroute servie depuis 160 ans. Direction La Bastille, qui a fait sa révolution à deux reprises, en 1789, aux commandes les révolutionnaires du Faubourg Saint-Antoine, et en 1864, grâce à un seul homme, Frédéric Boffinger.
21: Eh ben, je ne sais pas vous, mais toute l'équipe du 7-9, ça nous a ouvert l'appétit avec cette chronique. Les bistrots de Paris, on réécoute sur francebleuparis.fr. Merci à Thierry Boeuf.
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6: Nous partirons. Klemt.
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6: Originaire du Mans, Klemt porte cette énergie des terres de province. Force tranquille, humilité, texte fort, l'essence de son écriture, l'émotion, la sincérité et le mot juste.

0: Tiron, Klemt, un coup de cœur ici même.
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4: Allez, on passe côté helvétique avec David Aubry qui nous rejoint. Bonjour David.
5: Bonjour Louise, bonjour à tous.
4: Un artiste genevois vient d'avoir une drôle de surprise.
5: Absolument. Alors si vous vous promenez dans les bois du côté de Genève, vous pourriez tomber sur un espèce de dragon serpent de 4 mètres ou encore un buste de femme. Alors rassurez-vous, rien de fantastique ou rien de gore. C'est juste des sculptures réalisées sur du bois mort par un artiste local. Le Jacques Baume, un sympathique retraité, il aime en effet jouer de la gouge et du ciseau à bois. Alors il s'est dit, je vais faire profiter de mes passions aux promeneurs. Eh ben, mauviette pioche, Jaco, il y a un truc qu'il a oublié, les fonctionnaires suisses. Ils ont la tête dure comme du bois, et quand ils disent non, eh ben c'est non.
4: Ah, pourtant, ces œuvres, elles ne gênent personne, David.
5: Ben, c'est clair que pour l'instant, pas un chevreuil ou un écureuil ne s'est plaint, ni même les promeneurs, de plus en plus nombreux d'ailleurs, pour aller admirer ses œuvres. Oui, mais voilà, le Jacques, il a fait ça sans autorisation, dans une zone boisée appartenant à la ville. Conclusion, il s'est fait engueuler par les gratte-papiers, et tout doit disparaître d'ici au 31 octobre. 4 mois de boulot, ça représente, par tous les temps, au fond des bois, du matin au soir, et ben l'administration s'en fout. Après les outils de précision, il n'a plus qu'à sortir la tronçonneuse et foutre tout ça au feu.
4: Bon, la réaction officielle a été assez étonnante quand même.
5: Ça s'appelle la douche écossaise version suisse. Un petit coup de pommade pour commencer et un gros taquet pour finir. Je cite, nous tenons à saluer la qualité et la beauté des œuvres d'art réalisées. Cependant, conformément aux principes de gestion des espaces forestiers de la ville, aucune sculpture ni installation artistique n'est autorisée dans les forêts. Point final. La raison, écoutez bien, il faut rendre la nature à la nature. Un arbre qui meurt, ça sert de refuge à plein de petites bestioles, donc on n'y touche pas. Conclusion d'administration, on ne met pas la ville devant le fait accompli. Il n'avait qu'à demander. Et il conclut que s'il avait demandé, eh ben de toute façon, ils auraient dit non. Donc voilà. Le Jacques vient donc d'inventer, bien malgré lui, l'art forestier éphémère. Néanmoins, Loïs, il y a une chose qui est bien. C'est qu'il aura de quoi se chauffer cet hiver.
4: Oui, c'est ça. Bon, après, c'est quand même bien des heures de boulot foutues en l'air. Merci beaucoup, David, pour cette nouvelle anecdote. Je rappelle qu'on y retrouve toutes vos histoires sur l'application ici, puis sur ici.fr Besançon. Et puis moi, je vous souhaite un très bon week-end. On se dit à lundi.
5: Bon week-end à lundi.
4: À lundi, David.
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1: Sébastien, Jean-Marc et Francis font partie du club de self-défense catalan de Rodez, à 25 minutes de Perpignan. On y pratique le Bosendo, un art martial au bâton venu de Chine et du Japon, et le Yawara, un art martial aux mains nues.
2: En garde, dozo.
1: Dites donc qu'il faut être agile avec le bâton, Sébastien.
3: On essaye de développer, de travailler tout le corps dans une coordination et progressivement être à l'aise avec l'arme.
1: Alors on est ici dans les jardins de la mairie de Rodez et vous, Sébastien, vous dirigez cette section de self-défense catalan. C'est quoi exactement ce que vous pratiquez ?
3: Alors nous avons deux techniques martiales, deux arts martiaux, le Yawara qui est un art martial à main nue et le Bosendo qui est une escrime chinoise au bâton long. Les deux ont été importés et développés par un maître d'armes, Francis Vigoureux, qui lors de la guerre d'Indochine a pris des très vieilles techniques et les a adaptées à sa pratique personnelle. Le sport a continué à évoluer jusqu'à maintenant.
1: Et comment vous avez connu ce sport ?
3: Sur Perpignan, le premier dojo était dans le quartier de Saint-Godéric et puis il y avait un autre club aussi sur Avenue de la Gare et donc c'est là où on a démarré.
1: Et vous l'avez amené ici à Rodez ?
3: Tout à fait.
1: Alors messieurs, comment ça se passe ?
4: Très bien.
1: Il y a des danes comme au judo ?
4: Oui, première, deuxième, troisième, jusqu'à sept, je crois.
3: Jusqu'au sixième dan, ce sont des danes techniques et ensuite c'est des danes honorifiques, septième, huitième, jusqu'au dixième dan. Voilà, ça marche exactement sur le système du judo.
1: Et vous avez tous la ceinture noire ?
3: Bruno, il y a encore...
1: Encore marron.
3: Ceinture marron, mais en préparation de la ceinture noire.
1: Vous, Jean-Marc, ça fait longtemps que vous pratiquez ?
5: Eh bien, maintenant, ça fait 12 ans. Oui, je suis arrivé ici un peu par hasard et puis voilà, je cherchais à la base refaire des arts martiaux, type Aïkido, et j'ai découvert le Yawara Bosendo, et ça m'a plu beaucoup, voilà.
1: Vous habitez Rodez ?
5: Oui, c'est ça.
1: Et c'est une chance de pratiquer en plein air ?
5: Oui, mais à côté de ça, on a un super dojo aussi, hein, donc on profite du plein air quand il fait vraiment bon, sinon à côté on est à l'abri, il n'y a pas de souci.
1: Sébastien, on entre dans votre dojo, mais qui est occupé, dites-moi ?
3: Là, c'est le cours de gym pour les seniors.
1: C'est un peu vous, Albert, hein, à l'origine de la construction de ce dojo, hein, c'est vous qui l'avez construit.
4: Oui, j'ai construit, j'ai fait les plans et tout.
1: Donc là, vous avez utilisé et repris cette ancienne école ?
4: Ben oui, on a refait les murs, tout, les chapes, tout, on a tout refait. Enfin, il n'y avait rien au départ, il y avait juste un préau ouvert, c'est tout. On a mis 6 mois pour le faire.
1: Bravo !
4: Voilà, ça a été assez rapide.
1: Donc, vous, Sébastien, vous êtes l'entraîneur ?
3: Tout à fait, Jean-Marc est président, Bruno, trésorier, il manque le secrétaire aussi.
1: Et combien y a-t-il d'adhérents ?
3: On est entre 15 et 20 adhérents sur l'année, oui.
1: Sébastien, cet art martial... Il n'y a pas de compétition, c'est vraiment pour soi.
3: Voilà, tout à fait. C'est un peu sur le système de l'aïkido, c'est un art martial non compétitif. On travaille avec des partenaires et non contre des adversaires. On évolue ensemble.
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6: On ne fait pas un personnage sans que la personnalité ait validé son modelage.
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6: Bonjour, donc je m'appelle Stéphane Barret, je vais avoir 62 ans, créateur d'imaginaire, ça c'est vraiment mon truc, surtout dans ma partie personnelle.
1: Soprano, les lapins crétins, Kenji Girac ou Brad Pitt, c'est lui. L'un des sculpteurs de visage du célèbre musée Grévin est Tourangeau. Parlons hyperréalisme et expo perso avec lui.
6: Eh ben, je vous ai donné rendez-vous à mon atelier, rue des Landes, à Tours. Je suis très content de vous accueillir. Je suis originaire de Vierzon, un BTS de fabrication mécanique, donc ça n'a rien à voir avec la sculpture. Mes soirs et mes nuits à faire ma passion et aller travailler la journée. J'ai donc décidé de quitter Vierzon pour partir sur la région parisienne. C'était de faire de la sculpture, travailler pour des musées, travailler pour le théâtre. J'ai beaucoup travaillé pour Disney. Donc ça fait 30 ans et que je travaille sur commande. Et j'ai eu la chance en 2000 de pouvoir commencer à travailler pour le musée Grévin. Donc je suis indépendant. C'est mon principal client.
8: On est dedans avec le musée Grévin. Moi, je suis entourée là de personnages. J'ai Franck Dubosc, Benoît Poulvord, Stéphane Bern, Denis Brognard. Est-ce qu'il y a quelqu'un qui vous a donné du fil à retordre ?
6: À chaque nouveau personnage, bah, c'est un nouveau challenge. Le plus difficile quand même, c'est le regard. Donc c'est ça, l'hyperalyse, c'est un assemblage de plein de petites choses qui font que, en finale, s'il y a une chose qui n'est pas là, il y a toujours un petit quelque chose qui ne va pas au niveau de la ressemblance. Le plus difficile quand même, c'est les personnages sans rendez-vous, dont les personnages qui sont décédés. J'ai fait Louis de Funès, j'ai fait Edith Piaf, j'ai fait Nelson Mandela. Bah, c'est plus compliqué puisque c'est photos de presse. Mais il y a 25 ans, quand j'ai commencé, mon premier personnage, c'était Bruce Willis. J'avais comme seule référence ces films sur VHS et les arrêts sur image. C'était des bougies pas possibles. Donc c'est vrai que mon premier personnage a été très difficile. Moi, pour ma partie, au niveau modelage d'une tête, on s'est fixé entre 5 et 8 semaines de travail. L'hyperréalisme, il faut pas travailler 8 heures de suite parce que l'œil s'habitue des fois dans des directions qui sont fausses.
1: Ces visages sont vus par des centaines de milliers de personnes à Paris. Son travail plus personnel se voit lui bientôt à jouer les tours.
6: Alors je suis resté dans l'hyperréalisme, c'est mon truc, c'est quelque chose que j'adore. Hommes, femmes, avec des coiffures surdimensionnées, hippopotames, j'ai des crocos, masques humains et animaliers. J'ai envie aussi d'avoir une reconnaissance sur mon travail personnel.
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0: 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Wikizef, petit guide à l'usage des étrangers du sud du péage d'Arras en vacances dans notre belle région.
1: Dimanche matin, levé avant le soleil, vers 9h, vous descendez prendre un café que vous pensez amplement mérité. 8 heures de sommeil, franchement, on mérite une pause café. Et devant la cafetière, votre cousin regarde attentivement le café coulé. Ça s'appelle une sentinelle de cafetière. Et là, il se retourne et dit « Bon, t'es déjà debout ? Il fait corps noir, t'as qu'est ta lit ou quoi ?» Ne paniquez pas, Wikizef est là pour vous aider. T'inquiète, t'as un lit. C'est une réflexion semi-désagréable, parce qu'il y a plusieurs niveaux de réflexion désagréable. Ça dépend de l'heure qu'il est, du temps qu'il fait. Admettons, il fait 27 degrés à l'ombre, et ben c'est l'heure de « fais pas chier ». Ou alors, il y a 3 grammes à quart. Et ben c'est pas la peine de se demander pourquoi il est désagréable d'un seul coup, c'est parce qu'il n'y a plus de canette.
0: Exemple.
1: Vous avez la réflexion désagréable qui serait « t'es déjà debout ? Ah, retourne te coucher, c'est pas le jour à me faire quiller du côté de la cafetière, hein ?» La réflexion pas désagréable, t'es déjà debout. Oh bah alors, j'ai fait du café pour un régiment de soldats, t'inquiète, assis-toi, je te ramène un jet. Réflexion semi-désagréable, bah t'inquiète, t'as lié ou quoi ? Petite phrase qui présuppose que pour que vous parvinciez à vous lever tôt, il faille forcément que vous fûtes tombé du lit. Vu que vous n'êtes pas totalement du nord, que forcément tout ce qui est au sud du péage d'Arras possède un degré de fainéantise qui augmente au fur et à mesure...

0: des livres et trois fenêtres qui me donnent le paysage du pays, comme si c'était trois tableaux.
1: Ils ont vécu ici.
2: Thibaut Gaudry.
3: Ce fut autrefois Montmartre ou Montparnasse. C'est aujourd'hui Saint-Germain-des-Prés, avec ses rendez-vous littéraires, ses silhouettes et ses figures. Avec Juliette Gréco, qui en fut l'enfance et n'y est plus qu'une passante.
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1: Symbole de liberté et de féminité, la jolie môme Juliette Gréco devient à la fin des années 50 la muse de Saint-Germain-des-Prés, avant de devenir une icône de la chanson française à texte. Ce qu'elle n'avait pas prévu, se rêvant plutôt danseuse.
5: Je donne mes textes à Cosma, il aime si tu t'imagines, et l'après-midi même, il en fait la musique. Moi je suis là, maintenant il va me falloir chanter. Et puis tout d'un coup le miracle s'est produit. Pour moi, il y a eu un miracle. Voilà, ça y est, je m'envole, je me mets à chanter. Et depuis, j'ai toujours chanté.
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1: Juliette s'échappe régulièrement de Saint-Germain-des-Prés, fuit le tourbillon de la vie parisienne pour goûter la douceur de vivre du Sud. En virée parfois à Saint-Tropez, avec ses copains Boris Vian ou François Sagan. Jusqu'en 1985, où elle est invitée à chanter au festival de Ramatuelle. Et c'est le déclic. C'est là qu'elle veut vivre avec son mari, le musicien Gérard Joannest.
6: Je voulais une maison face à la mer. Je voulais le soleil qui tourne autour de la maison toute la journée, parce que Gérard adore ça. Et je voulais une maison qui me permette de rêver dans le silence.
1: Elle achète un terrain et demande à Serge Meige, l'architecte du théâtre de Verdure où elle a chanté pendant l'été, de lui concevoir son futur havre de paix qu'elle baptise la Maya. Elle va en penser les moindres détails, comme cette table de jardin construite autour d'un mûrier platane ou la tortue en mosaïque au fond de la piscine.
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1: Juliette, contemplative, aime se ressourcer sur la terrasse, avec vue sur la Méditerranée, et dans son jardin constellé de toutes sortes d'espèces méridionales. Elle développe même une passion pour les orchidées blanches. Elle fait de ce jardin et de sa maison son petit coin de paradis, son refuge, celui qu'elle n'a jamais eu petite et qu'elle partage avec ses chats, ses chiens, un ménate prénommé Goya et même un bébé panthère. Mais on peut aussi la croiser dans Ramatuelle, au marché ou au café de l'Ormeau. Et puis, femme libre, c'est également une collectionneuse, notamment d'objets érotiques, mais aussi religieux.
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1: Elle était venue, elle aime toujours chanter au festival de Ramatuelle.
6: C'est vrai que ça ressemble un peu à Avignon, quand Avignon a démarré. C'est-à-dire une chose totalement artisanale, faite d'amour, de tendresse et de sueur, de larmes de sang, de larmes de sel, de larmes de miel.

0: C'est dans cette maison, face à sa Méditerranée, le 23 septembre 2020, que la jolie môme quitte la scène.
1: Jolie môme.
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3: Salut les aventuriers, je suis Florentin, votre guide dans les mystérieuses contrées de Défi Planète.
4: Aujourd'hui, je vous propose de tester une mission un petit peu particulière, mission Areca. On est à Défi Planète sur la commune de Diéné et on va tester l'un des trois parcours proposés. Je vous propose de me suivre.
3: Que l'aventure commence et à très vite.
4: Stéphanie, nous voici en plein cœur de la forêt. On est sur le plein des parcours de Mission Areca. Qu'est-ce que c'est Mission Areca ?
5: Alors Mission Areca, c'est un jeu d'aventure avec plein d'énigmes. Donc vous découvrez à la fois des éléments qui sont liés au développement durable. Vous allez voir comment pouvoir sauver la princesse Areca. Et surtout, voyager sur tout un périmètre, découvrir des villages du monde, la faune, la flore qui s'y rapporte. Donc c'est vraiment un jeu qui s'adresse à tout le monde, à la fois les familles, les enfants. Tout le monde peut participer puisque c'est vraiment tout un parcours très immersif.
6: Salutations, brave tornade. Mon nom est Tala, l'enchanteresse de l'eau. Votre quête est urgente. Je le sais, car vous devez des morts.

0: Gane, le farfadet du clan des Aquanins, a réveillé la mythique pierre de l'eau.
1: Effectivement, on apprend des choses en s'amusant et en fait, on n'a pas spécialement l'impression qu'on est en train d'emmagasiner du savoir, mais parce qu'on s'amuse, quoi.
2: Ben c'est le but, c'est l'objectif, c'est aussi faire travailler chacun, apprendre sur le développement durable et sur des gestes du quotidien sans avoir l'impression d'apprendre en soi, mais vraiment en s'amusant de façon très ludique. C'est pour ça que ça s'adresse à tout le monde, même aux enfants.
1: Et de façon immersive avec des lieux, des décors et des animaux. Ça aussi, j'imagine que ça marche très bien sur les enfants.
2: Oui, alors là, il faisait un peu la sieste quand on est passé, mais il y a quand même des animaux, donc assez insolites, puisque des animaux qu'on trouve plutôt en Mongolie ou chez les Berbères, et qui ne sont pas que des animaux du Poitou, même s'il y en a pas mal dans le village du Poitou.
1: Et ce qui est assez incroyable aussi, c'est que la technologie, l'interaction, elle est partout, même au cœur de la forêt. On ne va pas tout dévoiler pour que les gens viennent essayer par eux-mêmes, mais il y a beaucoup de technologies.
3: Pour rencontrer Tala, l'enchanteresse de l'eau, passez votre badge Multipass sur le récepteur.
2: Beaucoup de technologies qu'on a essayé effectivement de rendre quand même accessibles à tous, avec un système de badge où vous déclenchez donc vos propres animations pour vraiment faire votre parcours et découvrir à la fin la princesse.